0: réponse aux vives critiques, voire aux menaces proférées contre la France par le régime de Téhéran. Le sport avec du football et la fin ce matin de la 33e journée du championnat de France de Ligue 1 avec 8 matchs au programme en simultané. Le PSG s'est imposé 1-0 sur Brest et se retrouve désormais tout près d'un nouveau titre de champion. Dans la course à la 3e place du podium, tout se jouera lors de la dernière journée. Ce matin, c'est Lille qui a repris la 3e place à Lyon. En bas de classement, tout se jouera également lors de la dernière journée pour la place de barragiste. Le Havre, Auxerre et Nice tenteront d'éviter la 16e place du général. Le rugby avec la 23e journée de top 14 et ce matin en clôture de cette journée, La Rochelle s'est imposée 26-24 sur la pelouse du Racing 92. On retiendra également de cette journée la victoire de Toulouse 51-27 sur Toulon ou encore la victoire de l'Union Bordeaux-Bègles sur la pelouse de Bayonne. L'UBB qui jouera la semaine prochaine, rappelons-le, la finale de la Champions Cup. Les sports mécaniques avec de la MotoGP et une victoire espagnole sur le Grand Prix de France, sur le tracé Bugatti du Mans. Jorge Martin s'est imposé au guidon de son Aprilia. Il a devancé son coéquipier italien Marco Bezzecchi et le japonais Ayogura. Côté français, Fabio Quartararo a pris la 6e place. Johan Zarco, qui s'était imposé l'an dernier, s'est classé 11e. 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Et puis, on va poursuivre évidemment avec le sport. Vous savez que c'est la dominante du lundi. Et place tout de suite à notre chronique, un exploit calédonien. Aujourd'hui, on parle natation avec Maxime Grousset qui répond à Michael Juneski.
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2: Tout juste 27 ans et déjà un palmarès impressionnant et on espère qu'il saura encore l'étoffer. Le nageur Maxime Grousset compte déjà 50 titres, 85 podiums, notamment une médaille de bronze olympique avec le relais 4x100 mètres 4 nages au JO de Paris, mais aussi entre autres les sacres mondiaux sur le 100 mètres et 50 mètres papillon à Singapour en 2025 et déjà sur le 100 mètres papillon en 2023 à Fukuoka. Une jeune carrière et déjà difficile de se souvenir le plus grand moment.
3: Si tu devais là te remémorer parmi tes exploits, un exploit, maintenant avec le recul, ça serait quoi?
4: C'est compliqué de dire je dirais championnat du monde. Je saurais pas dire si c'était en 2023 parce que c'était vrai, première fois champion du monde, c'est quand même quelque chose d'énorme. Mais je pense que c'est le troisième titre sur 100 mètres papillon où je fais record d'Europe. Je pense que c'est le moment en fait où j'ai eu une plus grosse explosion d'énergie et de joie et de sentir que tout ce travail a payé à ce moment-là. Donc je retiendrai celui-là.
2: Et le message justement pour tous ceux qui te suivent de loin?
4: Je pense que j'ai déjà dit plusieurs fois, mais c'est de suivre ses ambitions, suivre ses projets et ses rêves, y aller jusqu'au bout. Et ne surtout pas avoir de regrets, c'est le plus important. Rien n'est impossible, on a beaucoup beaucoup de talent sur l'île. On ne sait pas, mais il y a plein de jeunes qui sortent parce que on est à l'aise avec l'eau. On a ce toucher spécial sur l'île, sur le caillou. Donc il faut rien lâcher. Mais je parle pas que pour les nageurs, hein, je parle aussi pour tous les autres sports.
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5: Et il est 11h05 sur les ondes d'RRB. On remercie bien entendu Michael Juneski pour cet exploit calédonien. Et bien entendu, on souhaite une très très belle carrière à Maxime Grousset pour la suite. Et on continue tout de suite avec Sting, You Still Touch Me. Prochain rendez-vous à 11h30 avec votre journal. Et bien entendu, on retrouvera Jean-François Baudin qui sera suivi de votre magazine des sports. Un très très bon lundi sur les ondes d'RRB.

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5: Et il est 11h12 sur les ondes RRB, on reste dans le Pacifique avec Wedger et son titre Mataka. Vous, très très bonne fin de matinée sur les ondes RRB.

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Et il est 11h21 sur les ondes d'RRB. Prochain rendez-vous à 11h30 avec Jean-François Baudin pour votre journal, suivi bien entendu de votre magazine Très Sport. Très bon lundi ensoleillé sur les ondes d'RRB.

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2: Les sorties de la semaine. Mortal Kombat 2. Les champions plébiscités par les fans, désormais secondés par Johnny Cage en personne, s'affrontent dans un tournoi ultime. Interdit aux moins de 12 ans. C'est quoi l'amour avec Laure Calamy et Vincent Cassaigne. Pour que Fred puisse se remarier à l'église, tous les membres d'une famille recomposée vont faire un voyage inattendu à Rome. The Criminals, la découverte à Londres d'une bombe non explosée de la Seconde Guerre mondiale offre une opportunité parfaite pour un hold-up. Juste une illusion de Nakash et Toledano. 1985, Vincent, bientôt 13 ans, n'est déjà plus un enfant et pas encore un adulte. Nous partageons ses questions et ses doutes sur l'identité, l'amitié, la famille, la religion, le désir et les premiers élans amoureux. Et pour le plaisir, Alexandre Lamy et François Cluzet à la conquête du plaisir féminin. L'événement cinéma de la semaine, le CIL par la Comédie Française en séance unique. Toujours à l'affiche, Le Diable s'habille en Prada 2, Die My Love, Sequoia Island, Michael Bagar, Le Réveil de la Momie, Cocorico 2, Super Mario Galaxy, le film, The Drama, Compostelle, Projet Dernière Chance, Jumpers, Marsupilami, Avatar de Feu et de Sang et Zootopie 2. Cinéma d'ici est d'ailleurs un monde fragile et merveilleux, drame libanais, américain, allemand, saoudien et qatari. Nino et Yasmina tombent amoureux dans la cour de l'école à Beyrouth et rêvent à leur vie d'adulte à un monde merveilleux. 20 ans plus tard, ils se retrouvent par accident et c'est à nouveau l'amour fou, magnétique, incandescent. Peut-on construire un avenir dans un pays fracturé, qu'on tente de quitter mais qui vous retient de façon irrésistible? Attention aux dernières séances pour Anémone et les racines du mensonge.
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4: Les ajustements sur le corps électoral provincial proposés par le Premier ministre, c'est le thème de la chronique de la semaine écoulée d'Elisabeth Noir à retrouver dans un instant. L'incendie au dépotoir de Pointe-Boute toujours en cours, une plainte va être déposée en gendarmerie. Le Persévérance fait relâche pendant plusieurs mois à Nouméa, le navire océanographique conçu par l'explorateur Jean-Louis Etienne va pouvoir se visiter. En métropole, les 5 Français qui étaient à bord du MV Ondus ont été rapatriés, l'un d'entre eux a présenté les symptômes de l'antivirus au moment de son retour. L'Iran menace la France alors que le porte-avions Charles de Gaulle est arrivé non loin du détroit d'Ormuz. Il n'a jamais été question d'un déploiement, mais on se tient prêt, a déclaré Emmanuel Macron. Bonjour à tous. L'actu sport, on la développera évidemment comme chaque lundi dans le magazine des sports à la fin de ce journal. Mickaël Juneski en parlera notamment football. C'est bientôt la fin du championnat de France et si le PSG est quasi assuré d'être champion, ça se bat derrière pour les autres places sur le podium.
5: Oui, c'est comme si c'était fait pour le PSG, lancé, vous l'avez dit, dans le sprint final pour le titre en Ligue 1 avant la finale de la Ligue des Champions. Paris qui l'a emporté aujourd'hui 1-0 sur Brest pour être en position de décrocher le sacre jeudi contre Lens. Et derrière, effectivement, la bataille fait rage pour une saison européenne entre Lille, Lyon, Rennes et Marseille. Verdict dans une semaine.
4: On parlera évidemment MotoGP, c'était hier soir le Grand Prix de France.
5: Et pas d'exploit tricolore cette année, c'est l'Espagnol Jorge Martin qui a succédé à Joan Zarco comme vainqueur de la course sur le tracé du Mans. Quartararo a tout de même réussi à terminer 6e alors que Zarco s'est classé à la 11e place.
4: Et puis côté sport calédonien, on fera un focus sur le basket.
5: Ouais, comment se porte la discipline qui avait été durement impactée par les crises successives. Les animateurs du basket continuent de miser sur la jeunesse pour ramener plus de joueuses et de joueurs dans les clubs avec des projets en vue cette année, le 3-3 notamment, qui donne une nouvelle dynamique. Nous en parlerons avec Angelo François Lossi, vice-président de la Ligue, et Stéphane Samiladin, responsable du basket 3-3.
4: Le magazine des sports du lundi a retrouvé donc dès la fin de ce journal. L'autre rendez-vous du lundi dans cette édition, c'est la chronique de la semaine écoulée d'Elisabeth Noir. Elle revient sur l'ajustement du corps électoral pour les élections.

0: conjoint. Donner le droit de vote aux natifs, cela semble une évidence, et on se demande encore par quel tortueux cheminement 11 000 personnes nées en Nouvelle-Calédonie sont privées de ce droit fondamental, même si nous ne sommes plus à une anomalie près. Mais en proposant l'inscription des conjoints, Sébastien Lecornu brise un tabou. C'est un petit cran vers une ouverture plus large. Aussitôt évoquée, cette proposition a d'ailleurs suscité de nombreuses questions sur les critères qui seraient appliqués, certains allant même jusqu'à fantasmer sur une prolifération des mariages blancs dans les quelques semaines qui nous séparent des provinciales. Aux dernières nouvelles, ce sont les conjoints mariés ou pacsés, justifiant de 5 ans de présence en Nouvelle-Calédonie, qui pourraient faire l'objet de cette inscription. Mais cette proposition audacieuse du Premier ministre ne plaît à personne. Le FLNKS, qui est contre toute ouverture, s'y oppose naturellement et invoque de nouveau le fameux passage en force. Les partisans de la France, qui veulent un dégel ou à défaut un corps glissant, trouvent que c'est largement insuffisant et craignent que cette ouverture minimaliste institutionnalise une exclusion durable. En essayant de ménager les uns et les autres, le Premier ministre a mécontenté tout le monde. Pour paraphraser Jacques Bainville, sa proposition est trop douce pour ce qu'elle a de dur et trop dure pour ce qu'elle a de doux. Mais le plus difficile commence parce qu'au-delà de l'effet d'annonce, et Sébastien Lecornu a confirmé ses propositions lors d'une adresse aux Calédoniens, il reste la dure réalité du calendrier. Cet ajustement du corps électoral s'apparente à une véritable course contre la montre. Il faut d'abord recueillir l'avis du Congrès de la Nouvelle-Calédonie avant que ce projet de loi organique ne passe toutes les étapes parlementaires, Sénat et Assemblée nationale, en espérant qu'une majorité se dégagera effectivement en faveur de cet ajustement. Il faudra enfin soumettre le texte au Conseil constitutionnel, en espérant que la haute juridiction ne prenne un malin plaisir à retoquer la proposition du gouvernement. Et tout cela doit être effectué avant le 27 mai, date à laquelle le gouvernement doit prendre le décret de convocation des électeurs pour le scrutin du 28 juin. Sans oublier la phase de révision de la liste électorale spéciale pour y intégrer les conjoints, les natifs devant être inscrits automatiquement. Franchement, si on arrive à tenir les délais, cela relèvera du prodige. Mais faut-il pour autant se gausser et parier par avance sur un échec de cette tentative de modification du corps électoral? Faut-il espérer, comme le font notamment le sénateur naturel ou Philippe Gomès, que le Conseil constitutionnel censure cet ajustement du corps électoral pour le seul plaisir de pouvoir déclarer avec gourmandise « je vous l'avais bien dit ». Ou faut-il au contraire espérer, après tant de déconvenues, que l'on parviendra à faire bouger un tant soit peu les lignes, à revenir sur ces règles absurdes dont les effets s'accentuent avec le temps pour aboutir enfin au rétablissement d'un droit en principe imprescriptible? Si les mots ont un sens, le gel du corps électoral est une véritable forfaiture. Et on constate avec effroi que ceux qui s'en sont rendus coupables ou complices font tout pour le pérenniser. Au moins, Sébastien Lecornu aura essayé de conjurer la malédiction qui frappe le corps électoral provincial. Et peut-être va-t-il y arriver.
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1: En attendant, c'est l'heure d'opinion, votre rendez-vous SMS avec notre question du jour. Êtes-vous favorable à l'ouverture du corps électoral provincial aux natifs et aux conjoints? Si vous y êtes favorable, vous tapez 1, sinon vous tapez 2 et vous envoyez votre réponse au 3146. À 11h38, une première pause avant de voir tout ce qui fait le reste de l'actualité en Calédonie dans un petit instant.
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2: L'actualité en Nouvelle-Calédonie, c'est cette manifestation devant le gouvernement ce matin. Il s'agissait d'un mouvement pour exprimer le ras-le-bol de nombreux Calédoniens face à la crise économique et sociale actuelle. Une cinquantaine de personnes a répondu présent, artisans, chefs d'entreprise, salariés, retraités. Tous souhaitent faire connaître les difficultés qu'ils rencontrent.
3: Je suis là, c'est pour soulever le point par rapport aux sociétés qui continuent de payer des taxes. Il y a aussi le coût de la vie qui ne cesse d'augmenter en Nouvelle-Calédonie. Tout augmente et qu'on se retrouve dans une prison au niveau du pays, quoi.
4: Moi, je suis pas tentée, une petite entreprise, et j'arrive pas à payer mon RUAM. J'ai des crédits, donc je préfère payer mes crédits qui me permettent justement de continuer à travailler, et je préfère ne pas payer le RUAM.
5: J'ai des enfants qui font des kilomètres pour aller travailler. C'est un peu aussi pour nous, les petits retraités, parce qu'on est même stade qu'eux. Ben, on n'y arrive plus. C'est le ras-le-bol du quotidien, le ras-le-bol de ne pas pouvoir s'en sortir. On a investi, et aujourd'hui, ben, on est pris à la gorge. Beaucoup d'entre nous, ils pensent à une thèse. C'est malheureux à dire, mais on voit tellement la vie noire en ce moment que du coup, c'est quelque chose de très dur à vivre pour nous. Ça va plus.
2: Une délégation de ce collectif a été reçue par Christopher Gigès, le porte-parole du gouvernement en charge également de l'économie. Il a rappelé les nombreuses mesures qui sont déjà déployées pour faire face à la crise, notamment avec le dispositif de maintien à l'emploi. Une nouvelle réunion est prévue la semaine prochaine avec le collectif pour continuer de travailler sur des propositions faites à l'exécutif. Le gouvernement signale qu'il reste conscient et attentif à la détresse de nombreux travailleurs dans la crise actuelle. Après l'expérimentation, la mise en place il y a quelques semaines sous l'impulsion de sa présidente Velma Falaeo, le congrès de la Nouvelle-Calédonie lançait une expérimentation de participation citoyenne avec la mise en place d'une assemblée citoyenne composée de 24 personnes tirées au sort et représentatives de la société calédonienne. Une expérimentation réussie qui pousse aujourd'hui Velma Falaeo et Vaima Muliava à déposer des textes pour pérenniser ce dispositif. Écoutez la présidente du congrès.
6: Deux propositions de délibération qui viennent en fait cadrer l'assemblée citoyenne, la prise en charge notamment des frais de cette assemblée et une proposition de loi de pays qui encadre plus un congé non rémunéré, mais notamment pour faciliter l'accès des citoyens et citoyennes à la participation de cette assemblée. Alors, en termes de calendrier, aujourd'hui, donc le 11 mai, on va déposer les propositions. Le 27 mai, on va faire les travaux concernant notamment les projets de délibération. La proposition de loi de pays va prendre un peu plus de temps parce que c'est le processus. Donc, ce que j'espère, c'est que, et on va tenir les calendriers, c'est que pour cette première partie, avant les échéances du renouvellement, on puisse voter déjà le cadre et que la proposition de loi de pays soit faite dans le second semestre.
2: Et cette assemblée citoyenne qui se veut un incubateur de citoyens permettra de renforcer le dialogue démocratique, d'associer davantage les administrés aux politiques publiques ou encore favoriser la transparence et la compréhension des décisions publiques. De son côté, le gouvernement recense les étudiants. L'objectif est de mieux connaître les parcours de formation et les aspirations professionnelles des jeunes Calédoniens. Il compte ainsi anticiper les besoins de la fonction publique et identifier les évolutions des métiers. Les étudiants, qu'ils soient en formation en Calédonie ou à l'extérieur, sont invités à répondre à un questionnaire en ligne sur le site du gouvernement. Et puis les pompiers toujours à l'œuvre à Pointe-Bout, à pied d'œuvre à Pointe-Bout. Depuis samedi après-midi, ils luttent contre un incendie au dépotoir. Le feu est sous contrôle, mais les pompiers peinent à éteindre les derniers points chauds qui provoquent toujours d'importantes fumées. Arnaud Banfi est le directeur du SI VOM VKP.
7: Ce matin, ça fumait encore pas mal, même si le tas a bien diminué et s'est consumé. Les pompiers ont maintenu une veille régulière toute la nuit et ont lutté toute la journée d'hier pour limiter au maximum la propagation et les fumées. À partir de ce matin, on a eu le soutien de l'arroseuse de la mairie de Pointe-Bout et d'un engin de terrassement qui va permettre cette fois-ci de travailler le feu en profondeur. L'objectif étant de l'éteindre le plus vite possible pour limiter au maximum les fumées pour les riverains. Tant que le feu n'est pas totalement éteint, on aura forcément des fumées. Alors la journée, elles sont très peu perceptibles parce que le vent les chasse rapidement. Mais c'est vrai que le soir, quand le vent tombe et sur le petit matin, elles se déposent comme un brouillard un petit peu dans toute la plaine. Et c'est vrai que malheureusement, on peut pas faire grand-chose si ce n'est essayer d'éteindre le feu le plus vite possible. Donc les consignes, c'est toujours si ces fumées sont perceptibles, d'essayer de scalfeutrer dans les maisons.
2: Une plainte va être déposée en gendarmerie. L'origine criminelle est privilégiée à ce stade de l'enquête. Un accostage qui n'est pas passé inaperçu. Après 2 mois de mission en Antarctique, le voilier scientifique Persévérance fait étape à Nouméa pour plusieurs mois. Une escale technique qui permettra aux Calédoniens de visiter ce navire unique en son genre, Léana Colombo.
8: Oui, Jean-François, effectivement, long de 42 mètres, ce voilier océanographique tout en aluminium est loin de passer inaperçu sur les quais de Nouméa. Conçu par l'explorateur Jean-Louis Etienne, le navire scientifique est, en plus d'être respectueux de l'environnement grâce à sa technologie de pointe, capable de naviguer dans des conditions extrêmes aux 4 saisons. Le Persévérance revient de 2 mois d'expédition en Antarctique où l'équipage composé de 7 personnes à collecter des données inédites. Grégory Leclou est le capitaine du Persévérance.
9: Ils ont fait des relevés scientifiques au niveau de la mer de Ross et également ils ont fait un inventaire de la faune, les manchots qui étaient sur zone, donc du côté de l'île de Ross et Sabrina Island aussi. Il y avait quelques passagers à bord, mais surtout des scientifiques qui s'occupaient de leur projet et les relevés ensuite vont être étudiés pour être exposés au grand public. Et derrière, il y a des étudiants qui font des thèses pour savoir un peu comment évolue l'environnement dans ces zones-là qui sont retranchées. Évidemment, aller en Antarctique, c'est un endroit fabuleux. Plein de gens rêvent d'y aller et il y a peu de bateaux qui font ça. Il y a quand même pas mal de croisiéristes, surtout sur la péninsule antarctique. Là, le bateau revient d'une campagne en mer de Ross. C'est des endroits qui sont fréquentés par les pêcheurs, mais surtout par les bateaux qui avitaillent les bases scientifiques. Mais on a moins de croisières à passager. Il y en a quelques-unes, mais il y en a beaucoup moins.
8: Nombreux sont les curieux à s'approcher pour photographier le voilier amarré sur le petit quai nord de Nouméa, juste en face de la mairie annexe. Et bonne nouvelle, des visites payantes sont proposées au grand public et aux scolaires jusqu'à fin juin.
9: On est à Nouméa aussi pour un petit arrêt technique. C'est bien de remettre à plat les choses sur le bateau. Bah, il a travaillé, hein. Il a subi les éléments en Antarctique qui sont quand même costauds. Et après, on est là pour faire connaître au grand public et aux établissements scolaires ce que fait le bateau, son programme, où il va naviguer, ce qu'il a pu faire également. Parler un peu de science, puisqu'on a quelques instruments de science à bord. Ce sera avec grand plaisir de recevoir tout le monde sur le bateau pour expliquer tout ça. On l'a fait quand on était du côté de Brest et Lorient. Et là, en Nouvelle-Calédonie, aux antipodes, à l'autre bout du monde. Donc ça va nous faire plaisir de raconter un peu ce qu'on a pu faire entre-temps, parce que depuis le bateau, il a parcouru des milles. On a traversé le passage du Nord-Ouest, le Pacifique, la mer de Ross en Antarctique. Et voilà, on a plein de choses à raconter.
8: En seulement 3 ans, le Persévérance a parcouru plus de 90 000 nautiques, soit plus de 165 000 kilomètres. Il ne devrait pas s'arrêter là, puisque plusieurs autres missions sont d'ores et déjà programmées. En attendant, pour découvrir le voilier, vous pouvez réserver vos places sur le site internet eloasso.com.
2: L'Union européenne veut renforcer sa visibilité en Nouvelle-Calédonie. Samedi, c'était la journée de l'Europe et nous avons reçu ce matin à 7h30 Céline Ruiz. C'est la chef du bureau pour les pays et territoires d'outre-mer du Pacifique, Nicolas Legrand.
10: Oui, l'Union européenne accompagne le territoire depuis de nombreuses années déjà au travers des FED, puis d'une décision d'association. Un soutien financier qui a même été augmenté après les violences de mai 2024. Céline Ruiz, la chef du bureau pour les pays et territoires d'outre-mer du Pacifique.
11: L'Union a joué un rôle puisque dans l'appui budgétaire que nous avons en faveur de la transition énergétique pour le budget du gouvernement de Calédonie, nous avons rajouté 1 million d'euros juste après les émeutes en soutien du gouvernement. Et le programme que nous allons lancer très prochainement sur la formation des professions sanitaires, sur le soutien aux associations, c'est 5 millions d'euros. Et ces 5 millions d'euros sont aussi issus d'un fonds non alloué qui a été décidé assez rapidement après les émeutes en soutien du gouvernement de Calédonie. Ça montre, je crois, toute l'importance que nous accordons aux pays et territoires d'outre-mer et évidemment particulièrement à la Nouvelle-Calédonie dans le contexte économique que l'on connaît avec le traumatisme des émeutes de mai 2024. Et donc oui, l'Union européenne, elle est très présente.
10: L'Union européenne est très présente et montre tout son intérêt pour les PTOM et qui devrait d'ailleurs largement augmenter sa contribution au cours des prochaines années, notamment pour financer des projets en matière de transition écologique ou encore de formation professionnelle.
11: Le budget pour la période 21-27, c'était 500 millions d'euros pour l'ensemble des 13 pays et territoires d'outre-mer, y inclut le Groenland. La Commission a fait sa proposition de budget au mois de septembre et on a proposé de doubler le budget pour les pays et territoires d'outre-mer. On passe à 1 milliard d'euros. Donc c'est en train d'être négocié par le Conseil de l'Union européenne et le Parlement européen, mais on double notre proposition, ce qui fait qu'on passerait pour les PTOM à plus de 300 millions d'euros avec d'autres budgets qui s'y ajoutent.
10: Le bureau de l'Union européenne à Nouméa qui travaille aussi sur la relance économique avec la mission interministérielle pour la Nouvelle-Calédonie. Au cœur des discussions notamment, le nickel calédonien qui est évidemment précieux pour l'industrie européenne.
11: Nous sommes en train de préparer la participation du gouvernement de Nouvelle-Calédonie qui sera avec la mission interministérielle à Bruxelles du 19 au 21 mai. Nous organisons un sommet qui s'appelle le EIT Raw Materials, un sommet sur les matériaux critiques. Et il y aura un événement dédié au nickel calédonien le 21 mai à Bruxelles avec la participation d'industriels européens. Donc c'était évidemment un sujet extrêmement important pour l'Union européenne. Différentes rencontres seront organisées en marge de ce sommet. Donc il y a beaucoup de discussions en cours sur le sujet à Bruxelles, à Paris, à Nouméa. Et effectivement, le nickel est extrêmement important, on le sait bien.
10: Le bureau de l'Union européenne pour les PTOM du Pacifique basé à Nouméa représente les trois territoires français du Pacifique. La transition écologique est l'axe prioritaire pour la Nouvelle-Calédonie, alors que l'Union européenne finance les actions en faveur du tourisme durable à Wallis et Futuna et à la politique de l'eau en Polynésie française.
2: Il est 11h49, une nouvelle pause avant de voir dans un instant l'actualité en métropole et dans le monde.
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2: Les cinq Français qui étaient à bord du MV Ondus sont de retour en métropole. Ils ont été rapatriés des Canaries par avion. Pendant le vol, l'un d'entre eux a présenté les symptômes de l'antivirus dont un foyer découvert à bord du navire parti il y a un peu plus d'un mois du sud de l'Argentine a déjà fait 3 victimes. La situation est donc suivie de très près et un protocole particulièrement strict a été mis en place. Laura Legault pour Europe 1.
13: Dès leur atterrissage à l'aéroport du Bourget cet après-midi, les 5 voyageurs ont immédiatement été transférés à l'hôpital Bichat à Paris, où ils sont placés en isolement strict pendant au moins 3 jours. Des tests vont permettre de déterminer si le passager qui souffre de symptômes est atteint de l'antivirus, mais tous sont considérés comme des contacts à haut risque. Ils font donc l'objet d'une évaluation médicale complète, comme l'a expliqué la ministre de la Santé, Stéphanie Rist, ce soir sur France 2.
14: Nous prenons avec le Premier ministre des mesures très strictes pour protéger les Français parce que c'est tout au début de l'épidémie que ça se joue, qu'il faut briser les chaînes de transmission du virus. Un isolement qui, dans les premiers jours, sera à l'hôpital pour faire la batterie d'examens qui sont nécessaires, les tests génétiques, la PCR.
13: En cas de test positif à l'antivirus, les voyageurs resteront hospitalisés dans des chambres spécialisées, les chambres à pression négative, pour réduire les possibilités de contamination avec l'extérieur. Quant aux patients testés négatifs, ils devraient pouvoir rentrer chez eux, mais confinement obligatoire de 42 jours avec une surveillance médicale constante assurée par l'ARS.
2: Les opérations d'évacuation du MV Ondus se poursuivent. Il reste encore une cinquantaine de passagers à bord en attente. Aucun Français ne se trouve parmi eux. La situation est toujours confuse dans le détroit d'Ormuz. La France a envoyé le porte-avions Charles de Gaulle sur zone pour se tenir prêt à intervenir si nécessaire. Il n'a jamais été question d'un déploiement, mais on se tient prêt, a expliqué Emmanuel Macron, en réponse aux vives critiques, voire aux menaces proférées contre la France par le régime de Téhéran.
15: Il n'a jamais été question d'un déploiement, mais on se tient prêt. Depuis le début, nous nous disons une chose très simple. Liberté de navigation. Mettre fin à tout blocus, d'où qu'il vienne et quel qu'il soit. Refuser quelques péages, d'où qu'ils viennent, et permettre la liberté de navigation. Nous en avons parlé avec le président. Le continent africain tout entier est victime aujourd'hui du blocus depuis des mois d'Ormuz. Et donc nous n'avons jamais envisagé, je vous invite à revoir depuis le premier jour toutes mes déclarations, de faire un déploiement pour réouvrir Ormuz. Ça n'a jamais été l'option de la France.
2: Emmanuel Macron qui a donc fait cette déclaration à Nairobi, le Kenya, qui est la première étape de sa tournée africaine. Tournée avec un fort accent économique puisque plusieurs dizaines de chefs d'entreprise rejoindront le chef de l'État dans les jours qui viennent pour participer au sommet Africa Forwards. Philippe Folgado.
16: Aux côtés d'Emmanuel Macron, son homologue kényan et de plusieurs dirigeants africains, pas moins de 40 grands patrons français sont attendus. Ceux de Danone, d'Orange ou bien encore de Canal+ et d'EDF. Face à eux, de grands groupes africains. L'événement est notamment organisé par BIP France, la banque publique d'investissement, priorité donnée au secteur de l'énergie, de la santé, du numérique et de l'agro-industrie. L'Élysée promet des annonces d'ampleur sur place, à la fois d'entreprises françaises en Afrique, mais aussi dans l'autre sens, promesses qui ne sont pas chiffrées à la veille de l'ouverture du sommet. Pour Paris, l'objectif est de déconstruire l'image de son recul économique en Afrique face à la place grandissante de la Chine et de la Russie. L'Hexagone reste le 4e investisseur du continent. En choisissant de s'ouvrir davantage aux pays non francophones, la France a changé sa stratégie. En 15 ans, cela a permis une multiplication par deux du nombre de filiales d'entreprises françaises présentes en Afrique.
2: L'actualité politique en métropole, Édouard Philippe a réuni les cadres de son parti Horizon à Reims. Il cherche à s'imposer comme l'un des candidats de la gauche et du centre pour la prochaine présidentielle. Une montée en puissance progressive avec un premier meeting prévu à Paris le 5 juillet prochain. Pendant ce temps, à gauche, après que Jean-Luc Mélenchon ait annoncé sa candidature pour 2027 à l'Élysée, on croyait la rupture consommée entre LFI et les autres partis. Mais le Parti socialiste ne ferme pas complètement la porte aux insoumis, surtout s'il s'agit de faire échec au Rassemblement national. Écoutez Philippe Jouvet, c'est le secrétaire général du PS.
17: Le discours, il est de dire que nous offrons une offre politique alternative pour l'élection présidentielle et ça, rien ne viendra le changer. Des choix ont été faits, notamment au niveau local, par des municipalités au moment des élections municipales et nous pouvons le comprendre et même, je vais vous dire, les accepter. Vous savez, l'essentiel, c'est d'arriver à construire cette offre politique alternative qui fasse que la gauche peut l'emporter. Et nous voyons qu'aujourd'hui, la France insoumise est isolée dans son espace à gauche. C'est le choix de Jean-Luc Mélenchon, c'est les choix qu'ils ont faits. Nous travaillons avec l'ensemble des forces de gauche. Et ce que je leur dis, c'est très simple. Il faut tout faire d'un point de vue démocratique et politique pour empêcher l'arrivée de l'extrême droite au pouvoir qui serait une catastrophe absolue pour notre pays.
2: Philippe Jouvet, le secrétaire général du Parti Socialiste, interrogé par nos confrères d'Europe 1. 11h et bientôt 56 minutes, la fin de ce journal. Mais tout n'est pas fini puisqu'on se retrouve pour le magazine des sports dans un petit instant. A tout de suite.
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2: Voilà, c'est donc parti pour ce magazine des sports avec une première page consacrée évidemment aux résultats sur la scène nationale et internationale. Lionel Sabon, on va commencer avec le football. On jouait en effet ce matin la fin de la 33e journée du championnat de France de Ligue 1. Il y avait 8 matchs au programme qui se sont joués en simultané.
21: Effectivement, et je vous donne les résultats de ces matchs. Le Paris Saint-Germain s'est imposé 1-0 face à Brest. Marseille est allé l'emporter 1-0 sur la pelouse du Havre. Toulouse a battu Lyon 2-1. Auxerre s'est imposé 2-1 sur Nice. Rennes a battu le Paris FC d'Antoine Comboiré 2-1. Victoire de Lorient sur la pelouse de Metz 4-0. Angers et Strasbourg ont fait match nul 1-1 partout. Monaco s'est incliné à domicile devant Lille. Victoire des Lillois 1-0. Je vous rappelle qu'en ouverture de cette rencontre, Lens s'était imposé 1-0 sur Nantes. Conséquence au classement général à une journée de la fin du championnat. Le Paris Saint-Germain est toujours leader, bien évidemment. Devant Lens, les Parisiens ont 6 points d'avance et un goal average positif stratosphérique par rapport au Lensois. Donc, le Paris Saint-Germain devrait, sauf énorme coup dur, remporter le championnat de France. Paris Saint-Germain qui rencontrera Lens cette semaine. C'est un match en retard. Les Parisiens qui pourraient être donc sacrés dès cette semaine. La course à l'Europe est également lancée puisque derrière Paris et Lens, eh bien, restent en course Lille, Lyon, Rennes, mais aussi Marseille. Marseille et un tout petit peu plus loin l'AS Monaco. Les Lyonnais ont perdu leur troisième place ce matin à la faveur de Lille. Et puis en bas de classement, Nantes et Metz sont officiellement relégués en Ligue 2. Ça s'est joué pour les Nantais lors de la défaite au stade Bollard face à Lens 1-0. Et puis il y a cette 16e place de barragiste hein, pour affronter l'un des clubs de Ligue 2 qui pourrait monter indirectement. C'est Auxerre qui était à cette 16e place ce matin. Mais voilà, les Auxerrois ont battu les Niçois. Conséquence, eh bien, c'est désormais Nice qui est 16e. Tout se jouera donc à tous les niveaux lors de la dernière journée.
2: Ça bouge aussi, évidemment, dans le championnat de France de rugby. Le top 14 dont on disputait la 23e journée ce week-end. Et ce matin, en match de clôture, le Racing 92 recevait La Rochelle.
21: Mais ça bouge et ça marque beaucoup, beaucoup, beaucoup d'essais. Ce matin, La Rochelle est allée s'imposer 26 à 24 sur la pelouse du Racing. Les autres résultats, Pau s'est imposé 27 à 15 face à Castres. Victoire du Stade français 59 à 17 sur Lyon. Clermont s'est imposé 45 à 14 sur Perpignan. L'Union Bordeaux-Bègles, à une semaine de sa finale de Coupe d'Europe, s'est imposé 40 à 38 sur la pelouse de Bayonne. Montpellier s'est imposé 59 à 7 face à Montauban. Et puis le Stade toulousain est allé l'emporter 51 à 27 sur la pelouse de Toulon. Au classement, Toulouse, bien évidemment, est toujours leader. Suivent Montpellier, Pau, le Stade français, Clermont et l'Union Bordeaux-Bègles. En bas de classement, pas de changement. Perpignan jouera le match de barrage pour tenter de rester en top 14. Montauban est, mais on le sait depuis plusieurs semaines, relégué en Pro D2.
2: Allez, c'est l'heure de passer maintenant au sport mécanique. On va commencer par la MotoGP. C'était en effet ce week-end le Grand Prix de France. Évidemment, sur le tracé Bugatti du Mans.
21: Oui, avec le retour de celui que l'on a appelé pendant de longues courses le Martinator. Depuis septembre 2024, il a remporté sa première victoire au guidon de son Aprilia Jorge Lorenzo devant son coéquipier italien Marco Bezzecchi et le japonais Ai Ogura du team Aprilia Trashus. On rappelle que Marc Marquez a jeté l'éponge après une nouvelle chute lors de la course sprint, c'était la veille. Du côté des tricolores, vous vous souvenez que l'an dernier, Johan Zarco s'était imposé sur ce tracé à Bugatti. Cette année, moins de chance pour les Français. Fabio Quartararo a réussi tout de même à se classer 6e au guidon de sa Yamaha.
1: Le maximum, sincèrement, j'ai tout donné au départ. Les premiers tours, je savais que c'était crucial. Malheureusement, voilà, on sait que le manque de performance est là. Mais le plus important, c'est que j'ai poussé du début à la fin. Je me suis senti bien sur la moto. Donc malheureusement, c'est qu'une 6e place. Mais je pense qu'on peut être très, très content avec le package qu'on a aujourd'hui. Je pense que c'est une très bonne place.
21: Et l'autre pilote tricolore, Johan Zarco, vainqueur donc l'an dernier sur ce même circuit du Mans, a terminé à la 11e place. Le prochain rendez-vous, le prochain Grand Prix, c'est dès la semaine prochaine avec le Grand Prix de Catalogne.
2: Alors les sports mécaniques, c'était aussi ce week-end la 6e manche du championnat du monde des rallyes. Ça se passait au Portugal.
21: Effectivement, et c'est le Belge Thierry Neuville qui a remporté ce rallye du Portugal. Il a profité du faux pas de Sébastien Ogier, longtemps leader dans cette épreuve, jusqu'à une crevaison qui lui a fait chuter à la 6e place à l'issue des 23 spéciales du week-end. Thierry Neuville qui a offert à Hyundai sa première victoire de la saison en s'imposant au Portugal devant les Toyota d'Oliver Solberg et Delphine Evans.
2: Le cyclisme, on attend évidemment le départ du Tour de France, ce sera début juillet. En attendant, on suit le Tour d'Italie, le fameux Giro dont on courait cette nuit la 3e étape.
21: Et ça marche bien pour le Français Paul Magnier qui a signé une nouvelle victoire sur ce Giro Italia 2026. Déjà vainqueur de la première étape du Giro sur les routes de Bulgarie. Le jeune coureur de l'équipe Soudal Quickstep s'est de nouveau imposé cette nuit au sprint. Il a devancé l'Italien Jonathan Milan et le Néerlandais Dylan Groenewegen. L'Uruguayen Guillermo Thomas Villa conserve son maillot rose de leader.
2: Et puis un peu de tennis pour parler de la suite du Masters 1000 de Rome.
21: Oh oui, ça va être vite fait puisqu'il n'y a plus de Français dans ce tournoi. Malheureusement, le dernier représentant, Hugo Humbert, s'est incliné cette nuit face à un qualifié, le Croate Primic. Score final 6-1, 7-5.
2: Allez, dans un instant, on va marquer une pause et dans un instant, ce sera la deuxième partie de ce magazine des sports du lundi consacré à l'actualité sportive en Nouvelle-Calédonie.
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2: On va parler du sport en Calédonie avec les principaux résultats du week-end. Mais avant cela, Mickaël, on va évoquer avec nos invités l'actualité du basket.
33: Exactement, avec dans les studios d'RRB, Angelo François Elossi, vice-président de la Ligue calédonienne. Bonjour.
34: Bonjour, bonjour aux auditeurs.
33: Et à vos côtés, Stéphane Saminadin, membre également de la Ligue et plus particulièrement responsable du basket 3 contre 3. Bonjour.
35: Bonjour.
33: Merci à tous les deux d'avoir accepté notre invitation ce midi. Voilà, 2026, au moment où la machine se remet véritablement en marche du côté du basket, du côté des compétitions, du côté des clubs. Tout d'abord, Angelo, un petit point, un petit état des lieux. Évidemment, comme toutes les disciplines sportives, le basket a fait les frais des différentes crises successives, notamment 2024. Aujourd'hui, 2026, où en est-on pour la discipline ?
34: Alors, c'est vrai que le basket, on a fait un état des lieux et on voit très bien que on a réussi quand même à augmenter nos licenciés. Donc, on est à plus de 1300 licenciés, contrairement à ce qu'on était à un moment donné. On a perdu, bien sûr, deux salles, mais ça n'empêche pas le basket de continuer. On a des halles sous lesquelles on fait, bien sûr, les divers championnats, championnats jeunes. On a le 3-3, le CTE qui s'entraîne dans les halles. Et puis, il nous reste trois salles à peu près. Celle de Païta, celle de Dembéa et on a Lanzata. Donc, sachant très bien qu'on a plusieurs disciplines aussi qui ont besoin de créneaux. Donc là, c'est une petite concurrence entre parenthèses. Mais on essaie de garder nos créneaux pour pouvoir continuer à développer le basket en général.
33: Au niveau du ressenti principalement, hein, c'est peut-être là le meilleur indicateur pour prendre la température. Les clubs, voilà, c'est quoi les principaux retours au moment de où tout se relance en 2026. On avait senti, hein, comme tous les sports, on le répète, voilà, cette baisse, cette déperdition peut-être dans les effectifs. Aujourd'hui, vous l'avez dit, vous augmentez le nombre de licenciés, mais les retours du terrain, quels sont-ils là?
34: Alors, le club de la Vallée du Tiers, qui avait perdu bien sûr beaucoup de jeunes et qui n'a toujours pas de salle pour pouvoir s'entraîner, s'entraîne à la jeune scène sur les terrains extérieurs. Donc je pense que fait partie de ces clubs-là, quand ils s'entraînent à l'extérieur, et on a eu une saison un petit peu pluvieuse ces derniers temps, qui fait que c'est pas toujours évident pour les jeunes d'être aux entraînements, mais en général... On a les clubs du Sud qui ont pu renforcer bien sûr leur effectif. Et moi, je vois par exemple à Païta, où nous avions à peu près 55 licenciés. On commence de nouveau à avoir 80, 90 licenciés qui commencent à revenir. Et ça, je pense que c'est quelque chose de d'important parce que au niveau du championnat jeune, la Ligue avait repris bien sûr le championnat jeune l'année dernière. Cette année, le comité provincial a remis les choses en route et s'occupe du championnat jeune. Donc ça, c'est quelque chose qui nous permettra, bien sûr, au niveau de la Ligue, de pouvoir se retirer, même si on les aide, hein, on va être là derrière eux pour pouvoir les accompagner. Mais ça permettra surtout de faire un championnat territorial qui n'a pas eu lieu l'année dernière. Et ça, c'était un petit peu difficile pour ceux du Nord qui font aussi un développement du basket.
33: Alors, justement, 2026 qui commence et de nombreux projets. On va peut-être tout de suite se tourner vers Stéphane Saminadin, puisque de nombreux projets lancés par la Ligue calédonienne de basket, et notamment, ça date pas d'hier, hein, mais le 3-3, on en parlait juste avant cette émission, finalement, ça tombe comme ça, mais vous récoltez les fruits qui ont été semés déjà des années en arrière, c'est ça ?
0: Oui, on a. Alors, le 3-3, tout ce qui arrive maintenant cette année, c'est la concrétisation de plusieurs années. On n'a pas, on n'a pas découvert le 3-3 hier. Mais on essaye de faire changer les choses, de faire changer la vision du basket aussi par le 3-3. Après, c'est vrai que c'est un peu spectaculaire, c'est événementiel. Il y a un côté un peu magique et on pense que réattirer justement les jeunes par ce genre d'événement, ben ça marche en fait. On le voit, les jeunes, ils sont demandeurs de tournois de 3-3 en ce moment. Alors, ils aiment bien le côté grand écran, le côté DJ avec le speaker. Voilà, c'est un peu folklorique, mais c'est le format du 3-3. C'est ce que la Fédération internationale a voulu. Et on arrive justement par les jeunes à des parents qui nous appellent, qui veulent participer à des tournois 3-3, mais qui ne sont pas licenciés. Donc, du coup, notre boulot, c'est de les renvoyer vers les clubs pour leur dire, en fait, vos enfants, ils peuvent participer, mais envoyez-les dans les clubs pour qu'ils puissent venir après, ensuite, sur nos tournois, parce que c'est des tournois quand même de la Ligue de basket. Donc, et ça permet justement de récupérer, les clubs, de récupérer des jeunes.
33: Alors, ceux qui, peut-être, les auditeurs n'ont pas suivi, puisque ça, c'est déjà lancé aussi depuis le début de l'année, le 3-3 qui choisit de se délocaliser à chaque fois et qui trouve toujours des lieux insolites. Ça a déjà commencé. Il y a déjà un événement en vue pour ceux qui sont intéressés.
0: Oui, alors le premier événement insolite qu'il y a eu, c'est la première manche du championnat de Calédonie. Donc ça, c'est la nouveauté aussi cette année, c'est qu'on a créé un championnat de Calédonie senior. 3-3, donc ils ont 4 étapes, donc avec une addition de points à la fin et une belle finale sur la dernière étape. La première étape a eu lieu au Fronton Basque, donc là on les remercie aussi, ils nous ont accueillis. Donc c'est la première fois qu'ils accueillent un événement en dehors de la pelote basque. Et on a réussi aussi à mutualiser le sport, donc c'est un peu ça aussi la discipline, c'est qu'on arrive à combiner d'autres sports avec nous. Donc il y a eu une initiation pelote basque tout le week-end pour les basketteurs qui ont découvert, et du coup ça a vraiment bien marché en plus. Et on arrive à mutualiser aussi les jeunes, donc un événement Baby Pack, donc c'était la fête de Pâques, et la Ligue organise tous les ans un événement qui est des fois isolé. Donc là, on a fait un événement de 3 heures pour des enfants de moins de 9 ans. Donc ça attire un certain nombre de personnes à un instant T. Et sur un week-end comme au Fronton, on a calculé entre 1600 et 1800 personnes sur un week-end. Donc c'est déjà très bien, quoi.
33: Et puis déjà des événements dans le viseur, hein, c'est ça qu'on peut annoncer.
0: Oui, alors dans le viseur, on a déjà la deuxième manche du championnat qui arrive, on a le tournoi Les Quais du septembre qui arrive. En plus, maintenant, comme on est force de proposition, donc c'est les institutions ou les entreprises qui viennent vers nous pour nous demander, nous on veut un tournoi dans notre commune ou dans notre société, dans notre parking, donc c'est super. Et le gros tournoi qui démarre dans un mois jour pour jour, donc c'est la Ligue des Nations. Donc c'est un tournoi qui a lieu partout dans tous les continents. Et c'est la première fois que le Pacifique l'organise. Alors il a eu l'année dernière, mais au mini-jeu du Pacifique. Là, c'est la première fois qu'on l'accueille. Et c'est des éliminatoires de la Coupe du Monde. Donc le gagnant et la gagnante seront qualifiés pour la Coupe du Monde en Chine au mois de septembre. Donc c'est une discipline de moins de 23 ans. Et nous, cette année, on accueille donc ceux qui sont inscrits. Il y a Tonga, les îles Salomon et Fidji qui arrivent dans un mois.
33: Alors, les ressentis déjà, peut-être, on a pu le constater lors de nos reportages quand on se rendait sur place, vous le disiez, à la fois la discipline et tout ce qui gravite autour, le ressenti des pratiquants depuis qu'il y a tous ces événements qu'ils ont mis en place.
0: Ils sont demandeurs, ils demandent toujours la prochaine date, le prochain événement, parce que c'est rassembleur, c'est familial aussi, l'environnement, il est festif. Donc non, c'est que du retour positif. Bon, ils ont une préférence pour le tournoi à l'équipe parce que le terrain à côté de la mer avec un coucher de soleil et jouer au basket à côté, c'est vraiment, voilà, c'est une image de la Calédonie, c'est carte postale en fait. Donc c'est ça, le 3-3 aussi, c'est donner toujours les meilleurs lieux ou les plus beaux lieux d'un pays ou d'une ville et poser ce terrain de 3-3 là à côté, quoi. Donc on pense toujours à l'image de du terrain de basket devant la Tour Eiffel. Ça reste ça reste un monument pour le basket français. Mais voilà, nous, il faut qu'on arrive un jour à poser ce terrain à Lanzvata ou à la baie des Citrons. Et bon, après, pendant 6 jours, on risque de se faire engueuler, mais voilà, ça reste des événements, voilà, qui peuvent être transportés. Et du moment qu'il y a un sol qui est assez dur, parce qu'on peut pas le poser non plus sur de la terre, mais on peut aller presque où on veut.
33: Et avec des retombées attendues qui profiteront au basket.
0: C'est ça. Bah, ça retombe au basket, ça retombe pour les entreprises qui nous suivent. Et en fait, il y a une visibilité énorme. En fait, le 3-3, il a été fait pour ça aussi. Hein. Les internationaux, enfin la Fédération internationale, a bossé pour que ça soit fait pour les entreprises, pour les sponsors, pour les villes. Parce que souvent, c'est pas des clubs, mais c'est des villes qui participent. Donc, ils ont toujours, c'est Paris, c'est Bordeaux, c'est Marseille, c'est New York. C'est plein de pays, en fait, qui participent à tous ces championnats internationaux. Donc voilà, nous, cette année, on a la chance, bah, voilà, de pouvoir le faire. Si on peut amener ces jeunes, justement, qui se préparent depuis le début de l'année à la Coupe du Monde. Alors, je ne dis pas qu'on va les gagner la Coupe du Monde. Je dis qu'on peut les amener. Si on peut les amener, qu'ils arrivent à rivaliser, bah, c'est tout bénef pour notre jeunesse, en fait.
33: Angelo François aussi, voilà, quand on évoque cette belle actualité pour le 3-3, le 3-3 et ce type de projet, finalement, aujourd'hui, figure de proue de ce basket qui veut rebondir, retrouver sa dynamique.
34: Alors, c'est vrai que le 3-3, ça a une vraie dynamique puisque c'est très visuel. Comment les sponsors suivent et tout. Et on espère, bien sûr, faire la même chose au niveau du 5-5. Donc là, il y a toute une organisation, tout un travail à effectuer pour que le championnat puisse se refléter, bien sûr, sur tout le territoire. Mais surtout, que nos sélections puissent aussi sortir de là. Parce que bon, il est vrai que dernièrement, on n'a pas pu se qualifier, mais on prépare, on a des projets pour nous permettre de préparer, parce que dans 4 ans, il y aura aussi les qualifications pour les prochains Jeux du Pacifique. Donc, ça se travaille maintenant si on veut vraiment réussir à passer la barre. Parce que bon, là, on a vu que tous les autres pays ont progressé, hein, Fidji est au-dessus. On a vu, bien sûr, Papouasie qui a réussi à nous battre dernièrement. Donc, là, à nous de faire le nécessaire pour faire un gros travail de fond et puis, comme je disais tout à l'heure, rebondir pour pouvoir être au plus haut niveau.
33: En guise de conclusion, peut-être Stéphane Saminadin, Angelo François Lucie aussi, je m'adresse également à vous, voilà, en tant que membre de la Ligue, aujourd'hui, pour continuer, pour poursuivre cet effort, hein, afin de redonner au basket ses lettres de noblesse, il y a ces événements 3-3, il y a quoi d'autre qui nous attend un petit peu? Qu'est-ce qui se met en place au niveau de la Ligue, Angelo?
34: Alors, il y a divers événements. On sait très bien que nous avons le mini-basket, on a le basket baby-pack, on a les divers championnats qu'est-ce qu'on a d'autre? On a bien sûr le 3-3.
1: Challenge Benjamin
34: qui a eu lieu dernièrement. Et c'est vrai qu'on a nos petits jeunes qui ont fini 25e et 24e. Donc, c'est quelque chose de beau, hein, par rapport à toutes les différentes régions. Donc, on va continuer, bien sûr, là-dessus.
33: La Coupe du Pacifique.
34: Il y a la Coupe du Pacifique, bien sûr, parce que faut pas oublier que voilà, les clubs cherchent à essayer de gagner une finale de N3 en France. Donc oui, il faut passer par ces différentes étapes. Et puis le basket, bien sûr, va pouvoir se redonner ses titres de noblesse pour pouvoir être de nouveau vu, aperçu, et qu'on puisse attirer, bien sûr, toute cette jeunesse, parce que cette jeunesse-là, c'est l'avenir du basket calédonien.
33: Eh bien, Angelo François aussi, Stéphane Saminadin, merci à tous les deux d'avoir accepté notre invitation ce midi. Merci beaucoup.
34: Merci. Ok, merci à vous.
2: l'actualité du basket que l'on continuera évidemment à suivre sur Radio Rythme Bleu. On va revenir, Mickaël, pour terminer ce magazine sur les principaux résultats du week-end. On va d'abord parler du trophée multi-activité de la Ligue de triathlon qui s'est disputé samedi et dimanche.
33: Oui, au terme d'une bataille à trois chez les messieurs, notamment sur les différentes épreuves. On le rappelle, 750 mètres de natation en baie des Citrons, 15 km de vélo en baie de Sainte-Marie, 5 km de course à pied sur la promenade Pierre Vernier. Mathieu Salamacha s'est imposé, mais avec seulement 12 petites secondes d'avance sur Timothée Héroux qui avait gagné l'épreuve de natation la veille, et 28 secondes d'avance sur Florian Barquette, le cycliste évidemment qui s'était imposé sur le contre-la-montre à vélo. Chez les dames, même suspense, Nathalie Viratel s'impose certes au cumul des trois épreuves avec seulement 37 secondes d'avance sur la jeune Hortense Huette, 44 secondes sur Myriam Jégot. On écoute les grands vainqueurs, Mathieu Salamacha et Nathalie Viratel, heureux d'avoir eu de la concurrence sur ce week-end de compétition.
1: J'essaye de me battre, mais je les entraîne en plus, c'est mes jeunes que j'entraîne, donc je suis contente hein, qu'ils arrivent à venir monter sur le podium des adultes. D'avoir les jeunes qui poussent, ça nous fait encore plus nous améliorer et essayer d'aller chercher des temps. Là, j'ai couru en des temps que j'ai jamais couru quasiment. Je savais que devant, il y avait Hortense qui était pas loin devant moi au classement général, du coup j'étais obligée de gérer et de sortir un peu de mes limites.
5: C'était assez serré, hein. Timothée qui est très très bon nageur, Florian du coup qui est très très bon rouleur, et moi qui suis plutôt pas trop mal en course à pied. Donc en effet, sur le cumul des trois, c'était en ma faveur, mais ça fait plaisir d'avoir un peu de renouveau comme ça. On se bagarre vraiment pour les trois premières places avec Timothée et Florian, c'est vraiment agréable. Moi, ce qui me fait plaisir, c'est que du coup, au total des trois temps, on est très proches tous les trois, donc il y a vraiment une émulation qui va se créer. Perso, moi, il n'y a rien de mieux pour me bouger les fesses.
33: Et ce trophée multi-activité était une belle revue d'effectifs pour les membres de la Ligue calédonienne de triathlon à seulement un an des Jeux du Pacifique à Tahiti.
2: Direction Nakutakon maintenant. C'était hier la première manche du championnat territorial de karting.
33: Une trentaine de pilotes sur la piste. Les tenants du titre partent favoris cette saison, mais il y a de la concurrence, nous a dit le président de l'association sportive de karting calédonien, Damien Robot.
6: Il y aura du challenge surtout dans les juniors où le niveau a pas mal progressé depuis l'année dernière. Et la catégorie reine qui est la senior, où là il y a de la grosse bataille, il y a du très bon niveau. Alexandre Saint-Marc est en DD2 et c'est lui qui a remis son titre en jeu. Et il est multiple champion de Calédonie, de toutes les catégories. Et là c'est Thibaut Marie qui peut pas mal le challenger. Et puis il y a deux ou trois outsiders derrière, Ilan Fandou, JB Henrich, qui peuvent tirer leur épingle du jeu. De toute façon, ça fait toujours plaisir de se retrouver en mode compétition. Et il y a une certaine motivation pour tous les pilotes et puis même pour nous les officiels. C'est sympa d'être dans le move d'une compétition.
33: Et côté résultat sur cette première manche, dimanche, Alexandre Saint-Marc s'est imposé chez les seniors, Luc Apadovez-Robot chez les juniors, Kenji Guépin chez les minimes. La deuxième manche des quatre au calendrier cette année est prévue le 19 juillet. Et puis toujours en karting, bien noté que hors du territoire cette fois, le jeune Raphaël Gilles, hein, on vous parle souvent de lui, qui poursuit sa saison en Australie. Il a encore réalisé une belle prestation lors du week-end de course à Adélaïde. Il s'est imposé sur les trois manches de sa catégorie pour terminer sur la plus haute marche du podium dès le week-end de prochain. Raphaël Gilles sera engagé sur la deuxième manche du championnat australien à Cassé.
2: Allez, on parle maintenant des championnats territoriaux d'athlétisme. C'était vendredi et samedi au stade Numadélé.
33: Et durant deux jours, plus d'une centaine de participants étaient engagés dans les différentes épreuves. De nombreux jeunes, notamment impliqués dans les clubs. Une belle dynamique globale retrouvée pour l'athlétisme, nous a dit le président de la Ligue calédonienne, Jérôme Troya.
7: La jeunesse, bien sûr, c'est ce qui nous pousse, c'est ce qui nous entraîne, mais pas que, il n'y a pas que la jeunesse qui est venue au retour. Les vétérans, les masters, comme on dit, sont là également, et les compétitions sont rudes. C'est formidable, là, on arrive vraiment à collecter, j'allais dire, au moins à entraîner beaucoup de monde, et il y a beaucoup de monde sur le stade, c'est bien. Ça réveille l'ensemble, et puis pour l'athlétisme, c'est très très bon. Et c'est un peu l'interclub, sans l'aide vraiment, mais en tout cas, une très bonne ambiance.
33: De nombreuses performances ont été réalisées à cette occasion. Notez que les meilleurs pratiquants ont déjà les Jeux du Pacifique de 2027 dans le viseur.
2: Merci Mickaël, midi à 21 minutes, c'est la fin du magazine des sports. Infomax se poursuit jusqu'à 13h avec Pierre, bien évidemment. 13h, ce sera l'heure du rappel des principaux titres de l'actualité. Je vous souhaite une belle après-midi.
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Et il est midi 21, on continue bien entendu tout en musique jusque 13h. On aura nos avis de décès bien entendu à midi 56 qui sera suivi par le rappel des titres. Très très bon début d'après-midi sur les ondes RRB.

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1: Allez, on continue avec un petit peu d'ambiance latine et c'est Vaya con Dios avec Puerto Rico qui arrive. Hein, l'histoire d'un bad boy qui part aux États-Unis pour réussir et qui laisse sa copine derrière. Et ben, c'est raconté tout en musique, c'est tout de suite avec Puerto Rico.

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1: Et il est 12h50 sur les ondes d'RRB. Prochain rendez-vous à 12h57 pour vos avis de décès. On retrouvera bien entendu à 13h Jean-François Baudin pour l'après-midi mélodie qui sera pour le rappel des titres qui sera suivi cette fois de votre après-midi mélodie tout en détente. Très bon début d'après-midi, tiens, sur les ondes d'RRB.

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1: Les avis qui vont suivre concernent les décès de M. Iwamoka, Mademoiselle Taugamoa Gladairosa Emeliana Lagomeitoga, M. Amou Jean Pamani, Mme Bouillé Simone, Mme Charline Djoumouin Newamo, M. Purnama Henri et Mme Iva Malia Coletti. Nous avons le regret de vous annoncer le décès de M. Iwamoka, survenu le 1er mai dans sa 77e année. Le corps sera transféré sur l'IFU le lundi 11 mai par le Beticho pour inhumation à la tribu de Nas le mardi 12 mai. Nous avons la profonde douleur de vous faire part du décès de Gladairosa Emeliana Lagomeitoga Taugamoa, rappelée à Dieu le 21 avril dans sa 21e année au Mans. La veillée de prière est en cours ce lundi 11 mai jusque 20h et aura lieu à la morgue de Païta, et la messe d'action de grâce aura lieu le mardi 12 mai à 9h à l'église de Païta Village, suivie de son inhumation au cimetière de Païta à 10h. Nous avons la douleur et la tristesse de vous faire part du décès de M. Jean Pamani Amou, survenu le mercredi 6 mai à l'âge de 57 ans. Le travail du deuil se fait actuellement chez Mme Seiko Awe à Normandie et l'enterrement se fera le mardi 12 mai à 8h à la tribu de Juanono. Nous avons la profonde tristesse de vous faire part du décès de Simon Bouillé, survenu le 8 mai à l'âge de 90 ans. La veillée sans fleurs ni couronne se fera dans un salon funéraire du centre de Nouméa ce lundi 11 mai de 14h à 20h et se poursuivra le mardi 12 mai à partir de 8h. La cérémonie religieuse sera célébrée en la chapelle du centre funéraire le mardi 12 mai à 11h15, suivie à 12h de la crémation au centre cinéraire de Nouméa. Nous avons la profonde douleur de vous faire part du décès de Madame Charline Newamo Djoumouin, épouse de André Andak, survenue le jeudi 7 mai à l'âge de 83 ans. Une veillée aura lieu ce lundi 11 mai à la morgue municipale de Bouraille de 16h à 20h et la date et l'heure de l'enterrement vous seront communiquées ultérieurement. Nous avons la tristesse de vous annoncer le décès de M. Henri Purnama, survenu le vendredi 8 mai à Nouméa dans sa 86e année. La veillée aura lieu au centre funéraire de Nouméa ce lundi 11 mai à partir de 15h jusqu'à 20h et le mardi 12 mai de 8h jusqu'à 13h. La cérémonie religieuse se déroulera à 13h15 dans la chapelle du centre funéraire de Nouméa, suivie de l'inhumation au cimetière du 5e kilomètre à 14h. Nous avons la douleur de vous annoncer le décès de Malia Coletti Iva, survenu le samedi 9 mai. La date et l'heure des obsèques vous seront communiquées ultérieurement. C'était vos avis de décès.
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4: Il est 13h et on retrouve tout de suite Jean-François Baudin pour le rappel des titres.
5: Journal tout à l'heure dans lequel vous avez retrouvé, comme chaque lundi, la chronique de la semaine écoulée d'Elisabeth Noir qui revient sur l'annonce de l'ajustement du corps électoral pour les élections provinciales annoncées par le Premier ministre. Chronique évidemment que vous pouvez retrouver sur notre site internet. Une manifestation devant le gouvernement ce matin, une cinquantaine de personnes ont souhaité alerter l'exécutif sur les difficultés que rencontre actuellement une partie de la population. Artisans, chefs d'entreprise, salariés et retraités. Une délégation a été reçue par Christopher Gigès, en charge notamment de l'économie au gouvernement. Une nouvelle réunion a été programmée la semaine prochaine pour prendre en compte les propositions faites par le collectif face à la crise. Le voilier scientifique Persévérance en escale à Nouméa pour plusieurs mois, arrivé il y a quelques jours en Nouvelle-Calédonie avec 7 membres d'équipage à bord. Le navire océanographique de 42 mètres de long conçu par l'explorateur Jean-Louis Etienne revient de 2 mois d'expédition en Antarctique. Une escale technique à Nouméa est également l'occasion d'ouvrir ses portes aux Calédoniens jusqu'à fin juin. Des visites payantes sont proposées au grand public et aux scolaires. Les réservations sont à effectuer sur le site internet helloasso.com. Les 5 Français qui étaient à bord du MV Hondus sont de retour en métropole. Ils ont été rapatriés des Canaries par avion. Pendant le vol, l'un d'entre eux a présenté des symptômes de la maladie. La situation est suivie de très près. Un protocole particulièrement strict a été mis en place. Le passager qui présente des symptômes a été hospitalisé dans une chambre spécialisée. Les 4 autres vont rentrer chez eux, mais considérés comme 4 contacts. Ils devront respecter 42 jours d'isolement à domicile. Situation toujours confuse dans le détroit d'Ormuz. La France a envoyé le porte-avions Charles de Gaulle dans la zone pour se tenir prêt à intervenir si nécessaire. Il n'a jamais été question d'un d'un déploiement, mais on se tient prêt, a expliqué Emmanuel Macron, en réponse aux vives critiques, voire aux menaces proférées contre la France par le régime de Téhéran. Le sport avec du football, la fin ce matin de la 33e journée du championnat de France de Ligue 1 avec 8 matchs en simultané. Le PSG s'est imposé 1-0 sur Brest et se retrouve désormais tout près d'un nouveau titre de champion dans la course à la 3e place. Tout se jouera lors de la dernière journée. Ce matin, c'est Lille qui a pris la 3e place à Lyon en bas de classement. Tout se jouera également lors de la dernière journée pour la place de barragiste. Le Havre, Auxerre et Nice tenteront d'éviter la 16e place au général. Le rugby avec la 23e journée de top 14 et ce matin en clôture, La Rochelle s'est imposée 26-24 sur la pelouse du Racing 92. On retiendra également de cette journée la victoire de Toulouse 51-27 sur Toulon ou encore la victoire de l'UBB sur la pelouse de Bayonne. L'UBB qui jouera la semaine prochaine la finale de la Champions Cup. Et puis en sport mécanique, c'était le Grand Prix de France en MotoGP ce week-end. Rory Martin s'est imposé au guidon de son Aprilia. Il a devancé son coéquipier italien Marco Bezzecchi et le japonais Hayao Gura. Côté français, Fabio Quartararo a pris la 6e place et Johan Zarco qui s'est imposé l'an dernier, il s'est lui classé 11e. Voilà pour l'essentiel de l'actualité. Pour conclure cette infomag, Pierre, on se retrouvera évidemment demain à partir de 11h.
4: Et on vous remercie Jean-François Baudin. On vous souhaite également une bonne après-midi. Nous, ça y est, on est parti tout en détente. C'est l'heure de l'après-midi Mélodie. Il est 13h passé de 3 minutes. Je vous laisse vous installer confortablement. Vous installez dans le canapé, dans votre lit, où bon vous semble, tant que c'est confortable. Car là, nous sommes partis pour une heure de douceur. Et on commence bien entendu avec un grand monsieur, j'ai nommé Louis Armstrong. What?

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1: Allez, on ouvre cet après-midi Mélodie sous un beau soleil de lundi. Tranquille, on ne brusque personne et même pas le café. Et on continue notre après-midi Mélodie avec Sinead O'Connor et son titre « Why don't you do right ?». Le titre, il veut dire « Pourquoi tu ne fais pas ce qu'il faut ?». En gros, vous l'aurez compris, c'est une petite mise au point, mais chantée avec classe, donc ça passe quand même mieux que dans un SMS envoyé un petit peu trop vite. À l'origine, c'est un vieux standard blues jazz, mais Sinead y met sa voix, son intensité, hein, ce truc très franc qu'elle avait. Allez, on garde le sourire, on prend la remarque, mais toujours avec élégance. Voici « Why don't you do it right ?»

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1: Et on continue tranquillement notre après-midi mélodie avec Simon et Garfunkel et leur titre El Condor Pasa. Là, on change un petit peu d'air, hein. On part sur une musique qui respire le large, avec cette couleur des Andes, cette impression d'espace, de montagne et de grand ciel. C'est le genre de morceau qui nous fait lever la tête pour aller chercher les rayons du soleil, et ce, sans trop d'efforts. Et franchement, pour un lundi, on va pas refuser, hein. On laisse l'esprit prendre un petit peu de hauteur, voici El Condor Pasa.

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1: Allez, on continue notre lundi après-midi en tranquillité, hein, vraiment avec de la tranquillité. C'est Slim Basten qui arrive avec son titre Miss You. Le titre, il est simple, Miss You, ça veut dire tu me manques. Et au fond, eh bien, c'est souvent comme ça que les choses les plus fortes arrivent. Hein. Sans grand discours et sans effet de manche. Le manque, ça peut être discret, hein, une pensée qui revient, une chanson qui réveille un souvenir, ou bien tout simplement quelqu'un qu'on aimerait avoir là, hein, juste un tout petit peu plus près. Mais bon, on garde ça en douceur. On va pas se faire un lundi dramatique non plus. On accueille l'émotion, on lui sert un petit café et on continue la route. Voici Miss You.

Et il est 13h31 sur les ondes d'RRB et on continue notre après-midi mélodie avec Keb Mo et son titre Victims of Comfort, qu'on pourrait traduire par les victimes du confort. Et dans cette chanson, eh bien, il parle de nous, c'est un petit peu une critique, hein, de cette époque où on sait bien que bah, certaines choses tournent pas rond et qu'il faudrait changer deux ou trois habitudes, prendre soin du monde, des autres, hein, de ce qu'on reçoit. Mais voilà, on est souvent très motivé pour refaire la planète, mais bon, juste après, parce que tout de suite, j'ai aquaponé. Voilà, c'est toujours un petit peu après deux minutes finalement, et c'est la critique qui fait dans cette musique. C'est malin parce que le morceau ne donne pas de leçon de haut, hein, il nous met juste devant ce petit décalage très humain, hein, entre ce qu'on sait et ce qu'on fait. Allez, on écoute ça avec le sourire, mais l'oreille ouverte, voici Victims of Comfort.

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1: Et on continue notre après-midi mélodie avec Roy Orbison et son titre Blue Bayou. Là, on est sur une chanson de nostalgie. Le Blue Bayou, c'est ce lieu qu'on garde dans la tête quand on est loin et qu'on aimerait bien un petit peu plus de bonheur. C'est un endroit où on aimerait revenir. Parce qu'on a laissé un peu de paix finalement, un petit peu d'amour, et peut-être même une version plus simple de soi-même, hein, quand on passe les épreuves et qu'on engrange de l'expérience. Et puis vous savez, avec Roy Orbison, même le manque a de l'élégance finalement, hein, on pleure pas trop fort, on regarde juste l'horizon un peu plus longtemps. Voici Blue Bayou.

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1: Et on continue notre après-midi mélodie avec Liana Lavas et son titre Unstoppable, qu'on pourrait traduire par inarrêtable. Là, on est sur une chanson qui parle d'un amour qui reprend de la force, hein, quelque chose de vigoureux qui repart malgré les détours et les doutes, des petites bosses sur la route, Unstoppable. Ce n'est pas forcément enfoncé partout comme un bulldozer, hein, vous l'aurez compris, c'est plutôt cette énergie douce qui revient quand le cœur se remet dans le bon sens finalement. Et franchement, hein, pour un lundi, on prend volontiers hein, ce titre Unstoppable et c'est très bon pour bien démarrer la semaine. Il est 13h47, tout de suite Liana Lavas, Unstoppable.

Et on va doucement refermer cet après-midi, Mélodie. Merci d'avoir partagé ce moment avec moi sur les ondes d'RRB en douceur et avec le soleil du lundi en plus. Hein, et quelques chansons, bien entendu, pour laisser la semaine démarrer sans forcer. D'ici quelques instants, bien entendu, je laisserai ma place à la fabuleuse, que dis-je, la délicieuse Jennifer qui va vous accompagner avec sa voix chaleureuse, son énergie et cette belle présence qu'on aime retrouver à l'antenne. Je vous souhaite bien entendu une très très belle suite d'après-midi. C'était Pierrot pour vous servir et n'oubliez pas, ce n'est pas la destination qui compte, mais la musique que l'on écoute sur le chemin.

14h pile sera du rythme bleu. On y est le premier lundi après ce long week-end du 8 mai. Si la reprise est un peu douce, ne vous inquiétez pas, je suis là pour booster votre après-midi. C'est Jennifer avec vous jusqu'à 17h. Et je vous garantis une dose massive d'ondes positives pour faire décoller votre semaine. Dans quelques instants, on démarrera notre émission avec notre séquence musique française. On va s'arrêter sur une artiste qui a bousculé tous les codes et qui a fait briller notre langue. Juste après, on plongera dans les coulisses du son, l'histoire d'un titre culte. C'est fascinant et ça va vous donner une pêche incroyable. 15h, c'est Mouna qui débarque en studio avec les bonnes ondes. 15h30, Kylinda Bouakou et le Paris s'il est sorti. On sortira les agendas même en début de semaine, je vous le garantis. 15h45, place à Allons Enfants, juste avant le Zapping Info à 15h50 pour capter tout ce qui buzz en information. Dès 16h, l'heure du bloc info, du tout info avec l'actualité express. Le regard d'Elisabeth Noir sur la semaine passée et vos avis dans Opinion, bien entendu. 16h15, on célèbre la gagne, ça vous êtes au courant depuis le début de cette nouvelle grille, avec un exploit calédonien. Et aujourd'hui, on sera au micro de Monsieur Michael Juneski. Le rendez-vous qu'on attend tous, le totem. 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Ça se passera à 16h15 sur l'antenne d'RRB. On terminera bien sûr avec votre journal en direct d'Europe 1 à 16h30. Est-ce que vous êtes prêts pour le grand saut, les amis? Il fait beau, il fait chaud. Très heureuse de vous accueillir dans cette émission. On monte le son. Et pour lancer cet après-midi, j'ai eu envie d'un séisme. On oublie la douceur et on plonge dans le tourbillon de la plus grande voix de l'histoire de France, 1957. Une mélodie qui s'emballe, un accordéon qui s'affole et une femme qui, du haut de son 1m47, devient une géante. Elle ne chante pas, elle vit, elle hurle, elle vibre. On va parler de ce moment où le destin vous percute au milieu d'une fête foraine avant de vous arracher l'être aimé dans le chaos de la rue. C'est l'émotion à l'état pur, c'est le vertige absolu. On parle de, bien sûr, la foule de la Môme Piaf. Quelle force, hein. Mais saviez-vous que ce monument de la chanson française est né d'un voyage à des milliers de kilomètres du bitume parisien? Tout commence en Argentine, lors d'une tournée de Piaf, elle entend une valse péruvienne qui fait danser tout le continent sud-américain. Elle tombe sous le charme de ce rythme, mais le texte original ne lui plaît pas. De retour à Paris, elle exige une histoire qui transpire la passion et la tragédie. L'auteur, Michel Vauquer, lui écrit alors ce texte génial, l'histoire de deux inconnus projetés l'un contre l'autre par une foule en délire, le temps d'un éclair avant d'être séparés à jamais. C'est devenu l'un des plus grands succès de sa carrière, un morceau où la musique, même physiquement, mime physiquement la bousculade et les battements d'un cœur qui s'emballe. C'est ça, la magie Piaf, transformer une valse populaire en un drame cinématographique de 3 minutes. On reprend son souffle et on y va. Edith Piaf, La Foule.

14h06, gardez bien cette énergie. On est lancé la semaine de mars sur les chapeaux de roue. Et c'est l'heure de votre rubrique anecdote musicale. On bascule dans une intensité pure. Je vous emmène sur le tournage d'un film qui a bouleversé des millions de spectateurs. A Star is Born. À l'écran, la fusion entre Lady Gaga et Bradley Cooper est telle que tout le monde se pose la même question. Joue-t-il la comédie ou est-ce réel? Mais le véritable miracle, il y a eu lieu en studio. Vous connaissez cette chanson. Au moment de créer ce morceau qui allait devenir un hymne mondial, Shallow, un titre qui parle de ce moment où l'on décide de sauter dans le vide, de quitter la surface pour plonger dans le grand bain des sentiments. Préparez-vous, l'émotion arrive à pleine puissance sur Radio Rythme Bleu. Et ce que l'on ignore souvent, c'est que ce morceau est né d'une exigence absolue de Lady Gaga. Elle a refusé que Bradley Cooper chante en playback. Elle lui a dit, si on veut que les gens y croient, il faut que ce soit du direct. Il faut qu'on entende ton souffle, ta peur et ta vérité. Et c'est celle d'une métamorphose hein, auquel on assiste. Hein. Pour Bradley Cooper, qui n'est pas chanteur à la base, ce fut un défi colossal. Il a travaillé sa voix pendant 18 mois pour atteindre cette tessiture de rocker fatigué. Et le soir où ils ont enregistré la version que vous entendez, Lady Gaga a poussé ce cri, ce fameux « Ah, je ne vais pas vous le faire, bien sûr, vous allez l'entendre dans quelques minutes. » Et ça donne encore des frissons aujourd'hui. Elle l'a fait d'une traite, les yeux fermés en pensant à toutes les fois où on lui avait dit qu'elle n'y arriverait pas. Le résultat, une chanson qui a raflé l'Oscar, certes, le Golden Globe et 2 Grammys. C'est plus qu'un duo, c'est une décharge électrique, on les écoute ensemble. Bienvenue sur Radio Rythme Bleu, si vous nous écoutez.

Oui, il est 14h18 en ce bel après-midi. Cette première journée, comment se passe-t-elle de votre côté, les amis? À suivre, bien sûr, votre première playlist de l'après-midi. Le prochain grand rendez-vous, c'est à 15h avec Mouna et les Bonnes Ondes. Vous êtes sur RRB, vous faites bien, vous avez fait le bon choix de choisir cette fréquence. À suivre Simple Minds avec Someone Somewhere. Et on retournera en France, juste après ça, avec Chimène Badi, Le Miroir. Bel après-midi sur nos ondes.

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1: Vous êtes sur RRB, vous vous souvenez sans doute de cette pépite, Love Generation. Bob Sinclair, on vous envoie plein d'amour pour ce bel après-midi.

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1: Il peut plus que 15 minutes avant de rejoindre le top horaire de 15h. Et ça passe vite, c'est une affaire qui roule un peu mieux sur RRB. Adèle, Rolling in the Deep, et on retrouvera Mouna d'ici une petite quinzaine de minutes avec les bonnes ondes. Aujourd'hui, on parle de la phrase « ça va » qu'on utilise un petit peu tout le temps, à vrai dire.

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2: Il est 15h pile sur Radio Rythme Bleu. Peut-être que les paupières deviennent un peu plus lourdes, peut-être même que le café ne suffit plus, mais en tout cas vous êtes sur la seule fréquence capable de vous remettre sur les rails. Je suis avec vous jusqu'à 17h, je prends les commandes pour transformer votre journée en un moment privilégié sur nos ondes. Dans quelques instants, votre rendez-vous avec Mouna, bien entendu, les bonnes ondes. 15h30, votre agenda pour pimenter votre semaine sur le caillou. Et tout à l'heure, en fin d'heure, allons enfants. Juste avant 16h, on fera un tour de cadran ultra rapide avec le zapping info, ne ratez pas ça. On va pas se mentir, le lundi on a tous besoin d'un supplément d'âme pour capter, garder le cap et pour capter, oui. Et pour ça j'ai la meilleure des alliés, c'est Mouna. Et aujourd'hui elle nous parle de la phrase ça va. Écoutez bien.
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3: Salut, ça
4: va ?
5: Oui, et toi, ça va ?
4: Ça va.
3: Ça va ? Non, ça va, toi tranquille ou quoi ? Bien ? Ça va ?
4: Ça va ?
6: Et parfois, pas du tout. Ça va, c'est probablement l'une des questions qu'on pose le plus dans une journée. Au travail, à des collègues, à nos proches, à la caisse d'un magasin et même par message. La plupart du temps, la réponse arrive quasi automatiquement.
4: Ça va, merci.
7: Je vais très bien.
6: Même quand en réalité, on est stressé, fatigué, débordé ou complètement perdu. Mais contrairement à ce qu'on pourrait croire, c'est évidemment pas de l'hypocrisie. On parle plutôt ici de rituels sociaux. En gros, certaines phrases du quotidien ne servent pas uniquement à transmettre une information, elles servent aussi et surtout à maintenir un lien humain. Quand on dit
8: « ça va ?»,
6: on ne demande pas toujours un bilan émotionnel complet. Souvent, on veut surtout dire « je te vois, je te reconnais et j'entre en contact avec toi ». Et finalement, même ces petits « ça va » automatiques ont parfois quelque chose de réconfortant. Parce qu'au fond, même si l'on ne raconte pas sa vie sur le moment, ça reste une manière de se saluer humainement. Une petite marque d'attention, une façon de dire « tu n'es pas invisible et tu comptes pour moi ». Et parfois, dans des journées un peu compliquées, ce simple contact suffit déjà à faire un peu de bien. Parce que bien sûr, on ne peut pas porter émotionnellement tout le monde tout le temps et on n'en a pas vraiment envie non plus. Imaginez si chaque « ça va » ouvrait réellement la porte à toutes nos angoisses, nos retards, nos factures, nos disputes, notre charge mentale et notre fatigue. La pause café du lundi matin deviendrait probablement un gigantesque groupe de paroles et là encore, pas sûr qu'on en ait vraiment envie. Mais il existe aussi d'autres types de « ça va ». Ceux qui ralentissent un peu, ceux où quelqu'un vous regarde vraiment, ceux où l'on sent que la personne est prête à entendre la vraie réponse. Et souvent, notre corps le comprend tout de suite. Parce qu'il y a une énorme différence entre
8: « ça va ?»
6: et
8: « et toi, comment tu vas vraiment ?»
6: Et peut-être qu'au milieu de tous ces échanges automatiques, le plus important ce n'est pas de tout raconter à tout le monde, c'est simplement de reconnaître les rares endroits où l'on peut répondre sincèrement. Les bonnes ondes, c'est aussi ça. Garder du lien, mais garder aussi quelques personnes avec qui l'on peut, parfois, enlever le pilote automatique.
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2: Un grand merci Mouna. Avec des rubriques pareilles, le lundi paraît tout de suite plus léger. On garde cette belle énergie, la suite arrive dans quelques instants. Mais ouvrez les oreilles, c'est Kemaya qui débarque sur les ondes avec Take Me Away.

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1: Il est 15h15 sur Radio Rythme Bleu. Chuck Berry, Cock Robin, Adé, Stromae et Pomme, c'est ce qui vous attend dans le prochain quart d'heure sur Radio Rythme Bleu, juste avant de retrouver bien sûr Kelinda Boicou, parce que on va pas se mentir, on va commencer déjà à s'évader même si on n'est que lundi. Qu'est-ce que vous en dites ?

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4: Il est 15h30 et rien ne nous interdit en ce lundi de prévoir de jolies choses pour casser la routine. Pour savoir où il faut être et ce qu'il ne faut pas rater, on accueille notre boussole. Kalinda Wakou, qu'est-ce que vous nous avez déniché de beau pour occuper nos prochaines soirées ?
5: Par ici les sorties !
6: Bonjour, aujourd'hui on va commencer ce Par ici et sortir avec l'Aquarium des Lagons qui met à l'honneur les requins et les tortues durant ce deuxième trimestre de l'année. Parents et enfants pourront découvrir de nouvelles activités sur le thème des tortues, l'occasion pour vous de découvrir ou de redécouvrir les animations dédiées aux requins et aux raimontas et d'en apprendre davantage sur ces espèces fascinantes et souvent méconnues. Au programme à 13h30, le nourrissage des poissons, sauf le lundi. À 15h, une animation sur les requins. À 15h45, le nourrissage des tortues, sauf le lundi. Puis à 16h15, des animations sur les raimontas. Et notez que les week-ends et les vacances scolaires est proposé un bonus avec à 10h une animation sur les requins. L'aquarium des Lagons qui est donc passé depuis le 1er mai dernier à l'heure d'hiver et ferme ses portes à 17h avec les dernières entrées à 16h30. Et donc notez que les horaires d'ouverture sont de 13h à 17h du lundi au vendredi, puis de 9h à 17h les week-ends et les jours fériés, les vacances scolaires, les mercredis pédagogiques et quand un bateau de croisière est en escale à Nouméa. Pour plus de renseignements, le 26-27-31, le 26-27-31. L'exposition Graveur sur Nacre est présentée à la maison Higginson par la ville de Nouméa. Elle met à l'honneur le travail minutieux des forçats pendant la période du bagne. Ils taillaient dans les trocas et les bénitiers des paysages et des personnages. Aujourd'hui, ce sont plus de 300 coquillages qui ont été récupérés par la ville de Nouméa. Grâce à des donateurs privés, des collectionneurs et des institutions publiques, l'exposition Graveur de Nacre est donc à découvrir de midi à 17h30 du mercredi au samedi. C'est à la maison Higginson. Des visites guidées sont aussi organisées les premiers jeudi du mois et les derniers samedis du mois à la maison Higginson. Je vous emmène en direction de Nouville, où le service des archives de la Nouvelle-Calédonie vous propose de découvrir l'exposition Archives inaccessibles, l'occasion pour vous d'explorer l'univers des archives et comprendre pourquoi elles ne sont pas toutes communicables au public. À travers un parcours pédagogique, l'exposition présente des pièces d'archives originales, des frises chronologiques comparatives ou encore des objets symboliques. L'occasion pour vous de découvrir comment les institutions trouvent le juste équilibre entre protection des personnes, préservation du patrimoine et accès à l'information. L'exposition Archives inaccessibles est donc à découvrir avant le 31 juillet prochain, du mardi au vendredi de 8h à 17h et le samedi de 8h à midi au service des archives de la Nouvelle-Calédonie situé à Nouville. L'entrée est libre et gratuite. Un spectacle haut en couleur sera présenté en fin de semaine avec la 9e édition du Festival international burlesque de Nouméa, présenté par Karine Raguin au Centre culturel du Mont d'Or. Le Festival international burlesque de Nouméa est de retour. Depuis sa création, ce festival n'a cessé de marquer la Nouvelle-Calédonie par son style unique, ses messages de liberté, d'expression artistique et de célébration des corps et des personnalités. Le Festival international burlesque de Nouméa, ce sera donc ce vendredi 15 mai à 20h, le samedi 16 mai à 19h, ce sera au Centre culturel du Mont d'Or. Les réservations se font sur ticket.nc. Le musée maritime à Nouville propose une nouvelle animation. Il s'agit de Toucher, couler, une bataille navale revisitée pour s'amuser, qui n'a jamais joué à la bataille navale. Aujourd'hui, le musée maritime vous invite à vivre une version grandeur nature, ludique et immersive de ce grand classique, proposé dans le cadre des célébrations des 400 ans de la marine et en écho à l'exposition Entre mer et lagon, la marine nationale en Nouvelle-Calédonie. Cette animation vous plonge au cœur de la stratégie navale version musée. Deux équipes s'affrontent dans une course contre la montre. Pendant une heure, chaque camp dévoile sa flotte, organise ses rôles et part à la recherche d'indices disséminés dans le musée maritime.

0: On termine ce Paris C'est Sorti avec la vie de Dembéa qui vous donne rendez-vous au Big Up Spot du Parc de Coutio le samedi 16 mai pour le prochain rendez-vous du Big Up avec la scène rap underground à partir de 13h jusqu'à 17h. Un rendez-vous proposé par l'association Adamic. C'est terminé pour ce Paris C'est Sorti. Le prochain rendez-vous, c'est à 10h20 demain matin.
1: Un grand merci Kalinda, sortez les agendas, vous avez maintenant de quoi vous occuper cette semaine. On reprend notre voyage musical tout de suite sur Radio Rythme Bleu. À suivre, Allons Enfants, le zapping et bien sûr votre éphéméride de ce lundi 11 mai. Belle après-midi.

0: 15h41, un tout petit peu en avance cet après-midi les amis. Mais c'est le moment magique où l'on range nos préoccupations d'adultes au placard pour écouter ceux qui voient le monde avec leur cœur. Ce sont les enfants du groupe scolaire Jacques Clavel qui se sont prêtés au jeu des questions cette semaine. Dis-moi ce qu'est la biodiversité. Eh bien on vous écoute, allons enfants tout de suite sur Radio Rythme Bleu.
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3: Les enfants, c'est à nous.
4: Dis-moi, c'est quoi la biodiversité?
5: Bah, c'est la nature, c'est les gens qui vivent.
6: Bah, ces animaux qui vivent.
7: Les animaux qui vivent dans la nature.
8: Moi, j'aime bien ça parce que, en fait, j'aime bien les choses qui vivent, qui bougent. Parce que les humains, ils peuvent faire de la musique. J'aime bien arroser les plantes. J'aime bien jouer.
9: En fait, biodiversité, c'est les gens qui vivent. C'est les animaux qui vivent. C'est la forêt, la ville, c'est la terre. Tout entière.
4: Dis-moi, c'est quoi la biodiversité?
10: La biodiversité, c'est être vivant parce que moi j'aime bien être vivant parce que sinon je meurs et c'est pas drôle.
11: Moi, la biodiversité, c'est comme les algues qui vivent dans la nature, qui vivent dans des maisons.
12: C'est ce qui est vivant, des animaux
13: et des
12: gens.
13: C'est les animaux qui vivent dans la forêt et la mer.
14: La biodiversité, en fait, c'est vivre, respecter sa loi, chanter. On peut faire plein de trucs en vivant, en fait.
15: Et aussi, la diversité, aussi, c'est les gens qui vivent, c'est les animaux, c'est tout ce qui est vivant.
4: Biodiversité, c'est la contraction de deux mots, biologie et diversité. C'est la diversité de tout ce qui est vivant à la surface de la Terre. Et parmi tout ce qui est vivant à la surface de la Terre, eh ben, il y a les animaux, il y a les bactéries, il y a les plantes, il y a les champignons, il y a tout un tas d'organismes qui fait que notre Terre, elle est ce qu'elle est.
16: Il y a aussi des plantes qui sont vivantes.
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3: Et puis c'est tout!
0: Un grand merci aux enfants de l'école scolaire, du groupe scolaire, pardon, Jacques Clavel, ainsi qu'à la directrice de l'établissement et les enseignants pour leur accueil chaleureux. Where is my husband? On se le demande tous, hein? Et on continue sur les ondes de Radio Rythme Bleu à suivre le zapping de l'info, bien sûr, et votre éphéméride.

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1: Les élections provinciales se tiendront le 28 juin prochain. Le gouvernement va donc saisir le Parlement d'un texte organique qui permettra, s'il est voté, d'inclure les natifs, mais aussi d'ajouter les conjoints des électeurs dans le corps électoral provincial.
2: Face caméra, vendredi, Sébastien Lecornu, le Premier ministre, confirme ce qu'il avait annoncé aux délégations politiques lors d'une ultime réunion la veille. Les élections provinciales auront lieu le 28 juin avec un corps électoral ajusté. Faute de consensus avec les partenaires calédoniens, Sébastien Lecornu a dû négocier avec les groupes politiques à l'Assemblée nationale, selon Nicolas Metzdorf. Et c'est un constat d'échec pour le député.
3: C'est quand même inquiétant dans la mesure où cette représentation nationale ne nous considère pas comme des Français comme les autres, après les trois référendums pourtant.
2: C'est donc une véritable course contre la montre. Le projet de loi organique va être examiné par la commission des lois du Sénat dans les jours à venir. Le compte à rebours est lancé aussi pour beaucoup de chefs d'entreprise. L'incertitude pèse sur l'économie calédonienne, si bien que les représentants du monde économique ont tiré la sonnette d'alarme la semaine dernière. Stéphane Yotto, le vice-président de la CCI.
4: L'année 2026, elle est terrible pour tous les secteurs. C'est incroyable la vitesse à laquelle l'argent a arrêté de circuler en 2026. C'est extraordinaire.
2: Les organisations patronales proposent donc 5 mesures urgentes visant notamment à réduire les cotisations afin de sauver l'économie. Une économie mise à mal par le manque de consommation, mais aussi par cette délinquance qui continue littéralement de détruire les sociétés comme IPAC au Faubourg, réduite en cendres. Lundi matin, son co-gérant face aux décombres était abattu à notre micro.
5: Consternation totale, on a tout perdu, plus rien. Voilà, c'est fini. Déjà que c'était extrêmement compliqué, quoi. Là, ça nous amène effectivement à certainement arrêter, quoi, définitivement.
2: L'origine criminelle du sinistre ne fait aucun doute puisque les flammes ont été mises juste après une tentative de cambriolage. C'est donc une nouvelle illustration. Alors que le Haut-Commissariat avait publié le bilan de la délinquance pour l'année 2025, pointant une hausse des vols de 46,7% par rapport à 2023. L'État, qui est aussi monté au créneau la semaine dernière, le FLNKS a créé des tensions diplomatiques avec le Vanuatu en voyageant à Port-Vila. Une délégation présentée comme officielle de la Nouvelle-Calédonie. Il y avait donc un besoin de clarification, nous a dit Véronique Roger-Lacan, ambassadrice de France dans le Pacifique.
6: Le FLNKS ne représente pas la Nouvelle-Calédonie. Et notre ambassadeur au Vanuatu ne participera pas parce que c'est une réunion politique. Ce n'est pas une réunion entre deux institutions gouvernementales ou territoriales.
2: Et de son côté, le gouvernement a suspendu les travaux sur l'accord commercial entre les deux territoires.
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0: Et comme promis en cette fin d'heure, un petit retour en arrière avec Marion et l'éphéméride de ce 11 mai. Bonne écoute.
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2: Bonjour à tous, ce lundi, bébé éprouvette, cambriolage en série et roi du rap au programme de l'éphéméride du 11 mai en Calédonie. Bonne fête aux Berthe, Bertha, Estelle Étoile, Linda et Stella. Et un joyeux anniversaire à Laetitia Casta, 48 ans aujourd'hui. Mannequin révélé à 15 ans sur une plage corse, ancienne Marianne de la République, actrice et désormais réalisatrice, elle est actuellement à l'affiche du Crime du troisième étage avec Gilles Lelouch, une comédie policière en salle depuis mars 2026 et un sacré succès. Le 11 mai 1998, le ministre de l'économie Dominique Strauss-Kahn lançait la frappe de la toute première pièce en euros, la monnaie qui deviendra 4 ans plus tard commune à 11 des 15 pays de l'Union européenne. Et sur le caillou, que s'est-il passé un 11 mai en 1974? 10 effractions en une nuit au Sonderfosch. Les malfaiteurs ont visité tous les étages et presque tous les bureaux du plus célèbre centre commercial de Nouméa, peut-être d'ailleurs le seul à l'époque. Ils se sont emparés d'un butin de 70 000 francs. Ça semble peu, mais à l'époque, c'était l'équivalent du prix de 2 voitures neuves. En 1983, le 11 mai, toujours le premier bébé éprouvette calédonien est né, mais à Melbourne. La fécondation in vitro a eu lieu également à Melbourne et les heureux nouveaux parents s'y sont également rendus pour l'accouchement. C'est une petite fille de 3,4 kilos. On lui souhaite un bon anniversaire. Le même jour, 11 mai 1983, un Nouméen aux chiffres et des lettres, Michel Bayot, est le premier Calédonien à participer à cette émission à succès. C'était l'époque où l'on n'avait qu'une seule chaîne avec des émissions commençant en fin d'après-midi. Il lui aura fallu un an et demi d'attente avant d'être devant Patrice Lafont. Sans transition 1994, la nouvelle ferme aquacole de Moindou est ouverte. Elle devrait relancer l'activité. Et puis un an plus tard, 1995, le roi du rap français sur le territoire, MC Solar, donne un premier concert à Kowekara. Après ces quelques souvenirs, il faut que je bouge de là. Alors belle journée à vous tous avec RRB.

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4: Il est 16h, Info Express avec Léana Colombo.
5: Bonjour à tous. Une manifestation devant le gouvernement ce lundi matin. Une cinquantaine de personnes souhaitaient alerter l'exécutif sur les graves difficultés que rencontre actuellement une partie de la population. Artisans, chefs d'entreprise, salariés, retraités. Une délégation a été reçue par Christopher Gigès, porte-parole du gouvernement en charge notamment de l'économie. Une nouvelle réunion a été programmée la semaine prochaine pour prendre en compte des propositions faites par le collectif face à la crise. Il y a quelques semaines, sous l'impulsion de sa présidente, Velma Falaeo, le Congrès de la Nouvelle-Calédonie lançait une expérimentation de participation citoyenne avec la mise en place d'une assemblée citoyenne composée de 24 personnes représentatives de la société calédonienne. Une expérimentation réussie qui pousse aujourd'hui Velma Falaeo et Vaimoa Muliava à déposer des textes afin de pérenniser ce dispositif. Encore des fumées à Pointe-Bout. Les pompiers sont toujours mobilisés sur le feu du dépotoir dont l'origine criminelle ne semble faire aucun doute. Depuis samedi, le tas de déchets se consume. Depuis ce matin, du matériel supplémentaire a été dépêché sur place. Le voilier scientifique Persévérance en escale à Nouméa pour plusieurs mois. Arrivé il y a quelques jours en Nouvelle-Calédonie avec 7 équipages à son bord, le navire océanographique de 42 mètres de long conçu par l'explorateur Jean-Louis Etienne revient de 2 mois d'expédition en Antarctique. Une escale technique qui est également l'occasion d'ouvrir ses portes aux Calédoniens jusqu'à fin juin. Des visites payantes sont proposées au grand public et aux scolaires. Les réservations sont à effectuer sur le site internet helloasso.com. Enfin, le basket était au menu de notre Mac des Sports ce midi. Nos invités étaient Angelo François Elossi, le vice-président de la Ligue calédonienne, mais aussi Stéphane Saminadin, responsable du basket 3 contre 3. Le territoire accueillera notamment la Nation League 3 contre 3 de la FIBA du 10 au 18 juin prochain. Le basket 3 contre 3 profite actuellement d'un bel engouement avec des rendez-vous organisés partout en Nouvelle-Calédonie. 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En attendant, il est 16h passé de 2 minutes. Retrouvez tout de suite la rediffusion de la chronique de la semaine écoulée signée Elisabeth Noir.
6: Nouveau rebondissement dans l'interminable feuilleton du corps électoral provincial. Un coup de théâtre signé cette fois-ci du Premier ministre. Tout le monde, ou presque, était convaincu que les élections provinciales se dérouleraient le 28 juin avec un corps électoral gelé. Mais au dernier moment, lors de l'ultime réunion multilatérale avec les partenaires politiques, Sébastien Lecornu a sorti de son chapeau les conjoints. Il propose d'ajuster le corps électoral provincial en intégrant les natifs et les conjoints. Donner le droit de vote aux natifs, cela semble une évidence, et on se demande encore par quel tortueux cheminement 11 000 personnes nées en Nouvelle-Calédonie sont privées de ce droit fondamental, même si nous ne sommes plus à une anomalie près. Mais en proposant l'inscription des conjoints, Sébastien Lecornu brise un tabou. C'est un petit cran vers une ouverture plus large. Aussitôt évoquée, cette proposition a d'ailleurs suscité de nombreuses questions sur les critères qui seraient appliqués, certains allant même jusqu'à fantasmer sur une prolifération des mariages blancs dans les quelques semaines qui nous sépare des provinciales. Aux dernières nouvelles, ce sont les conjoints mariés ou pacsés, justifiant de 5 ans de présence en Nouvelle-Calédonie, qui pourraient faire l'objet de cette inscription. Mais cette proposition audacieuse du Premier ministre ne plaît à personne. Le FLNKS, qui est contre toute ouverture, s'y oppose naturellement et invoque de nouveau le fameux passage en force. Les partisans de la France qui veulent un dégel ou à défaut un corps glissant, trouvent que c'est largement insuffisant et craignent que cette ouverture minimaliste institutionnalise une exclusion durable. En essayant de ménager les uns et les autres, le Premier ministre a mécontenté tout le monde. Pour paraphraser Jacques Bainville, sa proposition est trop douce pour ce qu'elle a de dur et trop dure pour ce qu'elle a de doux. Mais le plus difficile commence parce qu'au-delà de l'effet d'annonce, et Sébastien Lecornu a confirmé ses propositions lors d'une adresse aux Calédoniens, il reste la dure réalité du calendrier. Cet ajustement du corps électoral s'apparente à une véritable course contre la montre. Il faut d'abord recueillir l'avis du Congrès de la Nouvelle-Calédonie avant que ce projet de loi organique ne passe toutes les étapes parlementaires, Sénat et Assemblée nationale, en espérant qu'une majorité se dégagera effectivement en faveur de cet ajustement. Il faudra enfin soumettre le texte au Conseil constitutionnel, en espérant que la haute juridiction ne prenne un malin plaisir à retoquer la proposition du gouvernement. Et tout cela doit être effectué avant le 27 mai, date à laquelle le gouvernement doit prendre le décret de convocation des électeurs pour le scrutin du 28 juin. Sans oublier la phase de révision de la liste électorale spéciale pour y intégrer les conjoints, les natifs devant être inscrits automatiquement. Franchement, si on arrive à tenir les délais, cela relèvera du prodige. Mais faut-il pour autant se gausser et parier par avance sur un échec de cette tentative de modification du corps électoral? Faut-il espérer, comme le font notamment le sénateur naturel ou Philippe Gomès, que le Conseil constitutionnel censure cet ajustement du corps électoral pour le seul plaisir de pouvoir déclarer avec gourmandise « je vous l'avais bien dit ». Ou faut-il au contraire espérer, après tant de déconvenues, que l'on parviendra à faire bouger un tant soit peu les lignes, à revenir sur ces règles absurdes dont les effets s'accentuent avec le temps pour aboutir enfin au rétablissement d'un droit en principe imprescriptible? Si les mots ont un sens, le gel du corps électoral est une véritable forfaiture. Et on constate avec effroi que ceux qui s'en sont rendus coupables ou complices font tout pour le pérenniser. Au moins, Sébastien Lecornu aura essayé de conjurer la malédiction qui frappe le corps électoral provincial. Et peut-être va-t-il y arriver.
4: Elisabeth Noir pour Radio Rythme Bleu. Vous êtes dans le Tout Info, c'est l'heure d'opinion, votre rendez-vous SMS.
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4: Bienvenue, voici notre question du jour. Êtes-vous favorable à l'ouverture du corps électoral provincial aux natifs et aux conjoints? Si vous êtes, y êtes favorable, vous tapez 1, sinon vous tapez 2 et vous envoyez votre réponse au 3146. Merci pour votre participation et rendez-vous demain pour la réponse à la question du jour. On entre dans la dernière ligne droite. C'est le moment de gonfler la poitrine et de mettre en lumière ceux et celles qui font briller notre pays. Un exploit calédonien, c'est tout de suite sur Radio Rythme Bleu.
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7: Tout juste 27 ans et déjà un palmarès impressionnant et on espère qu'il saura encore l'étoffer. Le nageur Maxime Grousset compte déjà 50 titres, 85 podiums, notamment une médaille de bronze olympique avec le relais 4x100 mètres 4 nage au JO de Paris, mais aussi entre autres les sacres mondiaux sur le 100 mètres et 50 mètres papillon à Singapour en 2025 et déjà sur le 100 mètres papillon en 2023 à Fukuoka. Une jeune carrière et déjà difficile de se souvenir le plus grand moment.
8: Si tu devais là te remémorer parmi tes exploits un exploit, maintenant avec le recul, ça serait quoi?
9: C'est compliqué de dire je dirais championnat du monde. Je saurais pas dire si c'était en 2023 parce que c'était vrai, la première fois champion du monde, c'est quand même quelque chose d'énorme. 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Je pense que c'est le moment en fait où j'ai eu une plus grosse explosion d'énergie et de joie et de sentir que tout ce travail a payé à ce moment-là. Donc je retiendrai celui-là.
7: Et le message justement pour tous ceux qui te suivent de loin?
9: Je pense que j'ai déjà dit plusieurs fois, mais c'est de suivre ses ambitions, suivre ses projets et ses rêves, y aller jusqu'au bout. Et ne surtout pas avoir de regrets, c'est le plus important. Rien n'est impossible, on a beaucoup beaucoup de talent sur l'île. On ne sait pas, mais il y a plein de jeunes qui sortent parce que on est à l'aise avec l'eau. On a ce toucher spécial sur l'île, sur le caillou. Donc voilà, il faut rien lâcher. Mais je parle pas que pour les nageurs, hein, je parle aussi pour tous les autres sports.
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2: Il est 16h15, pile poil sur Radio Rythme Bleu. Attention, là on ne rigole plus du tout, on se concentre, on monte le son. Votre vie pourrait prendre une tournure très sympathique dans les prochaines minutes, c'est l'heure du totem. Et attention, la barre est haute cet après-midi, 15 000 francs sont à gagner immédiatement grâce à notre partenaire Bureau Vallée. Je sens que le totem est particulièrement à portée de main. Il va falloir être très fin, le standard est bouillant. Et on prend le premier appel. Bonjour et bienvenue sur Radio Rythme Bleu.
3: Allô, bonjour.
2: Bonjour, qui est à l'appareil ?
3: Nicolas.
2: Nicolas, vous nous appelez d'où ?
3: Poya.
2: Poya. Vous avez écouté ce matin les indices ?
3: Oui, tous les jours aussi, bien sûr.
2: Ah, ça nous fait plaisir. Nicolas, je vous écoute pour votre question.
3: Alors, est-ce que votre totem s'est ouvert dans la petite ville de Gary ?
2: La petite ville de Gary ?
3: Oui.
2: Alors, un instant, Nicolas, parce que il ne faut pas que je dise de bêtises sur cette antenne, n'est-ce pas ? Ça va, vous, sinon ?
3: Oui, très bien.
2: Ça va, vous avez passé une belle première journée de la semaine ?
3: Oui.
2: Très bien. Je vous donne une réponse dans exactement 30 secondes. Je vérifie mes petites notes. Oui. Tum, tum, tum, tum, tum. Est-ce que c'est dans la ville de Gary ? Alors, j'ai une réponse pour vous, Nicolas. Ça sera...
3: Oui.
2: Non, c'est pas du tout ça. C'est pas du tout ça. Un instant. Alors, non, le totem n'est pas dans la ville de Gary. Vous parlez de la ville de Gary dans l'Indiana, oui, c'est ça. Ok, bon, mais je suis désolé, Nicolas.
3: Merci
2: d'avoir appelé.
3: À bientôt, merci.
2: À bientôt. Le 25 46 46, bonjour.
4: Allô ?
2: Oui, allô, qui est à l'appareil ?
4: Oui, bonjour.
2: Bonjour.
4: Albert.
2: Albert, bonjour, bienvenue dans votre totem.
4: Oui.
2: Est-ce que vous auriez une petite question pour nous cet après-midi ?
4: Alors, ma question, le totem est-il un manège ?
2: Le totem est-il un manège ?
4: Oui.
2: Le totem est-il un manège ? Dans quel sens ?
4: Ben, qu'elle tourne, quoi.
2: Que ça tourne ?
4: Oui.
2: Je vais vous dire non, que ce n'est pas un manège. Il n'y a pas de nacelle, pas de siège. Non, il n'est pas conçu pour des passagers, pour un manège.
4: Ok.
2: Merci beaucoup.
4: Pas grave, merci, allez, au revoir.
2: Je vous souhaite une superbe après-midi.
4: À vous aussi.
2: Au revoir.
4: Au revoir.
2: Bonjour et bienvenue sur les ondes RRB.
5: Coucou.
2: Coucou Sonia.
5: Ça va, Sylvester ?
2: Ça va et vous ?
5: Ça va.
2: Ça va, c'est pas trop dur le début de semaine ?
5: Non, ça va, on a eu un bon week-end.
2: Est-ce qu'il était reposant ce week-end ?
5: Il était au top.
2: Ah, il était ensoleillé, Sonia ?
5: Oui.
2: Très bien. Je vous en prie pour votre question.
5: Je voudrais savoir s'il y a du noir sur le totem.
2: Est-ce qu'il y a du noir sur le totem ? J'avais pas déjà répondu à ça ?
5: Ah, je sais pas.
2: Je regarde vite dans mes petites notes.
5: Je n'ai pas mis, moi, dans les miennes.
2: Alors, on n'avait pas répondu à cette question. Et oui, Sonia, il y a bien du noir sur ce totem.
5: Je vais proposer la locomotive du train miniature de Michael Jackson à Neverland.
2: Alors, redites-moi ça, s'il vous plaît.
5: La locomotive du train miniature de Jackson à Neverland.
2: Et non, malheureusement, Sonia, bien joué et bien tenté tout de même. Hein.
5: Ok.
2: Merci, Sonia. Bonne semaine. À demain.
5: Oui, à demain.
2: À demain.
5: Bonne soirée.
2: Bonne soirée. Et nous continuons avec vos appels. C'est un plaisir de vous recevoir sur les ondes de Radio Rythme Bleu cet après-midi. Bonjour.
6: Oui, allô.
2: Oui, allô. Bonjour.
6: Bonjour.
2: Quel est votre prénom ?
6: Floriane.
2: Floriane. Vous avez écouté un petit peu les indices du totem ?
6: Oui, un petit peu ce matin.
2: Très bien. Alors là, on vient de trouver qu'il y avait du noir sur le totem. Hein.
6: Eh bien, je vais rester dans les couleurs. Je vais demander s'il y a du doré dessus.
2: Est-ce qu'il y a du doré ? Je vérifie. Oui, il y a effectivement quelques touches de doré sur le totem.
6: Alors, ben, je vais proposer peut-être l'étoile de Michael Jackson sur le Walk of Fame.
2: Et non, on avait dit dans une petite ville.
6: Ah zut.
2: Ah ouais, là on était dans une très grosse ville.
6: C'est pas grave.
2: Merci d'avoir joué.
6: Merci beaucoup.
2: Bel après-midi et belle semaine. Au revoir. C'est reparti, le standard est chaud bouillant. Bonjour.
7: Bonjour.
2: Bonjour, qui est à l'appareil ?
7: C'est Christophe.
2: Christophe ?
7: Oui.
2: Bonjour Christophe. Christophe, ouais. Est-ce que vous êtes concentré, chaud, tout ça ?
7: Concentré, chaud, tout ça, tout ça.
2: Alors je vous écoute.
7: Tout ça pour ça.
2: Ça c'est après qu'on dit ça.
7: Oui, est-ce qu'on peut rentrer dans le totem ?
2: Est-ce qu'on peut nous-mêmes en tant qu'humains ?
7: Oui.
2: Alors, on avait précisé bien sûr qu'on ne pouvait pas le toucher. Hein. Est-ce que vous voulez poser une autre question ? Parce que rentrer dedans, c'est le toucher quand même.
7: Ah ouais. Bon, ouais. Ben, est-ce que le totem il peut servir pour l'avenir ?
2: Je peux vous... Non, je vais vous dire non. Non, il ne sert pas pour l'avenir. Non, je vais vous dire non, Christophe.
7: Ok.
2: Il n'a pas de fonction utilitaire, vraiment. Ce n'est pas une capsule temporelle ou quoi.
7: Ah bah
2: ou peut-être une fusée, non. On avait déjà fait le tour de ces petits sujets-là.
7: Ok.
2: Merci beaucoup, Christophe.
7: Tout ça pour ça.
2: Allez, tout ça pour ça. Belle journée, au revoir, Christophe.
7: Au revoir.
2: Au revoir. 25 46 46, n'hésitez plus si vous avez une idée. Nous sommes là pour vous répondre. Bonjour.
8: Bonjour.
2: Bonjour.
8: Bonjour, Jennifer.
2: Bonjour.
8: Voilà ma petite question.
2: Quel est le prénom ?
8: Ah, pardon, c'est Dominique.
2: Dominique. Oui. Bonjour, je vous écoute.
8: Bonjour. Est-ce que l'intitulé du totem comporterait plus de 4 mots, s'il vous plaît ?
2: Alors, plus de 4 mots. Oui.
8: Oui. Alors, je propose le mausolée de Michael Jackson à la Forest Lawn Memorial Park, à Glendale.
2: Non, je suis désolée.
8: Tant pis.
2: Merci pour votre proposition.
8: Merci, Jennifer.
2: Au revoir, bel après-midi.
8: De même.
2: Et encore des appels, ça n'arrête pas. Merci en tout cas pour votre fidélité. Bonjour.
9: Allô,
2: bonjour. Est-ce que vous pouvez baisser la radio derrière vous ?
9: Allô ?
2: Oui, je vous entends.
9: Oui. Bonjour à tous.
2: Bonjour. Bonjour, comment vous appelez-vous ?
9: Alors, moi, c'est Sandra.
2: Sandra, oui. Je suppose que vous êtes motivée, que vous avez écouté tous les indices.
9: Un peu en gros, après, je n'ai pas fait le tour encore.
2: Très bien. On essaye ?
9: On essaye.
2: Ok, j'attends votre question.
9: Allez. C'est parti. Alors, est-ce que le totem en rapport avec un animal ?
2: En rapport avec un animal, c'est-à-dire ?
9: Un animal que Michael Jackson aime beaucoup, aimait beaucoup. De compagnie.
2: Je vais vous dire non. Il n'a pas de rapport avec un animal.
9: D'accord.
2: Merci.
9: On peut poser la question quand même.
2: Ah oui, c'est important pour mener l'enquête. Effectivement, que ferions-nous sans vous, hein ? Merci beaucoup.
9: Merci. Allez, bonne continuation.
2: Merci. Et peut-être à cette semaine, si le totem ne tombe pas, vous pouvez encore nous appeler.
9: On va rappeler pour un autre totem.
2: Ah, très bien. Ouais. Belle journée.
9: Merci, bonne soirée.
2: Au revoir.
9: Au revoir.
2: Et c'était notre dernier appel, les amis. Merci d'avoir joué aussi nombreux et aussi nombreuses cet après-midi. On se retrouve demain pour une cagnotte à 16 000 francs. Et oui, ça commence à monter, hein ? Ah oui. Votre prochain rendez-vous, c'est à 16h30, bien entendu, avec le journal d'Europa en direct sur vos ondes. En attendant, je vous souhaite une bonne route si vous y êtes déjà, hein, dans la voiture. Montez le son. Il est l'heure d'écouter un petit peu de musique sur RRB.
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0: bienvenue sur Europe 1.
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0: Adapter son budget, repenser son quotidien pour remplir son réservoir. Chasse aux bonnes affaires, hard discount. Europe 1 vous a tendu le micro alors que l'inflation alimentaire repart à la hausse. Hausse des prix, conséquence du conflit au Moyen-Orient. Donald Trump juge inacceptable la réponse de l'Iran pour mettre fin à la guerre. La perspective d'un accord de paix s'éloigne. Et puis le retour au Sénat ce jour, des textes sur la fin de vie, soins palliatifs et aide active à mourir. 700 amendements ont été déposés par la droite et le centre. La gauche dénonce une obstruction. Le journal de 7h30 sur Europe 1, Théo Grévin. Bonjour Théo.
3: Bonjour Dimitri, bonjour à tous. Après les carburants, les denrées alimentaires vont-elles à leur tour voir leur prix s'envoler? Rien de comparable pour l'instant, mais l'inflation alimentaire gagne du terrain. 1,6% de hausse en avril par rapport à mars, 2% sur un an. Les Français s'inquiètent pour leur pouvoir d'achat et revoient leurs priorités, allant parfois jusqu'à renoncer à certains produits. Illustration ce matin en région parisienne, reportage Europe 1, Caroline Baudry.
4: Du coup, il est beaucoup plus haut qu'auparavant. Entre ça et les courses,
5: Pour compenser le prix du carburant, le lundi c'est hard discount, le mercredi grande surface traditionnelle, le tout à proximité. L'une des nouvelles stratégies de Sylvie, une opticienne qui pousse son caddie vers le parking.
4: J'ai réparti mes jours de repos pour panacher entre deux distributeurs, deux enseignes. Je pense que je ne suis pas la seule à panacher. C'est pas évident tout le temps, mais ça va.
5: Josie est également automobiliste, coiffée d'un chapeau en feutre. Ce retraité du bâtiment montre les produits qu'il a minutieusement choisis.
6: Là, c'est des promotions. On a plus de patates, par contre. Par exemple, la viande, en prendre à moins.
5: Vous en consommez à quelle fréquence maintenant?
6: Une fois par semaine. On fait des repas sans viande, même sans les œufs. Sinon, c'est pas possible d'en faire tous les jours. Nous, on n'est même pas aidés par rapport au carburant.
5: Malgré son travail de chauffeur à plein temps pour compléter sa retraite, il fait une croix sur les loisirs.
6: On prend plus de vacances, même pas un rêve.
5: On survit, lance le sexagénaire qui se dirige vers sa voiture, qu'il utilise désormais seulement pour acheter de quoi manger.
3: Reportage Caroline Baudry. Les Français se serrent la ceinture et attendent toujours les aides promises par le gouvernement. À l'image de nombreuses professions, les agriculteurs se mobilise ce matin sur les routes de la région lyonnaise. Europe 1 sera en direct d'un barrage dans le journal de 8h.
0: Inquiétude pour le pouvoir d'achat et un accord de paix au Moyen-Orient encore loin.
3: Oui, inacceptable, c'est comme ça que Donald Trump qualifie la réponse apportée par l'Iran à la proposition américaine pour mettre fin à la guerre, le conflit au Moyen-Orient et la France qui se retrouve malgré elle rattrapée. Le régime islamique prévient qu'un déploiement du porte-avions Charles de Gaulle dans le détroit d'Ormuz entraînerait une réplique immédiate. Ce n'est pas envisageable, répond Emmanuel Macron.
0: Le chef de l'État qui espère toujours l'adoption d'ici la fin de son mandat de l'aide active à mourir.
3: Les débats reprennent aujourd'hui au Sénat. Deux textes, un sur le suicide assisté, l'autre sur les soins palliatifs. Près de 700 amendements ont été déposés, la plupart par la droite et le centre hostile à l'aide à mourir. C'est donc des discussions sous tension qui s'annoncent, Maïalène Trémollet.
7: Marathon parlementaire ou pas, Emmanuel Macron veut un texte avant l'été. Priorité revendiquée du chef de l'État depuis plusieurs années, le corpus fin de vie pourrait donc être accéléré dans les prochaines semaines. Déjà fin avril, Yaël Braun-Pivet, la présidente de l'Assemblée nationale, fervente partisane de la création d'une aide à mourir, anticipait une extension de la session parlementaire.
8: L'aide à mourir, c'est un sujet qui est attendu par nos compatriotes. Moi, je reste avec ce même objectif, une loi votée définitivement avant la coupure estivale.
7: Face à un calendrier très contraint par les sénatoriales en septembre, puis le vote du budget et la campagne présidentielle qui suit, l'exécutif sait qu'il joue désormais une course contre la montre. Et pour Emmanuel Macron, l'enjeu est de taille. Il s'agit de pouvoir revendiquer une grande loi sociétale.

0: foyer d'Hantavirus. Parmi eux, 5 Français, l'un présente des symptômes. On connaîtra les résultats de son test d'ici ce soir. En attendant, tous restent à l'isolement dans un hôpital parisien.
1: Et puis Laurent Tessier vous en parlait il y a quelques minutes dans son édito à 7h20, direction le Pas-de-Calais, où un tournoi de football a pris une tournure dramatique.
0: Mathéo, 9 ans, roué de coups à l'issue d'un match. Ça s'est passé vendredi à Vendin-le-Vieil. Son père annonce son intention de porter plainte contre les joueurs de l'AS Creil et les éducateurs concernés qui n'ont pas voulu transmettre les identités des agresseurs de Mathéo. Le président de son club d'Auchy-les-Mines, Julien Bourry, revient ce matin sur les faits. Il dénonce au micro d'Europe 1 les violences sur les terrains de football.
2: Tout se passe bien, coup de sifflet final, les équipes commencent à se saluer. Moi-même, je rentre pour saluer l'éducateur de Creil. Et d'un seul coup, sur un attroupement, il y a une bousculade. Mathéo est bousculé, il rend la bousculade et le joueur est mis au sol et il prend des coups. C'était très violent, très rapide. C'est un enfant de 9 ans, battu par d'autres enfants, l'éducateur de Creil. En nous sortant la phrase « Ah ouais, mais c'est lui qui a commenté », en fait, il cautionne cette violence. Ça aurait été mes joueurs qui auraient fait ça. Et c'était terminé, les dossiers partaient à la Ligue, ils ne jouaient plus au football. C'est pas possible de faire ça. C'est un degré de violence qui n'est jamais vu. Nous, on veut juste que les violences s'arrêtent. On en a marre, il n'y a pas que Auchy-les-Mines, tous les week-ends, sur tous les terrains de football, dans tous les districts, il se passe des choses, il se passe des violences. Parfois, c'est les parents, les joueurs entre eux, les éducateurs. Et en fait, il y en a marre.
0: Le président du club d'Auchy-les-Mines, interrogé par Europe 1.
1: Nourriture du terroir et bonne bouteille. Avec modération, bien sûr, les banquets du canon français continuent d'être plébiscités.
0: En dépit de la volonté de certains élus de gauche qui souhaitent les faire interdire, ce week-end, ils étaient des milliers de participants à Montélimar. Tous adorent et certains reviennent, comme ils vous l'ont confié, Charles Bouchain.
3: Bientôt une année que David a découvert le canon français. L'homme de 52 ans en est à son 13e banquet. Il ne peut plus s'en passer.
4: Je les suis un peu partout. Ça me fait du bien, ça me ressource. En fait, c'est ma bulle d'air. Le fait de manger à table, on est placé comme ça, aléatoire. On mange avec des gens qu'on ne connaît même pas.
3: Des gens qui finissent par devenir des amis. L'an dernier, lors du festival des canonniers à Mauléon, David, venu seul, a sympathisé avec plusieurs personnes. Cette année, ils y retournent ensemble.
4: On a pris un logement en commun, on va manger ensemble. C'est ça le canon français. C'est des découvrir les régions, des nouvelles personnes, s'amuser dans la joie et la bonne humeur autour de bons produits de nos terroirs.
3: Une ambiance chaleureuse et festive qu'apprécie également Vanessa, fidèle du canon français. Cette mère de famille a en revanche une règle d'or.
5: C'est comme les repas de famille, on ne parle pas de politique, on ne parle pas de football. On est juste là pour se détendre.
3: Et pour se détendre, ce n'est pas très compliqué.
5: Entre deux plats, vous allez danser, quoi. Soit vous dansez pas très loin de votre table, soit vous allez devant la scène et vous participez, quoi.
3: Au programme musical de la variété française, de Joe Dassin à Edith Piaf, en passant par l'incontournable Michel Delpech.
0: Merci Charles Bouchain.
1: Et merci à vous Théo Grévin, c'était votre journal. Dans un instant.
6: h 38, les amis, retour en studio à RRB. On termine cet après-midi ensemble en musique. Restez avec nous.

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3: Vous êtes sur Radio Rythme Bleu, déjà dans la voiture. On vous accompagne en musique jusqu'à 17h avant le retour d'une semaine formidable. 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Belle fin d'après-midi sur les ondes.

Sam Ryder qui nous emmène dans l'espace avec son Spaceman en fin d'après-midi, 16h51. Le rideau tombe sur ces 3 heures de direct. Bien sûr que le temps a filé à une allure folle sur RRB cet après-midi. Un immense merci à vous toutes et à vous tous pour tous vos appels. On a vécu de belles émotions cet après-midi. Un dernier mot, soyez prudents. La fatigue de la journée est là, le trafic est dense. Alors s'il vous plaît, levez le pied, prenez votre temps. L'essentiel est de retrouver ceux et celles que vous aimez en toute sécurité. Dans quelques instants, bien sûr, vous retrouverez une semaine formidable sur les ondes d'RRB. Et puis nous, on se quitte en musique. C'est la musique d'RRB qui prend le relais pour vous accompagner. Avec Ismaël à partir de 17h. Quant à moi, je file recharger les batteries pour vous retrouver dès demain, 14h, avec de nouvelles surprises. Passez une merveilleuse soirée. Soyez heureux et à demain.

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7: Le navire scientifique Persévérance a jeté l'ancre dans le port de Nouméa pour quelques mois. Les curieux pourront visiter ce voilier long de plus de 40 mètres jusqu'à fin juin. Une nouvelle étape pour la participation citoyenne mise en place par le Congrès de la Nouvelle-Calédonie. Plusieurs textes ont été déposés par Velma Falaeo et Vaimoa Mouliava. Le basket 3 contre 3 rencontre un réel engouement sur le territoire. Nous en avons parlé ce midi avec nos invités dans le Mac des Sports. Bonjour à tous. Le voilier scientifique Persévérance en escale à Nouméa pour plusieurs mois. Arrivé il y a quelques jours en Nouvelle-Calédonie avec 7 équipages à son bord. Le navire océanographique de 42 mètres de long conçu par l'explorateur Jean-Louis Etienne revient de 2 mois d'expédition en Antarctique. Une escale technique qui est également l'occasion d'ouvrir ses portes aux Calédoniens jusqu'à fin juin. Des visites payantes sont proposées au grand public et aux scolaires. Grégory Leclou, capitaine du Persévérance.
8: Le navire a certaines particularités, hein. C'est pas un navire comme les autres. Il a été construit en aluminium, donc il est fait pour naviguer dans les régions polaires. Donc nous, notre terrain de jeu, c'est la glace. Donc on a navigué en Arctique, en Antarctique. Là, le navire revient d'une campagne en Antarctique pendant 2 mois. Il était parti de Nouvelle-Zélande et est arrivé à Hobart. C'est pour ça qu'on l'a ramené maintenant ici à Nouméa pour s'occuper un peu de lui, des travaux et faire des visites, faire connaître le bateau au grand public.
7: Les réservations sont à effectuer sur le site internet helloasso.com. Une manifestation devant le gouvernement ce lundi matin. Une cinquantaine de personnes souhaitaient alerter l'exécutif sur les graves difficultés que rencontre actuellement une partie de la population. Artisans, chefs d'entreprise, salariés, retraités. Une délégation a été reçue par Christopher Gigès, porte-parole du gouvernement, en charge notamment de l'économie. Une nouvelle réunion a été programmée la semaine prochaine pour prendre en compte des propositions faites par le collectif face à la crise. Il y a quelques semaines, sous l'impulsion de sa présidente Velma Falaeo, le Congrès de la Nouvelle-Calédonie lançait une expérimentation de participation citoyenne avec la mise en place d'une assemblée citoyenne composée de 24 personnes représentatives de la société calédonienne. Une expérimentation réussie qui pousse aujourd'hui Velma Falaeo et Vaimoa Mouliava à déposer des textes afin de pérenniser ce dispositif. Écoutez Velma Falaeo.
9: Propositions de délibération qui viennent en fait cadrer l'assemblée citoyenne, la prise en charge notamment des frais de cette assemblée et une proposition de loi de pays qui encadre plus un congé non rémunéré, mais notamment pour faciliter l'accès des citoyens et citoyennes à la participation de cette assemblée.
7: Cette assemblée citoyenne doit permettre de renforcer le dialogue démocratique, d'associer davantage les administrés aux politiques publiques ou encore de favoriser la transparence et la compréhension des décisions publiques. Encore des fumées à Pointe-Bout, les pompiers sont toujours mobilisés sur le feu du dépotoir dont l'origine criminelle ne semble faire aucun doute. Depuis samedi, le tas de déchets se consume. Depuis ce matin, du matériel supplémentaire a été dépêché sur place. Enfin, le basket était au menu de notre Mac des Sports ce midi. Nos invités étaient Angelo François Elossi, le vice-président de la Ligue calédonienne, mais aussi Stéphane Saminadin, responsable du basket 3 contre 3. Le territoire accueillera notamment la Nation League 3 contre 3 de la FIBA du 10 au 18 juin prochain. Le basket 3 contre 3 profite actuellement d'un bel engouement avec des rendez-vous organisés partout en Nouvelle-Calédonie. Stéphane Saminadin.
10: Il y a un côté un peu magique et on pense que rattirer justement les jeunes par ce genre d'événement, ça marche en fait. On le voit, les jeunes, ils sont demandeurs de tournois de 3-3 en ce moment. Ils aiment bien le côté grand écran, le côté DJ avec le speaker. Voilà, c'est un peu folklorique. Le premier événement donc insolite qu'il y a eu, c'est la première manche du championnat de Calédonie. Donc ça, c'est la nouveauté aussi cette année, c'est qu'on a créé un championnat de Calédonie senior. La première étape a eu lieu au Fronton Basque. Dans le viseur, on a déjà la deuxième manche du championnat qui arrive. On a le tournoi les quais du septembre qui arrive. Et le gros tournoi qui démarre dans un mois jour pour jour, donc c'est la Ligue des Nations qui a lieu partout dans tous les continents. Le gagnant et la gagnante seront qualifiés pour la Coupe du Monde en Chine au mois de septembre. On accueille donc ceux qui sont inscrits, il y a Tonga, les îles Salomon et Fidji qui arrivent dans un mois.
7: Et notez que cette année sera aussi marquée par le retour de la Coupe de la Zone Pacifique sur le territoire. Ce sera en fin d'année. Il est 17h, passé de 4 minutes, c'est la fin de ce mini-journal. L'heure de retrouver votre émission Sportmidable, animée cette semaine par Lionel Sabot.
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11: Et bonsoir, soyez les bienvenus pour ce nouveau numéro d'une semaine Sportmidable sur Radio Rythme Bleu. Nos consultants du jour, Bruno Salvet, Olivier Deneau, Ryan Lachny. Messieurs, bonsoir.
12: Bonsoir. Bonsoir.
11: On va commencer, allez tiens, ça changera par du rugby, avec la 23e journée du Top 14. C'était ce week-end. On rappelle les résultats. Pau qui s'est imposé 27-15 sur Castres. Le Stade français qui a battu Lyon 59-17. Victoire de Clermont 45-14 sur Perpignan. L'Union Bordeaux-Bègles s'est imposée de justesse, hein, 40-38 sur la pelouse de Bayonne. Montpellier a battu Montauban 59-7. Le carton de Toulouse qui a battu Toulon 51-27. Et puis ce matin, La Rochelle qui a été s'imposer de deux petits points, 26-24 sur la pelouse du Racing 92. Bruno, qu'est-ce qu'on retient de cette journée? On est à trois journées de la fin maintenant de la phase régulière. Tout est encore ouvert pour les qualifications, hein.
13: Oui, tout est encore ouvert pour les qualifications. C'est vrai que entre le deuxième Montpellier, donc Toulouse est premier avec 82 points, mais entre le deuxième Montpellier à 70 points et le septième
11: le Racing.
13: Le Racing qui est à 60 points, ça fait donc il y a vraiment une marge. Toutes les équipes peuvent prétendre à ces six premières places. Peut-être rappeler aux auditeurs le principe aussi de l'importance d'être dans les six premiers. C'est-à-dire que les deux premiers du championnat sont qualifiés directement pour les demi-finales qui se dérouleront au Stade Vélodrome de Marseille. Et ensuite, donc, le troisième affronte le sixième en barrage et le quatrième, le cinquième. L'avantage, c'est que les mieux classés reçoivent sur leur terrain. Donc là, en l'occurrence, actuellement, Pau est troisième. Si Pau devait rencontrer le sixième qui est Bordeaux au Bègles, il jouerait à Pau ce barrage.
11: Le Stade toulousain déroule complètement contre Toulon ce week-end.
13: Oui, alors après, c'est difficile pour Toulon. Ça a été difficile parce que Toulon avait joué une demi-finale de Coupe d'Europe une semaine avant. Oui. Donc c'est compliqué de jouer sur le tableau. Hein. On le voit d'ailleurs avec Bordeaux-Bègles qui n'est que sixième. Alors que
11: c'est et ils sont finalistes.
13: Ils sont finalistes et ce sont les champions d'Europe en titre. Donc ça démontre bien la difficulté de jouer sur les deux tableaux. Et effectivement, le Stade toulousain a monopolisé le ballon, a été dominé dans la possession. Et les Toulonnais ont défendu. Et puis à un moment donné, ça a lâché. Et puis après, quand le Toulouse commençait à jouer en faisant des passes après contact et en jouant à une vitesse phénoménale, c'est compliqué de les stopper. D'où le score écrasant en fin de match.
11: Mais 51-27, ça fait mal à la tête quand même pour les Toulonnais.
13: Ça fait mal à la tête. Et puis en plus, les deux buteurs ont eu du 100%, que ce soit Jaminet qui a tout mis au pied et Ntamack aussi. D'ailleurs, les mauvaises langues ont dit que au Vélodrome, il n'y avait jamais eu de tir cadré
11: cette saison.
13: Un petit clin d'œil pour les footballeurs de l'OM. Mais là, tous les tirs cadrés sont passés. Donc. Mais c'est vrai que, oui, effectivement, Toulon a peut-être perdu tout espoir de pouvoir prétendre à cette qualification.
11: Ouais, mathématiquement, c'est encore possible. On regardait tout à l'heure.
13: Oui, mathématiquement, mais après, il faut que toutes les équipes qui sont devant se loupent. Et je pense que là, actuellement, on est vraiment là sur des phases finales où ce sont vraiment des matchs, on va dire, des matchs éliminatoires. C'est-à-dire qu'il faut absolument gagner. Et c'est ce qui fait aussi que les équipes n'hésitent pas à produire énormément de jeux, à marquer énormément d'essais. Et donc, donc c'est très agréable parce qu'on a des essais, on en a eu. Il y a eu des scores à plus de 50 points, Montpellier, le Stade Français, Toulouse. Et puis même ce matin, on a eu un très beau match entre le Racing qui accueillait La Rochelle. La Rochelle qui revient un peu, qui revient un peu de ses cendres.
11: C'est ce que j'allais vous dire parce que La Rochelle, on les a vus une partie de la saison où c'était pas ça. Et là, ils reviennent, les Maritimes.
13: Ils reviennent, les Maritimes, mais ils ont énormément de blessés. Ils ont perdu énormément de joueurs sur blessure. Et donc, c'est vrai que ça va être compliqué pour eux. Et par contre, sur la pelouse du Racing, de l'Arena, qui est un synthétique qui est très rapide, ils ont vraiment produit énormément de jeux, énormément de mouvements. Et ça a été vraiment un match très, très agréable à suivre. Et un dénouement en faveur de La Rochelle, sur un score de 26 à 24.
11: Olivier, sur le rugby, vous suivez un petit peu ces dernières journées qui sont palpitantes. On a un super championnat de rugby, il faut dire les choses.
12: Oui, puis c'est ce qui est intéressant dans le sport, c'est qu'à chaque fois, quand il y a de l'enjeu, forcément il y a de la passion, et puis on suit ça de près, parce que les matchs sans enjeu, il n'y a rien de pire. On voit dans le championnat de foot, aujourd'hui, il y a quelques matchs qui ne servent à rien, entre les équipes qui sont du milieu de tableau, entre être 8e, 9e, quand tu joues même plus l'Europe, que tu peux pas descendre. On est déjà en train de préparer la saison suivante. Les joueurs sont déjà en train soit de négocier leur transfert, soit ils ont la tête déjà pour ceux qui sont sélectionnés à la Coupe du Monde.
11: Bien sûr.
12: Donc là, au moins, t'es dedans, t'es en train de jouer, enfin, je vais pas dire la montée, mais en tout cas le titre, puisque ça peut se jouer, le 6e peut très bien être champion de France. Ouais. Hein, c'est la particularité du rugby. Ouais. Alors qu'en football, on sait que non. Hein, tu peux être champion comme le Bayern est champion d'Allemagne 5 journées ou 6 journées avant la fin, donc plus d'enjeux de ce côté-là, et voilà quoi. Donc c'est ça qui fait la beauté aussi du sport, c'est que c'est jamais, quand c'est jamais acquis d'avance, et c'est pour ça qu'on est passionné par toutes les coupes d'Europe, et etc. quoi.
11: Ryan, vous suivez un petit peu le rugby, ou c'est pas trop votre truc?
14: Un petit peu quand même, moi, ces matchs-là précédemment, je préfère les Coupes du Monde ou choses comme ça, mais quand même, c'est vrai que le rugby, il faut avouer qu'il y a un peu plus d'engouement, parce que c'est des matchs qui sont un peu plus vivants, j'ai envie de dire.
11: Bruno, on parlait de Coupe d'Europe. L'Union Bordeaux-Bègles va jouer la finale de la Coupe d'Europe. C'est dans 15 jours.
13: Dans 15 jours, oui.
11: Est-ce qu'ils ont une chance, l'UBB, dans cette finale, de conserver leur titre face à Leicester, qui est quand même une très très grosse machine?
13: Oui, mais je pense que l'UBB a l'effectif pour pouvoir contrer cette équipe et voire même l'emporter. On en avait parlé déjà précédemment. Le Leinster, à 80%, c'est l'équipe d'Irlande.
11: Ouais, c'est ça.
13: Mais c'est quand même un effectif assez vieillissant, avec des joueurs qui sont plus de trentenaires, donc un pack très puissant. Et je pense que l'UBB peut répondre largement face à cette équipe. Et bon, on espère fortement que l'UBB s'imposera.
11: Ouais. Mais vous le disiez tout à l'heure, pour Toulon, c'est pas simple de jouer sur les deux tableaux. Pour l'UBB, c'est aussi, on pourrait se dire que c'est un peu la même chose, parce qu'ils sont sixième pour le moment, donc si le championnat s'arrêtait là, ils seraient qualifiés pour les phases finales, mais enfin, il va falloir jouer sur les deux tableaux jusqu'à la fin de la saison quand même.
13: Oui, la chance entre...
11: Est-ce que c'est problématique pour l'UBB, est-ce que c'est moins problématique pour l'UBB que pour Toulon, par exemple?
13: C'est un peu moins problématique, parce que j'ai regardé la prochaine journée, l'UBB reçoit Perpignan. Perpignan n'est pas très bien classé. L'UBB reçoit sur son stade. Donc on avait parlé la dernière fois, l'avantage de jouer à la maison, c'est toujours un avantage qui n'est pas négligeable.
12: Puis là, Perpignan n'a pas grand-chose à jouer pour l'instant. Ils attendent les barrages.
11: Plus, c'est ça, parce
12: ils peuvent pas descendre et ils peuvent pas se sortir des barrages, d'après ce que...
13: C'est ça.
12: Ils ont...
13: Donc peut-être expliquer aussi que les deux derniers du championnat, donc le 13e et le 14e, le 14e descend automatiquement, et donc
11: Montauban
13: redescend en Pro D2, et le 13e va jouer contre le perdant de la finale de Pro D2.
11: Ouais.
13: Le gagnant de la finale de Pro D2, donc champion de Pro D2, montera directement en top 14, et le finaliste a une deuxième chance pour monter, c'est de battre le 13e du top 14. Voilà, si tout le monde a compris.
11: C'est ça. C'est clair.
12: Disons que Perpignan va à Bordeaux-Bègles, c'est un match sans importance. Par contre, c'est le barrage qui va être super important pour eux.
13: Bien sûr.
12: Voilà.
11: Donc plutôt favorable pour l'UBB en Coupe d'Europe.
13: Oui, je l'espère fortement. Ouais. Après, voilà, il faut voir avec l'effectif, avec l'état de forme des joueurs, mais je pense que avec ce qu'ils ont montré en Coupe d'Europe, je pense que c'est une équipe qui voyage bien et qui peut rivaliser. D'autant plus qu'il y a aussi Montpellier qui sera la veille affrontera une autre équipe d'Irlande, l'Ulster, pour la finale du Challenge européen. Donc voilà, donc deux matchs France-Irlande sur les deux coupes d'Europe. Voilà.
11: Montpellier qui marche bien aussi,
13: deuxième,
11: qui marche bien en top 14, sont deuxième, sont finalistes du Challenge européen. Ils ont une chance de l'emporter à Montpellier. Ils peuvent faire quelque chose en coupe d'Europe.
13: Je pense aussi. Il y a voilà, c'est 50-50. Ce sera 50-50 pour les deux équipes françaises. Donc j'espère vraiment que au moins les deux équipes s'imposeront. ce serait l'idéal. Mm-hmm. Mais ils ont des chances de s'imposer. Oui. Mm.
11: Olivier, comment on fait pour garder les gars en forme pour et la fin du championnat et la Coupe d'Europe concernant Montpellier et l'UBB? Je suppose que jouer une finale, il n'y a pas besoin de se motiver.
12: Non.
11: Le fait de savoir qu'on va la jouer, ça marche bien. Mais après, il y a le physique aussi.
12: Il n'y a pas besoin de se motiver. Et le danger, justement, il vient du fait que parfois, on veut leur mettre la pression. C'est un match important, mais ils l'ont déjà, de toute façon. Donc, je pense qu'à ce niveau-là, les staffs, ils savent gérer. Hein, je ne m'inquiète pas là-dessus. Après, passer d'un match à l'autre comme ça, match de championnat, match de Coupe d'Europe... Là, je pense que c'est surtout de la régénération et de la tactique qu'ils font entre chaque match, hein, parce que là, tu développes plus rien à ce niveau-là. Je veux dire, toute la préparation physique et technique, elle a été faite pour arriver en forme à ce moment-là. Ouais. Bon, on le verra tout à l'heure avec le football également, mais là, c'est juste de la récupération, de la régénération, de la gestion des joueurs, parce que on fait tourner l'effectif de temps en temps aussi. Alors peut-être moins à l'UBB, parce que là, c'est vrai que chaque match est important aussi en championnat et forcément la finale ça va être normalement la meilleure équipe, donc je pense que leur gros objectif ça va être la finale et puis, puis entre temps il va falloir gérer l'effectif, jouer avec le banc, hein, savoir comment on les garde, c'est ça, les blessés, après est-ce qu'il y a beaucoup de blessés ou pas,
13: les chocs que les joueurs
12: en rugby
13: de plus en plus, ça va de plus en plus vite, c'est de plus en plus costaud, donc il faut vraiment, il y a une notion de récupération et de suivi médical qui est primordial.
12: Voilà, alors la récup c'est important. Je me rappelle qu'à l'époque comment il s'appelait le président de Toulon là, qui était dans Bougelal. Les bandes dessinées, Bougelal, lui il faisait monter carrément le bus médical avec les bains froids. Non mais c'est vrai que c'est important parce qu'il n'y a pas partout. Hein. Mmh. Donc si ici dans les stades, tu as tout de suite les bains glacés à la foulée, c'est une méthode de récupération contre les coups notamment. Hein. Mmh. Alors on sait qu'on l'utilise aussi parfois en récupération au niveau musculaire, mais en rugby, quand tu prends des nions
13: c'est indispensable.
12: pendant 80 minutes...
13: les bains glacés sont indispensables, et ça fait déjà quelques années que tous les joueurs passent dans ces bains glacés. Alors, ça peut être une punition parce que c'est pas très agréable, mais par contre, la récupération,
12: ça fait du bien.
13: Au niveau des micro-traumatismes, la récupération, c'est ce qu'il y a de mieux. Ouais.
11: Ryan, tu connais, toi, ces bains froids Tu les as expérimentés en cyclisme?
14: Oui, j'en ai pas mal usé, et c'est vrai que c'est très bien, mais c'est vrai que c'est très inconfortable.
11: Ouais.
14: Mais ça a des gros effets, pas instantanés, mais sur la récupération à long terme, ça marche très bien. Ouais. Très bien utilisé, en plus.
11: Ouais. Combien on reste de temps dans ces trucs qui sont à pratiquement moins 15 degrés, j'exagère, mais...
14: Plus la température est basse, moins on reste. En fait, le but, c'est d'aller atteindre une température au niveau du noyau central, en fait, pour faire baisser la température corporelle. Mm-hmm. Plus l'eau est froide, moins on y reste. Du coup, c'est un avantage, mais moins c'est inconfortable. Mm. Voilà.
11: Ouais. Bruno, sur les matchs de Coupe d'Europe et les matchs de top 14, en termes de jeu, c'est plus dur sur le top 14, sur la Coupe d'Europe, il y a un gap entre les deux compétitions
13: Je pense que c'est plus dur sur la Coupe d'Europe, parce que, d'autant plus que sur la Coupe d'Europe, la plupart des équipes sont composées de joueurs internationaux. Donc, que ce soit les équipes anglaises, il y a des internationaux argentins, sud-africains, et ainsi de suite. Et le Leinster, prouve bien, la plupart, ce sont des internationaux irlandais. Mmh. Ils ont même des joueurs néo-zélandais. Donc, ils ont vraiment l'intensité des matchs est multipliée. Je pense qu'est un peu plus intense qu'en top 14. Mmh. C'est sûr.
11: Encore un mot de rugby. Qu'est-ce qui est le plus important pour un club? C'est une Coupe d'Europe ou le bouclier de Brennus?
15: honnêtement.
13: Pour un joueur de rugby français, c'est le bouclier de Brennus.
15: C'est Brennus.
13: Absolument. Ouais. C'est le graal de tout gamin qui rentre en école de rugby en France. Voilà, c'est de toucher ce bouclier, de le porter et de le remporter pour son club, pour sa ville. Mm-hmm. Donc c'est vrai que c'est le graal, c'est vraiment le bouclier de Brennus.
15: Mm. Donc il vaut mieux, à la limite, perdre une finale de Coupe d'Europe et remporter la finale du top 14.
13: Ouais, l'idéal, c'est de remporter
15: les deux, évidemment.
13: Mais c'est vrai que il faut essayer de prioriser, mais après il faudra demander au président ou au coach de ces équipes-là, mais intrinsèquement je pense que le joueur de rugby est plutôt axé sur le bouclier de Brennus.
15: Et quand vous parlez du bouclier de Brennus, vous avez tout de suite le sourire.
13: Oui, parce que j'ai eu la chance de le toucher quand j'étais à Marcoussis, de le voir, justement quand j'étais en stage avec l'équipe de rugby à 7 de Nouvelle-Calédonie, et on était à l'époque de la finale, et Jean-Claude Scrella avait eu la gentillesse de nous apporter le bouclier, et on a pu faire une photo avec l'équipe et toucher ce bouclier qui représente tant de choses pour un bon nombre de rugbyman.
15: Ouais, le bout de bois
13: qui est souvent maltraité après la finale.
12: Oui, très mal, ce que j'allais dire, on a vu des doux, justement. Des bains glacés, des bains chauds, des bouteilles de champagne.
13: Ouais, mais après, je trouve que c'est moins respectueux quand même, parce que marcher dessus, après aller faire du surf avec. Et tout. Ouais. Bon,
15: je crois que c'est une réplique qui est donnée.
13: Oui, bien sûr. Mais bon, à chaque fois, après, il est refait. Mmh.
15: Il avait même été perdu, je crois, une année. Bah, on l'avait oublié dans un bus ou un truc comme ça.
13: Ou dans un bar. Juste aussi faire un petit clin d'œil à nos féminines.
15: Effectivement.
13: Les féminines se sont imposées dans le tournoi Destination. Contre les Écossaises, sur un match remporté brillamment 69-28. Et on avait déjà parlé, retrouveront en finale nos éternelles
15: les Anglaises
13: pour un grand chelem. Donc l'équipe d'Angleterre qui cumule les titres depuis 4 ou 5 ans, et les Françaises qui, l'année dernière, ont failli s'imposer à Twickenham, mais ont perdu que d'un point. Donc, le grand chelem entre ces deux équipes. Donc, on espère fortement, dimanche prochain, que nos petites Françaises vont pouvoir s'imposer. Elles les accueilleront à Bordeaux. Donc, on sera tous derrière nos féminines pour un éventuel grand chelem.
15: Ça pourrait être une belle fin de saison pour les équipes françaises, finalement, avec peut-être les Bleuettes qui sont sur le grand chelem, deux équipes qui sont en finale de Coupe d'Europe.
13: C'est pas mal, le rugby français, le plan de
15: ça
13: succession.
15: Marche.
13: Oui, le plan. Il y a un plan de succession qui a été établi par la DTN, où il y a vraiment un suivi sur les moins de 20 qui ont été champions du monde trois fois d'affilée. Mm-hmm. Donc c'est vrai qu'il y a des joueurs qui émergent, et donc c'est bien pour justement le plan de succession au niveau de l'équipe de France. Ça permet d'intégrer de jeunes joueurs, et donc la seule différence pour les féminines, puisqu'on en revient rapidement aux féminines, c'est que les Anglaises sont déjà toutes professionnelles.
15: Oui, c'est ce que vous disiez.
13: Et les féminines françaises n'ont pas encore ce statut-là, et c'est compliqué de rattraper le gap par rapport à des joueuses professionnelles.
15: Mmh. Ce statut de professionnel chez les filles en France, ça risque d'arriver, ou c'est pas encore forcément dans les tuyaux?
13: On a du mal encore en France.
15: On a eu du mal avec les garçons. Donc,
13: Oui, voilà. Donc ça va prendre un peu de temps, mais c'est dommage, parce qu'il y a vraiment des talents, et elles devraient être plus aidées à ce niveau-là.
15: Mmh. On va ouvrir la page football de une semaine formidable. Vous voulez qu'on commence par quoi? Peut-être par la Ligue des Champions. Vous avez le maillot du Paris Saint-Germain sur vous. Il est collector, celui-ci. C'était 80, c'est ça. Le vrai maillot du Paris.
12: Luis Fernandez.
15: Luis Fernandez, voilà, c'est ça, tous les grands.
12: C'est de l'époque, quoi.
15: Bah oui. Exactement. Et vous êtes venu.
12: RTL, pour pas ne faire.
15: Exactement.
12: Il y avait Nantes et Lens qui avaient une autre radio.
15: Et
12: Monaco aussi.
15: C'était Europe 1 pour Nantes.
12: Et RMC pour Monaco. Et RTL pour Lyon et Paris, c'était RTL.
15: Exactement. revenons sur cette belle qualification du PSG en finale de la Ligue des Champions, deux années de suite, ce qui est pas commun.
12: Disent certains, à jamais les premiers à aller deux fois de suite en finale de la Ligue des Champions.
15: C'est ça.
12: Fait allusion.
15: Exactement. On a déjà des titres pour l'équipe.
12: Ils l'ont déjà fait.
15: Pendant 15 jours.
12: C'est déjà fait.
15: Je sais. Le Paris Saint-Germain qui s'était imposé à domicile, match aller 5-4, et puis qui va faire match nul sur la pelouse du Bayern. Ouais. Un but partout. Bon, ben voilà, on est en finale.
12: Un but partout. Premier but marqué.
15: Dembélé, 3 minutes de jeu.
12: On a calmé rapidement. À partir de là, Paris a laissé la balle plutôt aux Allemands. Et je dirais que Paris a progressé dans le fait de laisser le ballon et de gérer les matchs par rapport à l'année dernière. Mmh. Donc ça, c'était aussi... je pense qu'Henrique a fait la... un choix tactique parce que d'habitude ils aiment bien jouer avec le ballon. Là, j'ai vu, hein, comme tu sais, je regarde les stats, 65% de possession chez les Allemands et je crois que c'était 35% pour les Parisiens. Ouais. Voilà quoi. Donc match très très partagé quand même de ce côté-là. Mais par contre, moi j'ai trouvé que à part en fin de première mi-temps, le dernier quart d'heure de la première mi-temps, où à ce moment-là, les Allemands avaient repris un petit peu du poil de la bête. Mm-hmm. On attendait le coup de sifflet de la mi-temps avec impatience. Mais sinon, pas trop tremblé pendant ce match-là. Bon, ouais. Bien sûr, à l'égalisation, il restait 3 minutes.
15: 3 minutes,
13: oui. Mmh.
12: Un partout, tu sais que t'en prends un, de toute façon, tu repars à égalité, tu vas aux prolongations, mais bon, voilà. Donc, j'ai trouvé très, très serein. La maîtrise technique et tactique de la part d'Henrique, là, il y avait une petite polémique sur les dégagements de 6 mètres du gardien de but Safonov. Ouais. Donc c'était apparemment volontaire pour mettre Olise en difficulté de façon à regrouper tout un tas de joueurs autour de lui. Hein, t'as vu, c'était il dégageait en 6 mètres, mais il la mettait en touche complètement sur la gauche, de l'autre côté, derrière la ligne médiane.
15: C'est ça.
12: Et en fait, c'était le coin d'Olise, c'était pour repartir de là. Je pense que c'est quelque chose qu'ils avaient travaillé à l'entraînement. Mmh. Alors bon.
15: Ouais.
12: Moi, je pense pas que Safonov faisait exprès d'envoyer. Enfin, il était maladroit au point d'envoyer le ballon en 6 mètres, enfin, en touche à chaque fois, quoi.
15: Mmh. Ryan, tu suis un peu le. Ah, pardon.
12: Oui, vas-y.
15: Tu suis le foot un peu plus que le rugby
14: Légèrement. Ouais. J'ai regardé le dernier match.
15: Alors, attends, parle bien dans le micro, Ryan.
14: De la Coupe d'Espagne.
15: Ouais.
14: Et avec la victoire de. On en a parlé tout à l'heure. J'ai oublié le. De quelle équipe
15: Le Barça.
16: C'est le Barcelone. Le Barça qui gagne. Madrid, là.
14: C'est le dernier match que j'ai regardé.
15: Voilà. Et le PSG supporter un petit peu ou...
14: Un peu moins. Je préfère les petits matchs.
15: Bruno, tu voulais
13: Oui, quand même le PSG s'est créé quand même pas mal d'occasions avec des tirs au but. Donc c'est vrai que c'était un match maîtrisé de l'équipe. C'est vrai qu'en fin de match on a eu quelques frayeurs. Mais on sentait, comme le disait Olivier, qu'il ne risquait pas grand-chose parce que la couverture du terrain était tellement bien organisée qu'il laissait très très peu d'espace aux joueurs allemands. Et c'est vrai que le but de Keane, c'est Ken.
14: Oui,
13: Harry Kane. À la fin, est anecdotique. Le match était déjà tué et je pense que... Bon, il pouvait plus revenir, mais c'est vraiment une belle performance en plus d'aller gagner là-bas au Bayern. Mmh.
12: Et on trouve un Kvara.
15: Moi je l'appelle Kvara. Oh, il est énorme.
12: Il a été extraordinaire.
15: Mais extraordinaire. Sur les deux matchs. Hein.
12: Mais oui. Non, mais là en plus, dès qu'il avait le ballon, c'était tu sentais qu'il y avait le danger. Il a tiré vers lui les défenseurs adverses et ça libérait des espaces pour les autres. Mmh. En fait, Paris a joué en contre quelque part. Hein. C'est avec un pressing pour récupérer le ballon, mais c'était au niveau tactique. Comme on le disait la semaine dernière, c'est qu'il faut avoir la condition physique pour tenir ce genre de tactique. Tu peux pas la tenir si t'as pas la condition physique et tu peux pas la tenir un match entier. Et là, c'est quasiment ce qui s'est passé pour les Parisiens. Mmh. Ils ont laissé le ballon aux Allemands, mais en faisant une pression, je vais pas dire en permanence sur eux, mais quasiment, ils étaient à deux sur le porteur de balle, quasiment sur tout le terrain. Mmh. Et ça, c'est vraiment quelque chose de difficile à mettre en place. C'est pour ça que je disais que la préparation physique du PSG, parce que l'année dernière, on sait qu'ils ont été très loin. Ils ont été champions d'Europe, mais après, il y a eu cette fameuse Coupe du Monde des clubs, qui est arrivée dans la foulée. Alors,
15: et ils ont repris le championnat directement.
12: Mais n'empêche qu'ils ont été au bout, ils ont été en finale. Ok, ils ont perdu en finale contre Chelsea, mais après, ils ont peut-être eu une semaine, deux semaines de vacances. Il a fallu gérer tous les blessés. Ils n'ont pas fait la préparation physique d'avant-match comme on fait d'habitude dans les sports collectifs. Donc, il a fallu rattraper tout ça en gérant l'effectif, en mettant les joueurs qui n'ont pas participé à ces Coupes du Monde. Donc, Enrique a fait tourner son effectif. Et puis, le temps de mettre en place cette stratégie, cette tactique de match qui sort pour les grands matchs, parce que tu vois bien qu'en championnat, c'est pas la même équipe déjà, c'est pas la même tactique, c'est pas la même intensité non plus, mais n'empêche que pour arriver là, c'est énormément de travail tout au long de l'année, et avec un allègement au moment des compétitions importantes. C'est-à-dire que là, bah, toute la période de travail, elle est passée. C'est pour ça que des fois, PSG avait des matchs où on avait l'impression qu'ils n'étaient pas en forme. Mais en effet, ils n'étaient pas en forme parce qu'ils travaillaient énormément à l'entraînement sur cette condition physique et la capacité de répéter des accélérations à très haute intensité pendant 90 minutes.
15: On va parler de la finale PSG-Arsenal dans un instant. On va juste marquer une petite page de pub et on revient. Il y en a pour 30 secondes, pas plus.
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15: Il y avait le générique que j'avais oublié. On revient sur cette future finale de Ligue des Champions, Paris Saint-Germain-Arsenal. Je vous rappelle que nous sommes aujourd'hui avec nos consultants Bruno Salvet, Olivier Degnaud et Ryan Lachny. Olivier, PSG. Oui. Arsenal, oui. Ça fait rêver quand même.
12: C'est à Budapest.
15: C'est pas mal, c'est à Budapest.
12: C'est à 3h du matin par contre.
15: Oui, alors là, c'est moins drôle. Bien. Ça fait pas rêver. Et c'est un dimanche 31, en plus. C'est un dimanche à 3h du matin.
12: 31 mai, 3h du matin.
15: C'est bon. Ça, merci beaucoup.
12: On va pas se coucher.
15: Non, c'est ça. Ils ont une chance, les Parisiens, contre Arsenal.
12: Je rappelle que c'est Paris qui est tenant du titre. Oui. Non, mais évidemment qu'ils ont une chance. Pour moi, c'est même l'équipe favorite. Après, voilà.
15: Est-ce que c'est pas un désavantage d'être favori en finale de Ligue des Champions?
12: Alors, je dirais, moi j'aime pas, personnellement, j'aime pas quand on arrive favori. Maintenant, Paris sait gérer ce genre de situation. On l'a vu là au match retour au Bayern, parce qu'ils étaient. Alors, on dit que le Bayern c'était un gros, maintenant qu'on a éliminé le Bayern, ça serait dommage, pour être poli, de craquer à 3 mètres du bol de sangria, comme dirait Bigard, tu vois. Non, c'est vrai, tu vas pas en finale à Budapest pour la laisser aux Anglais. Parce qu'on les retrouve aussi en foot, les Anglais, tu vois, Bruno, il n'y a pas qu'au rugby. Et puis Arsenal, Arsenal n'a pas perdu en Champions League. Et puis, ils sont en train de jouer le titre avec Manchester en championnat. Donc, on connaît le fighting spirit anglais. Non, ça joue, Arsenal.
15: Est-ce que ça peut nous faire une finale
12: après, reviennent en finale de la Ligue des Champions.
15: Est-ce que ça peut nous faire une finale comme l'an dernier avec cette victoire très large du Paris Saint-Germain? On peut s'attendre. Parce qu'Arsenal, on n'a pas l'impression quand même que ça attaque beaucoup. C'est rugueux défensivement.
12: C'est rugueux. C'est à l'anglaise, maintenant. Je suis pas pas dire que je suis pas inquiet. Si, je suis inquiet parce qu'on est toujours inquiet avant de jouer une finale. Non, mais je pense que je vais faire confiance à Luis Enrique. Je veux dire, c'est pas un petit lapro de 3 semaines, comme dirait Didier Deschamps.
13: A priori, Arsenal marque pas trop de buts, mais n'en encaisse pas beaucoup. C'est une équipe qui va jouer énormément derrière. Il va falloir trouver les espaces
12: Et donc pour créer des espaces, des fois tu recules, absolument, tu les laisses monter, c'est un peu ce qui s'est passé. Et puis on a, si Hakimi devrait revenir à ce moment-là, tu vois. Zaïre Emery a fait un super match à la place. Au début, il a eu quelques difficultés à se mettre en route, mais après il a fait un super match. Enfin, je veux dire là, Paris, si tu regardes les joueurs poste pour poste, Paris est largement devant. Ouais. C'était ce que faisait à l'époque Bernard Tapie. Il prenait le meilleur joueur poste pour poste, puis après, il suffisait que ça prenne. Et puis tu dis, les gars, on est plus fort. Le gardien est plus fort que le gardien d'en face. L'avant-centre, on a Dembélé, ballon d'or. Guevara, il pourra peut-être pas être ballon d'or parce qu'il fera pas la Coupe du Monde, mais
15: il est pas loin. Pas loin de le mériter.
12: Mais il est géorgien et donc la Géorgie est pas qualifiée, donc il fera pas la Coupe du Monde. Mais je pense que celui qui va gagner le ballon d'or sera pas loin de, soit il est champion du monde, soit il a gagné.
13: Soit
12: il est parisien. Les Parisiens, il a gagné la Coupe du Monde. Ça va être ça. À moins que Paris perde. Mais maintenant, une finale, c'est une finale.
15: Petit clin d'œil à Kylian Mbappé, qui encore une fois regarde
12: la finale. Mais qui n'a pas joué ce matin, d'ailleurs.
15: Il a regardé,
12: il n'était même pas dans l'effectif.
15: Fait n'importe quoi, il part en vacances. régulièrement.
12: Bah, écoute, voilà. En vacances. Et lui, il se bagarre pas au moins.
15: Ah non, bah non, ça, c'est
12: Il y a
15: sûr.
12: Des joueurs de foot qui se bagarrent.
15: Ouais, c'est sûr.
12: Il joue avec des extincteurs. Ça, c'est à Marseille, ça.
15: Un petit mot sur le championnat. On ne va pas revenir sur tous les résultats. Paris a quasiment gagné le championnat. Il reste un match en retard contre Lens. Ouais. Les Lensois pourraient revenir à 3 points éventuellement, mais bon, il y a un goal average qui est tel côté parisien que...
12: Bon, puis là, Paris avait fait tourner l'effectif, parce que je regardais tout à l'heure, c'est Marquinhos qui jouait, qui était derrière, capitaine, et puis Barcola, et puis le reste, il a fait rentrer au fur et à mesure. Mmh. Mais vraiment, là, le coup, c'est ce qu'on disait, il fait de la gestion d'effectif, la récupération. Voilà, là, il prépare clairement sa finale du 31 mai. Mmh.
15: Par contre, je voulais qu'on parle de la Ligue 1, parce qu'il y a un truc qui s'est passé ce week-end.
12: Oui.
15: Nantes va descendre en Ligue 2. C'est un monument du football français qui va retrouver la Ligue 2.
12: Bah oui. J'ai presque les larmes aux yeux parce que c'est mon club d'enfance.
15: Ouais.
12: J'allais à Marcel Saupin, moi. Donc à l'époque, c'était l'époque des maillots européens, tu vois.
15: C'est ça.
12: Et malheureusement, Vahid n'a pas réussi à. Bah son coup, c'est pas facile. Hein. T'arrives dans une équipe qui va mal. Bon, Nantes est descendu. Ils sont pas fallu de beaucoup, je dirais. À chaque fois, ils ont perdu d'un but par-ci, un but par-là. Mais au bout, un but par-ci, un but par-là, ça fait 3 points par-ci, 3 points par-là. Mais au bout du compte, il te manque 3 points ou 6 points pour au moins jouer les barrages. Et puis, Auxerre, c'est pas laissé faire non plus. Voilà.
15: Et donc, Nantes et Metz joueront en Ligue 2, ça c'est officiel. Et puis, on saura en fin de semaine qui jouera le barrage. Ouais. Ce sera soit Le Havre, soit Auxerre, soit Nice, avec petit avantage quand même pour Le Havre qui a un petit point d'avance. Ouais. Auxerre et Nice, ça va jouer à pas grand-chose. Mmh. On va parler cyclisme, si vous le voulez bien, avec Ryan, le grand spécialiste. Et alors encore un Français qui arrive comme ça.
12: Ah oui.
15: Je sais que vous passez régulièrement des coups de fil, les garçons, pour les uns et les autres.
12: Pour Sexas.
15: Et là, on a Paul Magnier qui est sur le Giro, le Tour d'Italie, et qui remporte deux des trois premières étapes. Il sort d'où ce garçon, Ryan? Je crois que tu le connais un petit peu.
14: J'ai couru légèrement avec lui un petit peu. Il sort pas non plus du chapeau. C'est quand même un coureur qu'on connaît, qui a fait des équipes pro. En Angleterre, qui courait chez SP, c'est quand même un gros gabarit, c'est quand même un sprinter qui a des watts, comme on dit. Il sort pas du chapeau, il est dans une des meilleures équipes au monde pour le sprint. Ouais. Du coup, c'est pas étonnant, j'ai envie de dire. Mmh. Mais encore
15: un
14: Paul.
15: C'est un futur Arnaud Démare, Paul Magnier.
14: On le compare, oui, à Arnaud Démare, parce qu'il suit la même.

0: Et comme on l'a dit, oui, il faut savoir débrancher parce que, comme on dit dans le jargon, ça frotte. Enfin, même jusqu'à se donner des coups de casse, des coups d'épaule, tout en respectant le règlement, hein, qui est quand même strict.
1: Et on est à 60, un peu plus de 70 km/h.
0: C'est ça,
1: en
0: je crois
1: général.
0: Que le dernier sprint se joue quasiment aux 75, 70, ouais. Un peu plus. Ça va très vite avec le peu d'équipement qu'il y a et le peu de matériel en cyclisme. Du coup, oui, il faut quand même savoir débrancher le cerveau, quoi, tout en appuyant fort sur les pédales et en restant lucide pour être placé et sortir au bon moment.
1: Ryan, comment ça se fait que ces Français, on parle de Paul Sexès évidemment, là de Paul Magnier, comment ça se fait qu'ils sortent maintenant? C'est parce que c'est le moment où ils sont à maturité, j'allais dire, ou qu'ils commencent leur maturité sportive. Comment ça se fait qu'ils explosent comme ça d'un coup?
0: Maintenant, ça ira de plus en plus tôt avec la physiologie du sport qui évolue, les techniques d'entraînement, ça va de plus en plus tôt. Après, j'ai envie de dire, on a eu un petit trou au niveau français. Au niveau international, là, c'est en train de revenir parce que les équipes françaises se restructurent et Magnier, il vient d'une équipe, il a couru aux États-Unis. Mm-hmm. Ensuite, il est revenu en Angleterre dans une équipe anglaise. Mm-hmm. Et maintenant, il est dans une équipe belge, l'Auto Soudal. Mm-hmm. Du coup, je pense qu'il a un bon entourage autour de lui et c'est ce qui donne aujourd'hui les résultats qu'il fait, quoi.
1: Est-ce qu'il peut encore gagner des étapes sur ce Giro?
0: Oui, là, actuellement, jusqu'à la 7e étape, ça reste des étapes de sprinter. Du coup, j'ai envie de dire que cette première semaine est décisive pour le maillot cyclamen, le maillot des sprinteurs. Oui, je pense qu'il a encore ses chances. Et sur un grand tour, quand on voit qu'on gagne les premières étapes, on prend vite la confiance. Et c'est un plus monumental pour ce genre de quête.
1: Est-ce que ça va être le garçon à battre sur les 3-4 prochaines étapes dans le peloton? Il va avoir la pancarte un peu quand même.
0: Oui, il aura la pancarte. Après, sur un sprint, la pancarte, ça joue un petit peu moins. C'est comment dire l'équipe autour du bonhomme qui va l'aider et le placer. Du coup, oui, ces prochains jours sont décisifs pour le maillot cyclamento.
1: Là, il y a repos sur le Tour d'Italie parce qu'en fait, ils étaient en Bulgarie. C'est le Tour d'Italie qui était en Bulgarie. Ils rentrent à la maison et on reprend demain sur les routes italiennes. Olivier, ce Paul Magnier, voilà, qui sort. Alors non pas du chapeau, on l'a bien compris, mais qui arrive comme ça.
2: Parce que Ryan, c'est un spécialiste. Moi, je le connaissais pas. Qui fait le Tour de France? Est-ce que son équipe fait le Tour de France?
1: Sinon, on passerait des coups de fil.
2: Bah, on m'a pas prévenu. Alors...
0: On essaierait de passer un coup de fil.
2: Il m'a pas téléphoné. Donc
0: Honnêtement, je pense pas. Quand on est un sprinter comme ça, généralement, l'enchaînement Giro-Tour de France, ça se fait très peu. Ouais. Encore moins pour un sprinter. Je pense pas qu'on le retrouvera sur le Tour de France. Et en plus, l'équipe Soudal a quand même d'autres sprinters qui peuvent aligner.
2: Non, parce que c'est comme pour le rugby. Hein. Le Tour de France, c'est l'épreuve qu'il faut gagner, laquelle il faut se montrer, en tout
0: bien
2: cas.
0: Sûr. Voilà. C'est le Graal.
2: Alors,
0: c'est
2: le Giro, c'est pas mal aussi. Hein, Giro, Tour d'Espagne.
0: Ouais, le Giro, j'ai envie de dire que c'est la deuxième plus belle course du calendrier cyclisme.
3: Le Giro, sur combien? 2 semaines?
0: C'est sur 2 semaines, sur 21 jours, enfin 21 étapes.
1: C'est le format Tour de France.
0: Voilà, c'est les formats grand tour. On a 3 grands tours, la Vuelta.
2: C'est vrai qu'il n'y en a pas beaucoup qui enchaînent les deux.
3: C'est costaud.
2: Qui gagne les deux, encore moins.
0: C'est assez mal aussi, c'est assez mal planifié dans la saison aussi. C'est assez collé. Plutôt la sortie de période hivernale où tout le monde a tendance à couper ou repartir en stage.
1: Une dernière question, cyclisme, Ryan. Paul Sexas va donc faire, après les coups de fil des uns et des autres, le Tour de France.
2: On
1: y est arrivé. Ouais. Est-ce que c'est une bonne chose qu'il fasse le Tour de France, le gamin de 19 ans, j'allais dire?
0: Oui, c'est une bonne chose parce que si on suit la trajectoire actuelle, c'est de plus en plus jeune qu'on se monte sur les grands tours. Alors j'ai envie de dire oui. Après voilà, il faut pas que ça en fasse une frustration pour lui si jamais il est pas au niveau. Honnêtement, avec ce qu'il montre, je pense qu'il a de quoi faire rêver sur le Tour de France sans aller chercher non plus. Peut-être pas le maillot jaune, mais il peut quand même faire quelque chose de beau, être outsider ou des choses comme ça. Je pense que c'est pas mauvais pour lui, après avoir dans sa gestion de carrière ce que ça va donner.
1: Toi qui étais cycliste et qui l'es toujours d'ailleurs, Ryan, le Tour de France, c'est un peu comme le bouclier de Brennus. C'est le truc, quand tu commences à faire du vélo, que t'es tout petit, c'est le truc que t'as dans la tête tout de suite?
0: Oui, même sans parler Tour de France, juste le maillot jaune. Porter un maillot jaune sur n'importe quel tour, c'est un peu le bouclier de Brennus, c'est un peu le Graal. On a tous un petit maillot jaune qui traîne à la maison quand on a fait un peu de cyclisme, mais oui, c'est le Graal, tout en plus.
1: Messieurs, on va terminer par vos coups de cœur, vos coups de griffe. Je vais commencer avec vous, Bruno Salvé.
3: Oui, alors moi, ça va être un coup de cœur pour le demi de mêlée de La Rochelle, Nolan Le Garec, donc le petit Breton de 23 ans. Donc on parlait de plan de succession, ça, voilà, jeune joueur qui émerge et qui a, quoi, ça fait déjà quelques années qu'il est au plus haut niveau.

0: et qui a vraiment livré une belle rencontre aujourd'hui, marqué un essai avec un très bel animateur. Donc voilà, donc le coup de cœur pour ce jeune joueur.
1: Monsieur Olivier Degnaud.
2: Ah bah moi, tu sais, j'ai un maillot jaune, mais
1: alors, il avait le maillot.
2: Alors, je fais un truc qui n'est pas très radiophonique.
1: Non, on vous décrit. Il avait le maillot du PSG avec RTL marqué dessus. Et il enlève ce maillot.
2: Et qu'est-ce que je sors?
1: Je vais pleurer parce que c'est le maillot de Saint-Etienne avec Manu France. Je suis à la maison.
2: Alors,
1: là.
2: Celui-là, il est un peu serré parce qu'il est d'époque.
1: Mais il est d'époque.
2: j'ai un peu grandi, un peu grossi. Mais voilà, le Manu France d'époque.
1: Voilà. Il faut expliquer pourquoi.
2: Bah déjà Saint-Etienne déjà va pouvoir jouer les barrages.
1: Pas ce qu'il y a de mieux dans le week-end. Mais pourquoi ce maillot
2: 50 ans, il y a 50 ans, c'était la finale avec les fameux poteaux carrés et c'était
1: Bayern de Munich, c'était à
2: Bayern,
1: Glasgow
2: et c'était à Glasgow, voilà.
1: Exactement.
2: Glasgow, ils avaient des poteaux carrés et Saint-Etienne avait perdu 1-0 un but de Rode sur un coup franc.
1: Exactement.
2: Le Bayern jouait en blanc et Saint-Etienne
1: jouait en vert, bien évidemment.
2: Pas Manu France parce qu'il n'y avait pas le droit de mettre de pub en Coupe d'Europe à l'époque. Mais voilà.
1: Ouais. Donc, et c'est précisément demain, le 12 mai, qu'on fêtera le 50e anniversaire de cette finale.
2: Voilà.
1: Et le truc de dingue, parce que peut-être que les jeunes générations s'en souviennent pas, évidemment, mais Saint-Etienne avait perdu cette finale de Ligue des Champions. C'était la
2: 76.
1: Ouais, 76.
2: C'était en 76.
1: Et ils avaient descendu les Champs-Élysées.
2: Sans qu'il y ait de voitures cassées, de vitrines brisées. Et c'était en plein jour. Et tout s'était très, très bien passé à l'époque.
1: Et vous vous souvenez du modèle de la voiture qui a descendu les Champs-Élysées?
2: Je dirais que c'était une 4L ou un truc comme
1: c'était
2: ça.
1: C'était une R5.
2: Une R5 décapotable.
1: Décapotable. Elle est toujours visible devant le musée des Verts de la SFTL.
2: On a fait les championnats de France à Saint-Etienne il y a quelques années. J'ai même pas été au musée.
1: Il faut y aller, monsieur.
2: Mais il était fermé. C'était le dimanche. Mais je voulais y aller, moi. Tu penses bien que je voulais y aller.
1: Évidemment. Ryan, coup de cœur.
3: Mon coup de cœur, il va au CTE d'athlétisme de Nouvelle-Calédonie qui ont battu le record Calédonie en 41-70, que je vois là. Du coup, félicitations à eux.
1: Ok,
2: et au coach. Et au coach Eric Royard.
1: Allez, je vais y aller de mon petit coup de griffe. Le coup de cœur pour Saint-Etienne d'Olivier. Moi, j'ai un petit coup de griffe pour Saint-Etienne, même si c'est le club de mon cœur. Mais quand on a le gros budget de Ligue 2, le plus gros budget de Ligue 2, on n'a pas le droit de finir troisième du championnat en faisant des matchs très approximatifs, pour ne pas dire autre chose, dans les dernières journées.
2: Et surtout que les tribunes étaient complètement pleines sur les derniers matchs. Enfin, là, ils ont gagné 5-0, mais sur les derniers matchs, c'était plein de chez plein. Peut-être qu'on va avoir un Saint-Etienne-Auxerre dans le barrage.
1: Alors ça rappelle pas que de bons souvenirs. Mais bon, ça c'est une autre histoire. Merci messieurs d'être venus dans cette semaine sportmidable. J'adore ce maillot de Manu France, il est vraiment génial. 17h40. Il est dans son jus, mais c'est bien. C'était un beau maillot, un maillot vert. Merci à tous les trois d'avoir été avec nous. L'info continue sur Radio Rythme Bleu dans un instant. Liana Colombo pour Info Soir.
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10: Le navire scientifique Perseverance a jeté l'ancre dans le port de Nouméa pour quelques mois. Les curieux pourront visiter ce voilier long de plus de 40 mètres jusqu'à fin juin. Une mobilisation devant le gouvernement ce matin. Artisans, chefs d'entreprise, salariés mais aussi retraités ont souhaité alerter sur leur situation. Une nouvelle étape pour la participation citoyenne mise en place par le Congrès de la Nouvelle-Calédonie. Plusieurs textes ont été déposés par Velma Falaeo et Vaimoa Mouliava. À Pointe-Boute, les pompiers toujours mobilisés sur l'incendie au dépotoir communal. L'origine criminelle ne fait aucun doute. Le basket 3 contre 3 rencontre un réel engouement sur le territoire. Nous en avons parlé ce midi avec nos invités dans le Mac des Sports. Bonsoir à tous et bienvenue dans ce journal. Après 2 mois de mission en Antarctique, le voilier scientifique Persévérance fait étape à Nouméa pour plusieurs mois. Une escale technique qui permettra aux Calédoniens de visiter ce navire unique en son genre, Jean-François Baudin.
11: Long de 42 mètres, ce voilier océanographique tout en aluminium est loin de passer inaperçu sur le quai de Nouméa. Ce sera d'ailleurs l'une des attractions dans les semaines qui viennent. Conçu par l'explorateur Jean-Louis Etienne, le navire scientifique est en plus d'être respectueux de l'environnement grâce à ses technologie de pointe, capable de naviguer dans des conditions extrêmes, quelle que soit la saison. Le Persévérance revient de 2 mois d'expédition en Antarctique où l'équipage composé de 7 personnes a collecté des données inédites. Grégory Leclou est le capitaine du Persévérance.
12: Ils ont fait des relevés scientifiques au niveau de la mer de Ross et également ils ont fait un inventaire de la faune, les manchots qui étaient sur zone, donc du côté de l'île de Ross et Sabrina Island aussi. Il y avait quelques passagers à bord, mais surtout des scientifiques qui s'occupaient de leur projet. Et les relevés ensuite vont être étudiés pour être exposés au grand public. Et derrière, il y a des étudiants qui font des thèses pour savoir un peu comment évolue l'environnement dans ces zones-là qui sont retranchées. Évidemment, aller en Antarctique, c'est un endroit fabuleux. Plein de gens rêvent d'y aller. Et il y a peu de bateaux qui font ça. Il y a quand même pas mal de croisiéristes, surtout sur la péninsule antarctique. Là, le bateau revient d'une campagne en mer de Ross. C'est des endroits qui sont fréquentés par les pêcheurs, mais surtout par les bateaux qui avitaillent les bases scientifiques. Mais on a moins de croisières à passager, il y en a quelques-unes, mais il y en a beaucoup moins.
11: Nombreux sont les curieux qui s'approchent pour photographier le voilier amarré sur le petit quai nord de Nouméa, juste en face de la mairie annexe. Des photos en attendant des visites payantes qui seront proposées au grand public et aux scolaires jusqu'à fin juin.
12: On est à Nouméa aussi pour un petit arrêt technique. C'est bien de remettre à plat les choses sur le bateau. Bah, il a travaillé, hein. Il a subi les éléments en Antarctique qui sont quand même costauds. Et après, on est là pour faire connaître au grand public et aux établissements scolaires ce que fait le bateau, son programme, où il va naviguer, ce qu'il a pu faire également. Parler un peu de science, puisqu'on a quelques instruments de science à bord. Ce sera avec grand plaisir de recevoir tout le monde sur le bateau pour expliquer tout ça. On l'a fait quand on était du côté de Brest et Lorient. Et là, bah, en Nouvelle-Calédonie, aux antipodes, à l'autre bout du monde. Donc ça va nous faire plaisir de raconter un peu ce qu'on a pu faire entre-temps, parce que depuis le bateau, il a parcouru des milles. On a traversé le passage du Nord-Ouest, le Pacifique, la mer de Ross en Antarctique. Et voilà, on a plein de choses à raconter.
11: En seulement 3 ans, le Persévérance a parcouru plus de 90 000 milles nautiques, c'est-à-dire plus de 165 000 km. Et il ne devrait pas s'arrêter là, puisque plusieurs autres missions sont d'ores et déjà programmées. En attendant, si vous voulez découvrir le voilier, vous pouvez réserver votre place sur le site internet helloasso.com.
10: Artisans, chefs d'entreprise, salariés ou encore retraités, ils étaient une quarantaine à se mobiliser ce matin devant le gouvernement, Jean-François.
11: Ils sont pour la plupart au bout du rouleau et leur activité professionnelle ne leur permet plus de vivre et rend leur quotidien particulièrement difficile. C'est donc pour sensibiliser les élus sur leur situation qu'ils sont venus ce matin lancer un cri d'alarme.
13: Je suis là, c'est pour soulever le point par rapport aux sociétés qui continuent de payer des taxes. Il y a aussi le coût de la vie qui ne cesse d'augmenter en Nouvelle-Calédonie. Tout augmente et qu'on se retrouve dans une prison au niveau du pays, quoi.
14: Moi, je suis patentée, une petite entreprise, et j'arrive pas à payer mon REAM. J'ai des crédits, donc je préfère payer mes crédits qui me permettent justement de continuer à travailler, et je préfère ne pas payer le REAM.
15: J'ai des enfants qui font des kilomètres pour aller travailler. C'est un peu aussi pour nous, les petits retraités, parce qu'on est même stade qu'eux, ben, on n'y arrive plus. C'est le ras-le-bol du quotidien, de ne pas pouvoir s'en sortir. On a investi, et aujourd'hui, ben, on est pris à la gorge. Beaucoup d'entre nous, ils pensent à une thèse. C'est malheureux à dire, mais on voit tellement la vie noire en ce moment que du coup, c'est quelque chose de très dur à vivre pour nous. Ça va plus.
11: Une partie des manifestants réunis en collectif a été reçue par le porte-parole du gouvernement, Christopher Gigès, qui est également en charge de l'économie.
16: C'est important de les recevoir puisque c'est dans la continuité des alertes du monde économique depuis quelques jours. On a une situation économique dégradée avec des situations qui sont fortement inquiétantes. On a eu des propositions de la part des chambres consulaires et des organisations patronales. Là, on avait un collectif qui souhaitait là aussi tirer le signal d'alarme. Je leur ai indiqué que au niveau du gouvernement, on avait une grande préoccupation pour la la situation économique et sociale actuelle. Des mesures seront proposées dans les prochaines semaines, notamment pour agir sur les charges sociales, sur la pression fiscale, sur le coût pour le Calédonien moyen. Mais c'était important de les recevoir et de les rassurer.
11: Une nouvelle réunion est prévue la semaine prochaine avec ce collectif pour continuer de travailler sur les propositions faites à l'exécutif.
10: Et la semaine dernière, les organisations patronales et les chambres consulaires avaient également présenté 5 mesures urgentes pour éviter un effondrement du tissu économique. De son côté, la CMA estime que le tissu artisanal passe sous les radars des aides et fait aussi des propositions car elle estime que les mesures proposées actuellement sont insuffisantes pour enclencher un véritable rebond. La présidente de la Chambre de métiers d'artisanat, Elisabeth Rivière, sera notre invitée demain matin à 7h30.
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10: C'est l'heure d'opinion, votre rendez-vous SMS sur Radio Rythme Bleu, notre question du jour. Êtes-vous favorable à l'ouverture du corps électoral provincial aux natifs et aux conjoints? Si vous y êtes favorable, vous tapez 1, sinon vous tapez 2 et vous envoyez votre réponse au 31-46. En bref, le gouvernement recense les étudiants. L'objectif est de mieux connaître les parcours de formation et les aspirations professionnelles des jeunes Calédoniens. Le gouvernement compte ainsi anticiper les besoins de la fonction publique et identifier les évolutions des métiers. Les étudiants, qu'ils soient en formation sur le territoire ou à l'extérieur, sont invités à répondre à un questionnaire en ligne sur le site du gouvernement. L'Union européenne veut renforcer sa visibilité en Nouvelle-Calédonie. Samedi avait lieu la Journée de l'Europe et nous avons donc reçu ce matin à 7h30 Céline Ruiz, chef du Bureau pour les pays et territoires d'outre-mer du Pacifique. Elle nous a dit que le Bureau de l'Union européenne à Nouméa travaille sur la relance économique avec la mission interministérielle. Au cœur des discussions, le nickel calédonien qui est précieux pour l'industrie européenne.
17: Nous sommes en train de préparer la participation du gouvernement de Nouvelle-Calédonie qui sera avec la mission interministérielle à Bruxelles du 19 au 21 mai. Nous organisons un sommet qui s'appelle le EIT Raw Materials, un sommet sur les matériaux critiques. Et il y aura un événement dédié au nickel calédonien le 21 mai à Bruxelles avec la participation d'industriels européens. Donc c'était évidemment un sujet extrêmement important pour l'Union européenne. Différentes rencontres seront organisées en marge de ce sommet. Donc il y a beaucoup de discussions en cours sur le sujet à Bruxelles, à Paris, à Nouméa. Et effectivement, le nickel est extrêmement important, on le sait bien.
10: Le Bureau de l'Union européenne pour les pays et territoires d'outre-mer du Pacifique, basé à Nouméa, représente les 3 territoires français du Pacifique. La transition écologique est l'axe prioritaire pour la Nouvelle-Calédonie, alors que l'UE finance les actions en faveur du tourisme durable à Wallis et Futuna et à la politique de l'eau en Polynésie française. Bonne nouvelle, du côté du ciel, Air Calin annonce la remise en service de l'A330 Néo immobilisé depuis le 4 mai dernier, marquant ainsi le retour à la normale du programme de vol. L'ensemble des passagers impactés par les ajustements de programme a été rerouté et accompagné par les équipes de la compagnie, annonce Air Calin dans un communiqué. Il est 17h54, première pause dans ce journal avant de voir le reste de l'actualité sur le territoire. À tout de suite.
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10: Les pompiers, toujours à pied d'œuvre à Pointe-Bout. Depuis samedi après-midi, ils luttent contre un incendie au dépotoir communal. Le feu est sous contrôle, mais les pompiers peinent à éteindre les derniers points chauds qui provoquent toujours d'importantes fumées. Arnaud Banfi, le directeur du CIVOM VKP.
19: Ce matin, ça fumait encore pas mal, même si le tas a bien diminué et s'est consumé. Les pompiers ont maintenu une veille régulière toute la nuit et ont lutté toute la journée d'hier pour limiter au maximum la propagation et les fumées. À partir de ce matin, on a eu le soutien de l'arroseuse de la mairie de Pointe-Bout et d'un engin de terrassement qui va permettre cette fois-ci de travailler le feu en profondeur. L'objectif étant de l'éteindre le plus vite possible pour limiter au maximum les fumées pour les riverains. Tant que le feu n'est pas totalement éteint, on aura forcément des fumées. Alors la journée, elles sont très peu perceptibles parce que le vent les chasse rapidement. Mais c'est vrai que le soir, quand le vent tombe et sur le petit matin, elles se déposent comme un brouillard un petit peu dans toute la plaine. Et c'est vrai que malheureusement, on peut pas faire grand-chose si ce n'est essayer d'éteindre le feu le plus vite possible. Donc les consignes, c'est toujours si ces fumées sont perceptibles, d'essayer de scalfeutrer dans les maisons.
10: Une plainte va être déposée en gendarmerie. L'origine criminelle est privilégiée à ce stade. Après l'expérimentation, la mise en place, il y a quelques semaines, sous l'impulsion de sa présidente, Vailma Falaeo, le Congrès de la Nouvelle-Calédonie lançait une expérimentation de participation citoyenne avec la mise en place d'une assemblée citoyenne composée de 24 personnes tirées au sort et représentatives de la société calédonienne. Une expérimentation réussie qui pousse aujourd'hui Vailma Falaeo et Vaimoa Muliava à déposer des textes afin de pérenniser ce dispositif. Vailma Falaeo, présidente du Congrès.
20: De délibération qui viennent en fait cadrer l'assemblée citoyenne, la prise en charge notamment des frais de cette assemblée et une proposition de loi de pays qui encadre plus un congé non rémunéré mais notamment pour faciliter l'accès des citoyens et citoyennes à la participation de cette assemblée. Alors, en termes de calendrier, aujourd'hui, donc le 11 mai, on va déposer les propositions. Le 27 mai, on va faire les travaux concernant notamment les projets de délibération. La proposition de loi de pays va prendre un peu plus de temps parce que c'est le processus. Donc ce que j'espère, c'est que, et on va tenir les calendriers, c'est que pour cette première partie, avant les échéances du renouvellement, on puisse voter déjà le cadre et que la proposition de loi de pays soit faite dans le second semestre.
10: Cette assemblée citoyenne qui se veut un incubateur de citoyens permettra de renforcer le dialogue démocratique, d'associer davantage les administrés aux politiques publiques ou encore de favoriser la transparence et la compréhension des décisions publiques. Demain sur Radio Rythme Bleu, vous pourrez retrouver un autre rendez-vous d'antenne, notre magazine citoyen demain à midi. Un magazine consacré aux délégués dans les établissements scolaires et notamment au collège. Nous recevrons 4 délégués de 6e et 5e du collège de Dumbéa-sur-Mer. Owen, Calmen, Nino Langlois, Alizé, Menanto et Romane Giraud, ainsi que leur CPE Livia Gervolino. Ils nous parleront de leur journée de formation qui s'est déroulée mardi dernier au Parc Fayard, mais aussi de leur rôle au pluriel dans leur collège. Il est 17h58, seconde pause avant de voir tout le sport.
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10: Et on parle sport. Nous avons évoqué l'actualité du basket ce midi avec nos invités, notamment Angelo François-Hélossi, le vice-président de la Ligue calédonienne. L'occasion de faire l'état des lieux de la discipline alors que les compétitions sont relancées.
29: On voit très bien que on a réussi quand même à augmenter nos licenciés. Donc, on est à plus de 1300 licenciés, contrairement à ce qu'on était à un moment donné. On a perdu, bien sûr, 2 salles. Mais ça n'empêche pas le basket de continuer. On a des halles sous laquelle on fait bien sûr les divers championnats jeunes. On a le 3-3, le CTE qui s'entraîne dans les halles. Et puis il nous reste 3 salles à peu près, celle de Païta, celle de Dumbéa et on a Lanzata. On essaie de garder nos créneaux pour pouvoir continuer à développer le basket en général.
10: Le basket profite notamment d'un bel engouement autour du 3 contre 3 avec de nombreux événements organisés. La Calédonie accueillera d'ailleurs la National League 3-3 de la FIBA du 10 au 18 juin prochain. Stéphane Saminadin, responsable du développement du 3 contre 3 à la Ligue.
0: C'est vrai que c'est un peu spectaculaire, c'est événementiel. Il y a un côté un peu magique et on pense que rattirer justement les jeunes par ce genre d'événement, ça marche en fait. On le voit, les jeunes, ils sont demandeurs de tournois de 3-3 en ce moment. Ils aiment bien le côté grand écran, le côté DJ avec les speakers. Voilà, c'est un peu folklorique. Le premier événement donc insolite qu'il y a eu, c'est la première manche du championnat de Calédonie. Donc ça, c'est la nouveauté aussi cette année, c'est qu'on a créé un championnat de Calédonie senior. La première étape a eu lieu au Fronton Basque. On a calculé entre 1600 et 1800 personnes sur un week-end. Donc c'est déjà très bien quoi. Dans le viseur, on a déjà la deuxième manche du championnat qui arrive, on a le tournoi Les Quais du septembre qui arrive, et le gros tournoi qui démarre dans un mois jour pour jour, donc c'est la Ligue des Nations qui a lieu partout dans tous les continents. Le gagnant et la gagnante seront qualifiés pour la Coupe du Monde en Chine au mois de septembre. On accueille donc ceux qui sont inscrits, il y a Tonga, les îles Salomon et Fidji qui arrivent dans un mois.
10: La Ligue de basket qui continue de miser sur des projets pour la jeunesse, et notez que cette année sera aussi marquée par le retour de la Coupe de la Zone Pacifique sur le territoire. Ce sera en fin d'année. Il est 18h passé de 2 minutes. On passe tout de suite à la météo.
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10: La météo, c'est avec vous Ismaël.
2: Et on ouvre ce bulletin avec aucune vigilance particulière. Cette nuit, quelques nuages intéressent le sud-ouest, l'extrême sud et les Loyautés pouvant donner quelques gouttes. Le ciel est largement étoilé sur l'est et le nord, et en cours de nuit, le vent de secteur sud-est faiblit entre 10 et 15 nœuds, localement 5 à 10 nœuds dans les terres. Et la nuit devient plus fraîche avec des températures de 17 à 21 degrés qui descendent dans les terres jusqu'à 14 ou 15 degrés.
10: Il faut faire très attention quand la météo descend, il faut se couvrir jusqu'à la gorge comme ça. C'est bon. Ben merci beaucoup, merci, Ismaël. C'est la fin de cette édition. Merci à tous de l'avoir suivi. On se retrouve à 19h pour le rappel des titres. Et tout de suite, c'est le grand rendez-vous Europe 1 CNews Les Échos. Cette semaine, l'invité est Manuel Bompard, le coordinateur de la France Insoumise et député LFI des Bouches-du-Rhône. Je vous souhaite à tous une très bonne soirée sur Radio Rythme Bluche.
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30: Bonjour à tous et bienvenue sur le plateau du Grand Rendez-vous Europe 1, CNews, Les Échos. Bonjour Manuel Bompard.
31: Bonjour.
30: C'est votre grand rendez-vous ce dimanche. Vous êtes coordinateur de la France Insoumise. Dimanche dernier, Jean-Luc Mélenchon s'est déclaré candidat à l'élection présidentielle. Ce sera sa quatrième candidature à la fonction suprême. Et il a expliqué être le mieux placé dans votre mouvement pour faire face à la situation de la France dans le domaine national, mais aussi dans la France dans le monde. Le pouvoir d'achat reste bien sûr l'une de vos principales préoccupations. Ça tombe bien, les Français aussi. Et ils veulent vous entendre ce matin sur ce sujet, sur le carburant, sur la fiscalité et aussi sur l'insécurité. Le soir de la victoire du PSG en demi-finale de Ligue des Champions reste encore dans les esprits. Hier encore, un enfant de 9 ans a été tabassé sur un terrain de football par des jeunes. Un gendarme a été tué lors d'un contrôle routier. Que vous inspire ce climat de violence et comment l'endiguer? Pour vous interroger ce matin, Stéphane Dupont des Échos. Bonjour Stéphane.
32: Bonjour.
30: Et Mathieu Bocoté. Bonjour Mathieu.
32: Bonjour.
30: Avant d'aborder ces sujets, Manuel Bompard, les passagers du MV Ondus vont débarquer à Tenerife aujourd'hui. Le patron de l'OMS disait hier que ce sont des cas contact à haut risque de hantavirus. Est-ce que ça vous inquiète?
32: Et ça m'inquiète évidemment à partir du moment où il y a une nouvelle forme d'épidémie, même si pour l'instant elle est assez réduite en termes d'impact. Et puis, si mes informations sont bonnes, elle n'a pas les mêmes caractéristiques qu'avait par exemple le Covid en termes de transmission. Néanmoins, il y a une nouvelle souche qui a l'air plus dangereuse. Donc évidemment, je pense que c'est nécessaire d'être vigilant. Maintenant, pour peut-être prendre un peu de hauteur par rapport à ce sujet. Je crois que c'est malheureusement quelque chose qui va se multiplier dans les prochaines années, c'est-à-dire l'émergence de ce qu'on a appelé avec Jean-Luc Mélenchon d'ailleurs les maladies politiques ou les maladies écologiques, c'est-à-dire des maladies qui ont des conséquences, qui ont qui retrouvent leur source, leur origine dans la manière avec laquelle nos sociétés aujourd'hui traitent leur rapport à la nature.
8: Et c'est lié au réchauffement climatique, selon vous?
32: Non, je dis pas que cette maladie est liée au réchauffement climatique, mais on voit bien que c'est des, c'est comme le Covid de ce point de vue-là, des maladies qui sont d'abord sur des animaux qui ensuite sont transmis à l'être humain, et donc ça pose la question des zones de contact.
11: Le Covid, c'est pas expliqué. Vous savez très bien qu'il y a des suspicions sur ce fameux laboratoire P4 en Chine où jamais vraiment les choses n'ont été expliquées.
32: Enfin, il me semble quand même que ce qui, on va peut-être pas
11: refaire l'histoire du Covid sur le
32: Covid, mais je pense que la question du rapport entre les êtres humains, les animaux, ce qu'on appelle les zoonoses, tout ça pose des questions qui sont des questions politiques sur lesquelles il faut essayer d'apporter des réponses. Pour le reste, il y a des personnes qui sont contaminées aujourd'hui par cette maladie, il faut bien qu'ils débarquent quelque part, et je pense que tout est fait pour qu'ils puissent débarquer dans un endroit où il n'y a pas de risque de transmission sur le reste de la population, enfin en tout cas je l'espère.
13: Mais pour reprendre votre formule, prendre un peu de hauteur sur les événements, est-ce qu'il y a des leçons aussi à retenir de l'épisode Covid, c'est-à-dire si on pense à cela, on voit la suspension généralisée des libertés à ce moment, la tentation d'encadrer, de normer la vie sociale intégralement, est-ce qu'il y a des leçons à retenir pour ne pas verser dans une forme de panique nouvelle?
32: Encore une fois, je pense quand même, pour pas tomber dans une forme de panique nouvelle, il faut peut-être être prudent sur les comparaisons qu'on fait.
11: Nous le sommes.
32: Bien sûr. Non, mais par rapport à votre question, on parle pas là aujourd'hui d'un virus qui peut ou qui se transmet très facilement sur l'ensemble de la population. Donc déjà, soyons vigilants là-dessus. Après, si on revient sur la manière avec laquelle le Covid a été géré, évidemment, je partage l'idée qu'il y a eu une forme de suspension des libertés individuelles.
8: Il y a eu des excès?
32: Je pense que oui, il y a eu des excès, oui, bien sûr. Je pense qu'il y a eu des excès, peut-être par manque de préparation parce que nos sociétés, elles ont été très largement affaiblies pour pouvoir faire face à ce type de situation, et donc on s'est retrouvé un peu pris par l'urgence dans des décisions qui étaient des décisions qui évidemment ont mis quand même d'abord ont suspendu l'ensemble de notre activité et en plus se sont retrouvés à des positions qui allaient à l'encontre des libertés individuelles. Moi, je forme le vœu qu'on soit mieux préparé pour faire face si on doit y arriver à de nouvelles pandémies.
11: Il y en a un qui est préparé, c'est Jean-Luc Mélenchon, il s'est déclaré candidat à la présidentielle. Est-ce le meilleur choix ou est-ce le seul choix pour LFI?
32: Non, c'est le meilleur choix. On a eu une discussion collective entre différents choix qui s'offraient à nous, avec un certain nombre de personnes qui étaient tout à
11: même. On peut savoir qui?
32: Il y en a plusieurs, des noms.
13: Par exemple,
32: la présidente de notre groupe parlementaire, Mathilde Panot, la coprésidente de l'Institut La Boétie.
8: C'est vous qui auriez dû...
32: Moi-même, je suis coordinateur du mouvement.
13: Vous y avez pensé? Vous êtes projeté à l'Élysée à l'instant?
32: Non, mais moi, j'ai pas... Je sais que peut-être c'est difficile à comprendre pour les observatrices et les observateurs extérieurs, mais nous, en fait, on se pose pas la question de notre rapport à l'élection présidentielle sous la forme d'une forme d'ambition personnelle. On se pose la question de savoir...
13: Vouloir, quand même.
32: Oui, bien sûr, mais on se pose la question parce qu'on partage tous un même programme, un même projet pour la société, et on se pose la question de quel est le dispositif le plus efficace pour essayer d'amener nos idées au pouvoir. Et on a considéré collectivement que la candidature de Jean-Luc Mélenchon était la meilleure solution. Évidemment, Jean-Luc Mélenchon entouré d'une équipe, parce que j'en fais partie, qui est une équipe aussi susceptible de gouverner ce pays demain.
8: En 2022, au soir du premier tour, Jean-Luc Mélenchon dit « faites mieux, prenez le relais ». Manifestement, vous êtes le coordinateur de la France Insoumise, c'est vous qui auriez dû prendre le
32: regardez.
8: Relais. Regardez. Pourquoi ça ne s'est pas fait?
11: Il a pas fait mieux. Vous n'avez pas fait mieux?
32: Si, on a fait mieux, précisément. J'allais vous dire, regardez, il faut regarder les choses un petit peu précisément. Depuis 2022, il y a eu des élections législatives.
11: Et vous êtes plus nombreux à l'Assemblée.
32: On est plus nombreux à l'Assemblée nationale. Il y a eu des élections européennes. On est plus nombreux au Parlement européen. Il y a eu des élections municipales. On a plus de maires, plus de conseillers municipaux.
11: Donc vous avez fait mieux.
32: Donc on a fait mieux.
11: Ça ne suffit pas à Jean-Luc Mélenchon.
32: Mais c'est pas que ça ne suffit pas à Jean-Luc Mélenchon, c'est qu'on se pose la question à un moment dans le contexte politique que l'on connaît, national et international, de quelle est la personne qui nous paraît avoir le plus de qualités pour pouvoir gouverner ce pays demain. Et au vu notamment de la situation internationale telle qu'elle est, je crois que notamment l'expérience de Jean-Luc Mélenchon sur ces sujets, sa profondeur politique fait qu'aujourd'hui c'est le mieux.
8: C'est la quatrième candidature.
32: Mais pas seulement. Attendez.
8: Quatrième candidature. il y a quatre fois que les Français lui, trois fois les Français lui ont déjà dit
14: on
8: non.
14: On va y venir.
8: Pourquoi la quatrième fois il lui dirait oui?
14: On va y venir.
8: Pourquoi?
14: Mais je vais vous promets, j'y viens. Mais je voulais juste vous dire.
15: Patient comme ça, c'est
14: je voulais
15: il
14: juste
15: va vous répondre,
14: dire.
15: Manuel.
14: Non seulement Jean-Luc Mélenchon me paraît. Non seulement Jean-Luc Mélenchon me paraît être le candidat à l'intérieur de la France insoumise le mieux placé pour gouverner le pays demain, mais ça me paraît être aussi la personnalité politique parmi toutes les personnalités politiques de ce pays la mieux préparée.
15: Parce que
14: parce que cette expérience sur les questions internationales, il en a encore fait la démonstration cette semaine, parce que son expérience, parce que sa profondeur politique me paraît être ce dont on a besoin aujourd'hui pour faire face à une situation.
13: Mais posons les choses autrement.
14: Des temps qui sont des temps très troublés. Attendez, on va prendre les questions une par une. Allez-y. Ensuite, il y a la question de sa quatrième candidature. C'est vrai, vous avez raison, Jean-Luc Mélenchon a déjà été candidat à trois fois. Mais il ne vous aura pas échappé que la première fois, il a fait 11%, la deuxième fois, il a fait 19%, et la troisième fois, il a fait 22%. Donc pour l'instant, à chaque candidature, il a progressé
15: vous êtes
14: dans son score. Et je sais que par exemple, le président aujourd'hui du Brésil, Lula, a été élu président à sa quatrième candidature. Mmh. Donc vous voyez, dans la vie, il ne faut pas lâcher. C'est la ténacité.
13: Que Jean-Luc Mélenchon ait décidé collectivement d'être candidat à la présidence de la République.
14: Non, c'est pas il a décidé collectivement. Pourquoi vous caricaturez comme ça?
13: C'est une moquerie. Je vous dis pourquoi. Parce que personne n'est surpris, honnêtement. Dès 2022, tout le monde comprenait qu'il trouverait le moyen d'y être élu. C'est pas une condamnation.
14: Mais le
13: fait est que. Mais il n'y a pas chez lui quelque chose comme une forme de culte de la personnalité?
14: Non, mais c'est parce que vous êtes matricé par une vision de l'élection présidentielle qui consistera à croire que les gens rêvent d'être demain candidat à l'élection.
13: Et vous pensez que c'est pas son cas?
14: Mais non, c'est pas comme ça que nous on fonctionne.
13: Vous, j'en sais rien, lui probablement.
14: Non, nous collectivement on fonctionne pas comme ça et Jean-Luc Mélenchon non plus. D'ailleurs, cette discussion et ce débat, on l'a eu. Pour le reste, vous dites il s'est décidé tout seul. Enfin, excusez-moi, mais Jean-Luc Mélenchon, il y a d'abord eu une procédure qui a été votée à la France insoumise par plus de 96% des insoumis qui ont voté cette procédure. Et ensuite, il y a eu une réunion de ce qu'on a appelé notre intergroupe. C'est une centaine de personnes, des députés, des eurodéputés, des maires, qui collectivement ont eu ce débat et cette discussion. Et on dit, nous, on considère que c'est Jean-Luc Mélenchon la meilleure candidature. Et c'est pas terminé. Une fois que Jean-Luc Mélenchon a présenté sa candidature, il a dit, je serai candidat si je réunis 150 000 parrainages de citoyens. Mmh. En 24 heures, il a eu les 150 000. Aujourd'hui, on est prêt à 250 000. Et donc, j'en profite. D'ailleurs, si vous voulez apporter votre parrainage à la candidature de Jean-Luc Mélenchon, allez sur le site Mélenchon2027.fr et vous pouvez.
15: Qu'est-ce que vous répondez aux 70% des Français qui ce matin dans un sondage pensent que Jean-Luc Mélenchon est un handicap pour faire gagner la gauche?
14: Je ne crois pas que ce sondage dise quoi que ce soit de juste et j'ai regardé avec amusement, puisque c'est un sondage qui a été publié par l'Institut Ipsos, j'ai regardé avec amusement ce que disait l'Institut Ipsos à quelques mois de l'élection présidentielle de 2022. À 4 mois du premier tour de l'élection présidentielle de 2022, l'Institut Ipsos disait que Jean-Luc Mélenchon allait faire 8,5%, que Valérie Pécresse allait faire 14%. J'ai besoin de vous rappeler peut-être que du premier tour de l'élection présidentielle, Jean-Luc Mélenchon n'a pas fait 8, il a fait 22.
15: Et
14: Valérie Pécresse n'a pas fait 14, elle a fait 4.
15: Pas toujours. Oui. Il se trompe parfois, mais il se trompe pas toujours.
14: En l'occurrence, l'Institut Ipsos, dans l'élection présidentielle de 2022, s'est lamentablement planté. Donc, il continue à nous donner des solutions, des leçons aujourd'hui sur qui serait le bon candidat. Oh, il n'y a pas que Ipsos, il y en a d'autres. Hein. Les sondeurs sont la seule profession en France qui peut se tromper au moins une fois sur deux et à qui on continue à faire confiance. Moi, j'ai un conseil à vous donner.
8: Vous niez le fait que parmi beaucoup de Français, Jean-Luc Mélenchon provoque du rejet, de la crispation. C'est l'homme politique le moins populaire aujourd'hui en France.
14: Alors par exemple,
8: je parle de popularité, pas d'intention de vote, on est d'accord.
14: La popularité, ce que vous dites est absolument faux. Pardonnez-moi de vous le dire parce que je sais que tout le monde répète ça, Jean-Luc Mélenchon est le moins apprécié. Je renvoie à tout le monde sur une publication que j'ai faite sur mon compte Twitter cette semaine, dans laquelle j'ai fait la démonstration sur toutes les cotes de popularité que c'est faux de dire que Jean-Luc Mélenchon est celui qui reçoit le plus d'avis négatifs.
15: On ira regarder.
14: Mais vous pourrez aller le vérifier. Ceci étant dit, si vous me posez la question de savoir si tout le monde en France aime Jean-Luc Mélenchon, non, vous avez raison. Ah, ça c'est vrai, mais c'est le principe de la démocratie. Dans la démocratie, il y a des idées différentes, des candidatures différentes qui se confrontent, et l'objectif c'est de réunir une majorité. Et nous, on travaille à essayer de réunir cette majorité, pas seulement pour Jean-Luc Mélenchon, mais pour le programme qu'il porte, parce qu'on considère que ce programme est celui qui est le plus susceptible de refonder le pays, de refonder la France qui a été largement détruite ces dernières années par les gouvernements successifs.
15: Et on va parler dans la suite de cette émission. Manuel Bompard est l'invité du Grand Rendez-vous. Restez bien avec nous sur Europe 1 et sur CNews.
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30: Suite du grand rendez-vous sur Europe 1 et sur CNews avec le coordinateur de la France Insoumise, Manuel Bompard. On parlait de la présidentielle. Vous savez que l'usage fait qu'une fois que vous êtes élu président de la République, c'est l'ensemble des élus de France et tout particulièrement les maires qui accrochent le portrait du président de la République dans leur bureau. Pourquoi est-ce que Monsieur Bagayoko ne veut pas ?
32: C'est pas qu'il ne veut pas, c'est qu'il a dit les choses. Il a dit, moi, je respecte un usage si l'autre usage est respecté. Et l'autre usage, c'est notamment que l'État abonde au financement des collectivités locales et des collectivités territoriales. Et ça fait depuis des années et des années que la ville de Saint-Denis et le département de la Seine-Saint-Denis, de manière plus générale, sont, d'un certain point de vue, oubliés, abandonnés par,
30: c'est une forme de chantage.
32: Par l'État. Non, c'est pas une forme de chantage, c'est une forme d'expression d'une colère vis-à-vis de la manière avec laquelle les gouvernements successifs ont traité nos villes populaires en particulier. Et donc c'est un usage.
30: Mais ça pourrait marcher dans d'autres villes aussi. C'est pas que
32: mais il y a d'autres villes.
30: Vous pensez que ça va créer un précédent ?
32: Non, mais il y a d'autres villes, vous savez, qui ont retiré le portrait du président de la République. Et Baliba Gayoko a répondu qu'il remettrait avec plaisir le portrait du président de la République si le gouvernement... Enfin,
30: donc c'est pas personnel contre...
32: Absolument pas. Après, on a beaucoup de choses de personnel à dire sur le président de la République, mais ce n'est pas le sujet. Le sujet, en l'occurrence...
30: Ça peut l'être aujourd'hui, si vous voulez dire des choses à propos du président de la République.
32: Ah non, mais moi je combats sa politique, c'est pas sa personne. Moi j'ai jamais combattu les personnes des gens, hein. J'ai toujours combattu...
30: Non mais là c'est sa fonction,
32: politique.
30: En l'occurrence.
32: Oui, mais précisément sa fonction,
30: c'est pas pour
32: sa
30: les...
32: fonction, elle lui donne aussi des devoirs, et notamment parmi ses devoirs, il y a le fait que nos villes populaires en particulier, elles peuvent pas être abandonnées comme elles le sont...
13: Des années par le gouvernement. Les transferts financiers, les transferts de fonds sont pas mineurs.
32: Ah bah, si vous voulez regarder comment on boucle aujourd'hui un budget d'une collectivité locale après des budgets qui, année après année,
13: donc la politique
32: dans les dotations publiques...
13: Ça, au fil du temps, pour vous, finalement, il n'y a pas assez d'argent qui est transféré à une ville comme Saint-Denis aujourd'hui.
32: Ah, je pense qu'il n'y a pas... De manière générale, on a coupé dans les financements par l'État...
16: C'est quand même une ville qui a été beaucoup aidée au moment des Jeux Olympiques, qui a eu beaucoup de choses faites.
32: Attendez, là, on parle d'une discussion plus générale, qui est de savoir...
16: Mais moi, je vous parle de ce qui a été fait il y a deux ans, et beaucoup de choses ont été faites pour Saint-Denis et la Seine-Saint-Denis au moment des JO.
32: Ce que je vous propose, après, un, c'est d'inviter Baliba Gayoko pour parler avec lui de la situation à Saint-Denis, mais pour la connaître moins que lui, sans doute, un petit peu. Je ne pense pas qu'on puisse dire que la ville de Saint-Denis n'est pas confrontée aujourd'hui à de lourdes difficultés et que la solidarité nationale ne devrait pas s'exprimer davantage envers des villes qui font partie des villes les plus populaires du pays. D'ailleurs, il y a une caractéristique, vous savez, aux élections municipales, c'est que les villes que la France Insoumise a gagnées aux élections municipales font toutes partie des 50 communes les plus pauvres de France, qui sont bien souvent des territoires qui ont été des territoires malheureusement trop abandonnés par les politiques publiques. Mmh. Et donc, Baliba Gayoko,
30: par exemple, Monsieur David Biro, c'est augmenter son indemnité de maire.
32: Non, pas du tout. Enfin, après, si vous voulez, on y reviendra.
30: On vous parlait d'argent, je vous parle d'argent.
32: Oui, mais on peut parler d'argent si vous voulez, mais ce n'est pas vrai ce que vous dites, parce que en comparaison avec l'indemnité que touchait le maire précédent, qui cumulait son indemnité de maire et son indemnité à l'agglomération, David Biro gagne moins d'argent. Donc, précisément, il a au contraire fait faire des économie. Mais en l'occurrence, oui, nos villes, les villes que nous dirigeons sont des villes qui ont fait partie des plus pauvres. Et je pense, puisque c'est la question que vous me posez, que l'action de Baliba Gayoko a une dimension symbolique visant à protester contre l'abandon des villes populaires par les politiques publiques.
30: Forme de protestation.
13: Alors, sous le signe de la protestation, il y en annonce peut-être une autre. Monsieur Bagayoko dit si jamais le RN l'emporte à la présidence.
32: Vous avez un problème avec Baliba Gayoko, on dirait.
30: Non, mais.
13: Je vous pose une question sur une figure importante.
32: Allez-y.
13: Moi, je mentionne une figure politique importante aujourd'hui qui fait une déclaration. Où est le problème?
32: Allez-y, posez votre question, je vous répondrai après.
13: Non, d'accord, vous semblez avoir un problème qu'on nomme un de vos élus qui est important.
32: Ah non, pas du tout, mais je remarque une forme d'acharnement qui ne s'abat bizarrement pas sur les autres élus.
13: On verra s'il y a acharnement. Ouais. Trouvez-moi un autre élu qui, dans les circonstances, a dit, si jamais, oui, Madame Panou, si vous avez raison, si jamais le RN l'emportait demain à la présidentielle, il plaiderait pour une insurrection populaire sous le signe de la Bastille, dit-il, donc une référence à la violence.
32: Les Gilets jaunes aussi, vous l'avez oublié.
13: Mais la Bastille aussi, une dimension à la violence. Donc pour vous, une élection présidentielle emportée par un parti, on peut en appeler à l'insurrection populaire avec une dimension violente.
32: Mais monsieur, monsieur Bock-Côté, j'espère que si par malheur le Rassemblement national devait remporter l'élection présidentielle, il y aura des mobilisations populaires puissantes dans ce pays. Je l'espère.
13: Vous supposez comme la majorité populaire aurait voté pour lui.
32: Je l'espère. Parce que quand je vois, par exemple, ce que font les maires élus il y a quelques semaines du Rassemblement national dans des mairies qui, à Liévin, par exemple, mettent en place des politiques discriminatoires et illégales dans l'accès au logement, à Carcassonne, s'attaquent aux organisations syndicales, je vous dis, Heureusement, je souhaite que face à ce type de politique, il y ait une mobilisation populaire. Et ça m'inquiète beaucoup. Et ça m'inquiète beaucoup sur votre conception de la démocratie. Si vous considérez que parce que quelqu'un a gagné une élection, on n'a plus le droit de se mobiliser et de protester.
13: Insurrection populaire avec une référence à la violence. Imaginez que quelqu'un
32: dise. Il n'y a pas de référence à la violence.
13: La Bastille.
32: Mais attendez.
13: Imaginez que Monsieur Mélenchon arrive à la présidence de la République. C'est pas inimaginable.
32: Contre la Bastille, la prise de la Bastille, on la célèbre chaque année. Je ne sais pas si vous êtes au courant, ça s'appelle le 14 juillet.
13: Imaginez que les gens disent si jamais M. Mélenchon arrive à la présidence de la République, ou vous, qu'en sais-je, eh bien, une insurrection populaire serait légitime.
32: Mais vous en penseriez quoi? Mais je pense que ce que je pense, c'est que si Jean-Luc Mélenchon, ce que je souhaite, remporte la prochaine élection présidentielle, il y aura aussi sans doute des secteurs de la société qui se mobiliseront. C'est la démocratie.
9: Mais vous ne souhaitez pas la violence.
32: Mais ce n'est pas la violence, la mobilisation.
9: Mais c'est précisément ce que je
16: propose. Ça peut être compris comme le non-respect.
32: Vous l'avez compris comme ça. Non, je pense que vous ne l'avez pas compris comme ça. Vous faites semblant de l'avoir compris comme ça pour essayer de vous en prendre Bagayoko à Bali Bagayoko.
13: Donc, Madame Panot a dit la même chose, si je peux me permettre.
32: Voilà, Monsieur Bocoté. Si par
13: deux
32: malheur.
13: Deux figures importantes de votre parti.
32: Allez, peut-être Bali Bagayoko a fait peut-être une maladresse, c'est qu'il a envisagé la possibilité de la victoire du Rassemblement National. Je pense qu'il aurait mieux fait de ne pas le faire parce qu'on va battre le Rassemblement National dans cette élection
13: et il ne gagnera pas.
32: Mais si par malheur le Rassemblement National devait l'emporter, je vous le redis, je n'ai pas de problème. Je souhaite absolument qu'il y ait des mobilisations populaires.
9: Violentes ou pas violentes?
32: Mais absolument pas violentes.
9: Ah ben voilà,
13: c'est
9: la question qu'on vous pose depuis.
13: Vous croyez que les polémiques, c'est pas la
32: posé la question. Vous m'auriez posé la question plutôt que d'essayer de faire croire que Bali Bagayoko avait appelé à ça. Vous m'auriez posé la question.
13: C'est pas bien de faire semblant que ce n'a pas été dit.
32: Non, non, c'est vous qui faites semblant. Mais la référence à la Bastille, mais vous êtes incroyable. Chaque année, dans ce pays, on fête le 14 juillet. Et vous êtes pour. Enfin, qu'est-ce que c'est que cette histoire? La Bastille fait partie de notre histoire
9: historique.
32: Vous savez, dans la Déclaration des droits de l'homme et du citoyen de 1793, il y avait cette phrase: quand le gouvernement viole les droits humains, l'insurrection est le premier des devoirs pour le peuple.
13: Voilà. On y revient, l'insurrection.
32: Vous voyez, ben oui, mais ça veut dire la mobilisation populaire, évidemment. Nous sommes démocrates, nous sommes pour la révolution citoyenne, nous sommes la prise du pouvoir par les urnes, en gagnant les élections, et ensuite il y a des mobilisations populaires, et je souhaite qu'il y ait des mobilisations populaires. Mais comme, c'est pour ça que je vous disais que vous aviez un problème avec Bali Bagayoko, parce que
9: non, on pas un
32: vous
9: problème
32: avez
9: avec
32: déformé ces citations pour essayer de leur faire croire autre chose que ce qu'ils disent vraiment.
13: Vos méthodes
32: me un peu ridicule.
9: Bon, vous permettez, j'ai une autre question à propos de Jean-Luc Mélenchon.
13: Il ne devrait pas être interdit d'être honnête.
9: De débattre avec Jordan Bardella. Pourquoi?
32: Mais c'est absolument faux, ça aussi. Oh là là, vous avez.
9: Séance d'explication, est-ce qu'il refuse ou est-ce qu'il refuse pas? Est-ce qu'on peut organiser d'ailleurs ici sur
32: mais que M. Bardella soit candidat, il y a plus Jean-Luc Mélenchon débattra avec M. Bardella pour l'instant dans les élections.
9: Vous savez très bien que ça dépend d'une échéance.
32: Bah alors, donc, attendons de savoir cette échéance et puis si M. Bardella.
9: Et après, il est prêt à débattre.
32: Mais non, évidemment, mais d'accord. Enfin, jusque-là, pardon, mais c'est plutôt l'inverse qui s'est produit. Hein. Je ne sais pas si vous êtes au courant, mais moi, par exemple, vous pouvez en être témoin auprès de toutes les chaînes, depuis plusieurs années, je dis mais M. Bardella, venez débattre! Venez débattre, il refuse de débattre aux dernières élections législatives et avant aux dernières élections européennes. Il a refusé de participer à un certain nombre de débats.
9: Il a débattu avec Gabriel Attal, j'ai le souvenir de ce...
32: Ah, aux élections européennes, juste avec Monsieur Attal, ouais. Mais avec nous, il n'a pas voulu débattre. Donc ne dites pas qu'on n'en voudrait pas débattre avec Jordan Bardella. C'est moi, ça serait au contraire un grand plaisir de débattre avec Monsieur Bardella parce que je pense qu'en quelques secondes, je pense que sa faiblesse apparaîtrait aux yeux du
9: public. On verra.
32: Inconsistance et son incompétence, ce serait un bonheur de pouvoir la démontrer à tout le monde.
9: On va organiser ça. Je le disais en introduction, Jean-Luc Mélenchon s'est positionné comme celui qui veut mettre un terme à la crise sociale, notamment redonnant du pouvoir d'achat aux Français. Un autre sondage, pardonnez-moi, il y a 48 heures, qui dit que les responsables du RN recueillent le plus haut niveau de confiance des Français pour gérer... C'est pas Ipsos.
13: C'est qui alors?
9: C'est l'AB.
13: Vous voulez qu'on parle
9: pouvoir d'achat. Jordan Bardella, laissez-moi terminer la question. Jordan Bardella, 38%. Marine Le Pen, 35%. Après, il y a toute une série de candidats. Édouard Philippe, Gabriel Attal, Bruno Retailleau. Ça descend. Et Jean-Luc Mélenchon ne récolte que 18%. Comment est-ce que vous expliquez cela?
32: Je ne l'explique pas parce que je n'y crois pas, mais je vais plutôt vous parler de ce que nous proposons pour faire face à cette situation, et vous verrez, j'en suis convaincu, que les gens qui nous écoutent seront convaincus. D'abord, cette situation, elle est due à une situation internationale. Bon, et aujourd'hui, on paye les conséquences d'une crise internationale dont les Françaises
15: le
32: et les Français...
15: Le fait que le RN soit devant pour
32: non,
15: régler les
32: pouvoirs... Non, je parle de l'augmentation des prix du carburant, monsieur. Oui. On parle du sujet, là.
15: Le sujet, c'est
32: qu'aujourd'hui, vous avez des milliers, des centaines de milliers de personnes dans ce pays qui n'en peuvent plus, qui se serrent la ceinture tous les jours et qui voient le prix du carburant bondir, exploser en raison d'une situation internationale dont ils ne sont pas responsables. Et face à cette situation, vous avez un gouvernement qui ne fait quasiment rien. Bon, quelques petites aides ciblées qui honnêtement servent à rien et dont l'essentiel du pays ne voit pas la couleur. C'est ça la situation dans laquelle on est aujourd'hui. Et à l'autre bout de la chaîne, vous avez des grands groupes pétroliers qui, eux, s'en mettent plein les poches. Total qui a augmenté son bénéfice sur le premier trimestre de l'année de 50%.
15: Et qui plafonne le carburant.
32: Vous voyez, il plafonne tellement le carburant qu'il continue à gagner de l'argent puisqu'il a augmenté son bénéfice. Et absolument pas. C'est absolument pas assez. Et d'ailleurs, c'est la raison pour laquelle il ne faut pas laisser Total prendre tout seul une mesure de plafonnement. Mais il faut que le gouvernement prennent un décret qui permet de bloquer les prix du carburant.
13: Ou encore en baissant les taxes sur l'essence.
15: Attendez, parce que là, on ouvre une brèche importante. Je vais laisser passer la pub et on reprend.
32: On y revient alors.
15: Parce que sinon, on n'aura pas le temps de s'expliquer. Voilà, à tout de suite.
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15: Suite du grand rendez-vous Europe 1 CNews, Les Échos avec Manuel Bompard. On parlait du pouvoir d'achat, de la crise du carburant, de l'efficacité ou pas, vous disiez, du gouvernement. Et on en était au chapitre de Total, effectivement. La France Insoumise s'est illustrée en dénonçant les super profits de Total, plus 51% au premier trimestre réalisé hors de France et redistribué en partie à la pompe avec ce plafonnement du prix à 1,99 pour l'essence et 2,25 pour les gasoils.
32: Vous n'êtes pas avocat de Total.
15: Je ne suis pas avocat de Total.
32: Mais pourquoi vous présentez les choses de cette manière?
15: Pourquoi est-ce que je présente? Qu'est-ce que j'ai fait? Qu'est-ce qui ne va pas dans ma présentation?
32: Vous avez dit une augmentation des profits réalisés pour la plupart hors de France et redistribués à la pompe par du blocage. Non, c'est absolument faux. Les profits ont été réalisés partout, certains
15: pas en France.
32: Ils vendent
15: à perte. En France.
32: Ce n'est pas
15: vrai. Je ne suis pas l'avocat de Total.
32: Ce n'est pas vrai.
15: C'est factuel, monsieur Bompard.
32: C'est complètement faux.
15: Bah non.
32: Les activités de raffinage de Total en France ont généré du bénéfice. Donc, ne dites pas que Total ne fait pas la vente du carburant. C'est une partie infime du bénéfice de Total, monsieur Bompard. Le raffinage, c'est plusieurs centaines de millions d'euros.
20: Mais c'est rien par rapport au chiffre d'affaires et au profit de Total.
32: Non, vous dites des choses. Pardon, deuxièmement, monsieur, quand vous êtes un groupe intégré comme Total, si
15: privé,
32: vous vendez
15: privé,
32: votre... Oui, mais qui est un groupe intégré, c'est-à-dire qui gère l'extraction, le transport, le raffinage et ensuite la distribution. Le problème, c'est pas de savoir si au moment où vous distribuez, vous faites des profits ou pas. Le fait, c'est de savoir est-ce que sur toute la chaîne, vous faites des profits ou pas. Parce que sinon, et tout le monde le sait, ça a été largement documenté, Total a des pratiques qui s'appellent des pratiques de prix de transfert. C'est-à-dire, vous vendez le carburant à la filiale française un peu plus cher, de telle sorte à ce que les bénéfices ne soient pas largement déclarés en France, mais qu'ils soient plutôt déclarés en Suisse ou dans des paradis fiscaux. De telle sorte que dans cette situation, Total, depuis 10 ans, en France, ne déclare quasiment et ne paye aucun impôt sur les sociétés alors qu'ils font des profits gigantesques.
15: Faites pas semblant que vous ne voyez pas le milliard d'impôts en 2025.
20: Ah oui, quand même.
32: Attendez, je vous parle de l'impôt sur les sociétés, là. Vous agglomérez tout. Donc, d'abord, ce n'est pas la même chose dont on est en train de parler.
15: Je vais poser la question.
32: Maintenant,
15: est-ce que vous préférez Total qui a une cotation à la fois à Paris et à New York. Est-ce que vous préférez que Total s'en aille
32: et que
15: ça ne soit plus un fleuron français?
32: Non, moi, ce que je préfère, monsieur, parce que vous essayez de m'installer dans une position vis-à-vis de Total.
15: Vous voulez parler de Total.
32: Non, je ne vous parle pas de Total. Je vous parle des prix des carburants pour les gens qui n'arrivent plus à se déplacer.
20: On vous parle de
32: partout, dans les zones rurales en particulier où il n'y a pas de transport en commun, les gens ne s'en sortent plus. Et de l'autre côté, vous avez des groupes qui s'en mettent plein les poches. Donc si vous les interrogez, vous savez que cette situation elle est intenable. Et je vous dis comment vous pouvez accepter.
15: Ils vont tous chez Total parce que c'est moins cher.
32: Mais évidemment, mais tout le monde le fait. C'est pas le sujet. La question c'est de savoir pourquoi Total peut faire ça et les autres distributeurs ne le font pas, précisément parce que Total maîtrise l'ensemble de la chaîne. Donc si vous voulez faire en sorte d'avoir une position qui s'applique sur tout le monde, alors c'est au gouvernement d'agir et de prendre
13: une mesure de blocage des prix. Est-ce qu'il n'y aurait pas moyen de baisser les prix en baissant les taxes?
32: On va venir sur les taxes si vous voulez.
13: Alors, vous parlez du consommateur.
32: C'est prévu par le code du commerce. Un décret pour bloquer les prix, ça prend une minute. Le gouvernement décide de le faire et les prix baissent immédiatement.
20: Aucun pays européen n'a pris de mesure de blocage des prix.
32: Ah oui,
20: ils ont baissé les taxes.
32: Vous connaissez vachement bien vos sujets, vous.
20: Ils ont font baisser les taxes.
0: Je vais vous dire quelque chose, monsieur.
20: Je pense à l'Espagne, notamment, qui a un gouvernement de gauche.
0: Pardon, mais arrêtez de répéter des choses. Excusez-moi, hein, je le dis tranquillement, mais arrêtez de répéter des choses qui sont fausses. Je vais vous donner, par exemple, un pays européen dans lequel il y a du blocage des prix. Vous en connaissez, vous le connaissez très bien. La France. Dans les départements et territoires d'outre-mer, on bloque les prix et on encadre les marges. Et d'ailleurs, ça fait qu'en Guadeloupe et en Martinique, les prix du carburant ont augmenté deux fois moins que ce qu'ils ont augmenté dans le reste du pays. Et d'ailleurs, pendant le premier mois, ils n'ont pas augmenté
20: du tout. Vous pensez que
0: pas parce que tout est déjà plus cher, c'est parce qu'il y a des mesures qui sont décidées par le préfet chaque mois de fixer le prix du carburant et d'encadrer les marges.
20: À la marge dans les territoires.
0: Vous connaissez ce pays, la France, il est en Europe, vous êtes d'accord?
20: Vous pensez que si demain on bloque les prix, les gens vont continuer à importer du pétrole pour le distribuer et vendre à perte?
0: Oui, je le pense. Ils ne le vendront pas à perte, puisque la preuve qu'ils ne le vendront pas à perte, c'est que déjà, en faisant à 1,99, ils continuent à gagner de l'argent. Donc ils ne vendront pas à perte. Ils ne vendront pas leur carburant à perte.
20: Ils ne vendront pas à perte, mais vous plaisantez ou quoi ?
0: Monsieur, je ne plaisante pas. Je vais vous dire pourquoi je ne plaisante pas et tout le monde va le comprendre. Est-ce que ça coûte 1 euro plus cher d'extraire un litre de pétrole aujourd'hui qu'il y a 2 ans ? Est-ce que ça coûte 1 euro plus cher aujourd'hui ?
30: Est-ce que vous voulez...
0: Non, répondez à ma question. Est-ce que oui ou non, ça coûte 1 euro plus cher d'extraire un litre de pétrole aujourd'hui qu'il y a 2 ans ?
20: Quel type de pétrole ?
0: Non, ça ne coûte pas 1 euro plus cher, ça coûte exactement le même prix. Donc si le prix du carburant a augmenté, c'est pas parce que ça coûte plus cher de produire du pétrole. C'est parce qu'au milieu, il y a des marchés dans lesquels il y a des effets d'aubaine et de la spéculation.
30: Mais ce sont
0: donc,
30: les courtiers. Mais vous parlez de Rotterdam. Mais Rotterdam, ce sont les courtiers.
0: Mais c'est pas seulement Rotterdam.
20: Ce sont les courtiers. Parce que la production, il n'y a plus d'exportation du Golfe Persique.
30: C'est pas forcément les pétroliers eux-mêmes.
0: Mais Total ne fait pas d'opération. Total n'a pas acheté l'ensemble des stocks de pétrole avant le déclenchement de la guerre et a fait une culbute gigantesque qu'ils ont revendue après. Tout le monde le sait.
20: Donc la lutte du pétrole, elle éduque à la spéculation. C'est pas le blocage du détroit d'Ormuz.
0: C'est le blocage du détroit d'Ormuz qui produit des logiques de spéculation. Et ensuite, si ça dure, évidemment, il va y avoir des tensions sur l'approvisionnement.
30: Monsieur Bompard, juste que dans la première phase,
0: totalement des mécanismes.
30: Je note que dans votre mouvement, chez LFI, Clémence Guettet a envisagé de nationaliser Total. On en est là.
0: Oui, mais d'abord, on va prendre les choses par étapes, si vous voulez bien. La première étape, c'est de bloquer les prix. Et ça, on peut le faire tout de suite. Et ça ne coûte pas un euro à l'État.
30: Donc vous contraignez Total à bloquer les prix?
0: Ah, pas que Total, l'ensemble des producteurs, distributeurs de pétrole.
30: Donc principalement Total, bloquer les prix.
0: Principalement Total. En bloquant les prix, vous évitez qu'ils fassent des super profits. Et surtout, vous permettez aux gens de respirer.
13: Mais justement, permettez-moi d'y revenir avec cette question. Vous avez un réflexe, c'est normal, étatiste, socialisant dans le rapport à l'État, mais baisser les taxes sur l'essence, baisser les taxes sur les...
0: Socialisant.
13: Oui, ça veut dire que plus l'État d'argent, plus vous êtes heureux. Mais le fait est que le commun est mortel.
0: Ne dites pas des choses. Ne faites pas des procès d'intention. Mon sujet, c'est pas l'État, là. Mon sujet, c'est les gens.
13: Alors, dans ce cas-là, la baisse des taxes.
0: Vous comprenez?
13: J'espère bien. La baisse des taxes.
0: Et pendant que les gens s'en sortent plus, il y a Total qui s'en met plein les poches. Vous comprenez que c'est inacceptable?
13: Et la baisse des taxes. Vous avez vraiment l'impression que l'État, lui, s'en met plein les poches. Et le commun est mortel demanderait bien une baisse des taxes sur les.
0: Mais regardez, je vais vous dire quelque chose. Si vous bloquez le prix à 1,70€, c'est la proposition que l'on fait.
13: Mais si vous baissez les taxes, vous baissez le prix.
0: Écoutez, monsieur Bocoté.
13: C'est pour la baisse des prix.
0: Laissez-moi aller jusqu'au bout de ma démonstration.
13: Vous l'avez fait, si je peux me permettre.
0: Si vous bloquez le prix à 1,70€, Total va à peu près faire 40 centimes de profit en moins sur le litre du carburant. Et les 10 centimes restants, c'est l'État. Puisque si vous bloquez le prix à 1,70€, il y aura 10 centimes de taxes en moins par rapport au prix auquel est le carburant aujourd'hui.
30: À la fois.
0: Donc en bloquant les prix, vous allez faire un effort à Total, et vous allez empêcher que l'État, en quelque sorte, gagne des taxes supplémentaires. Parce que ça, ce n'est pas normal que l'État gagne des taxes supplémentaires. Ensuite, vous me posez la question de savoir si on peut aller plus loin en baissant les taxes de manière générale. Moi, je vous dis, pourquoi pas? Mais si vous baissez les taxes de manière générale, sans mesure de blocage des prix, vous n'avez aucune garantie qu'il y a une répercussion sur le prix du carburant. Et d'ailleurs, ça a été fait sur la restauration. Vous vous en rappelez? Où on a baissé la TVA sur ce sujet.
20: Sur les carburants,
0: ça ne s'est pas traduit.
20: Sur les carburants, monsieur Bompard, ça a été fait en 2022 et les prix ont baissé. Ça a coûté très cher, ça a coûté 8 milliards. Et ça a marché.
0: Mais c'était une mesure au carburant, c'était le bouclier sur les carburants.
20: Oui.
0: Oui, bah oui, ça a marché, oui.
20: Oui.
0: Et bah, je vous propose de faire mieux, moi, de faire un blocage des prix par le gouvernement qui le décide.
13: Donc, je comprends, vous n'avez pas d'opposition de principe à la baisse des taxes sur le carburant, à condition qu'il y ait ensuite blocage des prix.
0: Je n'ai pas d'opposition de principe à la baisse des taxes sur les produits de première nécessité, à tel point que les produits.
13: Dans le carburant.
0: Dans les carburants, l'énergie, qui font partie des produits de première nécessité. Les premiers qui l'ont proposé à l'Assemblée nationale, c'est la France Insoumise, et à l'époque, le Rassemblement national s'était abstenu. Donc, s'il vous plaît, regardez un petit peu les votes. Mais ce que je vous dis aujourd'hui, c'est qu'une mesure qui n'a aucune garantie
32: qu'elle va avoir une répercussion sur le prix du carburant, qui va coûter 12 milliards d'euros par an à l'État.
13: Non, qui va redonner de l'argent français, faut pas se tromper.
32: D'accord, mais vous allez le financer comment?
13: L'État des Français l'argent des Français n'appartient pas à l'État.
32: D'accord, très bien, mais quand il manque 12 milliards...
13: Vous avez un réflexe socialiste?
32: Non, j'ai pas de réflexe socialiste, mais
13: communiste, d'accord.
32: Mais oui, j'ai un réflexe socialiste et communiste, j'ai pas de problème si vous voulez, mais c'est pas mon sujet.
13: J'assume, c'est encore mieux.
32: Mais bien sûr que j'assume, mais c'est pas mon problème. Mon problème, c'est de savoir si vous enlevez 12 milliards dans les recettes. Vous pouvez prendre les mots que vous voulez.
13: C'est-à-dire les recettes de l'argent pris aux Français pour l'appareil bureaucratique.
32: C'est pas l'argent pris aux Français. Ça s'appelle la redistribution, monsieur Bocoté.
13: Ça s'appelle peut-être la confiscation.
32: Désolé, on est en France ici. Et en France, on a une politique de redistribution.
13: Il y en a partout en Occident, cher monsieur.
32: On a une politique partout de redistribution des richesses. Et donc, il y a un impôt. Et l'impôt, il faut faire en sorte que ça soit ceux qui gagnent le plus, qui contribuent le plus. Et ensuite, on redistribue dans nos services publics. Oui, ça, je suis très attaché.
20: Vous reconnaissez, monsieur Bompard, qu'il n'y a plus d'argent dans les caisses et qu'on ne peut pas financer une mesure à 12 milliards aujourd'hui. On n'a plus l'argent.
32: Non, je dis pas qu'il y a plus d'argent dans les caisses. Je dis que si le Rassemblement National, parce que j'ai bien compris que vous vouliez en quelque sorte populariser sa mesure.
13: Si
32: le Rassemblement, parce que vous parlez que de celle-là, alors que je vous parle de blocage des prix.
13: Vous pensez pas que c'est un réflexe libéral?
32: Pas le blocage des prix, les taxes, alors que je vous propose une mesure qui coûte 0 euro à l'État et qui permet d'avoir un impact immédiat.
13: C'est pas assez le réflexe libéral.
32: Vous voulez vouloir parler de la proposition du Rassemblement National?
13: Non, je parle d'une proposition libérale, mon sens.
30: Messieurs, que vous êtes sur CNews et sur Europe 1 et que si vous parlez en même temps, le pauvre auditeur d'Europe 1.
32: C'est vrai, ça vous avez raison. C'est M. Bocoté qui est particulièrement turbulent ce matin.
13: C'est remarquable. Une proposition libérale de bon sens, vous appelez ça le RN.
30: S'il vous plaît.
32: Laissez-moi parler. Quant au Rassemblement National, il va peut-être falloir qu'ils précisent leur proposition, parce qu'initialement, ils nous ont dit qu'il fallait que l'État renonce aux taxes sur l'augmentation du prix. Hein? Les taxes sur l'augmentation du prix, c'est 20%. Sur 50 centimes d'augmentation, ça veut dire que le prix augmente de 40 centimes. La belle affaire. Vous êtes très content. Si le prix du carburant, il est à 2,20 plutôt qu'à 2,30, vous pourrez dire merci à M. Bardella et à Mme Le Pen. Maintenant, ils nous disent non, finalement, c'est toutes les taxes qu'on va baisser. Pas très bien, mais alors dites-nous où vous allez trouver les 12 milliards. Dites-nous comment vous allez financer cette mesure. Moi, je vous propose une mesure immédiate, effet direct. Elle coûte 0 euro à l'État et elle permet de ramener les prix au niveau auquel ils étaient avant. Voilà, je pense qu'elle est mieux que les autres. Je pense que c'est celle-là qu'il faut défendre.
30: J'entends ce que vous dites. À aucun moment, vous ne craignez que Total ne se barre à l'étranger.

0: fonctionne.
1: Bien d'arrêter les distributeurs.
0: Mais vous savez le niveau d'investissement qu'il faut pour mettre en place un système de distribution de carburant. Vous croyez que parce qu'ils vont gagner un peu moins pendant une certaine période, ils vont prendre le risque de perdre beaucoup pendant des décennies? Mais alors franchement, vous vivez pas dans le même monde que moi. Hein. Moi, je vous dis que Total fera des efforts, qui s'assieront un peu sur leur super profit pendant quelques mois, et ça sera pas plus mal. Et pour le reste, vous avez parlé de réquisition ou de nationalisation. Oui, je vous confirme que au vu des bénéfices gigantesques que réalise Total depuis plusieurs années, quasiment 100 milliards d'euros versés en dividendes aux actionnaires sur les 10 dernières années, oui, on pourrait se poser la question de savoir si on ferait pas mieux que ça soit un groupe public qui agisse.
2: Réquisition et nationalisation.
0: Non, je vous ai pas dit que c'est le programme, mais le sujet est posé.
1: Et vous finissez quand, vous financez comment la nationalisation?
0: Bah, regardez, je vais vous montrer quelque chose.
3: Alors, vous allez me montrer dans un instant parce que c'est à nouveau la
0: pub.
3: Tout de suite.
0: On y revient alors.
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3: Dernière partie du grand rendez-vous avec Manuel Bompard. Dans un instant, on parle de l'insécurité. Mais d'abord, on termine le chapitre sur les carburants avec Stéphane Dupont.
1: Oui, juste avant la pause publicitaire, vous nous disiez que Total, vous n'excluiez pas une nationalisation, même parler de réquisition. Alors, si c'est une nationalisation, comment est-ce que vous financez cette nationalisation? Ça coûtera très très cher.
0: Combien?
1: La capitalisation boursière de Total, c'est autour de 130 milliards.
0: Voilà.
1: Donc si vous avez 130 milliards pour acheter,
0: D'abord, pour nationaliser une entreprise, vous achetez pas 100% de sa capitalisation boursière.
1: Même la moitié, ça fait beaucoup d'argent.
0: Vous êtes au courant. Deuxièmement, il y a eu des mesures de nationalisation en France qui se faisaient pas au niveau de la capitalisation boursière, notamment dans les années 80. Pour le reste, mais imaginons que nous sommes sympathiques et que nous faisons, ça fait 70 milliards, ça.
1: Oui.
0: Bon. Total, c'est 100 milliards sur les 10 dernières années de dividendes distribués à des actionnaires, principalement anglo-saxons. Le deuxième actionnaire de Total, personne ne le dit jamais, c'est le groupe BlackRock. Donc, si vous préférez...
3: Il y a 1 million de petits actionnaires aussi de Total.
0: Oui, mais en...
3: Des Français de...
0: Oui, mais en pourcentage de capitalisation, ils n'arrivent pas à la cheville du groupe BlackRock.
1: C'est une option que vous envisagez vraiment?
0: Bien sûr, c'est une option tout à fait envisageable. Vous savez, si vous achetez une entreprise et qu'en moins de 10 ans, elle a déjà remboursé le coût de l'achat, c'est plutôt une bonne affaire. Les gens qui nous écoutent, je pense qu'ils le comprendront. Hein. S'ils achètent un appartement et qu'en 10 ans, ils arrivent à le rembourser, ils sont plutôt contents. Hein. Donc, c'est quelque chose qui sera extrêmement rentable. Et surtout, parce que c'est aussi ça le sujet, c'est pas juste pour régler des histoires avec Total. La question, c'est de savoir, est-ce qu'on considère que dans le monde tel qu'il est aujourd'hui, avec la nécessité aujourd'hui de préparer la société de l'après-pétrole, parce que la vérité, c'est ça qu'on doit faire, est-ce qu'on n'a pas intérêt d'avoir une maîtrise
3: stratégique? Le gouvernement déjà a annoncé
0: les groupes pétroliers. Moi, je pense qu'on en a besoin.
3: Et justement, le gouvernement, on a parlé de l'électrification. Je voudrais qu'on parle de l'insécurité en France. Ces débordements à Paris après la qualification du PSG lors de la demi-finale de Ligue des Champions. On va voir une image qui est l'image d'une voiture de police qui recule devant les émeutiers. Je le signale pour les auditeurs d'Europe 1, c'est cette voiture que vous avez pu voir sur les quais à Paris qui recule tellement les émeutiers je ne sais pas si c'est des émeutiers ou des supporters, les individus qui sont devant font reculer cette voiture de police. C'est une image évidemment très très forte qui en dit long. Qu'est-ce qu'on fait contre ce genre de débordement en France, Manuel Bompard?
0: Bah, d'abord, on évite de jeter le stigmate sur l'ensemble des supporters. On parle de...
3: J'ai dit les émeutiers.
0: Non, mais je réponds pas spécialement par rapport à votre question, mais on parle de quelques dizaines, peut-être quelques centaines de personnes parmi plusieurs dizaines de milliers de supporters.
3: Bon, une fois qu'on a fait ça.
0: Non, mais c'est important de le faire.
3: Très bien.
0: Parce qu'il y a des gens qui sont allés fêter une victoire sans participer à quelques débordements que ce soit. Et deuxièmement, on fait en sorte de faire régner et respecter l'ordre public. Et donc, on a des dispositifs de maintien de l'ordre. On organise y compris des festivités, quand il doit y avoir des festivités, pour faire en sorte qu'elles ne dégénèrent pas, tout simplement. Alors oui, c'est pas si facile que ça, on essaye de faire en sorte que ça se passe dans les meilleures conditions possibles. Voilà ce qu'on fait. Et puis après, là, ça ouvre une question plus large, si vous voulez, qui est la question de qu'est-ce qu'on fait face aux problèmes d'insécurité, comment on permet de garantir la sécurité pour chacune et chacun en France de pouvoir vivre en paix, en tranquillité et en sécurité. Et ça, de mon point de vue, pour ça, on tourne la page des logiques qui sont à l'œuvre depuis des années et des années, portées à grand discours, guerriers, de shérifs, où on fait croire que parce que on va surarmer les policiers, qu'on va augmenter le quantum de peine en permanence, que ça va régler quelque
2: chose. C'est quoi la différence entre armée et surarmée?
0: Non, mais attendez. Monsieur.
2: Vous avez dit, on va surarmer les policiers. Je distingue donc que vous distinguez armés et surarmés les policiers.
0: Je suis pas sûr que, par exemple, dans les manifestations,

0: on ait besoin d'avoir des armes qui s'apparentent parfois à des armes de guerre. Voilà, on peut avoir des méthodes de maintien de l'ordre.
1: Mais là, dans le cas précis, vous m'avez dit qu'il fallait faire régner l'ordre, mais avec quoi ? Avec des policiers sans armes ?
0: Mais j'ai pas dit que, à quel moment j'ai dit qu'il fallait des policiers sans armes.
1: Je vous demande de préciser, là, par exemple, là, dans une soirée comme ça, bien sûr, le 30 mai, on ne va pas avoir...
0: Mais il faut des dispositifs de maintien de l'ordre.
1: Le 30 mai, c'est quoi un dispositif de maintien de l'ordre, bah, selon Manuel Bompard?
0: Bah, c'est ce qu'on fait depuis des dizaines d'années et des dizaines d'années, que quand il y a des regroupements, des attroupements, des regroupements massifs, eh ben, on les encadre pour que ça se passe dans les bonnes conditions, pour que les gens puissent faire la fête, mais évidemment qu'on puisse pas s'en prendre à des gens et détruire du mobilier ou s'en prendre à la vie ou
2: s'en prendre à des policiers, par exemple. Comment expliquez-vous que des personnes comme ça décident de se jeter sur des policiers avec une intention manifestement malveillante à leur endroit? Comment l'expliquez-vous?
0: Je ne sais pas, je ne connais pas la situation.
1: Est-ce que c'est pas à cause de certains slogans de la France Insoumise qui dit la police tue, la police tue, la police tue?
0: Quel est le rapport? Exactement.
1: Est-ce que vous soutenez la police?
0: Ben, quand elle fait bien son travail, je la soutiens absolument. Mais quand elle le fait mal, je la critique. Pourquoi il faudrait accepter, même quand elle ne respecte pas les règles de la déontologie?
1: Qu'est-ce qui reste dans le narratif? Est-ce que ça reste que vous soutenez, en l'occurrence?
0: Je comprends pas très bien. Vous soutenez la police quand elle elle ne respecte pas le code de la déontologie de la police?
1: Je suis pas là pour. Responsable politique.
0: Ben, vous êtes pas responsable politique, mais je pense qu'on devrait tous être d'accord pour dire que quand la police fait bien son travail, on la soutient, et que si la police ne respecte pas un code de déontologie,
2: ça, c'est évident.
0: Eh ben, on la dénonce.
2: Mais on peut revenir à la question de base qui me semble importante.
1: Il y a des services pour sanctionner les policiers qui font pas leur
0: travail. Services qui, en l'occurrence, aujourd'hui, et tout ça est largement documenté, par rapport à d'autres pays européens, ne sont pas indépendants, et donc ont plutôt tendance à protéger,
1: Doute l'IGPN?
0: Ah, je remets en doute absolument l'indépendance de l'IGPN, puisque l'IGPN n'est pas indépendante. Donc oui, bien sûr, je remets en doute, et je défends, au contraire, l'idée qu'on ait un organisme de contrôle de la police qui soit un organisme réellement indépendant, comme ça existe dans d'autres pays d'Europe, parce que, de manière générale, c'est vrai pour la police, c'est vrai pour les médias aussi, par exemple, il vaut mieux qu'ils soient contrôlés par des organismes qui sont des organismes indépendants et pas des organismes qui sont composés de policiers eux-mêmes, qui ont des relations parfois de travail, d'amitié, de proximité avec les personnes qui sont mises en cause dans cette affaire. C'est un principe assez élémentaire de la justice.
2: D'accord, mais principe encore élémentaire. Et si, d'un côté, quand les policiers sont attaqués par des dealers, on le comprend presque, c'est une logique, ils veulent tuer l'autorité.
0: Là, c'est pas des dealers, là.
2: Voilà, j'y arrive. Là, c'est pas des dealers, pas du tout. Ce sont des jeunes ordinaires, entre guillemets. Qu'est-ce qui les pousse, eux qui sont pas des dealers, qu'est-ce qui les pousse à vouloir humilier, laisser agresser les policiers?
0: C'est un travail. Moi, je ne sais pas.
2: On le fait. La culture
0: Je ne sais pas comment la situation a dégénéré. Je n'étais pas sur place. En tout cas, je désapprouve évidemment le fait que c'est dégénéré. Et je pose la question.
2: Et la destruction d'une exposition consacrée au vivre ensemble.
0: Pardon ?
2: Et avec la destruction aussi d'une opposition consacrée au vivre ensemble.
0: Je ne sais pas.
2: La place de la Concorde.
1: C'était l'exposition d'Yana Sturbestrand, pardon, qui était sur le vivre ensemble, qui s'est retrouvée complètement.
2: Et qui a été un peu vivre moyen ensemble.
0: Je suis évidemment en désaccord avec ça. Mais si vous voulez bien qu'on essaye peut-être de trouver des réponses qui sont des réponses
1: un peu plus larges.
2: Il faut d'abord un bon diagnostic.
0: Qui sont des réponses politiques. Mais moi, mon diagnostic, c'est que les politiques qui sont à l'œuvre depuis des dizaines d'années sur ce sujet sont des politiques qui ont absolument échoué. Moi, ça me fait quand même doucement sourire. C'est-à-dire que maintenant, on met en cause la France insoumise en quelque sorte comme si elle était responsable de l'insécurité, des problèmes qu'il peut y avoir dans le lien entre la police et la population, alors que précisément, la France insoumise n'a pas dirigé ce pays et globalement, à part depuis maintenant le mois de mars, n'a pas dirigé nos communes.
1: Non, mais comme vous l'avez dit, vous êtes très nombreux au Parlement, donc le message passe.
0: Ben, moi, je vous dis que, oui, mais précisément, en termes de conséquences politiques, je vous dis que la doctrine que l'on défend sur ce sujet, qui s'appuie sur le déploiement d'une police de proximité, qui s'appuie sur un travail de prévention, qui s'appuie sur un travail de réinsertion, par exemple en doublant les effectifs de probation, parce qu'aujourd'hui on n'est pas dans la moyenne européenne. Bah ça, c'est une politique qui fonctionne mieux, qui marche mieux, pour par exemple éviter la récidive, pour lutter contre l'insécurité, pour faire en sorte que les gens puissent vivre en paix, en tranquillité. Regardez, ça devrait vous intéresser. Regardez aux États-Unis. Pendant des années, ils ont dit on va avoir la politique, on va faire des prisons super fermées, on va augmenter les peines, etc. Il y a quelques mois, dans deux villes, à Détroit et San Francisco, ils ont réintroduit une police de proximité. Ça a baissé de 50% la criminalité aux États-Unis. Hein. Et ils sont en train de dire, c'est peut-être ça la solution. Moi je pense que c'est ça la solution. Oh. Vous voyez, je pense que ça marche bien.
2: San Francisco est un modèle
0: pour les autres.
2: Ok, on en reparlera une autre fois.
0: Mais non, je n'ai pas dit que c'était
2: original comme point de vue.
0: Monsieur Bocoté, C'est vous qui êtes assez original, parce que
2: vous êtes conscient de l'état des villes américaines dont vous parlez.
0: Oui, mais précisément, si vous aviez écouté peut-être ma démonstration jusqu'au bout, je vous ai dit que c'était récent, ce qui vient d'être fait, et que ça avait produit des premiers résultats. Je ne vous ai pas dit San Francisco.
2: Que je sache, ce n'était pas des villes dirigées par des conservateurs.
0: Ce qui est assez original, c'est votre capacité à pas très bien comprendre ce que je dis.
2: Oh, je crois que je vous écoute.
0: Pour plutôt développer vos fantasmes à vous sur moi. Mais
2: calmez-vous en ces matières, si je peux me permettre.
0: Politique, évidemment.
2: Je vous rassure, mais pour le reste.
0: Mais moi, je
2: ne doute pas de votre bonne foi, mais je crois que vous en doutez vous-même.
0: J'ai dit par contre que le développement de la police de proximité, ça marche, et je pense que ça devrait être un modèle pour nous.
1: Bon. Jeudi dernier, Laurent Nunez était l'invité d'Europe 1 et de CNews dans la grande interview. Le ministre de l'Intérieur a vanté sa méthode par rapport à celle de son prédécesseur, qui, selon lui, a permis de renouer le dialogue avec l'Algérie. Qu'est-ce que vous en pensez ?
0: Ah bah sur ce point, je suis d'accord. La politique a été celle de M. Retailleau. La politique de « je bombe le torse, vous allez voir ce que vous allez voir » a produit une situation absolument ridicule dans laquelle on avait interrompu toute forme de collaboration et de coopération avec l'Algérie sur les questions sécuritaires, mais de manière plus générale sur les questions économiques. Vous aviez peut-être vu que Mme Meloni en Italie avait d'ailleurs flairé l'histoire parce qu'elle commençait à se rapprocher et à créer une forme de coopération économique avec l'Algérie. Franchement, heureusement que M. Retailleau...
2: Vous ne croyez pas qu'il y a une hostilité du régime algérien contre la France ?
0: Dans une nuit pour ne plus être ministre de l'Intérieur, parce que sinon on sera encore au point mort du fait qu'on n'a plus aucune relation avec l'Algérie.
1: Vous êtes d'accord avec la politique du gouvernement
3: et êtes d'accord avec Emmanuel Macron quand il dit que c'est des maboules qui voulaient nous brouiller avec l'Algérie?
0: Je pense que la politique qui consiste à vouloir ne pas comprendre que, et pour faire avancer, y compris des dossiers avec l'Algérie, il faut lui parler, construire des relations.
2: Comme Christophe Glaise, par exemple.
0: Par exemple, j'aimerais bien, et je souhaite.
2: Dans un pays qui arrête comme ça un journaliste, qui le kidnappe, oui. Et on doit faire semblant que c'est un pays normal, avec un régime démocratique légitime.
0: Mais je ne vous ai pas demandé de faire semblant de quoi que ce soit, monsieur Bocquet.
2: Pour vous, c'est un régime, c'est une dictature, l'Algérie ?
0: Non. Mais on va d'abord.
2: Arrêtez le journaliste.
0: Parce que ça vous intéresse, Christophe Glaise ?
2: Je
0: vous en parlais un petit peu moins que quand c'était.
2: On en parle régulièrement, cher monsieur.
0: Problème, sans salle, mais.
2: On en parle régulièrement.
0: Moi, ça m'intéresse, par exemple. Et donc, je me pose la question de savoir comment on fait en sorte qu'il soit libéré le plus rapidement possible.
2: Manifestement.
0: Je pense que ce qui permettra sa libération le plus rapidement possible, ce n'est pas la politique de monsieur Retailleau, du coup de menton.
2: Et plus en affaires, en passant.
0: L'Algérie. Vous construisez une relation, et dans cette relation, évidemment, il faut avoir des.
2: Pour convaincre un régime autoritaire de libérer aux journalistes.
0: La libération. On en reparlera, monsieur Bocoté, mais pour l'instant, monsieur Retailleau, il n'a rien obtenu du tout. Votre idole, là. Votre idole sur ce sujet.
2: Je vous laisse mon fantasme politique.
0: Votre idole sur ce sujet, manifestement. Vous avez l'impression que vous allez faire avancer les sujets avec l'Algérie.
2: Vous me corrigerez, monsieur Retailleau n'est plus ministre. Monsieur Retailleau n'est plus ministre, et monsieur Glaise est encore en prison.
0: Oui, mais monsieur Boualem Sansal a été libéré, ça vous a pas échappé.
1: À propos de Boualem Sansal, est-ce que vous avez hâte de lire son dernier livre?
0: Non, absolument pas. Moi, j'ai dit. Mais parce que je ne partage. D'abord, je n'admire pas spécialement le travail de M. Sansal, et y compris, je ne partage absolument pas ses idées politiques, ce qui ne m'a pas empêché de demander sa libération, parce que je pense que quand on a une conception des droits humains et de la liberté d'expression, même quand on n'est pas d'accord avec une personne.
2: Vous ne lisez pas les livres des gens avec qui vous êtes en désaccord.
0: Mais
2: moi, je lis ceux de votre patron.
0: Ça m'arrive de lire des livres de gens avec qui je suis en désaccord.
1: En tout cas, vous ne lirez pas
0: ceux de Boualem Sansal.
1: Vous ne lirez pas le dernier Boualem Sansal.
0: Et on a le droit aussi, monsieur Bocquet.
2: Bien sûr,
0: sur CNews, on n'est pas encore obligé de
2: lire ce livre. Vous faites l'économie des grands écrivains et ça vous concerne.
1: C'est fini. Merci beaucoup.
0: Merci à vous.
1: Bon dimanche à vous tous.
0: Bonne journée à vous.
4: Il est 18h passé de 50 minutes. C'était le grand rendez-vous d'Europe 1. Et nous, on continue en musique avant de retrouver à 19h Léana Colombo pour le rappel des titres. Lerita Mitsuko, vous les avez reconnus. Marcia Baila, bonne soirée et bon début de semaine à tous. Une semaine extrêmement courte, notamment pour les enfants. Ça va être sport pour les parents. On pense à vous.

0: B, la pub. 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
1: Et à 19h, on rappelle des titres, c'est avec Léana Colombo.
2: Bonsoir à tous. Le voilier scientifique Persévérance en escale à Nouméa pour plusieurs mois. Arrivé il y a quelques jours en Nouvelle-Calédonie avec 7 équipages à son bord, le navire océanographique de 42 mètres de long conçu par l'explorateur Jean-Louis Etienne revient de 2 mois d'expédition en Antarctique. Une escale technique qui est également l'occasion d'ouvrir ses portes aux Calédoniens jusqu'à fin juin. Des visites payantes sont proposées au grand public et aux scolaires. Les réservations sont à effectuer sur le site internet eloasso.com. Une manifestation devant le gouvernement ce lundi matin. Une cinquantaine de personnes souhaitaient alerter l'exécutif sur les graves difficultés que rencontre actuellement une partie de la population. Artisans, chefs d'entreprise, salariés ou encore retraités. Une délégation a été reçue par Christopher Gigès, porte-parole du gouvernement en charge notamment de l'économie. Une nouvelle réunion a été programmée la semaine prochaine pour prendre en compte des propositions faites par le collectif face à la crise. Il y a quelques semaines, sous l'impulsion de sa présidente Velma Falaeo, le Congrès de la Nouvelle-Calédonie lançait une expérimentation de participation citoyenne avec la mise en place d'une assemblée citoyenne composée de 24 personnes représentatives de la société calédonienne. Une expérimentation réussie qui pousse aujourd'hui Velma Falaeo et Vaimoa Muliava à déposer des textes afin de pérenniser ce dispositif. Encore des fumées à Pointe-Boute. Les pompiers sont toujours mobilisés sur le feu du dépotoir communal dont l'origine criminelle ne semble faire aucun doute. Depuis samedi, le tas de déchets se consume. Depuis ce matin, du matériel supplémentaire a été dépêché sur place. Enfin, le sport, le basket était au menu de notre Mac des Sports ce midi. Nos invités étaient Angelo François Elossi, le vice-président de la Ligue calédonienne, mais aussi Stéphane Saminadin, responsable du basket 3 contre 3. Le territoire qui accueillera notamment la National League 3-3 de la FIBA du 10 au 18 juin prochain. Le basket 3 contre 3 qui profite actuellement d'un bel engouement avec des rendez-vous organisés partout en Calédonie. Et tout ça, vous pouvez le retrouver sur notre site internet rrb.nc. Il est 19h passé de 3 minutes. C'est la fin de ce flash. Le retour de l'information, ce sera demain dès 6h avec Nicolas Legrand. Et vous passez le reste de la soirée avec Ismaël.
1: Merci beaucoup. C'était Léana Colombo dans le rappel des titres qui vous a accompagné pour l'information depuis 17h45. Voilà. Qui est dit ?
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1: Et bonsoir tout le monde, bienvenue sur Radio Rythme Bleu. Début de semaine, une nouvelle semaine ensemble. Et vous le savez, à partir de 19h, la soirée est à nous. On va passer encore un excellent moment. Et puis petite semaine pour les enfants, on l'a dit, notamment en province sud, où le mercredi pédagogique. Donc demain, c'est déjà le dernier jour, un mardi qui sont bons le vendredi. Voilà, ça va faire plaisir aux parents et aux enfants surtout. Qu'est-ce qui va se passer pendant cette heure ensemble? Eh bien, écoutez, à partir de 19h40, vous pourrez nous envoyer vos messages et dédicaces au 31 46 et nous appeler 25 46 46 pour de la musique à la demande également. C'est ce qui marche en général, donc il ne faut surtout pas hésiter à le faire. 31 46 par SMS, vous pouvez le faire dès maintenant. On recevra tous vos messages et on les lira avec beaucoup de plaisir. Il y a également votre radioservice, vos avis de décès et vos communiqués, c'est dans quelques minutes. Mais juste avant, on fait un point avec la météo. On a failli l'oublier, hein, 19h30, votre rendez-vous musical du lundi, rendez-vous avec la musique française. Aujourd'hui, on vous dit tout ce qu'il y a à savoir sur la chanson d'Edith Piaf, La Foule. Et ça, ça va faire plaisir à pas mal de monde, on le sait. 19h04, on fait un point avec la météo.
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1: Et on ouvre ce bulletin avec aucune vigilance particulière. Et cette nuit, quelques nuages intéressent le sud-ouest, l'extrême sud et les Loyautés, pouvant donner quelques gouttes. Le ciel est largement étoilé sur l'est et le nord. Et en cours de nuit, le vent de secteur sud-est faiblit entre 10 et 15 nœuds, localement 5 à 10 nœuds dans les terres. Et la nuit devient plus fraîche avec des températures de 17 à 21 degrés qui descendent dans les terres jusqu'à 14 ou 15. Demain matin, large soleil sur la majorité de la Grande Terre, mais des nuages circuleront encore en déposant de rares et faibles ondées sur l'extrême sud ainsi qu'aux Loyautés éventuellement. L'alizée de sud-est à sud-sud-est s'établira de 10 à 15 nœuds, temporairement à la fin sur le nord-ouest à plus de 15 nœuds. Pour les températures, eh bien écoutez, peu d'évolution sur la journée. Elles se maintiendront entre 25 et 27 degrés et jusqu'à 29 degrés sur l'est. Voilà pour la météo 19h05. Fred's Extraordinaire, une chanson géniale qu'on prend beaucoup de plaisir à écouter. C'est parfait hein, pour lancer cette soirée. En général, quand il est prévu ici, on passe un excellent moment. Mais ça, vous le savez déjà puisque vous êtes branchés sur Radio Rythme Bleu. Et juste après, on se retrouve pour la lecture de vos avis de décès. Bonne soirée et merci de nous avoir choisis pour commencer la semaine.

0: Et c'était Fred's à l'instant, 19h08, et venu l'heure pour vous de retrouver la lecture de vos avis de décès.
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0: Les avis qui vont suivre concernent les décès de Monsieur Iwamoka, Mademoiselle Taungamoa Gladerosa, Emeliana Longomeitonga, Monsieur Hamou Jean-Pamani, Madame Bouillé Simone, Madame Charline Djoumouin né Wamo, Monsieur Purnama Henri, Madame Dartwen Meliana né Sakili Mavaitaou. Oui, c'est ça. Madame Tiaounian Madeleine Hike, Madame Veuve Dangok Marie, Madame Malia Coletti Iva, Madame Liliane Delatière, Monsieur Baemiki, Monsieur Deliste Gilles, Monsieur Navarro Thierry et Monsieur Mediara Bey Philippe. On nous prie de vous faire part du décès de Monsieur Iwamoka, survenu le 1er mai dans sa 77e année. L'inhumation aura lieu demain à la tribu de Nassé. On nous prie de vous faire part du décès de Mademoiselle Gladerosa Emeliana Longomeitonga Taungamoa, survenue le 21 avril dans sa 21e année au Mans. La cérémonie religieuse est en cours jusqu'à 20h à la morgue de Païta et la messe aura lieu demain. Oui, c'est ça, la messe aura lieu demain, pardon, mardi 12 mai à 9h à l'église de Païta, c'est au village, suivie de son inhumation au cimetière de la commune à 10h. On nous prie de vous faire part du décès de Monsieur Jean-Pamani Hamou, survenu le 6 mai à l'âge de 57 ans. L'enterrement se fera demain, mardi 12 mai à 8h, à la tribu de Juanono. On nous prie de vous faire part du décès de Madame Simone Bouillé. La veillée sans fleurs ni couronne est en cours dans un salon funéraire du centre de Nouméa jusqu'à 20h et se poursuivra demain, mardi 12 mai, à partir de 8h. La cérémonie religieuse sera célébrée en la chapelle du centre funéraire demain à 11h15, suivie à midi de la crémation au centre cinéraire de Nouméa. On nous prie de vous faire part du décès de Madame Djoumouin Charline, née Wamo, épouse de André Andak, survenue le 7 mai à l'âge de 83 ans. Une veillée est en cours à la morgue municipale de Bouraille jusqu'à 20h. La date et l'heure de l'enterrement vous seront communiquées ultérieurement. On nous prie de vous faire part du décès de Monsieur Henri Purnama, survenu le 8 mai dans sa 86e année. La veillée est en cours au centre funéraire de Nouméa jusqu'à 20h et reprendra demain, mardi 12, de 8h à 13h. La cérémonie religieuse se déroulera à 13h15 en la chapelle du centre funéraire de Nouméa, suivie de l'inhumation au cimetière du 5e kilomètre à 14h. On nous prie de vous faire part du décès de Madame Meliana Dartwen, née Sakili Mavai Taou, survenue le 8 mai à l'âge de 86 ans. Une veillée se déroulera au salon funéraire du 5e kilomètre demain, mardi 12 mai, de 10h à 19h30 et mercredi 13, de 8h à 9h. La cérémonie religieuse aura lieu mercredi à 10h, suivie de l'inhumation au cimetière du 5e kilomètre à 11h. On nous prie de vous faire part du décès de Madame Tiaounian Madeleine Ike, survenue le 9 mai dans sa 60e année. L'enterrement se fera à la tribu de Bako, chez Monsieur Paul Tiaounian. La cérémonie coutumière et la veillée se feront au domicile de sa maman, Madame Veuve Tiaounian Marcel à Népuy, à compter de ce jour. Les dates et heures exactes de veillée et d'inhumation vous seront communiquées ultérieurement. On nous prie de vous faire part du décès de Madame Veuve Marie Dangok, survenue le 7 mai dans sa 86e année. Les veillées se dérouleront au centre funéraire de Nouméa demain mardi, de 9h à 20h et mercredi à partir de 8h. La cérémonie religieuse sera célébrée mercredi 13 mai à 9h15 en la chapelle du centre funéraire de Nouméa, suivie de l'inhumation au cimetière du 5e kilomètre, dans le respect de ses volontés, ni fleurs ni couronnes, et notez la présence d'une corbeille à dents. On nous prie de vous faire part du décès de Madame Malia Coletti Iva, survenue le samedi 9 mai. La veillée se tiendra dans un salon du centre funéraire de Nouméa jeudi 14 mai, de 12h à 20h et reprendra vendredi 15 à partir de 8h. La cérémonie religieuse sera célébrée à la chapelle du centre funéraire vendredi à 11h15, suivie de la crémation au centre cinéraire de Nouméa à midi. On nous prie de vous faire part du décès de Madame Liliane Delatière, survenue dimanche 10 mai dans sa 93e année. Une veillée se déroulera au centre funéraire du Pont des Français, jeudi 14 mai, de 16h à 19h. La cérémonie religieuse sera célébrée ce même jour, jeudi, à 17h30, et sera immédiatement suivie de la crémation. À noter la présence d'une corbeille à dents. On nous prie de vous faire part du décès de Monsieur Baemiki, survenu le 9 mai. Une veillée se déroulera au centre funéraire de Nouméa demain mardi de 10h à 20h et mercredi 13 à partir de 8h. La cérémonie religieuse sera célébrée mercredi à 13h15 dans la salle de veille, suivie de l'inhumation au cimetière du 5e kilomètre. On nous prie de vous faire part du décès de Monsieur Deliste Gilles, survenu le 5 mai à l'âge de 82 ans à la suite d'une longue maladie. Ses obsèques suivies de son incinération ont eu lieu vendredi 8 mai dans la plus stricte intimité familiale. On nous prie de vous faire part du décès de Monsieur Thierry Navarro, survenu aujourd'hui, lundi 11 mai. Une veillée se déroulera au centre funéraire du Pont des Français mercredi 13, de 16h à 19h. La cérémonie religieuse sera célébrée ce même jour à 17h30 et sera suivie de la crémation. Dans le respect de ses volontés, ni fleurs ni couronne. On nous prie de vous faire part du décès de Monsieur Mediara Bey Philippe, survenu à l'âge de 80 ans ce dimanche 10 mai à son domicile à la tribu de Huipoint. Les obsèques auront lieu mercredi 13 mai à 9h, toujours à la tribu de Huipoint. Et voici qui met un terme à vos avis de décès.
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0: Et on continue votre radioservice avec vos avis communiqués. C'est en compagnie de Jenny.
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4: La profession réforme la population de la programmation de deux permanences sur rendez-vous de l'assistante de service social sur la commune de Poum. Les permanences se dérouleront les mardis 12 et mardi 26 mai de 8h à 12h au CMS de Poum. Les rendez-vous sont à prendre auprès de l'assistante de service social au 95 90 35.
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4: Enarkel informe ses clients que la distribution de courant électrique sera interrompue sur la commune de Poindimier et plus précisément sur la zone vallée de Nevao ce mardi 12 mai de 8h à 14h. Le courant pourra être rétabli avant l'heure prévue sans autre préavis.
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0: Et il est 19h16, on continue avec Rema et son titre Woman et on se retrouve juste après avec l'histoire du soir, celle de Mouna que vous attendez impatiemment. C'est dans quelques instants, restez bien branchés à l'écoute de Radio Rythme Bleu.

0: Et on retrouve à 19h20 l'histoire du soir avec Mouna, une étoile contre une armure.
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2: Bonsoir les enfants. L'histoire de ce soir a pour titre « Une étoile contre une armure ». Devant le château du roi Thibaut, 100 chevaliers sont rassemblés. Une trompette se met à sonner et le roi prend la parole. « Noble chevalier, je vous ai invité à vous affronter dans un grand tournoi. Le meilleur d'entre vous épousera ma fille, la princesse Élisabeth. » Au son des tambours, les chevaliers enlèvent leurs casques d'argent et défilent devant la princesse. Les uns après les autres, ils inclinent leurs lances pour la saluer. Élisabeth les regarde passer, vêtue de tuniques brillantes, et elle se demande « lequel d'entre eux deviendra mon mari ?» Soudain, la voilà qui frissonne. Un terrible chevalier a croisé son regard. Une armure noire le protège des pieds à la tête. Des sabots aux oreilles, son cheval porte la même cuirasse. Le sourire de ce combattant est cruel et ses yeux lancent des flammes. Élisabeth s'effraie. Oh, pourvu que ce chevalier perde le tournoi. Une nouvelle sonnerie de trompette retentit et le combat commence. Le chevalier noir affronte les uns après les autres tous ses adversaires. Ils donnent des coups violents dans les pattes de leurs chevaux, les bêtes se cabrent et jettent leur maître au sol. Au moment où le terrible combattant fait tomber son dernier adversaire, un chevalier inconnu se présente devant le château. Au trot, il passe devant Élisabeth en inclinant sa lance. La princesse admire son beau visage et sa tunique couleur ciel. Elle murmure « Sauvez-moi !» Le chevalier lui sourit avant d'ajuster son casque, puis il se lance au galop contre son ennemi noir. Quel combat! Les lances s'entrechoquent, les chevaux hennissent, les lutteurs reculent pour mieux repartir à l'attaque. La lutte dure pendant des heures. Lequel des chevaliers va s'épuiser le premier? Le temps passe, le soir tombe. Dans la foule qui assiste au tournoi, on entend des cris de surprise. La tunique bleu clair du chevalier est devenue bleu nuit et des étoiles s'y allument en même temps que les premières étoiles du ciel. Le chevalier noir éclate d'un rire cruel qui résonne dans tout son casque. « Dommage pour vous, messire. Les lumières de votre tunique vont me permettre de vous viser dans le noir, tandis que vous, vous ne me voyez plus. » Une dernière fois, le chevalier noir recule pour prendre son élan. Mais voici qu'une étoile s'est allumée à la pointe de la lance du chevalier en bleu. Celui-ci se jette en avant, l'étoile brûlante touche l'armure noire qui commence à fondre sous la chaleur. Le méchant chevalier pousse un cri. « Grâce ! Je renonce au combat !» Il fait faire demi-tour à son cheval et disparaît au galop dans la nuit. Le vainqueur s'approche du roi et de la princesse. « Quel est votre nom, vaillant chevalier ?» demande le roi Thibaut. « On me nomme Mathieu de l'Étoile. Voulez-vous épouser ma fille ?» Au bout de la lance du chevalier, l'étoile se met à clignoter. « Oui, oui, oui ! J'en suis heureux pour Élisabeth !» dit le roi en souriant. « Vous vous marierez demain matin. En attendant, allez donc vous reposer. Vous l'avez mille fois mérité. Bonne nuit les enfants !»
0: Et merci beaucoup Mouna. 19h23, on se retrouve à 19h30 avec votre rubrique musicale française. Ce soir, Edith Piaf, La Foule. Mais avant, Overphonic, Mad About You, une version live, histoire de redescendre un petit peu l'atmosphère et de se mettre bien, toujours à l'écoute de Radio Rythme Bleu. Et juste après, Olivia Dean, Men I Need, pour continuer la soirée dans de bonnes conditions. Merci de votre fidélité et prenez bien soin de vous.

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2: 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Et il est 19h30, l'heure de retrouver votre rubrique musique française. Vous le savez, il y a des chansons qui racontent une histoire et puis il y a celles qui vous happent littéralement. En 1957, Édith Piaf enregistre La Foule, devenue depuis un monument de la chanson française. Mais ce que beaucoup ignorent, c'est que ce titre n'est pas né à Paris. À l'origine, c'est une valse péruvienne écrite en 1936 par le compositeur argentin Ángel Cabral, intitulée Que nadie sepa mi sufrir. Piaf découvre la chanson lors d'une tournée en Amérique latine et demande au parolier Michel Rivegauche d'en écrire une version française. Et toute la force de La Foule est là, transformer une simple adaptation en drame universel. Une femme emportée par une foule immense tombe dans les bras d'un inconnu, avant d'en être brutalement séparée quelques secondes plus tard. Une histoire d'amour qui dure à peine un instant, mais que Piaf chante comme une tragédie entière. Pour l'anecdote, le rythme presque festif de la chanson contraste totalement avec la douleur du texte et ses volontaires, vous doutez bien. Piaf adorait cette contradiction entre l'euphorie populaire et la détresse intime. Résultat, on danse presque sur un chagrin. Et c'est sans doute ce mélange-là qui explique pourquoi La Foule traverse encore les générations et finit sur Radio Rythme Bleu un lundi 11 mai à 19h31. Pour notre plus grand plaisir, évidemment. Je vous souhaite une excellente soirée. C'est Édith Piaf et son titre, La Foule.

19h35, c'était Edith Piaf, hein, toujours indémodable finalement, on adore l'écouter, hein. Peu importe l'heure du jour ou de la nuit, c'est du grand Edith Piaf tout simplement. Nous on continue avec cette fois-ci de la musique entre autres évidemment. Vos messages et dédicaces aussi sont attendus au 3146 par SMS et le 25 46 46 par téléphone. Et des SMS, on en a déjà reçu, et notamment une demande musicale. Et qui c'est qu'on nous a demandé? C'est certainement la question que vous vous posez. Romy Schneider et Michel Piccoli, Les choses de la vie, la chanson d'Hélène. Voilà, écoutez, je vous propose d'y aller tout de suite. C'est maintenant, c'est Radio Rythme Bleu, et c'est jusqu'à 21h. Donc, il ne faut surtout pas hésiter à prendre votre place. 31 46 par SMS, 25 46 46 par téléphone.

C'est mieux ainsi, Hélène. 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
2: Il est tout juste 20h et il semblerait que vous ayez bien compris la consigne puisque vous nous appelez, vous nous envoyez des SMS pour de la musique à la demande et c'est tout ce qui nous va. Donc on va essayer de caler un petit peu tout ça entre dans la playlist aussi qu'on a un petit peu prévu ce soir, mais normalement tout devrait passer. Merci à toutes et à tous de votre participation. Et on commence avec Emmanuel Moir, Être à la hauteur, et juste après Meryl Streep, Gartan Mothers, Lullaby, et ça nous a été demandé, merci bien. Voilà, bonne soirée, 20h01, vous écoutez évidemment Radio Rythme Bleu.

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Il est 20h passé de 22 minutes. On continue avec une musique qu'on nous a demandé. Rita Coolidge, Love Came From Me. Passez une excellente soirée et merci de faire vivre cette émission.

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1: Et ce que l'on sait aussi, c'est le nom de l'auditeur ou l'auditrice qui nous a demandé cette chanson. Eh bien, c'était Dom. Bonne soirée, Dom, si vous nous écoutez. On continue avec une autre demande. Amanda Lear, Follow Me pour Diana Joe. Il m'a dit, quelque part à Païta, bonne soirée et de gros bisous. Voilà un message d'un auditeur ou d'une auditrice anonyme. Nous, on garde l'anonymat, hein, évidemment, de celles et ceux qui nous appellent. Allez, Amanda Lear, Follow Me pour notre plus grand plaisir. Passez une excellente soirée et merci à toutes et à tous de votre participation. Continuez, 31 46 par SMS, 25 46 46 par téléphone.

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20h passé de 44 minutes, on a Hélène qui nous a appelé et qui nous a demandé à Tiare le Lagon, une chanson qu'on n'entend pas si souvent sur cette antenne. Eh bien écoutez, ce soir, on va l'écouter tous ensemble pour notre plus grand plaisir. Bonne soirée à tous.

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2: Trois passagers français sont placés à l'isolement pendant 42 jours. 22 cas contacts ont été identifiés. La porte-parole du gouvernement appelle toutefois à ne pas créer de panique. Sébastien Lecornu présidera cet après-midi une nouvelle réunion. Un autre passager du MV Ondius, un Américain, a également été testé positif à l'antivirus. Un autre présente des symptômes légers. L'Espagne assure avoir pris toutes les mesures nécessaires pour éviter la propagation de l'antivirus. La variante du virus détectée à bord du navire est une souche rare qui peut se transmettre d'homme à homme avec un délai d'incubation pouvant aller jusqu'à 6 semaines. Les dernières évacuations du MV Ondius sont prévues aujourd'hui. Ensuite, le navire partira vers les Pays-Bas. Donald Trump juge totalement inacceptable la réponse de l'Iran pour mettre fin à la guerre. La guerre en Iran n'est pas finie, car il faut encore retirer d'Iran les stocks d'uranium enrichi, a déclaré de son côté le premier ministre israélien Benjamin Netanyahou. Des déclarations qui font grimper les prix du pétrole. Le baril de Brent est repassé au-dessus des 100 dollars ce matin. De nouvelles aides ciblées devraient être annoncées cette semaine face à la flambée des prix du carburant. C'était la promesse du premier ministre. Ce matin, les agriculteurs sont mobilisés au sud de Lyon à l'appel de la coordination rurale. Ils manifestent près de la raffinerie de Fezin pour réclamer des aides supplémentaires. L'Afrique a besoin d'investissements, pas d'aide publique. C'est ce qu'a déclaré Emmanuel Macron au premier jour du sommet franco-africain qui se tient au Kenya. Le chef de l'État qui défend les Européens, ils ne sont pas les prédateurs de ce siècle en Afrique, a-t-il déclaré. Soins palliatifs, aide active à mourir. Les deux textes sur la fin de vie sont de retour au Sénat. 700 amendements ont été déposés par la droite et le centre. La gauche dénonce une obstruction. Olivier Faure appelle le PS à avancer d'un même pas le congrès permanent. Ce n'est pas possible, affirme le patron des socialistes. Le chef des députés PS, Boris Vallaud, propose d'organiser des rencontres de la nouvelle gauche plurielle. Boris Vallaud, qui a démissionné la semaine dernière de la direction du PS. Le feu est d'origine criminelle. Trois personnes sont mortes dans l'incendie d'un immeuble de Décines-Charpieu dans la banlieue est de Lyon. Plusieurs départs de feu d'origine volontaire se sont déclarés ces dernières semaines dans le quartier. Et puis le président du club de football de Creil présente ses excuses après le passage à tabac d'un enfant de 9 ans lors d'un tournoi. Matteo a été roué de coups par 5 joueurs crayois à l'issue de la finale qui se jouait dans le Pas-de-Calais.
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2: Il est midi 2 sur Europe 1, la suite de Christine Kelly et vous, c'est tout de suite.
4: Oui, prochain point sur l'actualité à 12h30 sur Europe 1.
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4: Il est à 12h02 sur Europe 1. Vous êtes en direct avec notre équipe de choc, Gabriel Cluzel, Karim Alloum, en pleine forme. Il a décidé de parler moins fort, c'est génial.
6: Moi, j'ai donné
7: quelques petits conseils.
6: Je suis coaché par Géraldine aujourd'hui. J'ai trouvé un nouveau coach, ça me va.
4: Super. J'embrasse Claudie qui nous a envoyé des SMS, qui est en voiture, qui nous écoute. J'embrasse Emma qui nous a envoyé des SMS et qui nous écoute en voiture. Et j'embrasse tous ceux qui nous écoutent en voiture, évidemment. Nous sommes en direct sur Europe 1. Nous allons parler dans un instant avec Jacques de Villiers de son dernier livre, Le bâtard du Roussillon, tome 2. On parlera de Bali Bagayoko, le maire LFI, qui évoque une insurrection populaire en cas de victoire du RN à la présidentielle. Soit c'est nous, soit c'est eux, déclare-t-il. Est-ce que c'est de l'invitation à la violence? On abordera aussi Emmanuel Macron, qui a déclaré l'arabe est la deuxième langue la plus parlée en France. Faut-il s'en féliciter? Et puis en filigrane, rappelons quand même que Bruno Le Maire a dit qu'il est algérien. Voilà, il y a beaucoup de petites petite question à se poser ce matin, mais on est sur France Travail qui propose des postes d'imams. Est-ce choquant selon vous?
2: Dites-nous tout au 01 80 20 39 21. Vous avez la parole. Vous composez le numéro du standard d'Europe 1. Il est non surtaxé, 12h03. Vous écoutez Christine Kelly sur Europe 1.
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4: Nous sommes en ligne avec Pascal qui nous appelle d'Alsace. Vous étiez en train de nous expliquer dans un instant. Karine, je sais que vous êtes en ligne. Je viens vers vous dans un instant. Pascal, vous étiez en train de nous dire que les pasteurs ne sont pas laïcs. Bon, ça dépend pour qui, hein, mais vous étiez en train de développer vos arguments. Dites-nous tout.
7: Oui, alors donc, je disais que les pasteurs étaient des laïcs, n'étaient pas des religieux non plus. Et en fait, ce qu'on voit arriver aujourd'hui, c'est les résultats de la loi de 1905. 1905, c'est pas une loi de mise à niveau des religions dans une France qui est à 99% catholique à l'époque. Donc ça, ça tient pas debout. En fait, ce qui s'est passé en 1905, c'est qu'il y a eu une crise diplomatique entre le Saint-Siège et la République française, parce qu'à la suite de Léon XIII, c'est le candidat de l'Autriche-Hongrie qui a été élu pape sous l'appellation de Pie X, et c'est à partir de ça qu'est née une crise diplomatique entre la France et le Saint-Siège et l'Autriche-Hongrie qui a fait que les Français ont dit les curés dehors. Et en fait, aujourd'hui, on se retrouve avec une loi sur la laïcité qui a été simplement une réponse diplomatique et qui ne tient pas dans la vie de tous les jours. Parce que si on prend la situation de 1905, où on a 98% de religieux qui sont les curés, la France est catholique, on a 1 ou 2% de protestants et de juifs, le problème ne se pose pas. Donc le problème aujourd'hui, il apparaît de façon claire, c'est que on a une association qui cherche du monde, elle passe par ce qu'elle peut passer, mais je m'exprime mal, pardon.
4: Non, on vous suit bien.
7: Mais effectivement, les imams sont à la suite des pasteurs, de ce qu'ont été les pasteurs à partir de 1905.
4: Merci beaucoup pour votre regard, Pascal, qui nous appelle d'Alsace et qui répond à la question France Travail, qui propose des postes d'imams. Est-ce que c'est choquant selon vous? Avant de donner la parole, merci beaucoup hein, Pascal, à Gabriel Cluzel et à Karim Aloum, et de changer de sujet parce qu'on a beaucoup de sujets. Karine, vous dites que c'est l'introduction de la charia?
8: Oui, bonjour Christine.
4: Bonjour Karine.
8: Bonjour à tous. Christine, toujours un plaisir de vous écouter. Je voulais quand même vous le dire. Je vous écoute tous les jours et c'est un régal à chaque fois.
4: Non, ça me fait plaisir. Vous êtes adorable. Vous êtes adorable. Ça me touche. En plus, vraiment, je dis Claudie et Emma qui nous ont appelés, qui m'ont envoyé des SMS, qui sont en voiture aussi, m'ont dit la même chose. Donc, ça nous fait du bien, en tout cas.
8: Ah oui, c'est sincère. ce que je voulais dire, c'est que sur l'annonce, est indiqué en toutes lettres donc, que cet imam sera un médiateur des affaires familiales et juridiques, ce qui est proprement scandaleux. C'est-à-dire qu'on est, il n'y a à aucun moment indiqué que ce monsieur aurait une formation juridique sur les lois françaises. Donc, on est en train de dire à cet imam qu'il va pouvoir venir faire une médiation dans le cadre de sa mosquée sur les lois, donc les lois musulmanes, enfin les lois du Coran, qui sont, comme lui, les lots avec les lois françaises. En fait, en France, il peut y avoir qu'une seule législation, c'est la législation française. Et là, on est en train donc d'autoriser donc une seconde législation à se mettre en place dans le cadre des mosquées en toute légalité. C'est proprement. Donc, j'espère qu'il va y avoir des députés qui vont s'insurger contre cette annonce qui est vraiment une mise en danger en fait de nos lois dans un cas donc qui est parfaitement officiel, on va dire. Hein. Donc, vraiment scandaleux.
4: Merci beaucoup, Karine. Karim Aloum veut réagir. Merci de nous avoir appelés, ma chère Karine. Merci pour vos mots adorables en début de tout à l'heure, lorsque vous nous avez appelés. Et puis, restez en ligne avec nous, ma chère Karine. Je vous fais réagir dans un instant. Restez en ligne. Karim Aloum.
6: Est-ce que ce qui est choquant dans cette annonce, la dame vient de le dire, c'était le dernier point que je voulais développer. Il y avait trois points. Guider la prière, enseigner la langue arabe. Mm-hmm. Ils n'ont pas le statut.
4: On va parler du deuxième point.
6: Ouais, il a le statut d'enseignant. Mm-hmm. C'est-à-dire comment un imam qui va enseigner une langue qui n'a pas été formé pour enseigner n'importe quelle langue. Mm-hmm. Vous pouvez pas créer une association et vous avez force de travail qui publie une annonce qui dit vous allez enseigner l'anglais. Vous n'avez pas le statut d'enseignant. Mm-hmm. C'est-à-dire que ça, c'est quelle langue? C'est l'arabe. pour enseigner quoi? La religion. Mais la langue arabe, c'est pas la religion. C'est une langue comme toutes les autres langues. Donc, on lui donne un contenu religieux. Et la dame a raison. Le dernier point, c'est la conciliation, c'est l'aspect juridique. Et c'est ça, la définition de l'islamisme. L'islamisme, quoi, c'est la foi? J'écoute les auditeurs avec beaucoup d'attention. Quand il s'agit de la foi, oui, l'islam ne menace pas la République. Mais quand il s'invite dans l'espace public à s'occuper du politique, du judiciaire, ça s'appelle l'islam politique. Et c'est pour ça que ça choque les personnes. Et c'est pour ça que ça me choque aussi.
4: Ça vous choque aussi. On passe tout de suite à l'autre sujet. Karine, restez en ligne parce que j'aimerais vous faire réagir aussi. L'autre sujet, il y a un lien direct. C'est Emmanuel Macron qui a déclaré, je cite, « L'arabe est la deuxième langue la plus parlée en France. Faut-il s'en féliciter ?» On l'écoute.
9: Je veux que le français continue d'être la langue chérie des Égyptiennes et des Égyptiens. C'est pourquoi on va continuer d'avancer. L'arabe est la deuxième langue parlée en France. Et c'est une réalité qu'il faut souvent rappeler. Et donc la Méditerranée est unie par ce multilinguisme. Et je l'ai souvent rappelé, l'épicentre aujourd'hui de la langue française est sur les bassins du fleuve Congo. Elle n'est pas sur les quais de la Seine. Parce que c'est là qu'il y a le plus de locuteurs.
4: Voilà les propos d'Emmanuel Macron. Karine Jouffe fait réagir dans un instant. Gabriel Cluzel, faut-il s'en féliciter de cette langue arabe qui est la deuxième langue la plus parlée en France?
10: Déjà, je ne sais pas sur quelles statistiques il s'appuie pour dire cela. Premier point, et il a l'air d'établir ce postulat comme si c'était connu par tous. Moi, je vois pas où est l'évidence là-dedans.
4: Ça fait partie.
10: ce qui est très frappant, c'est qu'en réalité, Emmanuel Macron emboîte le pas de Jean-Luc Mélenchon dans les deux parties de son discours. Vous savez, il faut se souvenir qu'à chaque fois qu'on a voulu assimiler des gens en France, on a pensé à la langue. Vous voyez, monsieur appelé d'Alsace, ses grands-parents doivent s'en souvenir. Pascal. Vous vous souvenez de la dernière classe d'Alphonse Daudet? C'est-à-dire que quand c'est dans le sens allemand-français, mais c'était aussi dans le sens français-allemand. Vous savez, dès que les Allemands arrivaient ou dès que les Français arrivaient en Alsace, la première chose qu'ils faisaient, c'est qu'ils imposaient la langue. On parlera le français quand ça devient français, l'allemand quand ça devient l'allemand. Donc, promouvoir une autre langue en disant c'est la deuxième, elle talonne le français, c'est un processus désastreux. Assimilateur, de façon très nette. Donc finalement, il dessine, pourquoi je vous dis que ça rejoint Jean-Luc Mélenchon?
4: C'est pas intégrateur, c'est désassimilateur.
10: Ah, c'est désassimilateur, voilà. Pourquoi il ressemble à Jean-Luc Mélenchon? Parce que finalement, il définit à sa façon les contours de la Nouvelle France. Vous savez ce que disait Albert Camus, ma patrie, c'est la langue française. Donc il définit les contours de la nouvelle patrie. Deuxième point, il parle de l'Afrique. Alors là, peut-être que c'est plus justifié, hein, parce qu'il y a évidemment énormément d'Africains qui parlent français en Afrique, mais
6: 200 millions de personnes.
10: Là aussi, il rejoint Jean-Luc Mélenchon. Vous savez, Jean-Luc Mélenchon qui avait dit, il ne faut plus parler du français, le français c'est plus notre langue, il faut parler de langue commune, il faut la créoliser. Donc c'est une façon de dire aux Français, mais finalement, c'est plus votre langue. Alors que si, c'est plus la langue des Africains. D'ailleurs, je note que là, tout d'un coup, ce butin de guerre, hein, vous savez, c'est un poète, je ne vais pas l'apprendre, exactement, qu'il avait dit, ce butin de guerre de la colonisation. Personne n'a dit que c'était une mauvaise chose. Vous voyez que par certains côtés, la colonisation a de bons aspects, mais personne ne veut les reconnaître.
4: Attendez, Karim Alloum. Vous savez, vous êtes en radio. Il y a de la pub, il y a de la.
6: Ah oui, effectivement. Oui. Géraldine m'a pas dit.
4: Alors, on marque une pause et je vais quand même raconter ma petite histoire tout à l'heure.
10: Ah, mais
4: j'ai
10: oui, oublié. On a pas une histoire.
4: Même moi, j'ai oublié.
10: Bah, teasing.
4: Alors, je vous raconte ça dans un instant. Ensuite, on aura Karine et on aura Daniel.
10: Et comme Karine et Daniel, vous avez la parole sur Europe 1. Vous composez le numéro du standard. Il est non surtaxé, le 01 80 20 39 21. Il est 12h12. Vous écoutez Christine Kelly sur Europe 1.
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2: La suite à 12h15 sur Europe 1. Nous revenons sur la déclaration d'Emmanuel Macron. Je cite, l'arabe est la deuxième langue la plus parlée en France. Alors faut-il s'en féliciter ? Vous nous répondez au 01 80 20 39 21. Le débat se poursuit avec Gabriel Cluzel, Karim Maloum et vous, chers auditeurs, comme Karine et Daniel, qui sont au standard.
4: Karine et Daniel, je vous donne la parole dans un instant. J'ai d'abord raconté ma petite histoire.
2: Ah oui, enfin.
4: Toujours une petite histoire.
6: Attends, t'es qu'un patient.
2: Il est 11h30, on l'attend.
4: Voilà. Il est 12h16 sur Europe 1. L'histoire du jour. Ce week-end, je vais en Normandie, chez ma sœur. Faire un petit barbecue, comme tout le monde. Voilà, il fait beau.
10: Sandrine Rousseau ne va pas être d'accord.
4: Ah mais... ben voilà, voilà tout ça tout de suite.
10: Oui,
4: je vais l'inviter parce que justement, on a mangé du boudin antillais. C'est à base de cochon. Alors, on va faire des courses parce qu'il manque 2-3 ingrédients. On va au petit Lidl à côté. C'est pas grave, c'est pas de la publicité qu'on dit ça, c'est de l'information. Mais moi, je suis gaie. Je suis heureuse, je suis bien, je chante. Qu'est-ce qui me revient comme chanson ? Des petites chansons d'église, voilà, que je connais depuis toute petite. Ça revient parfois comme ça. Et je chante dans les couloirs, comme ça, dans les allées. Il n'y a personne. D'ailleurs, c'était vendredi 8 mai, il n'y a personne dans les allées du magasin. Ma fille, 11 ans, me regarde. Maman, on est dans un pays laïque. Stupéfaction totale. Ça veut dire que votre fille est en train de vous reprendre dans un supermarché en France parce que vous êtes en train de chanter une petite chanson qui est à connotation à peine chrétienne. Là, quand j'ai pris ma voiture, j'ai attendu, j'ai réfléchi avant de lui répondre. J'ai pris ma voiture sur le parking de Lidl. Je sortais du parking. J'ai dit, regarde, à droite en haut, qu'est-ce que tu vois ? Une grande croix avec un Jésus crucifié dessus. Je bouge pas la voiture, ma fille, ma chérie. Regarde à gauche, Maléa, qu'est-ce que tu vois ? Une église. Fais très attention à ce que tu apprends à l'école et aie un esprit de discernement. La France est un pays laïque, mais elle a des racines chrétiennes. Et n'oublie pas ça. Je ferme la parenthèse, pardon, j'aime parler de ma petite vie. Si ça vous embête, vous nous appelez au standard d'Europe 1, vous dites « Kelly, tais-toi !»
10: Non mais c'est très révélateur.
4: Oui. Ma chérie, ce sont des enfants qui dans 10 ans vont voter. Ce sont des enfants qui dans 10 ans auront le droit de vote. Ils sont... Moi, on ne m'a pas appris ça à l'école quand j'étais petite. On leur infuse certaines choses. La vérité, oui. Mais la loi de 1905, on ne l'a pas prise comme ça lorsque j'étais à l'école. Pardon. Karine, alors, Karine, vous nous avez appelé, je vous fais réagir, vous avez appelé sur France Travail, mais je vous fais réagir sur la langue arabe, ensuite Karim Maloum et ensuite Daniel. Alors, Karine, comment réagissez-vous par rapport à ces propos d'Emmanuel Macron sur l'arabe qui est la deuxième langue la plus parlée de France? Il n'a certainement pas tort.
8: Alors moi, ce qui m'interpelle, c'est évidemment les mots qu'emploie toujours notre cher président lorsqu'il dit que les Égyptiens ont donc une langue chérie. Et donc c'est toujours les autres pays qui ont le droit d'avoir une souveraineté sur leur langue, sur leur culture, sur leur histoire. Si j'avais Monsieur Macron en face de moi, je lui dirais que en ce qui concerne la France, l'épicentre de la haine de la France et des Français se trouve à l'Élysée. Et c'est ce qu'il nous a démontré pendant ces deux quinquennats, en réalité. Il a saboté donc l'image de la France pour les Français et a tenté à chaque fois de faire passer n'importe quel pays dans sa recherche de souveraineté avant la recherche de souveraineté des Français sur leur propre sol.
4: Voilà, merci beaucoup pour ce regard, Karine, qui nous a appelé d'Île-de-France. Merci infiniment. C'est intéressant ce que vous dites, Karine, parce que moi, lorsque je vois, je serai à la place d'Emmanuel Macron, je continue ce que disait Karine, je suis président de la République française, je féliciterai justement les Égyptiens, puisque c'est la langue d'élite et de l'éducation, le français en Égypte. Ça, c'est à valoriser. Le français est très présent dans les classes aisées en Égypte, chez les diplômés, dans les écoles françaises, évidemment, dans certaines universités, des universités françaises d'Égypte, filières francophones, dans le tourisme, dans les affaires. Le français est présent en Égypte. Oui, mais... Gabriel Cluzel, ensuite Karim Maloum,
10: Vous parlez du cas de l'Égypte. En tout cas, ce qui est certain, c'est que par exemple en Algérie, qui est un lieu francophone s'il en est, eh bien, aujourd'hui, le français recule. D'ailleurs, il y a quelque chose de paradoxal entre dire que c'est un butin de guerre et en même temps le faire reculer. Aujourd'hui, on sait que peu à peu, l'anglais est imposé, il est interdit de faire les programmes français dans les écoles privées. Je ne sais plus si c'est depuis 2023 ou 2024. Depuis 2025, on n'enseigne plus en français dans certains programmes universitaires. Je crois que c'était dans Marianne qu'un prof témoignait en disant moi, si je dois faire mes cours en anglais, je vais prendre ma retraite, etc. etc. Et donc,
4: Gabriel
10: ça recule fortement et même dans les inscriptions sur, dans l'espace public. Donc, si vous voulez, il y a quelque chose d'extrêmement paradoxal dans ce discours.
4: Karim Alloum sur Europe 1.
6: Franchement, j'ai envie de dire au président de la République, moi j'ai appris dans le métier du journalisme, quand on dit quelque chose, on cite ses sources, on donne les études, tu le permets de le dire. Je pense qu'il se trompe, pas une fois, il se trompe mille fois. S'il faut, la langue arabe n'est pas la deuxième langue parlée en France.
4: Ça veut pas
6: c'est
4: dire
6: quoi
4: que
6: la, langue,
4: trompe,
6: arabe
4: hein,
6: c'est quoi la langue arabe? Mais l'arabe parlait, les Maghrébins parlent une langue, et un Algérien parle l'Algérien, un Marocain parle le Marocain, un Tunisien parle le Tunisien, un Égyptien parle le Tunisien, il ne parle pas l'arabe. C'est pas vrai, j'ai grandi dans un pays musulman, donc pour lui c'est tous des pays arabes. C'est pas vrai, moi toute ma vie j'ai parlé kabyle français. Donc en Algérie, il y a des gens qui ne parlent pas un mot d'arabe, mille langues. Il se mélange, il y a des mots qui arrivent de l'arabe, de l'espagnol, qui arrivent de toutes les invasions, les colonisations, etc. Ça forme. C'est pour cela que mon ami Katib Yassine parlait d'un butin de guerre. On a gardé la langue française, la langue de la liberté, du savoir et de la science. C'est
4: très
6: dans cet esprit. Et en
4: Karim.
6: Algérie, on l'a gardé. On ne peut pas dire que le français recule beaucoup, je pense, après la France et le Canada. Et je pense qu'en Algérie, on parle plus le français. Pour terminer, mais pourquoi le président de la République...
10: Il y a des lois quand même dans ce sens, pour le faire reculer.
6: Oui, d'accord, mais c'est pas parce que vous avez j'étais à l'école. On enseignait la langue arabe classique. Quand on sortait, on parlait ce qu'on appelle le derja. Personne ne parle l'arabe.
10: Oui, c'est ça.
6: Personne n'a parlé l'arabe. Vous allez croiser des Maghrébins ou du Marocain, Tunisien, Algérien qui sont nés ici. Vous leur dites, c'est quoi votre langue maternelle? Ils peuvent dire c'est l'arabe, mais ils connaissent pas, ils sont incapables de construire une seule phrase en langue arabe, tout simplement. Donc, je termine.
4: Karim,
6: il reprend le discours.
4: Karim, vous savez que quand vous êtes sur Europe 1, il y a des gens qui appellent quand même.
6: Oui, oui, juste terminer sur l'arabe.
10: C'est Karim,
6: cette façon de dire, sont tous l'arabe, c'est une seule langue, est un mensonge historique.
4: Alors, Karim Maloum, en direct sur Europe 1, qui est directeur de la publication YouTube, vous avez parfaitement raison, c'est une excellente remarque. Non, mais c'est vrai.
6: Merci, ma chère Christine.
4: Ah oui, par contre, c'est un peu long pour le dire. Non, je taquine,
6: J'ai rien dit, mais
4: continue. Alors, Daniel, vous nous appelez de Marseille, et vous voulez réagir aussi sur cette phrase du chef de l'État. Dites-nous tout. Bonjour, Daniel.
0: Oui, bonjour à tous. Effectivement, alors, je rejoins les propos de l'interlocuteur précédent, pour surenchérir en disant que, sauf à jeter... à volo les millions d'heures d'anglais enseignées dans les écoles et les lycées français, je pense que la deuxième langue parlée en France, c'est l'anglais. For sure, comme dirait
4: le président. Oui.
0: Voilà, donc si l'emploi, si alors, je ne sais pas d'où il sort cette information, parce qu'a priori, tout ce qui est statistique ethnique est interdit en France, donc s'il se base sur... les origines présupposées des Français pour établir ce chiffre, il se trompe, parce qu'il n'a pas d'éléments. En fait, je pense que c'est surtout une volonté de politiser et de mettre de l'huile sur le feu, et qu'il n'est absolument pas le rôle d'un président de la République que de titiller les gens sur ce genre de propositions qui sont en plus, comme je vous le disais, totalement fausses.
4: Merci beaucoup, Daniel, d'avoir réagi depuis Marseille, voilà, qui souligne un peu, voilà, complètement comme Karim Alhom, que ce sont, voilà, la deuxième langue parlée, c'est l'anglais. Jean, merci, excellente journée sur Europe 1. Jean Gérard, vous nous appelez du Nord, Jean Gérard. Et vous nous dites, vous avez honte d'être français, pourquoi ?
1: Allô ?
4: Oui, Jean Gérard, dites-nous tout. Pourquoi vous avez honte d'être français ?
1: Je ne suis pas d'une... Enfin, je suis du Nord, d'origine nordiste, mais là, j'habite depuis quelques années sur Chambéry.
4: D'accord.
1: Et tout d'abord, bravo pour vos émissions, bravo avec vos équipes, etc. C'est fabuleux ce que vous faites et vous devriez être remboursé par la Sécurité sociale.
4: Alors, attendez, justement, je note, vous êtes une excellente remarque. Je vais appeler la Sécu. 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
6: Elle va vous aller enrichir, ma chère Christine.
1: Vous allez un peu vite.
4: Ouais, c'est vrai, j'avoue. Non, alors, dites-nous,
1: Jean-Gérard.
4: Merci, vous êtes adorable.
1: Heureusement qu'il y a des personnes comme vous, parce que sinon, il y a de quoi franchement partir de ce pays. Ben moi, franchement, j'ai honte. J'ai 77 ans, donc j'ai un petit peu d'expérience, mais je vois le pays qui se dégrade. Et nous sommes envahis par... Enfin, je vais me calmer un peu, comment dirais-je ?
4: Oui, envahis, le mot est déjà un peu fort.
1: Par l'arcobaleur, là, bien sûr.
4: Oui, dites-moi, Jean Gérard, vous savez, pendant que vous me parlez, j'ai eu beaucoup de SMS de personnes qui me disent « Je suis tellement choquée, je n'en peux plus, je vais quitter la France. Ouais. » Mais mais est-ce la bonne solution ? Est-ce la bonne solution ? Est-ce laisser le terrain ou affirmer son identité ?
1: Non, c'est vrai. C'est-à-dire qu'à mon âge, si vous voulez, c'est trop tard. Je vais y rester quelques années encore qu'il me reste à vivre avec mon épouse, etc. Mais si j'étais plus jeune, oui, je serais parti. Mon fils me parlait de vous, il vous connaît puisqu'il travaille, il est avocat d'affaires en Guadeloupe.
4: Ah oui, nul n'est parfait.
1: Il a de la chance. En Guadeloupe, il ne faut pas dire un mot de mal concernant Christine Gill. Attention, on se fait lyncher.
4: Non, c'est trop gentil. Je vous aime et j'aime votre fils. On va marquer une pause, Jean-Gérard, puisque vous nous faites des petites fleurs, ça nous fait du bien. On reviendra sur ce que vous dites, puisque vous dites quand même que vous avez honte d'être français. On marque une pause, on revient. On a Rodolphe Carte, qui est déjà dans le studio d'Europe 1, l'auteur du livre Mélenchon, Le bruit et la fureur aux éditions La Nouvelle Librairie. Parce qu'on va parler aussi de Bali Bagayoko, le maire LFI de Saint-Denis, qui évoque une insurrection populaire. Est-ce que pour vous, c'est l'invitation à la violence appelée dès à présent au standard d'Europe 1?
3: Et oui, faites comme Jean Gérard, il a composé le 01 80 20 39 21, le numéro du standard d'Europe 1 et non surtaxé. À tout de suite avec Christine Kelly, il est 12h27, vous êtes bien sur Europe 1.
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3: Il est 12h30 sur Europe 1, vous écoutez Christine Kelly. Christine Kelly et vous, la suite, c'est juste après toute l'actualité avec vous, Émilie Dez.
2: Son état s'est dégradé dans la nuit. Une Française qui figurait parmi les 5 rapatriés français du MV Ondius a été testée positive à l'antivirus. Les 4 autres Français rapatriés sont négatifs. Ils ont été placés à l'isolement pendant 42 jours. 22 cas contacts ont été identifiés. Sébastien Lecornu présidera cet après-midi à 16h15 une nouvelle réunion. La ministre de la Santé assure que le pays possède assez de masques et de tests en cas de besoin. Un autre passager du MV Ondius, un Américain, a également été testé positif à l'antivirus. Un autre présente des symptômes légers. Les dernières évacuations de passagers s'achèveront aujourd'hui avant que le navire ne parte vers les Pays-Bas. Hier, 94 passagers et membres d'équipage de 19 nationalités différentes ont été évacués. L'Iran exige la fin de la guerre dans la région et le déblocage des avoirs iraniens gelés. Donald Trump a jugé totalement inacceptable la réponse de Téhéran à sa proposition pour mettre fin à la guerre. Les prix du pétrole flambent de nouveau. Le baril de Brent est repassé au-dessus des $100. En France, les agriculteurs sont mobilisés au sud de Lyon pour réclamer des aides supplémentaires. Ils manifestent près de la raffinerie de Fézin à l'appel de la coordination rurale. De nouvelles aides ciblées devraient être annoncées cette semaine face à la flambée des prix du carburant. Une enquête a été ouverte pour homicide volontaire en bande organisée après l'incendie d'un immeuble à Décines-Charpieu dans la banlieue est de Lyon. Incendie qui a fait 3 morts. Il y a eu plusieurs départs de feu. Une cinquantaine de résidents ont été évacués vers un gymnase municipal. Emmanuel Macron affirme que les Européens ne sont pas les prédateurs de ce siècle en Afrique, en opposition avec la Chine et les États-Unis. Ils sont eux dans une logique de confrontation commerciale sans respect des règles, assure le chef de l'État avant un sommet franco-africain. Quelques 700 amendements ont été déposés par la droite et le centre. Les deux textes sur la fin de vie sont de retour au Sénat. L'un sur les soins palliatifs, l'autre sur l'aide active à mourir. La gauche dénonce une obstruction. Et puis la Fédération française de foot dénonce des actes inacceptables. Un enfant de 9 ans a été passé à tabac lors d'un tournoi de foot dans le Pas-de-Calais. Matteo a été roué de coups par 5 joueurs de Creil à l'issue de la finale.
4: Merci ma chère Amélie. Prochain point sur l'actualité à 13h avec Lélie Mathias.
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4: Il est 12h32 sur Europe 1. Pensez à toute la famille de ce petit Matteo qui a été frappé. On aurait aimé en parler aussi sur Europe 1. On a envie de parler de tellement de sujets, de Matteo. On a envie de parler aussi de l'antivirus. Faut-il avoir peur ? A priori, non. Ne jouons pas sur les peurs. Voilà, beaucoup de sujets qu'on aimerait partager avec vous. Cela dit, pour l'instant, nous sommes en train de parler de d'Emmanuel Macron qui a déclaré que l'arabe est la deuxième langue la plus parlée en France. Faut-il s'en féliciter? Et nous allons aborder un autre sujet avec Rodolphe Karn, je disais, avec le maire LFI Bali Bagayoko qui évoque une insurrection populaire en cas de victoire du RN à la présidentielle. Soit c'est nous, soit c'est eux. Est-ce l'invitation à la violence?
3: Christine Kelly, vous, c'est votre émission aussi, chers auditeurs d'Europe 1. Vous avez la parole, vous réagissez, témoignez au 01 80 20 39 21, le numéro est non surtaxé. 12h33, vous écoutez Europe 1.
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4: Nous sommes avec Jean Gérard, qui a 77 ans, qui nous appelle du Nord et qui habite maintenant à Chambéry. On sait tout de vous, hein. Qui a son fils qui est avocat en Guadeloupe. Et Jean Gérard, je voulais vous garder un petit peu. Vous avez appelé sur en disant que vous avez honte d'être français lorsque vous réagissez au propos d'Emmanuel Macron, qui a déclaré que l'arabe est la deuxième langue la plus parlée en France. Je voulais vous faire réagir à ce sujet avec Bali Bagayoko, qui a évoqué une insurrection populaire. Je cite, en cas de victoire du RN à la présidentielle. On l'écoute et j'aimerais vous entendre, Jean Gérard.
19: Moi, j'ai l'intime conviction que la population est capable de se lever. Et cette forme d'insurrection populaire, elle ne sera possible que si déjà on redonne en fait du pouvoir à la base.
20: Les mots sont importants parce que vous appelez à l'insurrection populaire.
19: Bien sûr, l'insurrection populaire au sens, bien sûr, lever de la population de manière importante, parce que c'est malheureusement toutes les réformes importantes dans ce pays se sont faites par une insurrection populaire. C'est-à-dire la prise de la Bastille, tous ces sujets-là, c'est des choses qui sont liées en fait à l'histoire de France.
4: Comment réagissez-vous, Jean Gérard?
1: Là, en écoutant ce brave homme, là aussi, il faut j'essaie de me calmer, bien entendu. On entend tout à fait l'écho de Mélenchon, si vous voulez, ce sont des ballons d'essai. Et puis, comme le gouvernement ne fait rien, parce que là, on attaque quasiment la démocratie. Et si on ne fait rien, on continue, si vous voulez. Là, on a pris la moitié du bras, on va prendre le bras complet. Et puis ainsi de suite. Mais si vous voulez, en avant-propos, si ça vous dérange pas, imaginez un petit peu le temps que nous passons de semaines, de mois, d'années sur les problèmes arabes. On n'arrête pas. Moi, j'ai 77 ans et quand j'étais dans le Nord, nous avions des Italiens, des Polonais, des Espagnols. Il n'y a jamais eu le moindre problème.
4: Alors, est-ce que vous pensez que, en parlant comme ça, nous sommes islamophobes?
1: Moi, je suis même raciste, parce qu'on est obligé de le devenir.
4: Vous êtes dans l'ironie, hein, je préfère le souligner, hein, quand même.
1: Et bien entendu, Christine, mais ça devient épouvantable, et c'est pour ça que j'ai honte de mon pays, parce que le gouvernement est lâche, parce que Macron essaie de cirer les chaussures à l'Algérie, de cirer les chaussures à tous ceux qui sont dans les banlieues, parce qu'il sait très très bien ce qui va se passer l'année prochaine quand notre ami Bardella va être président de la République. Et bien ça va être une guerre civile, obligatoirement, mais c'est absolument une certitude.
4: Oui, je ne suis pas d'accord avec vous. Vous savez pourquoi, mon Jean Gérard? Parce que j'ai envie de rester positive, parce que j'ai envie justement de garder un petit peu d'optimisme. Alors, j'entends bien ce que vous dites, parce que beaucoup de personnes pensent comme vous, hein. Et voilà, moi j'aimerais quand même qu'on puisse rester positif, mais on l'entend malheureusement tous les jours, on entend parler de cette guerre civile qui arrive, on entend effectivement souffler sur les braises, et on entend effectivement qu'il y a un côté qui souffle sur les braises et il y a un autre qui ne souffle pas sur les braises, et c'est ça, c'est important aussi à souligner. Merci Jean-Gérard d'avoir passé tous ces instants avec nous en direct sur Europe 1. Embrassez votre fils qui est en Guadeloupe et dites-lui que j'arrive bientôt en Guadeloupe en juillet. Merci, excellente journée sur Europe 1. Renaud Car, vous êtes avec nous. Avant de donner la parole à Karim Alloum et à Gabriel Cuzel qui veulent réagir, bien sûr, hein, sur le maire LFI à Bali Bagayoko, qu'en pensez-vous lorsqu'on entend Jean Gérard qui nous a appelé et qui dit qu'on entend l'écho de Jean-Luc Mélenchon?
21: En tout cas, beaucoup de personnalités de la France insoumise ont joué sur des ambiguïtés pour le peu qu'on peut dire. Vous en souvenez peut-être

0: de signaux faibles. Et d'ailleurs, les gens semblent peu offusqués que M. Bali Bagayoko se revendique aussi de la prise de la Bastille. La prise de la Bastille, c'était quand même pas un dîner de gala. Il y a eu des morts. Il y a eu le marquis de Launay, il me semble, qui a même été décapité. Donc c'est quand même des évocations inaccumulables.
1: Bali Bagayoko dit que ça fait partie de l'histoire de France. Il veut épouser l'histoire de France.
0: Oui, mais si vous voulez, il y a toujours un deux poids, deux mesures sur lequel il faut revenir constamment. Il y a la bonne et la mauvaise violence. La bonne violence, c'est la révolution de 1848. C'est la commune. C'est pourquoi pas la révolution bolchevique.
2: Il y a eu des morts aussi.
0: Il y a eu des morts aussi, mais ça, c'est la bonne violence.
2: Je sais pas si c'est une bonne violence. Moi.
1: Je sais pas si c'est une bonne violence.
0: Non, en tout cas, leur logiciel, c'est des référentiels historiques dont ils vont se prévaloir et qu'ils n'ont jamais mis de côté, absolument pas.
1: Pour eux, c'est une bonne violence.
0: Exactement. Ah oui, donc il y a toujours un deux poids, deux mesures comme ça, et même parfois les bolcheviques. Et c'est quand même intéressant aussi de revenir, et d'ailleurs, l'affaire Quentin Durand qui a permis d'éclaircir ce point, il y a une violence intrinsèque de la gauche. La gauche aime bien se vendre comme une violence de réaction contre, vous savez, la menace fasciste, etc., etc. Et quand ils mettent populaire, l'adjectif populaire derrière quelque chose, c'est que là, il y a un loup, si vous voulez. Là, on va parler d'insurrection populaire. On
1: parle aussi mobilisation populaire.
0: Exactement, d'autodéfense populaire. Vous vous en souvenez, c'était la fameuse défense de la jeune garde en disant, mais vous savez, nous, on est une autodéfense populaire. C'est un peu, si vous voulez, ce qui permet d'absoudre tous les mots derrière. Donc, il faut vraiment se méfier, à mon avis, de cet emploi de la langue mélenchoniste, parce que là, c'est vraiment un abus de langage.
1: Rodolphe Carr, auteur du livre Mélenchon, le Bray, la Fureur, aux éditions La Nouvelle Rébérée, en direct sur Europe 1. Gabriel Cluzel.
2: Je crois que cette phrase aurait été prononcée par n'importe qui d'autre. Ça ferait un scandale absolu. Là, tout le monde se tait. Enfin, il faut savoir ce que veut dire le mot insurrection. C'est un soulèvement visant à renverser le gouvernement en place. C'est pas rien. C'est absolument antidémocratique. Il y a un arrière-fond, évidemment, de violence, auquel il fait l'appel lui-même en parlant de la prise de la Bastille. Donc, c'est en réalité extrêmement grave. Ça veut dire nous n'accepterons pas le résultat des urnes. Je vois pas comment on peut le comprendre autrement. Il a dit par ailleurs une autre phrase que j'ai trouvée du reste absolument incohérente. Il a dit oui, le RN, s'il est élu, il aura la légitimité institutionnelle, mais pas la légitimité populaire. Bah si vous êtes élu, c'est que le peuple vous a élu, pardon. Donc on voit qu'il n'y a pas de souci de cohérence, hein, visiblement, dans la démonstration. Mais en tout cas, c'est extrêmement violent. Et vous savez, c'est pas neutre, parce que ça fait peur, évidemment, aux gens qui seraient susceptibles de voter Rassemblement National.
1: On a eu des auditeurs d'Europe 1 qui nous ont dit « Je pensais voter, mais comme je vois ce qui s'est passé au municipal... »
2: Ils ont peur du chaos, mais ils ont peur du chaos que pourrait engendrer l'extrême-gauche. Alors, vous savez, pour le Rassemblement National, on dit souvent « Oui, ils seront verrouillés par les institutions, par le haut, le Conseil constitutionnel, etc. » ces choses-là que peut-être Emmanuel Macron est en train de mettre en place, hein, tous ses soutiens, mais ils le seront aussi par le bas, par la rue. Et la France insoumise est en train de prévenir. Si le Rassemblement national est élu, nous ne l'accepterons pas. Donc vous voyez, il y a une menace par le haut et par le bas et qui leur dit, vous ne pourrez pas gouverner.
1: Gabriel Cluzel sur Europe 1, Karim Alloum.
3: En réalité, la gauche radicale ou l'extrême-gauche ou l'ultra-gauche est fascinée par la violence. Ils ne savent pas travailler ni faire de la politique sans faire référence ou sans faire appel à la violence. Elle est dans leur ADN. Ça, c'est le premier point. Au même temps...
1: Ça, j'entends bien, mais je me dis, pourquoi est-ce qu'on laisse faire ? Moi, quand je dis... Excusez-moi, Karim, je vous interromps. Je vous prie de m'excuser. Mais lorsque Gabriel Cluzel disait tout à l'heure, nous n'acceptons pas le résultat des urnes. Vous savez, Karim Alloum, combien de fois on a entendu ça ?
3: Oui.
1: Qui a réagi ? Qui a fait un article 40 ?
3: Moi, j'en ai fait des
1: articles. Pardon, je vous laisse continuer. Il est 12h42. On marque une pause, on revient. Karim, pour votre point sur le fait, sur ces mots et cet appel à l'insurrection populaire de Bali Bagayoko en direction Europe 1, tout de suite.
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4: La suite à 12h44 sur Europe 1 et avant d'accueillir notre invité Jacques Devilliers qui vient nous présenter son nouveau livre, L'affaire Lombarde, le bâtard du Roussillon, tome 2, paru aux éditions Fayard. Nous sommes toujours avec Rodolphe Carr, auteur de Mélenchon, le bruit et la fureur, paru aux éditions La Nouvelle Librairie, Christine.
5: Oui, on lui donnera le mot de la fin sur ce sujet du maire de LFI, Bali Bagayoko, qui évoque une insurrection populaire. Je vous ai interrompu, Karim Alloum, dans vos arguments par rapport à ce sujet. Pensez-vous que c'est une invitation à la violence de la part du Bali Bagayoko ?
6: C'est un appel à la violence, à la sédition, ce qui est condamné par la loi. C'est un appel anti-républicain. Je rappelle au maire de Saint-Denis que notre civilisation a vaincu la violence. Nous sommes dans des libertés, un pays de liberté, un pays de démocratie, et que le suffrage universel, celui qui décide de la personne qui sera élue, et que le suffrage universel, quand il s'exprime, on le respecte. Quand on ne le respecte pas, on bascule dans le vide. C'est même une caractéristique de l'extrême droite. Par le passé, qui ne respecte pas les élections, et qui ne respecte pas les urnes. Ils dénoncent, entre parenthèses, parce que l'extrême droite, ils les mettent à toutes les sauces. Toutes les gens qui ne sont pas d'accord avec eux sont forcément d'extrême droite. Mais s'opposer au résultat des élections est une caractéristique de l'extrême droite. Et le deuxième point, quand ils parlent du peuple, je le rappelle à ce maire que la France insoumise au premier tour du municipal, ils ont récolté 650 000 voix, ce qui représente 1,3% du corps électoral. Donc ils sont très mal placés pour parler des peuples ou des banlieues parce qu'ils sont quasiment absents partout, mais ils font beaucoup de bruit. Pour répondre à votre question, parce qu'on en parle beaucoup, parce que le mélenchonisme a appris une chose, c'est qu'il faut occuper le terrain médiatique, ils font les scandales matin, midi et soir, l'essentiel qu'on parle d'eux. Donc au fait, ils ne représentent rien. Même au niveau de la gauche, même au niveau de notre pays, en France, les voix qu'ils récoltent, ils sont tellement minimes, ils n'ont pas d'autre solution que de redevenir la véritable extrême droite, s'opposer au suffrage universel.
5: Qu'est-ce qui vous fait réagir, hein, Gabriel Cluzel? Dans ce que vient de dire Karim Malhomme.
7: Sur l'extrême droite, peut-être.
5: Je vous vois froncer les sourcils.
7: Écoutez, et ensuite, Rodolphe Carr. Moi, je crois qu'il n'y a pas besoin de renvoyer à l'extrême droite pour parler du mal. Vous savez, c'est un peu comme quand on dit des antifas. Oui, les fascistes.
5: Je pense que ce qu'il voulait dire, Karim Malhomme, c'est-à-dire
6: que... Mais il faut jouer avec leurs armes, tout simplement.
7: Moi, je n'aime pas jouer avec cette dialectique-là.
5: Ce que j'ai compris, c'est que ce que la droite nationale, aujourd'hui, a abandonné parce que c'était contraire à la démocratie, l'extrême gauche l'a récupéré.
6: C'est tout.
5: Moi, j'ai l'impression que c'est ce qui vous
7: Non, mais moi, pardon, moi, je vais vous dire, quelque chose. S'il y a un homme qu'on a traité d'extrême droite, c'est Jean-Marie Le Pen. Je ne l'ai jamais entendu dire.
6: Il
7: ne
6: s'est jamais opposé
7: dire...
6: aux résultats des élections.
7: Exactement. Voilà. Je n'ai jamais entendu dire ce genre de choses. Donc, c'est pour ça que je trouve qu'il ne faut pas utiliser la dialectique, leur dialectique. Vous voyez, c'est comme, comme quand on dit les antifas sont des fascistes. Vous savez, à gauche, ils ont les communistes. Ils ont de quoi faire déjà avec leur mort et leur meurtre.
5: Excusez-moi, je peux lancer un message à la direction d'Europe 1, Donna Vidal-Revel. Est-ce qu'on peut avoir plus de temps? Je ne comprends pas. Alors, on est là, on est coincé par le temps, on ne peut pas parler.
6: On lance une pétition.
5: Rodolphe Carr, avant de recevoir Jacques Devilliers, le mot de la fin sur Bali Bagayoko, selon vous?
8: Oui, peut-être pour finir, ne pas sous-estimer à quel point la France insoumise aujourd'hui est le centre nucléaire de la gauche politique, de rue et aussi culturelle. Je pense que vraiment, il faut pas sous-estimer, ce n'est pas rien. Pour le coup, Christine, vous mentionnez le cas avec votre fille juste avant. On sait que toute une nouvelle génération va voter pour la première fois aussi en 2027. Une génération qui est abreuvée par les réseaux sociaux.
5: Pour ceux qui viennent de nous rejoindre sur Europe 1, je racontais comment je chantais une petite chanson un peu à connotation chrétienne et ma fille m'a reprise en me disant « Maman, on est dans un pays laïque. » Je ferme la porte.
8: Bien sûr, la France Insoumise a depuis longtemps investi le numérique numérique, ils sont en pointe, c'est quasiment le parti politique qui est le plus en avance sur la stratégie numérique, notamment auprès des jeunes, pour les pousser à voter, etc. etc. Et aussi, peut-être, mentionner une partie de la soumission du centre. Je pense qu'il y a toujours une figure un peu romantique, on va dire, du révolutionnaire de gauche, c'est Che Guevara, dans l'idéal, c'est vraiment la volonté de se battre pour l'émancipation humaine, et je pense là-dessus aussi, il faut toujours revenir sur un deux poids, deux mesures, c'est le politologue Philippe Reynaud qui mentionnait à quel point, quelque part, le libéralisme a toujours eu un attrait pour le criminel en voulant le sauver, c'est un peu la figure révolutionnaire, et d'ailleurs, quand on se rendait compte de la catégorie socio-professionnelle d'où venait une grande partie des, comment dire, des militants de la Jeune Garde, souvent c'était des fils de plutôt de bonnes familles, de classe moyenne élevée, avec des noms, CSP+, ce genre de choses.
7: Bernanos.
8: Voilà, exactement, Bernanos. Donc il faut absolument pas sous-estimer à quel point le mouvement culturel, c'est vraiment une bataille culturelle que mène la France Insoumise, et ils sont très forts sur ce point-là.
6: Même cette bataille culturelle, elle se manifeste pas dans les urnes, et ils ont eu que 1,3%.
8: On verra aux élections présidentielles de 2027.
6: Non, c'est un autre sujet, les élections présidentielles, parce que la gauche est disciplinée, elle vote à la personne la mieux placée. 3 semaines avant le deuxième tour, c'était 8%.
5: Alors, Karim, restez dans le studio d'Europe 1. Rodolphe Carr, restez dans le studio d'Europe 1. Gabriel Cluzel, c'est la star. On va accueillir Jacques de Villiers pour son nouveau livre, L'affaire Lombarde, aux éditions Fayard. Alors, après le succès du premier tome, le petit-fils donc, de Philippe de Villiers publie la suite des aventures d'Estéphane le Ruseur.
9: Estéphane. Ben merci beaucoup.
5: Racontez-moi de quoi il s'agit.
9: Alors, moi,
5: déjà, on aime votre voix. On vous avait reçu à CNews, vous aviez cartonné. Le public avait beaucoup apprécié le style de votre écriture, votre intervention, votre approche de la vie. Racontez-nous votre roman.
9: Écoutez, moi, je vais vous parler de mon roman, qui donc a une dimension paradoxale. Puisque je vais vous parler d'une France qui est la France de la fin du XIIIe siècle, dans laquelle les finances ne sont pas bonnes, les finances du royaume, dans laquelle le roi n'arrive plus à gouverner, dans laquelle les grands se cooptent les uns les autres autour de lui et maintiennent leur poste, l'empêchant de réformer l'État comme il le voudrait, et dans lequel il y a de fortes tensions intérieures, prémices de la guerre de Cent Ans. Évidemment, tout parallèle avec l'actualité quelque peu étouffante serait purement fortuit. Et pourtant, mon objectif n'est pas d'aller faire un parallèle déprimant ou oppressant. Au contraire, c'est de montrer cette France du XIIIe siècle, c'est de mettre en valeur la grandeur de certains de ces personnages, et notamment de Philippe le Bel, qui est donc un jeune roi à cette époque-là, qui a à peine plus de 20 ans, puisqu'on est 5 ans après le premier tome qui se déroulait quand il n'était encore que prince, sous le règne de son père Philippe le Hardi. Et ce jeune roi, malgré son inexpérience due à son âge, eh bien il a déjà une vision stratégique très profonde, très précise, très pointue, une assurance absolument extraordinaire, et il va mettre en place tout ce qu'il peut pour parvenir à gouverner l'État comme il l'entend et à sortir le royaume de France du marasme dans lequel il se trouve.
5: Quel âge avait-il, Jacques de Villiers ? Vous dites jeune roi, quel âge avait-il ? Il est 12h51, nous sommes sur Europe 1 avec Jacques de Villiers pour son nouveau livre.
9: Eh bien, Philippe le Bel, à cette époque, a à peine plus de 20 ans. Il a tout juste la vingtaine. Et pour autant, il y a déjà chez lui une sorte de structure politique absolument extraordinaire, puisqu'il comprend que le royaume a besoin d'une forme de précaré avant l'heure pour se prémunir des ingérences extérieures, qu'elles soient celles de l'Angleterre, avec un pied dans le royaume de France à travers la Guyenne, les Flandres, le Temple, qui est le bras armé de Rome. Il comprend cela, il comprend aussi qu'il lui faut une forme de centralisation pour l'État, puisqu'il faut une représentation symbolique des institutions qui puissent rayonner dans le royaume et donner au roi plus qu'une autorité symbolique. Et pour autant, il sait qu'il faut une incarnation, un enracinement plutôt profond à travers la féodalité, à travers les traditions. Je rappelle simplement un élément qui est tout à fait fascinant, c'est que le roi à cette époque-là, en 290, est itinérant. C'est-à-dire qu'il fait le tour de son royaume, il prend sa suite, quelques chevaliers et son cheval, et il part de village en village pour faire le tour du domaine royal. Et donc il y a chez lui à la fois une tradition puissante et pourtant une modernité qui lui permet déjà de réformer l'État et de mener la France vers l'avenir et donc sur une ligne de crête que peut-être on aura du mal à retrouver par la suite.
5: L'affaire Lombarde de Jacques de Villiers aux éditions Fayard. Qu'est-ce que vous avez aimé qu'on retienne de votre livre, de ce roman? J'aime bien parce que vous dites tout de suite que toute ressemblance avec l'actualité est fortuite. Il n'empêche qu'il y a des leçons à tirer. Il y a des parallèles. Moi, par exemple, lorsque vous dites Philippe Lebel qui avait 20 ans et qui avait cette puissance stratégique, aujourd'hui, en 2026, on se dit qu'avant 75 ans, on est trop jeune pour gouverner.
9: Ce qui est très intéressant par rapport à ce que vous dites, c'est qu'au fond, il y a dans cette période, chez ces hommes d'État, quelque chose qui me fascine et qui est en réalité la vision qu'ils avaient de leur mission. C'est-à-dire, pour Philippe le Bel, qui est un roi profondément pieux, profondément manichéen, peut-être aussi en un sens, il y a la notion, l'évidence absolue qu'il doit gouverner pour le bien commun et pour permettre à ses sujets d'accéder au paradis, finalement, puisque c'est ça la question. Et donc, ce qui me passionne dans cette période, c'est d'aller chercher les figures des héros qui ont fait la grandeur de la France, mais dans des périodes qui sont parfois difficiles, qui sont troubles. Et donc, au-delà de Philippe le Bel, à travers ce personnage du bâtard du Roussillon, il s'agit aussi pour moi d'explorer la figure de ces personnes qui étaient tout à fait ordinaires, comme on peut l'être encore aujourd'hui, puisque le panache, l'héroïsme, la grandeur transcendent les époques, mais qui pourtant ont su se lever et venir porter des actes héroïques pour accomplir leur mission. C'est cela qui m'intéresse particulièrement. Et puis aussi, mettre en valeur cette esthétique médiévale et toute la poésie qu'elle contient, qui permet à la fois d'aller, et vous le disiez, c'est vrai, tirer les leçons de l'histoire, tout en se plongeant dans un univers qui est absolument merveilleux et qui, je l'espère, pour le lecteur, pourra être aussi l'occasion de s'évader, mais non pas comme dans un divertissement pascalien, plutôt comme dans un divertissement qui peut aussi lui apporter des enseignements pour notre vie aujourd'hui.
5: Jacques de Villiers pour son roman L'affaire Lombarde aux éditions Fayard en direct sur Europe 1. Dernière question, quels thèmes politiques sont abordés dans le roman?
9: Alors, évidemment, il y a la question économique, puisque c'est un thème central du roman. Le roi ne peut plus gouverner car il n'a pas les fonds nécessaires, la corruption est partout, l'argent ne rentre pas, il doit sitôt qu'il est rentré le renvoyer pour les affaires courantes, donc il ne peut pas mener à bien les grandes réformes de l'État. Et toute la question pour lui va être de savoir à qui il peut se confier et en qui il peut avoir confiance autour de lui. Et donc, il s'agit pour le roi de s'entourer des grands spécialistes qui auront à cœur leur mission et la fidélité au royaume. C'est peut-être cela la thématique principale de ce roman.
5: Gabriel Cuzan, une remarque peut-être?
7: Alors moi je suis en train de le lire, c'est vraiment passionnant. C'est, sans flagornerie, c'est vraiment intéressant. Je me souviens, j'avais entendu votre grand-père dire un jour, on ne dira plus que c'est mon petit-fils, on dira que moi je suis son grand-père, et je pense que cette heure arrivera. Voilà, c'est prophétique. Non, c'est, la figure de Philippe le Bel, ça c'est audacieux de la remettre en avant, parce que c'est vrai qu'autant on glorifie son grand-père, enfin pas tout le monde aujourd'hui, mais disons qu'il est maintenant, il est dans le doctoral, Saint-Louis. Autant Philippe le Bel, les Templiers, etc. C'est une figure qui est réputée plutôt sulfureuse. Donc, vous avez décidé de le réhabiliter.
9: Alors, c'est vrai que c'est un roi qui a mauvaise presse. Et on le doit en partie à Maurice Druon et sa formidable saga des rois maudits. Je pense que Philippe le Bel est une figure beaucoup plus nuancée et qu'on gagnerait à étudier avec davantage de recul pour comprendre que ce roi qui, évidemment, est arrivé à l'affaire des Templiers et qui a fini par faire brûler Jacques de Molay, le grand maître des Templiers, en place publique. Eh bien, pour autant, tout son parcours explique cela. Et c'est ce que j'essaye de faire dans cette saga que j'écris peu à peu autour du bâtard du Roussillon pour venir nuancer, préciser ce portrait d'un roi qui, même s'il est d'une certaine manière passé du mauvais côté de l'histoire,
5: merci,
9: a pourtant bien des enseignements à nous donner.
5: Merci beaucoup Jacques de Villiers, on aimerait en parler encore pendant longtemps. J'espère que vous reviendrez nous en parler, c'est passionnant. Et puis le parallèle effectivement avec l'actualité aujourd'hui, l'affaire Lombarde, Jacques de Villiers, à lire aux éditions Fayard. Bonjour Clément Jacques-Bélie.
10: Bonjour Christine, bonjour à tous. Alors nous l'actualité, on est en plein dedans dans Europe Info, pas de parallèle avec Philippe Lebel. Non, on va parler d'antivirus notamment. notamment, bien sûr, vous savez qu'il y a une Française qui a été testée positive.
7: Oui, pardon, il devait y avoir des épidémies.
10: Ah, oui, c'est vrai. Alors là, on va parler d'une autre. Donc l'antivirus, et cette question devient éminemment politique aussi, avec cette gestion de cette nouvelle crise sanitaire. On en parlera dans quelques instants sur Europe 1. Merci à tous. Merci Rodolphe Carr. Merci Gabriel Cluzel. Merci Karim Malo. Merci Jacques Devilliers. Merci Madou Girasi.
7: Merci à Christine dans le bocal.
10: À demain. C'était Christine Kelly de retour demain de 11h30 à 13h sur Europe 1.
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10: Bonjour à tous, merci d'écouter Europe 1 Info. Je suis très heureuse de vous retrouver en ce lundi. On est ensemble comme d'habitude pendant 2h jusqu'à 15h pour de l'info, du débat et des entretiens. On commence par le grand journal de la mi-journée. Dans l'actualité de ce lundi 11 mai, une Française parmi les 5 rapatriés a été testée positive à l'antivirus. Une nouvelle réunion est prévue à Matignon cet après-midi. Dans ce journal, on vous expliquera le protocole sanitaire mis en place. Dans l'actualité également, cette manifestation d'agriculteurs près de la raffinerie de Fezin, au sud de Lyon, pour demander des aides supplémentaires au gouvernement face à la flambée des prix du carburant, Europe 1 est sur place. Nous leur avons tendu le micro. Êtes-vous choqué par la libération de ce pédophile multirécidiviste condamné à 30 ans de réclusion criminelle qui doit sortir demain, après seulement 8 années passées en détention? Ça se passe à Rennes. Et c'est la question Europe 1 du jour. Vous pouvez donner votre avis. Il vous suffit pour cela d'aller sur le site ou l'appli Europe 1. Pour l'instant, c'est le oui à la quasi-unanimité. Connaissez-vous votre score calcique? Si ce n'est pas le cas et que vous présentez un risque cardiovasculaire, ne manquez pas la chronique santé du docteur Millot, c'est dans un quart d'heure. La tendance météo, Géraldine Amon, bonjour.
7: Bonjour Clélie.
10: Avec ce temps instable.
7: Et oui, puisqu'il pleut cet après-midi du centre à l'est du pays, alors que le temps s'améliore près de la Manche et le soleil revient près de la Méditerranée. Les températures sont fraîches, 12 à 15 degrés sur un tiers nord du pays. On attend 16 à 21 degrés ailleurs, jusqu'à 25 degrés au sud. Météo complète sur Europe 1 à la fin du journal.
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10: C'est désormais confirmé. Une Française a été testée positive à l'antivirus. C'est l'une des 5 personnes qui étaient à bord du bateau de croisière Ondius. 22 cas contacts ont été identifiés également. Bonjour Yasmina Katou.
0: Bonjour Clélie, bonjour à tous.
10: Vous allez nous expliquer au cas par cas ce qu'il advient de chaque personne. Alors d'abord, que va-t-il se passer avec les 5 passagers du bateau qui sont désormais de retour en France?
0: Eh bien, les 5 Français vont rester hospitalisés en quarantaine à l'hôpital Bichat à Paris au moins 15 jours. Le CHU est un établissement de référence spécialisé dans la prise en charge des maladies infectieuses. Les malades sont chacun isolés dans des chambres à pression négative où la pression de l'air est donc modifiée pour éviter les contaminations. Parmi ces 5 personnes, vous l'avez dit, une Française a été testée positive à l'antivirus. Son état s'est dégradé dans la nuit, on n'en sait pas plus. Elle a ressenti les premiers symptômes après sa sortie du navire de croisière pendant le vol de rapatriement. Précision importante, il ne s'agissait pas d'un vol commercial, mais d'un vol opéré par une compagnie spécialisée en transport sanitaire.
10: Alors Yasmina, il y a donc les 5 passagers du navire dont on vient de parler, mais aussi une 20aine de cas contacts.
0: Oui, 22 cas contacts français ont été identifiés. Eux n'ont pas participé à la croisière. Ils sont cas contacts parce qu'ils ont croisé le chemin d'une Néerlandaise qui était à bord du navire où elle a été contaminée à l'antivirus par son mari. Elle et son mari sont décédés depuis. Dans le détail, 8 Français ont pris le même vol qu'elle entre Sainte-Hélène et Johannesburg. Ils ont été placés à l'isolement. 14 autres Français se sont retrouvés dans le même avion qu'elle à destination d'Amsterdam cette fois-ci, mais la passagère malade a été débarquée avant le départ à cause de ses symptômes. Ces 14 passagers doivent se signaler aux autorités sanitaires françaises et rester en quarantaine à leur domicile en attendant d'être testés.
10: Merci beaucoup pour toutes ces explications très claires, Yasmina Katou. On le comprend, l'antivirus devient peu à peu aussi une question politique. Sébastien Lecornu présidera cet après-midi à 16h15 une nouvelle réunion sur le sujet. Bonjour Arthur Delaborde.
1: Bonjour à tous.
10: L'objectif, c'est de montrer que le gouvernement est à la manœuvre.
1: Effectivement, le Premier ministre avait déjà présidé une réunion hier. Une autre est donc prévue cet après-midi à Matignon, autour de la table notamment la ministre de la Santé, Stéphanie Rist, mais aussi le ministre de l'Intérieur, Laurent Nunez. Il s'agit de montrer la mobilisation totale du gouvernement, sa réactivité, sa vigilance, comme l'explique la porte-parole Maud Brejon.
2: La responsabilité de l'État, c'est évidemment d'être prêt, et nous sommes prêts. Le cas échéant, il n'y a pas lieu aujourd'hui d'affoler les Françaises et les Français. Les mesures les plus strictes sont prises. Là encore, c'est bien normal, c'est ce qu'on peut attendre de l'État. Nous suivons la situation avec la plus grande vigilance.
1: Rassurer, ne pas créer la panique, c'est donc la priorité. Pas évident, car parler de virus, d'épidémie, ravive forcément de mauvais souvenirs, ceux du Covid. Sujet politiquement très sensible, le souvenir du début de gestion chaotique du Covid reste encore très présent. Manque d'anticipation, pénurie de masques, stratégie de dépistage tardive, communication confuse. Le gouvernement veut donc éviter à tout prix une nouvelle polémique sur l'impréparation de l'État.
10: Merci Arthur Delaborde du service politique d'Europe 1.
4: 13h05 sur Europe 1, le prix des carburants toujours élevé.
10: Alors que le Premier ministre Sébastien Lecornu promet d'annoncer très prochainement de nouvelles aides ciblées pour faire face à ces prix élevés. La colère commence à monter dans le pays. Exemple avec cette action ce matin des agriculteurs dans la région de Lyon où vous vous trouvez. Jean-Luc Bougeon, bonjour.
23: Bonjour Clélie, bonjour à tous.
10: Ces agriculteurs en colère voulaient bloquer la raffinerie pétrolière de Fézin, mais ils en ont été empêchés par les CRS.
23: Oui, ce devait être une action symbolique, bloquer les camions-citernes qui partent la cuve pleine de carburant de la raffinerie qui alimente toute l'agglomération lyonnaise. Sauf que la préfecture avait donné dès ce week-end des consignes très fermes aux forces de l'ordre afin de ne laisser aucun blocage de sites stratégiques se mettre en place. C'est donc ce qui s'est passé ce matin. Les 30 tracteurs arrivés au petit matin n'ont pas pu se mettre en travers de l'entrée. Au grand dame de Louis Petiton, producteur de céréales dans la Drôme.
24: À la base, on voulait bloquer symboliquement Fézin. Là, l'État nous a méprisés, nous a interdit la mobilisation. Aujourd'hui, deux poids, deux mesures, on voit des rêves partis qui sont tolérés avec 20 000 participants qui abîment d'ailleurs des terres agricoles. Et puis, nous, les paysans, on est traités comme des moins que rien à chaque fois, quoi. Et en plus, on n'est pas des voyous, on n'allait pas mettre le feu à la raffinerie, donc c'est juste une action symbolique.
23: Les tracteurs se sont donc garés juste à côté, sans oublier de déverser de la terre et des palettes à proximité de l'entrée de la raffinerie. Pour eux, le tarif du GNR, le gasoil agricole, n'est tout simplement plus supportable, comme l'explique Marc Pupier, qui produit des fruits dans les monts du Lyonnais.
25: On était à 70-80 centimes et aujourd'hui on est à 1,80€, donc ça fait le double. Je fais entre 7 et 8 000 litres par mois. Avant, 8 000 litres, ça nous coûtait à peu près 10 000 euros TTC et aujourd'hui on est à 20 000. Mais c'est pas tenable, on n'arrive plus à vivre, enfin, on ne sort plus de salaire, donc on vit, on travaille pour rien.
23: Des agriculteurs qui ont rapidement levé le camp. Ils ont ensuite rallié Lyon en convoi par l'autoroute, provoquant pas mal de bouchons, afin de porter leur principale revendication à la préfète du Rhône, à savoir un plafonnement du prix du GNR à 1 euro le litre pour tous les agriculteurs.
10: Merci beaucoup Jean-Luc Boujon, le correspondant d'Europe 1 à Lyon.
4: Et on en vient à cette décision de justice incompréhensible, voire choquante.
10: C'est demain que doit sortir de prison un homme condamné pour de la pédocriminalité, une peine de 30 ans prononcée il y a seulement 8 ans. Sa victime, qui avait entre 5 et 7 ans au moment des agressions, est indignée. Le comble, cet homme sera hébergé à Rennes, là où elle vit, à deux pas de son lieu de travail. Cette remise en liberté est due à une règle du code pénal, la confusion des peines, qui permet de fusionner plusieurs condamnations. Or, lors de son procès en 2018, cet homme avait déjà été condamné à plusieurs reprises pour des faits similaires. Plus de détails avec Sandrine Prioul.
3: Cette libération, c'est moi qu'on met en prison. Effondré, voilà ce que Karine Jambu lâche à Laurence, sa tante, mère adoptive et soutien indéfectible devant le courrier de la juge.
5: J'ai l'honneur de vous annoncer que votre violeur sort, en fait. C'est quoi la justice de mon pays ?
3: Des années que Laurence Brunet-Jambu livre son combat devant la justice pour faire reconnaître Karine, 16e victime de 3 années de viol au-delà de l'innommable, subie à partir de ses 5 ans contre une bouteille de pastis fournie à ses parents. Même l'État aura été condamné à 4 reprises pour déni de justice.
5: On nous avait promis qu'il sortirait pas comme ça. Que de toute façon, s'il sortait, il reviendrait pas vivre 3 kilomètres de chez elle. C'est une infamie de plus pour Karine, en fait. Et c'est la justice qu'il fait. À partir du moment où un prédateur prend du Viagra pour violer ses victimes, le risque de récidive, il est majeur. Donc toutes les petites filles de Rennes sont en danger, en fait.
3: En cause, la règle de la confusion des peines, mais dans une pétition, les deux femmes implorent le législateur de faire évoluer la loi. Charge aux députés, disent-elles, d'entendre la gravité de la situation. Rennes, Sandrine Priol, Europe 1.
4: Il est 13h08, Clélie Mathias vous informe sur Europe 1, la suite du journal, et c'est un débat sous haute tension qui revient au Sénat, Clélie.
10: Oui, l'examen en deuxième lecture de la loi fin de vie avec 2 textes, le suicide assisté et les soins palliatifs. Aujourd'hui, seul 1 patient sur 3 bénéficie de soins palliatifs quand il en a besoin, selon les données de la Cour des comptes. Le pays manque de place à l'hôpital, mais aussi de moyens pour prendre en charge ceux qui souhaitent rester chez eux. Car bénéficier de soins palliatifs à domicile, c'est possible avec des équipes mobiles qui se déplacent au chevet des patients, comme l'association Népal. C'est le choix qu'a fait Christian, un habitant de l'Essonne. Laura Legault a pu assister à son premier rendez-vous.
6: Si le corps réagit favorablement, il n'y a plus besoin d'aller à l'hôpital.
8: Le médecin coordinateur des soins palliatifs tente de rassurer Christian, 77 ans, assis dans son salon, une bouteille d'oxygène à ses côtés. La chimiothérapie n'a pas vaincu son cancer de la peau. Les soins palliatifs prennent donc le relais, mais il refuse de retourner à l'hôpital.
9: Je préfère rester chez moi. Ici, à l'hôpital, ça n'a rien à voir, c'est 2 buts différents. À la maison, j'ai ma télé, si j'ai envie de faire un truc, je le fais.
8: Pour l'accompagner, le médecin et l'infirmière examinent tous ses besoins psychologiques, administratif et physique.
6: On a cru comprendre que vous aviez des douleurs. Est-ce que vous pouvez nous en parler un peu plus ?
8: Objectif, tout prévoir pour organiser au mieux les soins palliatifs à domicile. Docteur Pascal Foissier, médecin coordinateur de l'équipe de soins.
6: Pour éviter de quitter son domicile, il faut pouvoir anticiper au domicile, d'avoir les médicaments en cas de décompensation d'une pathologie pour réagir très vite.
8: L'association propose aussi une assistance téléphonique 24 heures sur 24, 7 jours sur 7. Ce qui rassure Christian et sa fille Stéphanie.
13: Ça va nous soulager, nous aussi. Si mon papa est malade, je peux appeler le docteur. Je sais qu'elle va me répondre et me donner les directives à faire.
9: Ça nous permet de finir tranquillement notre carrière de vie, puis voilà.
8: Jusqu'à la fin, l'équipe mobile de soins sera présente pour accompagner Christian, comme les 300 patients suivis par l'association en 2025.
4: Et on enchaîne avec ces nouveaux propos polémiques de la part de LFI.
10: Une insurrection populaire en 4 victoires du RN en 2027. Ce sont les propos du nouveau maire de Saint-Denis, Bali Bagayoko, et la France insoumise assume. Manuel Bompard, qui était hier l'invité du grand rendez-vous Europe 1 CNews Les Échos, cette expression si controversée soit-elle, est défendue bec et ongle par le parti de Jean-Luc Mélenchon, Jacques Serret.
26: Oui, pour la France insoumise, ces propos de Bali Bagayoko n'ont rien d'un dérapage.
27: Moi, j'ai l'intime conviction que la population est capable de se lever. Et cette forme d'insurrection populaire, au sens, bien sûr, lever de la population de manière importante, toutes les réformes importantes dans ce pays se sont faites par une insurrection populaire. D'ailleurs, la prise de la Bastille, tous ces sujets-là, c'est des choses qui sont liées, en fait, à l'histoire de France.
26: Le parti assume totalement. Le coordinateur de la France insoumise, Manuel Bompard, va jusqu'à souhaiter une telle réaction en 2027 en cas de victoire de Marine Le Pen ou de Jordan Bardella.
28: J'espère
14: que si, par malheur, le Rassemblement national devait remporter l'élection présidentielle, il y aura des mobilisations populaires puissantes dans ce pays. Je l'espère, parce que quand je vois ce que font les maires élus il y a quelques semaines, heureusement, Manuel Bompard, je souhaite que face à ce type de politique, il y ait une mobilisation.
26: Manuel Bompard. Manuel Bompard assure que la mobilisation, ce n'est pas la violence. L'histoire démontre qu'il est permis d'en douter.
10: Jacques Serret du service politique d'Europe 1.
4: 13h12 sur Europe 1, le tennis, puisque dans une semaine, c'est Roland Garros, Europe 1 et la radio officielle.
10: Et en attendant, pour se mettre en jambes, on peut d'ores et déjà voir des matchs de très haut niveau. Rendez-vous au Lagardère Paris Racing dans le bois de Boulogne. La 5e édition du Trophée Clarins réservée aux femmes débute aujourd'hui jusqu'à dimanche. Le prix des places, seulement 15€ pour les adultes, 10 pour les enfants. Alors un rendez-vous à ne pas manquer, Cyril de la Morinerie.
15: Oui, le Trophée Clarins se déroule au Lagardère Paris Racing dans un cadre idyllique, un cours central bordé d'arbres, une terre battue aussi belle qu'à Roland-Garros et une atmosphère chaleureuse. Ce n'est pas un hasard si des joueuses de grand talent s'y retrouvent pour se préparer avant le début du Grand Chelem parisien. Le Trophée Clarins confirme son attractivité, souligne sa directrice, l'ancienne joueuse Stéphanie Cohen-Aloro, interrogé par Jacques Vendroux.
16: On a cette année le plus beau plateau depuis le début. On a 8 joueuses dans le top 50 et on a quasiment toutes les filles aujourd'hui du tableau final qui sont top 100. Et on a la chance d'avoir Leila Fernandez qui s'est illustrée il y a quelques années à l'US Open, Emma Navarro qui avait joué déjà le tournoi chez nous, qui avait été finaliste. Et puis on a quelques ex-top 10, donc c'est un plateau très relevé.
15: En marge du Trophée Clarins, de nombreux enfants issus des quartiers prioritaires pourront s'initier au tennis. Après la finale dames dimanche, un match exhibition réunira les 4 légendes du club. Mansour Barami, Fabrice Santoro, Arnaud Clément et Cédric Pioline, le consultant tennis d'Europe 1.
10: Du beau monde donc. Autre sport, la bourse à présent.
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10: Claire Lemaître, bonjour.
17: Bonjour Clélie.
10: Le CAC 40 toujours plombé par la géopolitique.
17: Oui, c'est encore le conflit au Moyen-Orient qui donne le ton avec un CAC 40 qui cède 1%. C'est sa troisième séance consécutive de forte baisse alors que les discussions semblent dans l'impasse entre Washington et Téhéran. Donald Trump juge totalement inacceptable la position iranienne. Alors ça joue encore sur le pétrole. On a un baril de Brent qui remonte. Il est à $104. Et puis des valeurs dans le rouge. Le luxe est le secteur qui souffre le plus. LVMH perd 3,8%, moins 2,3% pour Hermès. Kering cède 1,8%. C'est compliqué aussi pour l'aéronautique et pour l'automobile. On a Airbus et Renault qui cèdent plus de 2%. Et en Europe, Londres est stable, moins 0,2% pour Francfort, moins 1% à Paris pour le CAC 40, 8028 points.
10: Merci beaucoup Claire. 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
10: La météo de Géraldine Amon avec ce temps encore bien pluvieux.
4: Et oui, à cause en effet de cette perturbation pluvieuse qui se dirige cet après-midi vers le sud, s'étirant du nord de la Nouvelle-Aquitaine vers la façade est du pays. Perturbation qui prendra un caractère orageux, notamment sur la Bourgogne-Franche-Comté et la région Rhône-Alpes. Des orages qui éclatent aussi sur les Pyrénées. En revanche, ailleurs, c'est un peu plus calme puisque de la Bretagne jusqu'au nord, les éclaircies seront au rendez-vous. Éclaircies mêlées à de petites averses sur le sud-ouest de la France. Le ciel hésitera entre éclaircies et nuages alors que le soleil s'imposera près de la Méditerranée. Le vent de sud-ouest soufflera en Corse avec des pointes jusqu'à 70 km/h et jusqu'à 90 km/h sur le relief. Pour les températures, au nord, il fera frais, hein, 12 degrés à Boulogne-sur-Mer, 13 à Charleville-Mézières, 14 à Lille, 15 à Paris, 17 à Brest et Nantes, 18 à Strasbourg, 19 à Biarritz, 20 degrés à Marseille, 21 degrés à Bordeaux et Lyon, 22 à Grenoble, 23 à Avignon, jusqu'à 24 degrés à Montpellier et Bastia. Demain, le temps sera plus calme avec le retour du soleil sur une grande partie du pays, notamment demain après-midi. Il fera frais demain matin, 4 à 10 degrés en général, quelques gelées dans le nord-est et sur les Hauts-de-France, 13 à 16 degrés près de la Méditerranée. Et demain après-midi, un petit peu comme aujourd'hui, 12 à 18 degrés sur la moitié nord, 18 à 21 degrés dans le sud, jusqu'à 26 degrés dans le sud-est.
10: Merci Géraldine. Pour se consoler, on va se dire que tant qu'il ne gèle pas, cette eau fait du bien à la nature.
4: Tout à fait, exactement.
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4: Et il est 13h16 sur Europe 1, nous accueillons le docteur Brigitte Millot pour la rubrique Santé du jour.
10: Bonjour docteur Millot.
18: Bonjour tout le monde.
10: Vous nous parlez aujourd'hui d'un examen encore peu connu du grand public, mais très utile en prévention cardiovasculaire, le score calcique. De quoi s'agit-il ?
18: Alors le principe est simple, il s'agit d'un scanner du cœur rapide, sans injection de produits de contraste, aucune douleur et qui dure seulement quelques minutes. Son objectif ? Mesurer la quantité de calcium déposée dans les artères coronaires. Vous savez, ces fameuses artères qui forment une couronne autour du cœur et qui l'alimentent. Plus il y a de calcium, plus cela se traduit, va traduire la présence de plaques d'athérome. Autrement dit, c'est pas très joli comme terme, mais un encrassement progressif des artères. Alors le résultat est exprimé en chiffres. C'est ce qu'on appelle le score calcique. Un score à zéro, bonne nouvelle. C'est rassurant. Ça signifie qu'il n'y a pratiquement pas de calcium dans vos artères. Donc le risque est pratiquement nul de faire un problème dans les 10 années à venir. 10 années, j'exagère peut-être, mais enfin, c'est pas mal. En revanche, plus le score augmente, plus le risque d'accident cardiovasculaire, évidemment, est grand. Entre 100 et 300, on parle déjà d'un risque significatif. Au-delà de 300, le risque augmente et alors au-dessus de 400, la vigilance devient beaucoup plus forte avec parfois la nécessité d'un bilan cardiologique plus poussé, voire d'un traitement préventif renforcé, notamment sur le cholestérol, la tension, le tabac, enfin tous les facteurs de risque habituels. Et bien entendu, la calcification s'accentue au cours des années. Donc on va aussi prendre en compte l'âge du patient. À 80 ans, vous avez plus de risques d'avoir des artères calcifiées qu'à 30 ans. Alors attention. Le score calcique n'est pas destiné à tout le monde. Il est surtout utile chez les patients sans symptômes, mais qui présentent un risque cardiovasculaire intermédiaire. Par exemple, un homme de plus de 45 ans, fumeur. On peut se dire, il faudrait quand même peut-être faire un score calcique. Une femme après la ménopause qui a du cholestérol. On pourrait peut-être aussi proposer un score calcique. Ou alors lorsqu'on a de l'hypertension, un parent qui a déjà fait un problème cardiaque, un surpoids. Dans ces situations, le score calcique aide à affiner le risque réel. Sa grande force, il faut bien le reconnaître, c'est surtout sa valeur prédictive négative. Autrement dit, quand le score est à zéro, vous pouvez être, ça ne veut pas dire qu'il faut se mettre à boire et à fumer et à manger. C'est plutôt rassurant. Cela ne signifie pas un risque nul absolu, mais ça réduit la probabilité d'un événement coronarien à court terme ou à moyen terme. Ce qu'il faut retenir, c'est que le score calcique ne prédit pas l'avenir à lui tout seul, mais il aide à mieux personnaliser la prévention. Il permet parfois de décider s'il faut simplement surveiller ou s'il faut agir plutôt pour éviter l'accident. En cardiologie, mieux vaut prévenir que réparer. Et parfois, quelques minutes de scanner peuvent changer beaucoup de choses. Prenez soin de votre cœur. Il travaille pour vous sans pause depuis votre premier jour.
10: Merci, docteur Millot. C'est un bon indicateur, en fait.
18: C'est super. C'est ça. Franchement, pas de douleur, rapide. Je pense que dès qu'on a un petit questionnement sur ces facteurs de risque, c'est important à partir de 45 ans d'aller faire un score calcique.
10: Merci beaucoup. Voilà, exactement. Merci. On se retrouve demain à 1h15 comme tous les jours dans Europe 1 Info. À présent, place au débat. Au niveau de l'antivirus, vous savez qu'une Française qui a été rapatriée dimanche a été testée positive. La question devient évidemment politique avec cette réunion prévue cet après-midi à Matignon. On en parlera avec les chroniqueurs Europe 1 du jour, Jules Torres, Yvan Rioufol. À tout de suite.
0: Il est 13h20 sur Europe 1.
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18: La suite à 13h21 sur Europe 1 et c'est le moment d'accueillir vos deux chroniqueurs du jour avec vous, Jules Torres, journaliste politique au Journal du Dimanche et le journaliste Yvan Rioufol.
10: Bonjour à tous les deux, soyez les bienvenus.
20: Bonjour.
10: On va évidemment commencer par l'antivirus avec, et oui, vous souriez, mais il y a une nouvelle réunion à Matignon cet après-midi, tenue par le Premier ministre, qui suit au plus près l'évolution de la situation sur ce virus. Vous savez qu'une Française a été testée positive, 22 cas contacts identifiés. Écoutez la porte-parole du gouvernement et ministre délégué à l'énergie, Maud Bréjon. Elle était sur BFM TV ce matin.
0: La responsabilité de l'État, c'est évidemment d'être prêt, et nous sommes prêts le cas échéant. Il n'y a pas lieu aujourd'hui d'affoler les Françaises et les Français. Les mesures les plus strictes sont prises. Là encore, c'est bien normal, c'est ce qu'on peut attendre de l'État. Nous suivons la situation avec la plus grande vigilance, sur la base d'un virus que l'on connaît, d'où les 42 jours d'isolement qui ont été décidés, et un objectif qui reste le même, protéger les Françaises et les Français.
10: Le gouvernement qui est donc face à une nouvelle épreuve sanitaire. Et vous souriez quand je commençais mon lancement, parce que, évidemment, je le vois dans vos yeux, il y a le mot coronavirus, Covid, qui est écrit en gros. Mais cela dit, ces deux crises sont, pour l'instant, en tout cas, totalement distinctes. Allez, Jules Torres, pour commencer.
1: Alors, pour l'instant, elles sont extrêmement distinctes, mais on retrouve toutes les horreurs qu'on a pu connaître en 2020. C'est-à-dire qu'on vous parle de chaînes de transmission, on vous parle d'ARN messager,
10: forcément,
1: on vous parle
10: c'est un
1: de potentiel virus, on vous parle de taux de mortalité.
7: On a
1: des ministres que personne ne connaissait, qui s'appelle Madame Rice, ministre de la Santé. Avant, on avait Monsieur Olivieran. On n'attend plus que le professeur Salomon qui nous annonce chaque jour les nouveaux cas de contamination. Et ça, évidemment, c'est quelque chose de déjà vu, et ça met une certaine psychose. Mais parce que on n'en a peut-être pas dit assez sur la manière dont le coronavirus, dont la crise du coronavirus, du Covid-19, avait percuté nos vies, avait changé nos modes de vie, avait changé, notamment pour les jeunes, un certain nombre de choix qui n'ont pas été les leurs, qui ont été confinés pendant plusieurs mois, qui ont dû quitter le monde réel pour aller dans le monde virtuel. Si on a autant de problèmes avec la jeunesse et les téléphones aujourd'hui, je pense que la crise du Covid n'y est pas pour rien. Donc évidemment, on en parlait avant l'émission avec Yvan, ça nous rappelle des moments qu'on n'a certainement pas envie de connaître. Alors évidemment, c'est deux crises qui sont différentes, c'est des virus qui ne sont pas les mêmes, beaucoup moins contagieux pour celui-là, mais beaucoup plus mortels. Donc évidemment qu'on n'a certainement pas envie de revivre ça, mais la manière dont le gouvernement agit dans ses premières heures, moi, m'inquiète énormément.
10: Pourquoi ? On va voir. Attendez, c'est les premières heures. Là, il y a une réunion prévue. Cette Française est rentrée ce week-end. Pour l'instant, les cas sont quand même bien identifiés, contrairement au coronavirus.
1: On en a identifié. Donc, il y en a trois. On les a fait revenir en France, qui est une bonne chose, évidemment, où ils ont pu avoir ce qu'on appelle des cas contacts. Là aussi, un mot qu'on avait pu prononcer. 22 cas contacts. Est-ce qu'on n'aurait pas pu gérer davantage tout cela ? Est-ce qu'on n'aurait pas pu éviter qu'il y ait ces cas contacts-là ? Tout ça m'amène à me poser un certain nombre d'inquiétudes.
10: Yvan Rioufol.
7: En l'état actuel de ce que l'on peut connaître, je crains moins l'antivirus que le panique virus, si je puis dire. Je crains moins, effectivement, le virus, ce virus-là, que le virus de la peur qui pourrait être instillé par le gouvernement. Parce qu'on connaît les mécanismes. Alors, on connaît les mécanismes sanitaires. Il semblerait d'ailleurs qu'il soit un peu critiquable, car il n'y a pas eu vraiment de quarantaine pour ce virus, qui est un virus mortel et qui n'a pas de vaccin.
10: Ils ont communiqué entre eux,
7: ils n'ont pas été mis en quarantaine, et maintenant il y a des quarantaines.
10: Maintenant c'est différent, là, le protocole est un peu changé, puisqu'elle a été testée
7: positive. Il est possible qu'il y ait eu là des imprudences, mais moi ce que je crains davantage, et par l'expérience que l'on a pu connaître du Covid, c'est effectivement cette l'instrumentalisation de la peur par les pouvoirs publics. Il y a deux réponses, il y a la réponse sanitaire et la réponse politique. Et dans cette réponse politique, elle a été désastreuse lors du Covid, dans la mesure où au-delà même du danger qui était celui du Covid, il y a eu de la part du gouvernement une volonté de vouloir s'établir dans une autorité qu'il n'a pas par ailleurs, en imposant des règles absurdes. Rappelez-vous quand même ce que l'on a eu à subir en
1: signé
7: nous-mêmes nos propres attestations, en acceptant des passes sanitaires épouvantables, enfin bref, avec un hygiénisme d'État qui a montré d'ailleurs à quel point les Françaises eux-mêmes étaient prêts à plier les chines si on leur faisait peur à ce point-là. Et je crains que l'on revienne, le gouvernement étant si faible aujourd'hui, que l'on revienne à ces pratiques-là, et qui me font craindre davantage, effectivement, le panique virus, si je puis dire, que cet antivirus-là.
10: Puisqu'on est bien sûr sur la situation politique, ce que vous craignez, c'est que les leçons du Covid n'aient pas été retenues.
7: Et qu'elles étaient trop retenues, c'est-à-dire de voir effectivement qu'on peut asservir un peuple, que l'on peut faire obéir à un peuple en le terrorisant.
10: Jules Torres.
1: Non, mais c'est vrai que je partage l'inquiétude d'Yvan Rioufol, dans le sens où on a déjà connu, alors c'était pas les mêmes têtes, mais c'était le même camp politique, c'était la Macronie qui a géré, alors c'était Olivier Véran, c'était Laurent Pietraszewski, c'était le professeur Salomon dont on a parlé tout à l'heure, c'était pas les mêmes premiers ministres, mais le sujet, c'est que ça reste toujours les mêmes personnes, c'est toujours le même président de la République. Alors on sait et on pense que le président de la République ne s'occupera pas beaucoup de cette chose-là, ce qui peut être une bonne chose, hein. Il y a des sujets internationaux qui sont extrêmement importants, il y a un gouvernement qui est là pour ça, mais c'est vrai, quand on voit la prise de parole de la ministre de la Santé hier soir aux 20h ou ce matin sur France Inter, je retrouve les mêmes interviews, les mêmes éléments de langage qu'on pouvait voir en mars 2020. C'est-à-dire, non, vous inquiétez pas, il n'y aura aucun problème avec les masques. Il y a des masques, ne vous inquiétez pas.
10: On a des tests. C'est
1: Maud Brejean qui disait ça. On connaît ce virus-là. Bon, on connaît ce virus-là dont on n'a pas encore de vaccins, donc on le connaît pas si bien que ça visiblement. Donc c'est pour ça, c'est pas une psychose, mais c'est juste une alerte, parce que on sait déjà ce qu'on a vécu, on sait déjà la manière dont le gouvernement avait anticipé à l'époque. La raison pour laquelle je pense que on sera très loin de ce qu'on a vécu en 2020, c'est qu'on a plus d'argent pour faire un quoi qu'il en coûte. C'est-à-dire que le quoi qu'il en coûte du Covid-19 a coûté entre 300 et 400 milliards. Donc là, aujourd'hui, bon courage avec les 1400 milliards de dettes qu'Emmanuel Macron a enlevé pour, eh bien, fermer les restaurants et couper, faire des confinements. Je pense que ce sera impossible, notamment, non pas pour cette question morale, mais pour une question économique.
10: Alors, je comprends, Jules, que la tentation est belle de se projeter. Pour l'instant, on n'est pas là, déjà. Non, l'antivirus n'est pas le coronavirus.
1: Bien sûr,
10: non,
1: bien
10: mais rappelons-le, justement.
7: Il n'est pas le coronavirus, mais il n'y a pas de vaccin pour autant. Donc, effectivement, oui, on peut craindre qu'on n'ait pas tiré des leçons dans la manière de s'en protéger. Encore une fois, il y avait une manière récurrente qui était appliquée à travers tous les siècles, qui était la quarantaine, c'est-à-dire d'exclure pendant 40 jours, et non pas pendant une quarantaine. Maintenant, on parle de quarantaine qui dure 4 heures. Et donc, pendant 40 jours, afin que ceux qui étaient prétendument contaminés ne puissent pas contaminer les autres. Ceci n'a pas été respecté. Et là, cela m'étonne, effectivement, de cette imprudence.
10: Yvan Rioufol, Jules Torres, le débat sur Europe 1. Cette question, êtes-vous choqué par la libération de ce pédophile multirécidiviste condamné à 30 ans de réclusion criminelle qui doit sortir demain après seulement 8 années passées en détention? On va en parler avec vous. Et vous, auditeurs, c'est la question Europe 1 du jour. Alors vous pouvez aussi voter, donner votre avis sur le site et l'appli Europe 1. N'hésitez pas, à tout de suite sur Europe 1.
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4: 13h30 sur Europe 1, toute l'actualité. Clélie Mathias.
10: Une passagère française du navire MV Ondius testée positive à l'antivirus. Son état s'est dégradé dans la nuit. 4 autres Français, négatifs, restent placés à l'isolement pendant 42 jours, tandis que 22 cas contacts ont été identifiés. Un passager américain a également été testé positif et un autre présente des symptômes légers. Le Premier ministre Sébastien Lecornu doit présider une nouvelle réunion de crise cet après-midi à ce sujet. Le gouvernement durcit le dispositif sanitaire avec des mesures très strictes face au risque de propagation. Donald Trump juge totalement inacceptable la réponse de l'Iran aux propositions visant à mettre fin au conflit. De son côté, le Premier ministre israélien Benjamin Netanyahou affirme que la guerre n'est pas terminée et estime qu'il reste encore à retirer d'Iran les stocks d'uranium enrichi. Dans sa réponse aux propositions américaines, l'Iran a demandé la fin de la guerre dans l'ensemble de la région, y compris au Liban, et le déblocage des avoirs iraniens gelés. Les déclarations qui ravivent les tensions sur les marchés. Le prix du pétrole repart à la hausse avec un baril de Brent qui est repassé au-dessus des 100 dollars ce matin. Le prix des carburants qui provoque la mobilisation des agriculteurs. Malgré un arrêté préfectoral d'interdiction, ils étaient quelques dizaines près de la raffinerie de Fezin à l'appel de la coordination rurale pour demander des aides supplémentaires au gouvernement. L'incendie serait d'origine criminelle. 3 personnes ont perdu la vie dans le feu d'un immeuble à Décines-Charpieu dans l'est de l'agglomération lyonnaise. Ces dernières semaines, plusieurs incendies volontaires ont déjà été signalés dans le quartier. Les débats sur la fin de vie reviennent au Sénat. 2 textes, l'un sur les soins palliatifs, l'autre sur l'aide active à mourir, sont examinés de nouveau. Près de 700 amendements ont été déposés par la droite et les centristes, tandis que la gauche dénonce une stratégie d'obstruction parlementaire.
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4: Europe 1, il est 13h32, vous écoutez Clélie Mathias et ses 2 chroniqueurs, le journaliste Yvan Rioufol et le journaliste politique au Journal du Dimanche, Jules Torres.
10: Dans un instant, nous allons revenir sur les nouveaux propos polémiques de la France Insoumise, Bali Bagayoko et Emmanuel Bompard, juste avant. Je voulais quand même revenir sur cet homme qui va être libéré demain. Il a été condamné à 30 ans de prison, c'est un violeur qui va sortir finalement au bout de 8 ans grâce à la confusion des peines, on va en parler. Écoutez, Laurence, c'est la tante de la victime, Karine. Elle en a appelé à une révision de la législation. C'était ce matin sur Europe 1.
6: Donc ça veut dire qu'on met un prédateur dont on ne sait pas trop s'il est encore dangereux ou pas. On n'est pas sûr. On le met dans un quartier rempli de petits-enfants. Mais qu'est-ce que c'est que ce message ? C'est quoi en fait la justice ? C'est quoi vouloir avoir des gouvernements qui nous disent « Ah là là, on va tout faire pour lutter contre les violences faites aux enfants, il faut qu'on avance, il faut qu'on les protège ». Ben non en fait, affaire après affaire, il est devenu quoi notre pays ? Et le message que la justice donne à Karine et aux agresseurs, finalement, n'arrêtez pas, il n'y aura qu'une peine pour tout ce que vous allez faire. N'hésitez pas, continuez.
10: Alors les mots sont forts évidemment, on comprend l'indignation, la colère. Comment expliquer cette règle de droit à cette jeune femme qui a été la victime ? Alors je précise donc, puisqu'on parle de justice, qu'il a eu un procès en 2018, il comparaissait en état de récidive légale, il avait déjà été condamné 3 fois depuis 1997 pour des violences sexuelles comparables, et donc il avait finalement écopé d'une peine de 30 ans de prison criminelle. Mais malgré ces condamnations, il doit désormais sortir après 8 années de détention, Yvan Rioufol.
7: Il est toujours facile, naturellement, de pointer le manque de discernement des juges, mais là, en l'occurrence, c'est le manque de discernement du législateur, mm-hmm. plus exactement. Parce que les juges, dans le fond,
10: appliquent la loi.
7: À moins qu'il n'ait eu effectivement une option pour ne pas appliquer la loi, ils appliquent la loi. Et donc, la question est de savoir, effectivement, pourquoi la main tremble dès qu'il s'agit d'appliquer une politique pénale qui pourrait protéger les victimes. À cette réponse-là, c'est parce qu'effectivement, il y a eu une idéologie qui a voulu effectivement que le sort des victimes était moins préoccupant pour le législateur que le sort même du délinquant. C'est quand même cette inversion des valeurs qui explique ceci. Et avec ce nouveau phénomène qui apparaît maintenant depuis quelques années, ou 2 ou 3 ans, d'une révolte des victimes elles-mêmes. Jusqu'alors, les victimes se taisaient, ou en tout cas n'avaient pas accès à la parole. Et depuis quelque temps, depuis par exemple Madame Comines qui a accusé l'État français d'avoir tué son mari, vous savez, c'était cette femme de gendarme qui a dit « la France
10: après
7: a tué mon mari ». Et ça a réveillé quand même toute une série d'indignations de victimes de ces violences impunies, parce qu'il y a encore une fois cette impunité qui règne, qui aujourd'hui font comprendre que le législateur est complètement à côté de la plaque et qu'aujourd'hui il est urgent d'avoir à entendre les victimes de ces insécurités qui sont en fait, au bout du compte, tolérées de facto. Je ne dis pas que les juges les tolèrent, bien entendu, mais tolérées de facto par les juges et par le législateur. Donc c'est vraiment, quand on parle de rupture entre la société officielle, la société d'en haut et la société d'en bas, on en voit les conséquences ici. Ce sont des conséquences qui sont outrageantes pour la morale, pour la décence et pour les familles, bien entendu.
10: Le comble, c'est que cet homme va aller vivre à Rennes, dans un quartier qui est à 2 pas de là où travaille la victime.
1: Oui, c'est insupportable. Il aura un bracelet électronique, il sera sans doute sous contrôle judiciaire et sans doute même qu'il n'aura pas le droit de rencontrer des mineurs. Et évidemment, c'est quelque chose d'extrêmement répressif qui va sans doute empêcher de nouveaux viols. Enfin, on marche quand même sur la tête avec cette affaire. Il ne faut pas s'étonner ensuite que les Français n'aient plus confiance dans la justice de leur pays. Alors, je suis d'accord avec Yvan. Là, c'est moins une question de justice que de textes qui sont mal rédigés. Car ce monsieur avait d'abord été incarcéré en 2005. Et donc, il avait 30 ans dans sa deuxième condamnation avec une peine de sûreté de 20 ans. Donc, sa peine de sûreté, elle est expirée depuis le juillet 2025, mais c'est-à-dire qu'on a quand même quelqu'un qui a été condamné à 30 ans de prison, qui va donc au total à la fin faire 9 ans de prison, qui a violé plus de 300 fois une jeune fille chez dont les parents hébergeaient ce monsieur pendant une période de 3 ans. Et donc, ce monsieur, en effet, va pouvoir vivre en toute transparence. Et je m'étonne quand même qu'il n'y ait pas des syndicats de magistrats qui soient étonnés par cela, parce qu'on les entend surtout, en ce moment, il y a Gérald Darmanin qui a un projet de loi qui s'appelle le projet de loi sûr, où il y a la question, par exemple, du plaidé coupable. Il y a un certain nombre de mesures. Là, le syndicat de la magistrature fait 5 communiqués par jour pour dire à quel point c'est horrible. Mais là, le syndicat de la magistrature ne pense jamais aux victimes. Et je pense que c'est ça l'un des principaux sujets qui provoque une désaffection des Français pour la question de la justice, c'est que les victimes ne sont jamais respectées. On ne parle jamais du sort des victimes. Ou alors, quand on en parle, c'est en effet pour dire que les victimes ici vont pouvoir être à quelques kilomètres de leur violeur qui les a violées plus de 300 fois.
10: Oui, donc c'est incompréhensible
1: pour la justice. Incompréhensible pour les victimes et c'est incompréhensible pour les Français quand ils constatent ce genre d'événements.
10: Mais ce qu'il faut aussi, c'est que, a priori, rien ne sera fait. Là, il va sortir et demain, il est remis en liberté.
1: Il aura interdiction de fréquenter des mineurs ou de paraître dans des lieux fréquentés par les mineurs et soumis à des obligations, des besoins, et il portera un bracelet électronique pendant au moins 2 ans. C'est pas ça qui va pouvoir l'empêcher de récidiver, parce que visiblement, en plus, il ne comporte pas un caractère de quelqu'un qui ne veut
7: endiguer la récidive. Mais on ne s'est pas interrogé de savoir si, oui ou non, cet individu était encore dangereux, parce que c'est ceci, au fond, il pourrait y avoir des expertises psychiatriques. Alors j'imagine que ça a dû être quand même fait, mais est-ce que vraiment, à ce point, il serait devenu inoffensif?
1: Quand vous avez violé plus de 300 fois,
7: Mais je sais bien pour ça, bien entendu, c'est pour ça que je trouve ceci totalement révoltant. Et quand vous écoutez le calvaire de cette jeune femme, mais c'est épouvantable. Parce qu'en fait, elle a été violée avec l'aval de ses parents, génétiques, si je puis dire. Ensuite, elle a été adoptée. Donc, cette fille est tout à fait

0: Répond d'écouter.
1: Il y a la légitimité dite institutionnelle que l'on connaît. Elle n'aura jamais le sceau de la légitimité populaire.
2: Ce type de réponse sème le trouble.
1: Si Jean-Luc
2: Mélenchon gagne.
1: Elle ne sème pas le trouble.
2: Si Jean-Luc Mélenchon gagne, est-ce qu'il sera légitime au pouvoir?
1: De mon point de vue, il sera légitime. Et peut-être que d'autres
2: légitime
1: viendront ici.
2: Institutionnellement, il aura.
1: Et d'autres auront à s'exprimer sur ces sujets-là.
2: Et le Rassemblement National, non?
1: Pour le Rassemblement National, je dirais peut-être qu'il sera légitime sur le plan institutionnel, mais il ne sera pas légitime au plan populaire.
3: Bali Bagayoko, cet homme-là, il a des ambitions. Et là, c'est clairement un discours robespierriste. Lorsque le gouvernement viole les droits du peuple, l'insurrection, a dit Robespierre pendant la terreur, et pour le peuple et pour chaque portion du peuple, le plus sacré des droits et le plus indispensable des devoirs, c'est-à-dire c'est l'insurrection. Vous avez une partie de la gauche française qui est prête à jouer le grand soir.
0: Insurrection, mobilisation, la France insoumise qui assume de contester une éventuelle victoire du Rassemblement National. Vous avez entendu Bali Bagayoko qui échangeait avec Jean-Michel Apathy. Et donc ce qu'en dit François-Olivier Gisbert. Mais écoutez aussi Manuel Bompard, coordinateur national de LFI, qui assume parfaitement cette déclaration.
4: J'espère que si, par malheur, le Rassemblement National devait remporter l'élection présidentielle, il y aura des mobilisations populaires puissantes dans ce pays. Je l'espère. Si vous considérez que parce que quelqu'un a gagné une élection, on n'a plus le droit de se mobiliser.
5: Violente ou pas violente?
4: Mais absolument pas violente.
0: Manuel Bompard qui était sur Europe 1 hier, Jules Torres.
6: Ah, moi, je suis absolument pas étonné. Quand vous suivez un peu la France Insoumise et quand vous connaissez l'ADN de la France Insoumise, vous savez très bien que de toute manière, ils ne respecteront plus les urnes si le Rassemblement National en vient à gagner la prochaine élection présidentielle. C'est pas moi qui le dis, c'est Jean-Luc Mélenchon. Jean-Luc Mélenchon, dans les livres La Meute, qui a été écrit par des journalistes du Monde et de Libération, donc c'est pas non plus les grands ennemis de Jean-Luc Mélenchon, rapporte un propos de Jean-Luc Mélenchon qui dit: quoi qu'il arrive en 2027, si Marine Le Pen obtient le verdict des urnes, moi j'aurai le verdict de la rue. Qu'est-ce que ça veut dire d'autre qu'une insurrection populaire? Il ne laissera pas gouverner le Rassemblement National. Mathilde Panot a dit la même chose, souvenez-vous de M. Quatennens qui, après les élections législatives de 2024, disait que si le Rassemblement National obtenait une majorité, il faudrait placer sous surveillance à la fois l'Assemblée Nationale, mais aussi Matignon. Donc on sait très bien que ces gens-là ne sont certainement pas des démocrates, qu'ils ne respecteront pas le verdict des urnes parce qu'ils n'en ont rien à faire du vote des Français. Ils tapent en permanence sur les 13 millions d'électeurs du Rassemblement National. Donc eux, leur sujet, c'est pas ça, c'est la prise du pouvoir pour ensuite faire une 6e République avec une Assemblée constituante qui sera très très loin de la démocratie dont ils espéraient, dont ils rêvaient depuis Robespierre.
0: Yvan Rioufol.
7: Il suffit d'écouter ce que disent maintenant les représentants de la France Insoumise. En effet, j'ai une raison, c'est-à-dire que la France Insoumise aujourd'hui est un parti d'abord qui puise dans le communisme, c'est un parti totalitaire, c'est un parti aujourd'hui stalinien, c'est un parti fasciste dans le fond, dans la mesure où il ne reconnaît pas effectivement les processus démocratiques, où il appelle en plus à la violence.
0: Enfin, quand ça concerne les autres en fait.
7: Oui, concerne les autres,
0: bien entendu.
7: Oui, bien sûr. Mais donc, on joue sur les mots quand effectivement l'autre représentant, le vice-président de la France Insoumise, nous dit mais ce sont des grands. Naturellement, que si c'est Marine Le Pen qui est élue, il y aura, on peut laisser s'exprimer des grands mouvements populaires. Naturellement, personne ne conteste le fait qu'il pourrait y avoir des manifestations populaires pour protester sur telle ou telle chose. Mais là, ce ne sont pas des manifestations populaires. C'est pas le mot qu'a employé Bali Bagayoko. Il a employé le mot d'insurrection, en faisant le parallèle entre l'insurrection et ce qui s'était passé à la Bastille. C'est-à-dire un changement, une prise de pouvoir, un changement de pouvoir, un affrontement physique, un affrontement qui fait des morts. Donc c'est un appel à la violence.
0: Manuel Bompard a précisé, il a dit sans violence, hein, vous l'avez entendu.
7: Oui, non, mais Manuel Bompard joue sur les mots, encore une fois, c'est comme quand Jean-Luc Mélenchon parle du grand remplacement en disant le grand remplacement des générations. Non, c'est pas le grand remplacement des générations, c'est le grand remplacement d'un peuple par un autre. Et on voit bien effectivement qu'à travers cette vision conflictuelle, il y a de la part du maire de Saint-Denis un appel à la guerre civile, parce que ce qui se passe quand il dit ces mots-là, c'est qu'il fait comprendre qu'il y a une sorte d'intimidation pour tous ceux qui auraient envie de voter pour le Rassemblement National l'année prochaine, et en se disant que dans le fond, s'ils votent pour le Rassemblement National, ils risquent en effet d'ouvrir des perspectives d'insurrection populaire, et voire d'affrontement entre la nouvelle France, celle qui conteste effectivement quand l'ancienne France s'exprime, et cette ancienne France qui, pour l'instant, cherche à éviter le conflit. Et donc, en effet, ce sont des propos incendiaires et ce sont des propos qui sont tolérés. Et quand on voit Jean-Michel Apathy qui dit qu'il se sent ébranlé, tout simplement ébranlé, parce que Bali Bagayoko dit qu'il ne va pas respecter les urnes, je trouve que les mots lui manquent pour une fois, alors qu'en général, je le vois plus loquace.
0: Je le trouve.

0: C'est intéressant que Manuel Bompard précise sans violence, parce que c'est vrai qu'il n'y a aucun élément de violence qui a été lié ces dernières semaines et ces derniers mois à la France Insoumise. Il n'y a pas de collaborateurs de la France Insoumise qui sont actuellement en détention provisoire parce qu'ils sont impliqués dans la mort de Quentin Derenque. Il n'y a personne qui n'a été condamné dans l'état-major de la France Insoumise. Jean-Luc Mélenchon n'a pas du tout été condamné à 3 mois de prison avec sursis pour avoir insulté et menacé un procureur de la République. Raphaël Arnaud n'a jamais été condamné pour violence en réunion parce qu'il a tapé avec quelques collègues de la Jeune Garde une jeune personne dans le métro. Thomas Porte n'a jamais mis la tête d'un ancien ministre du Travail sur un ballon de foot en mettant son pied dessus. Monsieur Delogu n'a jamais été condamné pour violence aggravée pour avoir frappé une CPE lors d'un blocus lycéen à Marseille. Enfin, je pourrais vous faire une émission complète pour vous montrer toute la violence de la France Insoumise. Mais s'il y a aujourd'hui un parti violent, un parti totalitaire et en effet un parti soviétique, c'est bien la France Insoumise.
1: Mais retenons malgré tout que ce vice-président justifie le fait qu'il n'y ait pas de violence. Donc peut-être y a-t-il aussi une dissension, une dissonance au cœur même de la France Insoumise, et que ces propos-là commencent à choquer une partie de ceux de la France Insoumise qui, peut-être, j'en fais peut-être le pari, ne veulent pas de cette violence-là, et qu'ils seraient prêts à respecter un processus démocratique. Mais enfin, pour l'instant, ils n'en montrent pas beaucoup les évidences.
2: Yvan Réaufol, Jules Torres, dans un instant, je vous soumettrai un nouveau sondage, tiens, à propos de Jean-Luc Mélenchon, et puis cette question, le PS est-il prêt pour la présidentielle? Non, répond Boris Vallaud du PS. Et Jules Torres aussi. Allez, on en parle dans un instant.
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3: La suite avec vous, Kelly Mathias et vos deux chroniqueurs, les deux journalistes, Yvan Rioufal et Jules Torres.
2: Alors, avant d'en venir au Parti Socialiste, écoutez, ce sondage Ipsos BVA, 70% des Français perçoivent, parce qu'on en parlait, Jean-Luc Mélenchon, comme un handicap pour la gauche. Parmi eux, 55% de sympathisants de gauche, lui reprochant évidemment toutes les polémiques, son agressivité aussi. Je voulais avoir votre réaction à ce sondage, Jules Torres, puis Yvan Rioufal.
0: Oui, évidemment qu'aujourd'hui, Jean-Luc Mélenchon, je pense, pour les Français, est considéré comme le plus grand danger pour la République. C'est-à-dire que, quand on voit les outrances, les dérapages et la ligne politique de Jean-Luc Mélenchon, comment ne pas se dire qu'il représente un danger, que ce soit sur un aspect civilisationnel. Jean-Luc Mélenchon assume de vouloir changer la France avec une nouvelle France qui ne correspond pas à la France actuelle ou à l'ancienne France. sur l'aspect économique, je pense que c'est l'un des sujets les moins abordés, parce qu'il y a tellement de dérapages, que ce soit l'antisémitisme, que ce soit la manière dont les maires de la France Insoumise ont géré les premiers jours dans leur municipalité, il y a quand même l'aspect économique. On se rappelle quand même que le programme du Nouveau Front Populaire prévoyait 192 milliards d'impôts en plus qu'ils veulent s'en prendre, et on le voit avec l'affaire Total en ce moment, à tous les grands groupes français. Donc même économiquement parlant, et c'est un sujet qu'on n'aborde jamais, la France Insoumise est le plus grand danger qui soit.
2: Pour autant, les sondages étaient largement trompés au sujet de Jean-Luc Mélenchon il y a 4 ans.
0: Il commence toujours très bas, Jean-Luc Mélenchon.
2: Voilà, il commence très bas.
0: Même 2017 et 2022.
2: Est-ce que là, ça pourrait être le cas de nouveau ?
0: Bien sûr. Bien sûr, Jean-Luc Mélenchon, je pense, et aujourd'hui, on en parlera peut-être après avec le programme du Parti Socialiste, aujourd'hui, il n'a aucune concurrence à gauche. Je vous le disais, en 2017,
2: ouais,
0: il commence...
2: C'est le meilleur espoir pour la gauche.
0: Bien sûr, Jean-Luc Mélenchon commence sa campagne de 2017 à 10, il la termine à 19. Ouais. Il commence sa campagne de 2022 à 11, il la termine à 22, à seulement 400 000 voix du second tour.
1: Oui, je suis d'accord. Je trouve que l'erreur serait de sous-estimer Mélenchon en retenant de lui que ses propos outranciers. Il y a en effet des propos outranciers, mais ce sont des propos outranciers qui sont faits pour s'adresser à toute une partie d'une population, appelons-la la Nouvelle France, puisque c'est ainsi que lui-même l'appelle. C'est une Nouvelle France qui, sociologiquement, est certes minoritaire par rapport à la vieille France, mais c'est une Nouvelle France, malgré tout, et partant du principe que les minorités font les révolutions, c'est une Nouvelle France qui est prête à faire la révolution. Et Jean-Luc Mélenchon a cet avantage par rapport notamment au Parti Socialiste et en tout cas à la gauche somnolente aujourd'hui, c'est qu'il a fait travailler son parti, c'est-à-dire que la France Insoumise est le seul parti, de mon point de vue, qui a construit sa doctrine. Alors c'est une doctrine qui est tout à fait contestable, c'est une doctrine qui prône maintenant la France créolisée, c'est-à-dire la France métissée, c'est-à-dire plus généralement d'ailleurs la France islamisée, mais c'est une doctrine qui d'abord s'adresse à des clientèles et à un clientélisme, alors c'est-à-dire cette nouvelle France étant la nouvelle France de d'abord cette nouvelle France de l'immigration africaine, de l'immigration maghrébine. C'est ainsi d'ailleurs qu'elle est nommée par la France Insoumise elle-même. Et au bout du compte, plus effectivement toute la gauche la gauche non libérale qui voudrait également s'agglomérer à cette vision-là. Et donc, si vous en faites l'addition, sans doute ne sera-t-il jamais président de la République, enfin pour l'instant, dans les prochaines années, mais il consolide un socle qui peut-être, un jour ou l'autre, à l'issue de deux ou trois générations, lui permettra, lui ou ses successeurs sûrement, d'accéder à la présidence. Donc, il voit un petit peu à long terme, et encore une fois, la gauche pêche par son grand vide intellectuel qui a été comblé par ce vide très contestable, bien entendu, de la France Insoumise.
2: Alors venons-en au PS, très logiquement.
1: La démonstration, c'est-à-dire le PS ne pense plus rien. Le PS pense à travers Jean-Luc Mélenchon et il ne voit pas que la social-démocratie s'est effondrée sur ses utopies. Ça fait maintenant 50 ans que la droite était perméable à cette social-démocratie qui s'est imposée comme étant la grille de lecture unique depuis la pensée unique depuis maintenant plus de 50 ans. Et on voit que cette social-démocratie s'effondre sous les propres désastres qu'elle a créés. Or, le Parti Socialiste est incapable d'abord de reconnaître ses erreurs et est incapable de penser une alternative.
2: Eh bien, écoutez ce qu'en dit Boris Vallot, quand même chef de file des députés socialistes, qui a estimé que le PS n'était pas prêt pour les prochaines élections. Il était sur France Inter ce matin après avoir claqué la porte de la direction du Parti Socialiste. C'était vendredi, à tout de suite.
15: Je ne quitte pas le Parti Socialiste, je quitte la direction du Parti Socialiste. Quel est le sens de cette démission ? C'est que l'on prenne au sérieux mon inquiétude, que l'on prenne au sérieux l'inquiétude de beaucoup de militantes et de militants qui ont le sentiment que nous ne sommes pas prêts, que nous ne nous préparons pas à une élection présidentielle qui ne ressemblera à aucune autre. L'extrême droite, les bonimenteurs de l'extrême droite, les ennemis mortels de la démocratie sont aux portes du pouvoir. Tout le monde est en campagne, pas nous. Et j'appartenais à une direction qui ne construisait pas une direction, qui ne donnait pas une direction. Et comme beaucoup, je ne savais plus où nous allions.
2: Alors, Jules Torres, que révèlent finalement les propos et le départ aussi de Boris Vallot de la direction du PS ? Est-ce que c'est quoi ? Une bataille d'ego ou d'ambition personnelle ? Ou est-ce qu'il y a des vraies divergences de fond ?
0: Bon, c'est une bataille dans une boîte à chaussures. C'est-à-dire que le Parti Socialiste ne représente plus rien ni personne. Ils ont un nombre de militants et de sympathisants qui s'est réduit comme peau de chagrin ces dernières années. Ils ont fait 1,7% à l'élection présidentielle de 2022. Donc, je vois pas très bien où va le PS. Et quand j'entends Boris Vallot, qui quand même, normalement, quelqu'un d'assez, disons, raisonnable. Ça fait partie, en tout cas, il est considéré comme appartenant à la gauche raisonnable. Nous dire aujourd'hui que le Rassemblement National est un ennemi mortel pour la démocratie, qu'est-ce qu'il entend par mortel? Enfin, c'est-à-dire qu'aujourd'hui, les mots ont un sens. Est-ce qu'il accuse Marine Le Pen ou Jordan Bardella d'avoir tué des gens? Ça me rappelle les propos, et c'est pour ça que je pense qu'Yvon a raison. Monsieur Piquemal disait aujourd'hui que, justement, la droite tuait des gens dans ce pays, qui était candidat de la France Insoumise, vous le savez, à Toulouse. Donc aujourd'hui, on voit bien qu'il n'y a plus aucune frontière entre la social-démocratie que le PS prétend incarner et la gauche radicale que représente la France Insoumise. C'est-à-dire que quand il y a des élections, ils se tapent dans la main, ils signent
2: donc
0: ils signent des
2: programmes.
0: Je pense que le PS pourrait possiblement avoir, peut-être pas un candidat à la présidentielle, mais en tout cas, il y aura un autre candidat de gauche que Jean-Luc Mélenchon à l'élection présidentielle, parce que sur la carte, eux ne veulent pas, mais ensuite,
2: au premier tour. Si jamais il y a un second tour,
0: ils appelleront évidemment à voter pour Jean-Luc Mélenchon s'il arrive au second tour, ce qui est évidemment pas fait. Et puis ensuite, vous verrez qu'aux prochaines élections législatives, parce qu'il y aura des élections législatives après l'élection présidentielle, il y aura un accord, il y aura encore des arrangements, parce que c'est dans la de la gauche. La gauche se rallie et s'allie en permanence tout le temps, ce que la droite ne parvient pas à faire, alors qu'elle a beaucoup moins de différence que tous ces gens-là.
2: Il nous reste quelques instants, je voulais absolument parler de cette loi sur la fin de vie qui arrive en deuxième lecture au Sénat. Les débats ont toujours été houleux et évidemment c'est un sujet qui divise fortement, qui demande normalement de la sérénité pour l'aborder. Écoutez, parce que si certains voient dans cette aide une liberté de mourir dignement, d'autres, comme le docteur Ségolène Perrucchio, président de la Société française d'accompagnement et de soins palliatifs, dénoncent la création d'une tentation permanente. Elle donnait ce matin sur Europe 1 un exemple concret, écoutez-la.
16: Quelqu'un qui est aujourd'hui, en tout cas dans la version telle qu'elle est avant le Sénat, considéré comme éligible, atteint d'une maladie neurodégénérative évolutive, a dit « Moi, si cette loi est votée, c'est comme si on me posait un pistolet chargé sur ma table de nuit et que tous les matins, je devais me poser la question de savoir est-ce que c'est pas le moment pour moi ?» Et il n'a pas fini sa phrase, oui, mais de me tirer une balle. La demande de mort, lorsqu'elle existe, c'est une demande de mort de gens qui sont très en amont de leur fin de vie. Ils ont peur d'être un poids, ils ont peur d'être un fardeau pour leur famille, pour la société, ils ont peur de la dépendance. La mort n'est pas et ne peut pas être un soin.
2: Yvan Rieff, alors l'image qu'elle donne et l'exemple qu'elle donne est extrêmement fort, évidemment, mais on est tous traversés par ce conflit aussi et par cette loi qui nous pose à tous des questions. Mais on se pose pourquoi y avait-il urgence à débattre de ce texte,
1: Effectivement, c'est la seule question qui se pose. Il n'y a aucune urgence à débattre de ce texte, sauf à comprendre que le président de la République, qui avait marqué ça en son premier quinquennat par cette réforme sociétale de la PMA pour toutes, voudrait marquer son second quinquennat par cette autre réforme sociétale qui serait l'aide à mourir. Je ne vois que cette explication, parce que, encore une fois, à travers les débats parlementaires, on s'est rendu compte qu'il y a maintenant un doute qui s'est installé dans les rangs des députés et encore plus dans les rangs des sénateurs. Et le doute, il n'est pas mince, naturellement, c'est de savoir si, effectivement, on ne risque pas d'accentuer la vulnérabilité des personnes les plus seules, les plus malades, les plus paupérisées, qui, au prétexte de ne pas vouloir déranger dans le fond la collectivité, seraient prêtes à écourter leur vie pour faire des économies. Moi, il y a un seul critère qui me pousse à trouver cette législation épouvantable, c'est la jubilation, c'est peut-être un grand mot, mais je garde ça, la jubilation des mutuelles qui applaudissent effectivement à ces processus de suicide assisté ou d'euthanasie, parce que précisément les mutuelles voient parfaitement les économies qu'elles auront à faire quand elles n'auront plus effectivement à rembourser les fins de vie qui naturellement, par définition, coûtent cher.
0: Non, moi je pense que c'est un texte gravissime. Je pense que c'est le cas depuis le début, que tous les garde-fous ont sauté, même dans la mouture qu'a proposée le Sénat, que la version qui arrivera ensuite à l'Assemblée nationale sera une encore pire version que celle-là, parce que vous avez des promoteurs, des défenseurs de cette euthanasie qui sont en totale roue libre, qui sont peut-être même, je reprends le mot, dans une forme de jubilation, sauf que c'est un texte d'abandon qui va s'en prendre aux personnes isolées, qui va s'en prendre aux personnes les plus pauvres, avec bien souvent un sujet économique derrière cela. Donc je pense que c'est un texte qui va provoquer une véritable rupture anthropologique.
1: Et il y a une alternative qui sont les soins palliatifs. Encore une fois, c'est ceci.
2: Il n'y a plus d'animité sur ce texte d'ailleurs. Merci Jules Torres et Yvan Rieffol d'avoir participé à ce débat. Dans un instant, Europe 1 Info se poursuit avec les grands entretiens. Je recevrai le député européen du Rassemblement National, Alexander Nikolic, et puis Aurélien Lecoq, le député LFI du Nord. A tout de suite.
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2: 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Et pour le Flash, on retrouve Émilie Dez. Bonjour Émilie.
31: Bonjour Clélie, bonjour à tous. L'Espagne assure avoir pris toutes les mesures nécessaires pour éviter la propagation de l'antivirus. Une Française, passagère du MV Andius, a été testée positive au virus. Son état s'est dégradé dans la nuit. Quatre autres passagers français sont placés à l'isolement pendant 42 jours. 22 cas contacts ont été identifiés. Un autre passager du MV Andius, un Américain, a également été testé positif à l'antivirus. Un autre présente des symptômes légers. Une réunion est prévue cet après-midi à 16h15 à Matignon pour faire un point sur la situation. La variante du virus détectée à bord du navire est une souche rare qui peut se transmettre d'homme à homme avec un délai d'incubation pouvant aller jusqu'à 6 semaines. Les opérations d'évacuation du MV Ondio se terminent aujourd'hui avant que le navire ne parte vers les Pays-Bas. Les prix du pétrole flambent de nouveau après les dernières déclarations de Donald Trump. Le président américain juge totalement inacceptable la réponse de l'Iran pour mettre fin à la guerre. Le baril de Brent est repassé au-dessus des 100 dollars ce matin. En France, le gouvernement doit annoncer de nouvelles aides ciblées face à la flambée des prix du carburant. En attendant, les agriculteurs se sont mobilisés au sud de Lyon à l'appel de la coordination rurale. Ils manifestaient près de la raffinerie de Fezin pour réclamer des aides supplémentaires. Emmanuel Macron est au Kenya pour un sommet franco-africain, Africa Forward. C'est son nom, autrement dit, en avant l'Afrique. Le chef de l'État assure que l'Afrique a besoin d'investissements et non pas d'aide publique. L'Europe n'est de toute manière plus en mesure de lui fournir en abondance, selon lui. La piste du règlement de compte entre narcotrafiquants est à l'étude. Trois personnes sont mortes dans l'incendie d'un immeuble de Décines-Charpieu dans la banlieue est de Lyon. L'une des victimes s'est défenestrée en se jetant du 7e étage. Une enquête pour homicide volontaire en bande organisée a été ouverte. Les sénateurs se penchent de nouveau sur la fin de vie. Deux textes, l'un sur les soins palliatifs, l'autre sur l'aide active à mourir. 700 amendements ont été déposés par la droite et le centre. La gauche dénonce une obstruction. Le président du club de football de Creil présente ses excuses après le passage à tabac d'un enfant de 9 ans lors d'un tournoi. Le club de l'Oise annonce une enquête interne. Matteo a été roué de coups par 5 joueurs de Creil à l'issue de la finale qui se jouait dans le Pas-de-Calais. Et puis l'Espagne, l'Irlande et la Slovénie ne diffuseront pas l'Eurovision en raison de la participation d'Israël. La finale du concours est prévue samedi.
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31: Il est 14h03 sur Europe 1, c'est la suite d'Europe 1 Info.
2: Merci Emilie, on se retrouve tout à l'heure à 14h30.
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2: Bienvenue si vous nous rejoignez sur Europe 1. C'est la suite d'Europe 1 Info avec les grands entretiens politiques d'Europe 1 Ensemble. Nous sommes ensemble pendant une heure. Dans une demi-heure, je recevrai Aurélien Lecoq, le député de la France Insoumise du Nord. Mais tout d'abord, c'est Alexander Nikolic, député européen et porte-parole du Rassemblement National qui est avec moi.
7: Bonjour à vous et bonjour aux auditeurs.
2: Eh bien, bonjour et soyez le bienvenu. On va parler dans un instant de ce footballeur âgé de 9 ans qui s'est fait tabasser par 5 autres enfants de l'équipe adverse. Mais juste avant, venons-en à la crise pétrolière et à ses conséquences en France. Les agriculteurs étaient mobilisés aujourd'hui, notamment auprès de la raffinerie de Fezin, au sud de Lyon. Ça fait partie pourtant, les agriculteurs, des cibles du gouvernement dans les aides. C'est-à-dire que c'est une catégorie qui est aidée et dont le prolongement même des aides a été décidé par le gouvernement. Pourtant, ça ne suffit pas. Ils le disent, ils sont étranglés. Alors comment on les aide ?
7: Non, mais les aides, elles sont très minimes et surtout au regard de l'augmentation du prix du GNR, parce qu'on est passé à moins d'un euro
2: litre.
7: Le gazole non routier qui concerne justement les agriculteurs et qui les concerne d'ailleurs beaucoup en ce moment, parce qu'en ce moment, c'est la période des semis, après il va y avoir les traitements phyto et c'est là qu'ils ont le plus besoin justement de gazole non routier. Et donc cette augmentation du prix, elle est terrible pour eux, à la fois sur ce gazole non routier, mais aussi sur les engrais, parce que pour fabriquer les engrais, il y a besoin de pétrole et donc le prix des engrais augmente. Les agriculteurs étaient déjà en grande difficulté, on l'évoque régulièrement dans l'actualité, mais justement...
2: Ils sont aidés par le gouvernement.
7: Non,
2: le gouvernement
7: mais aidés de manière très minimale. Aujourd'hui, nous
2: mais
7: on le dit...
2: Mais il y a d'autres catégories qui ne le sont pas, alors eux le sont.
7: Ces aides-là, globalement, elles sont insignifiantes quasi pour tout le monde, en réalité, même sur les secteurs économiques qui sont visés. Nous, ce qu'on dit, c'est qu'aujourd'hui, il faut baisser cette fiscalité sur le carburant, sur le gazole non routier également, mais globalement sur le carburant. On ne peut pas avoir un tel niveau de taxes aujourd'hui. Je vais être très concret pour ce qui concerne les gens qui nous écoutent peut-être et qui utilisent leur voiture, qui roulent au gasoil. Aujourd'hui, quelqu'un qui voit le litre à 2,20€, avec nous, ce qu'on peut proposer, c'est-à-dire en baisse de la baisse de la TVA de 20 à 5,5 de manière pérenne, avec ce prix-là, ça ferait 27 centimes de moins en litre et une baisse de la TICPE de 16 centimes, ça ferait en tout 43 centimes. Le litre, il serait à 1,77€. C'est encore beaucoup trop cher. Mais dans la période actuelle, c'est très important sur cette marge-là parce que c'est plus de 20€ par plein.
2: Le gouvernement n'a pas les marges. Ils le disent, le gouverneur de la Banque de France le dit, on ne peut plus.
7: Et c'est faux, encore une fois, parce qu'aujourd'hui...
2: On a quand même un déficit et une dette qui explose,
7: ça dépend quelle politique on mène. Vous savez, le déficit public, il n'a jamais été aussi important dans notre pays. Pourtant, en 1975, on avait 34% de prélèvements obligatoires dans le PIB. Aujourd'hui, on est à 46% de prélèvements obligatoires. Il n'y a pas un pays de l'OCDE où il y a autant d'impôts. Nos difficultés économiques, elles viennent des dépenses. 57% de dépenses publiques dans le PIB. Même les pays communistes n'en sont pas là. Il n'y a pas un pays de l'OCDE, évidemment, qui a un tel niveau de dépenses. Donc oui, il faut réduire la fiscalité globalement pour les entreprises, pour les agriculteurs qui manifestent, mais aussi justement sur le prix du carburant, pour réduire aujourd'hui ce prix. Et ce que nous, on peut proposer, c'est financer, je le tiens à le dire.
2: Oui, parce qu'au final, si on baisse les taxes, ça va revenir, c'est un cercle, c'est-à-dire que c'est le contribuable qui va devoir payer plus.
7: Notre vision, c'est toujours de maintenir ce niveau de dépenses et faire payer ces diminutions de taxes par d'autres taxes, c'est sûr. Et c'est d'ailleurs ce qu'on fait systématiquement, il y a de plus en plus de taxes. Nous, ce qu'on dit, c'est qu'aujourd'hui, vous avez les certificats d'économie d'énergie qui sont sur le coût de distribution, ça, c'est 8 milliards d'euros qui sont fléchés vers la voiture électrique ou la transition énergétique et vers des choses qui sont assez obscures, c'est la Cour des comptes qui le dit. Et bien nous, on considère que ces certificats d'économie d'énergie, ils doivent être refléchés pour financer la baisse notamment de la TVA et de la TICPE. Ça coûterait 10,3 milliards, c'est déjà 8 milliards. Et la différence, c'est de la consommation en plus, parce que vous avez déjà entre 11 et 15% de moins de consommation de carburant, parce que les gens prennent moins leur voiture. Et bien ça, c'est de la TVA aussi en moins qui peut rentrer, et surtout une décroissance économique.
2: Alexander Nikolic, vous connaissez la réponse du gouvernement qui dit mais non, ces propositions sont totalement démagogiques. Et écoutez Maud Bréjean, la porte-parole du gouvernement, ministre déléguée à l'énergie, qui estimait que de nouvelles annonces seront faites d'ici à une semaine. Elle était sur BFM TV ce matin.
3: On a toujours dit qu'on adapterait les dispositifs en fonction de l'évolution de la situation. On voit que cette situation perdure. Et on sait aujourd'hui que quand bien même le conflit s'arrêterait demain, les effets se feront ressentir dans la durée. Il y a donc lieu de continuer à aider d'abord les Françaises et les Français que l'on aide déjà et à amplifier ces aides. Pour être extrêmement clair, davantage de Français seront aidés dans les semaines à venir parce que la situation devient de plus en plus difficile. Elle est de plus en plus difficile parce qu'elle dure et donc de nouvelles annonces seront faites par le Premier ministre d'ici à une semaine.
8: Pourquoi vous attendez ?
3: Tout simplement parce que nous travaillons sur les meilleures mesures.
2: Qu'est-ce que vous lui proposez ? Qu'est-ce que vous lui répondez à Maud Bréjean ?
7: Ce que je vous disais, c'est que nos mesures de baisse de fiscalité, elles peuvent être financées si on sort des mesures idéologiques. Si on arrête de dire, par exemple, que les CEE doivent servir à des choses qui, a priori, ne marchent pas, même selon la Cour des comptes. D'ailleurs, le Danemark avait les mêmes certificats d'économie d'énergie. Ils ont renoncé aux certificats d'économie d'énergie. Ça montre que ça ne marche pas. Et ils ont un autre argument, selon les macronistes, c'est de dire, non mais on ne peut pas descendre, par exemple, à 5,5%. L'Union européenne interdit de baisser autant la TVA. Je vais être honnête ici. C'est vrai. C'est une directive de l'Union européenne. La limite, c'est 15% sur le carburant. Mais l'Espagne est descendue à 10%. La réaction de la Commission européenne, c'est d'envoyer un courrier d'avertissement à l'Espagne en disant qu'ils ne sont pas contents. Mais moi, je préférerais aujourd'hui, dans la situation des Espagnols qui ont vu baisser le prix du carburant, justement avec la TVA à 10% et recevoir une lettre d'avertissement de la Commission européenne, plutôt que d'avoir un prix à 2,20 euros le litre.
2: Mais
7: donc, c'est des choix politiques et idéologiques.
2: L'Italie également a baissé ses taxes. Et en ce moment, le gouvernement de Giorgia Meloni est dans une impasse parce que plus la crise dure, et c'est ce que vient d'expliquer Maud Bréjean, et puis on le voit vis-à-vis du contexte géopolitique, plus elle dure, plus les finances italiennes sont dans le rouge et qu'elle ne va peut-être pas pouvoir continuer ses aides.
7: Mais vous savez, nous, ça fait des années qu'on alerte justement sur les difficultés qu'on peut avoir qui sont la conséquence de beaucoup de choses. On évoque évidemment très souvent le coût de l'immigration à 41 milliards, on évoque régulièrement le déficit commercial et la vision idéologique qui a entraîné cette désindustrialisation sur les normes, sur le manque d'anticipation sur la robotisation, sur les taxes, les charges qui pèsent aujourd'hui sur notre industrie, qui ont fait passer notre industrie aujourd'hui à moins de 10% du PIB et qui fait qu'on a une balance commerciale de 70 milliards d'euros. Quand vous avez un tel déficit commercial, eh bien c'est assez évident que vous allez vous retrouver avec un déficit public comme on est en train de le vivre. Et si on ne diminue pas les dépenses aussi, encore une fois, eh bien, on se retrouve avec dans une impasse systématiquement où, pour compenser, on va augmenter les impôts, ce qui va faire fermer les entreprises, et on va devoir financer ces fermetures d'entreprises par de la dépense publique supplémentaire. Et au final, on est en voie justement de tiers-mondisation et de dépôt de bilan collectif si on ne change pas totalement de vision.
2: Alexander Nikolitch, vous êtes porte-parole du Rassemblement National. LFI propose dans cette crise pétrolière de nationaliser Total Énergie. Est-ce qu'au Rassemblement National, vous y êtes favorable également ?
7: Vous savez, leurs amis au Venezuela avec Chavez, ils avaient nationalisé les entreprises pétrolières au Venezuela. Le Venezuela était huitième pays exportateur de pétrole avant Chavez. Et maintenant, aujourd'hui, ils sont importateurs de pétrole parce qu'ils n'arrivent même plus à l'extraire correctement. Ça montre qu'il faut sortir aussi parfois de certaines idéologies. Ça marche pas forcément. Nous, on a dit qu'il fallait faire en sorte que de taxer les super profits quand il y a des profits de crise. Donc on dit Total peut-être peut profiter de la crise et il faut être taxé. Mais si on est objectif, aujourd'hui l'essentiel des bénéfices de Total c'est à l'étranger. C'est justement parce que c'est sur la vente du carburant qu'ils arrivent à extraire. Malheureusement, on ne vend pas notre pétrole qu'on aurait peut-être pu vendre. Il y en a peut-être en Guyane, mais une loi depuis 2018 sous Édouard Philippe de Nicolas Hulot interdit justement de chercher du pétrole en Guyane. Donc Total, ses bénéfices, c'est à l'étranger. Sur le territoire français, vous voyez, ils vendent même moins cher que les autres. Et sur le raffinage, les marges sont moins importantes. Donc oui, Total fait des bénéfices. Mais Total fait des bénéfices sur ses ventes et cette inflation, justement, du prix du pétrole.
2: Donc pour vous, ça suffit. Le fait qu'il plafonne, c'est suffisant.
7: Mais non, on dit qu'il faut essayer de taxer, peut-être en cherchant sur les dividendes des actionnaires de Total, justement sur ces super profits. Mais il ne faut pas voir ça comme la possibilité miracle pour régler ce problème, puisque ces bénéfices-là à l'étranger, ça va être compliqué d'aller les chercher. Il faut le faire, il faut lutter contre la fraude fiscale, il faut lutter justement contre les super profits de ces dividendes-là. Ça peut servir de marge de manœuvre justement pour financer d'autres mesures. Mais ce n'est pas l'alpha et l'oméga aujourd'hui de ce qui va nous permettre de faire baisser le prix du carburant. La solution, de manière assez simple, c'est ce que je l'ai dit tout à l'heure, en baissant à la fois la TVA, la TICPE de manière provisoire et en finançant ces mesures-là avec les certificats d'économie d'énergie de 8 milliards.
2: Alexander Nicolai, je voudrais vous poser la question. À la suite de ces échanges ce week-end, vous avez vu que Bali Bagayoko assumait de contester une éventuelle victoire du Rassemblement national en 2027. Cette ligne, eh bien, elle est assumée par Manuel Bompard, le coordinateur national de LFI, député des Bouches-du-Rhône, qui a estimé que si le RN gagne, il faudra une mobilisation dans les rues. Il était sur Europe 1 hier.
0: J'espère que si, par malheur, le Rassemblement national devait remporter l'élection présidentielle, il y aura des mobilisations populaires puissantes dans ce pays. Je l'espère. Si vous considérez que parce que quelqu'un a gagné une élection, on n'a plus le droit de se mobiliser.
8: Violente ou pas violente?
0: Mais absolument pas violente.
2: Si c'est l'inverse, si LFI gagne, est-ce que vous appelez vous aussi à une mobilisation populaire?
7: Nous, on appelle toujours à respecter le choix des urnes et nos représentants à l'Assemblée, nos députés, continueront de défendre nos mesures démocratiquement. Enfin, ce qui nous habite, justement, c'est d'être toujours dans cette vision de la politique qui est celle de défendre des idées avec conviction, avec des arguments, en les finançant, comme je l'ai expliqué tout à l'heure, sur le carburant, par exemple, en étant le plus sérieux possible. Mais on a une gauche aujourd'hui, mais même dans le passé, mais c'est de plus en plus visible aujourd'hui, qui a pris par, comme habitude, pour s'opposer à leurs adversaires politiques, de contester, de bloquer, d'intimider, qui à chaque manif casse des vitrines, s'en prend aux forces de l'ordre. C'est aujourd'hui devenu un moyen d'expression politique, malheureusement, de la part de la gauche, déjà aujourd'hui. Donc je vais vous dire, ils vont continuer à, peut-être à tenter de faire ça. Mais nous, on fera en sorte justement de faire respecter la loi et qu'il y ait des arrestations systématiquement pour ceux qui cassent. Donc si les gens peut-être peuvent s'inquiéter de savoir comment il va y avoir cette volonté populaire, la volonté populaire, enfin ces mouvements populaires de gauche qui cassent, qui violentent, ça existe déjà. Avec nous, ça existera moins, avec nous au pouvoir, parce qu'on fera en sorte de les arrêter. De ceux qui cassent aujourd'hui doivent être condamnés à des amendes systématiques.
2: Selon la loi,
7: c'est la loi, évidemment. Et on fera en sorte que la loi soit enfin respectée et d'arrêter d'avoir cette vision de laisser aller avec ces mouvements d'extrême gauche, souvent d'enfants de bourgeois qui s'encanaillent. C'était, vous savez, la chanson de Ferrat, Pauvre petit con, déjà à l'époque sur ces mouvements gauchistes, ça date pas d'aujourd'hui, qui ont toujours appelé justement à essayer de déshumaniser l'adversaire en étant parfois violent, et beaucoup ont accepté qu'il puisse sévir. Ce sera pas notre cas.
2: Certains observateurs politiques disent que ce duel final qui est projeté en 2027, on n'y est pas encore, mais que ce duel vous arrangerait. Est-ce le cas ?
7: Non, mais nous, on n'est pas dans ce type de stratégie. Ce qu'on évoque, c'est encore une fois nos convictions. On a peur, évidemment, de ce camp-là. Et ce qu'on dit depuis tout à l'heure, ça nous donne raison d'avoir peur, parce que c'est des gens qui refusent justement que la démocratie s'exerce, que ceux qui gagnent l'élection puissent appliquer le pouvoir de manière démocratique et aller au bout de leurs convictions, comme ça devrait se passer dans n'importe quelle démocratie. Ce sont des gens qui apprennent à elle. On se souvient d'Alma Dufour qui avait dit la fin justifie les moyens. Ce sont des gens qui très souvent appellent à la violence, qui ont dans leur rang des gens qui racialisent la société. On se souvient de Éric Coquerel ou de Logu, mais Éric Coquerel qui disait les élus dans le 93 doivent avoir la même couleur de peau que les habitants du 93, c'est-à-dire que les élus doivent être choisis selon des critères de couleur de peau. Des élus qui appellent à la violence, qui appellent à la racialisation, évidemment, on peut considérer que c'est dangereux pour notre démocratie.
2: Alexander Nikolic, député européen, porte-parole du Rassemblement national et l'invité des grands entretiens d'Europe Info. Dans un instant, nous reviendrons sur ce petit garçon, Matteo, 9 ans, violemment agressé après un tournoi de football. A tout de suite.
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31: Il est 14h18, vous êtes bien sur Europe 1. Vous écoutez Clélie Mathias et Clélie Alexander Nicolic, députée européen et porte-parole du Rassemblement National et votre première invitée des grands entretiens d'Europe 1 Info.
2: Vendredi, un des footballeurs âgés de 9 ans s'est fait mettre au sol, frappé par 5 gamins de l'équipe adverse de Creil. Écoutez Julien Bory qui va saisir la Ligue des Hauts-de-France parce que ces violences perpétrées par des joueurs aussi jeune, hein, quand même, faut le rappeler. Eh bien, le président de l'AS Oshii Les Mines n'avait jamais vu ça de sa carrière. Il était sur Europe 1 hier.
12: C'était très violent, très rapide. L'éducateur de Creil, en nous sortant la phrase Ah ouais, mais c'est lui qui a commenté. En fait, il cautionne cette violence. Ça aurait été mes joueurs qui auraient fait ça. Et c'était terminé. Les dossiers partaient à la Ligue. Ils ne jouaient plus au football. C'est pas possible de faire ça. C'est un degré de violence qui est jamais vu. Nous, on veut juste que les violences s'arrêtent. On en a marre, il n'y a pas que Oshii Les Mines, tous les week-ends, sur tous les terrains de football, dans tous les districts, il se passe des choses, il se passe des violences, parfois c'est les parents, les joueurs entre eux, les éducateurs, et en fait, il y en a marre.
2: Julien Bory dit, voilà, ça se passe, c'est pas qu'à Oshii Les Mines, ça se passe partout en France. Et vous me le disiez hors antenne, Alexander Nikolic, vous en aviez été témoin.
7: Oui, j'en ai été témoin. Alors pour revenir sur cette histoire, évidemment, il y a en plus ce contraste où on voit ce jeune Matteo, donc qui après avoir été frappé par 5 jeunes de 9 ans, est entouré par tous les autres parents des autres clubs, et on voit les joueurs de l'US Creil avec leurs éducateurs qui refusent de donner les noms et qui célèbrent là en même temps leur victoire en prenant des photos. Il y a une indécence et une complicité des éducateurs, et j'espère que le club de Creil va prendre des décisions contre ces éducateurs. Mais je pense que s'il n'y avait pas eu de médiatisation, il n'aurait sûrement pas réagi, parce que ça arrive beaucoup trop souvent et il y a une complaisance. Je disais oui, j'avais dirigé un club, le J3 Foot Amilly, et on organisait un tournoi pour des enfants encore plus jeunes. C'était des U7, U9, et là c'était des enfants de 7-8 ans. Il y a des enfants qui se sont un petit peu embrouillés, disputés. Une maman est allée voir les parents parce qu'un jeune de joueur d'un village s'était fait insulter par d'autres joueurs, je vais dire les choses, d'un club plus issu de quartier, hein, voilà, et qui avait été donc agressé, insulté par les joueurs. La maman a demandé des explications aux parents, elle s'est faite insulter en retour. Elle a son mari est ensuite arrivé et devant des enfants, le mari s'est fait lyncher à coups de pied avec du sang qui sortait de la tête. C'était d'une violence inouïe. Des coups de pied qui ont été donnés
2: pour un match et pour des enfants de
7: 7-8 ans. Et je tiens à dire qu'il y a une forme d'omerta parce que on a appelé les pompiers, la police évidemment. Ceux qui avaient commis en s'en prenant à 5 ou 6 contre 1 à ce papa sont partis, ont réussi à échapper aux forces de l'ordre, mais nous-mêmes, on a très peu médiatisé l'histoire. Pourquoi ? Parce que moi, quand j'ai demandé à mon bureau, moi-même, j'étais en parallèle déjà élu du Rassemblement National, on m'a dit oui, peut-être que ça va être mal jugé, on va nous accuser de racisme si on porte plainte. On a vu avec le père pour que lui porte plainte, mais au final, on a très peu médiatisé. Et cette forme d'omerta d'être jugé, ce que moi j'ai vécu, ce qu'on a vécu dans le club. Moi j'avais l'intention de vouloir la médiatiser, mais je me suis un petit peu quelque part, je le dis avec regret aujourd'hui, mais adapté aux autres membres du bureau du club, aux autres à la peur de l'image qui allait être donnée, même à notre club, parce que ça se passait dans un tournoi que nous organisions. Et du coup il y a plein de raisons différentes qui font que très souvent on ferme les yeux. Parfois face à des violences graves, y compris
2: mais
7: chez des
2: continue,
7: jeunes,
2: alors
7: des
2: U13,
7: des U11.
2: Oui. Vous voyez, là, il a 9 ans.
7: Bien sûr, et d'ailleurs, les faits, les chiffres officiels, je regardais les chiffres encore officiels de la saison dernière de la FFF, qui parle de 4000 faits et 200 et quelques faits de violence, mais 4000 faits en tout, d'agressions, d'insultes, mais en réalité, ils sont beaucoup plus importants. C'est juste parce que il y a beaucoup de faits qui sont tués, parce que dans le football, on préfère, je disais, pas faire d'histoire, peur d'être jugé. mais aussi que est-ce que le joueur qui est bon, qu'on a, va être écarté, va jouer pour un autre club, alors qu'on avait peut-être envie de le promouvoir. Tout ça est inconscient dans le milieu du foot, mais il y a une telle pression pour la réussite de jeunes joueurs qui font qu'il y a cette forme d'omerta où on se dit on va régler ça autrement. Et je ne parle même pas des éducateurs menacés. Moi, ça m'était arrivé, ou des éducateurs étaient menacés.
2: Il y a plusieurs problèmes ensemble, mais comment on fait quand on est parents? On se dit, est-ce qu'on envoie nos enfants au foot quand même, innocemment, en se disant, ils vont faire du foot comme les autres?
7: Il faut, et ça doit rester un sport populaire, c'est le cas dans le monde entier. Et il faut juste qu'il y ait encore plus de sanctions. Il y a des sanctions de la part de la FFF qui sont relayées. La FFF demande qu'il y ait plus de sanctions, mais quand il n'y a pas de remontée, c'est très compliqué à faire appliquer. Donc, est-ce que ça doit passer par une loi spéciale, justement? Est-ce qu'il y a une aggravation des peines parce que ça, c'est dans le milieu du sport, du football? C'est compliqué, en fait. C'est très compliqué. Est-ce que quand il s'agit d'enfants, les parents doivent se voir privés, justement, d'allocations familiales ou autres? C'est des sujets qui sont récurrents, par exemple, qu'on peut aborder sur d'autres thèmes. Dans le milieu du foot, je le dis, là, évidemment, on va en parler beaucoup après cette affaire Matteo. Et moi, j'ai un enfant de 8 ans, donc vous comprenez bien que je personnalise et je suis choqué de ce qui s'est passé. Mais j'ai peur, malheureusement, que ça continue. La médiatisation, c'est très bien. Il faut qu'il y ait de plus en plus de médiatisation. Il faut qu'on en parle de plus en plus. Et derrière, il faut qu'il y ait des sanctions, je pense, pour les parents aussi, parce qu'on ne peut pas continuer comme ça à avoir... Là, on parle d'enfants de cet âge-là. Moi-même, c'était la même tranche d'âge, mais c'est encore beaucoup plus récurrent sur des tranches d'âge U15, U13. Où là, les bagarres générales, les pressions des parents sont systématiques.
2: Je ne voudrais pas jeter l'anathème sur ce beau sport qu'est le foot, mais est-ce que vous faites un lien, Alexander Nikolic, entre ces violences qui se passent, et puis ce qu'on a vu, les images qu'on a vues la semaine dernière à la suite de la qualification du PSG pour la finale de la Ligue des Champions, avec ces débordements qu'il y a eu, ces violences dans Paris et aux alentours?
7: Non, mais bien sûr. Et donc, il y a effectivement, il y a beaucoup de violences de supporters historiquement. Là, en l'occurrence, ce qui s'était passé après les débordements de match du PSG, ce n'était pas des supporters. Ouais. Ce sont des gens qui, après beaucoup de manifestations, viennent sur la capitale et viennent pour certains uniquement casser ou autre. J'en parlais avec, il fait des reportages pour CNews. Il avait fait un reportage avec Guillaume Fouquetot. Donc, je le salue. Il avait fait un reportage son caméraman a été violenté lors de ces manifestations après la victoire du Paris Saint-Germain. Et il me disait, oui, que c'était en masse des gens de quartier qui venaient, certains pour casser. Certains se sont opposés aux casseurs et à ceux qui frappent. Mais vous en avez beaucoup, malheureusement, qui ont cet objectif-là. Pour eux, c'est un défouloir. Ils savent qu'ils ne vont pas être sanctionnés.
2: Il va y avoir une finale le 30 mai.
7: Je l'évoquais pour l'extrême gauche. À un moment, il faut arrêter de se dire on va faire de la prévention, on va souligner. Parce que la meilleure des préventions, c'est la peur de la sanction, évidemment. Et il faut qu'ils se disent systématiquement, aujourd'hui, on a des outils avec les drones, il y a des images. Ils doivent être reconnus, identifiés, condamnés à des peines exemplaires. Et ils doivent savoir que pour chaque acte, il y aura ce type de peine pour éviter que ça recommence.
2: Alexander Nikolic, il nous reste quelques minutes. Je voulais revenir sur ce qui s'est passé ce week-end à propos d'Edouard Philippe. Écoutez les propos du maire du Havre, candidat à l'élection présidentielle. C'était donc hier à Reims.
1: Sur le droit à l'avortement, Mme Le Pen était contre et maintenant elle est pour. Sur les retraites, c'était le retour à 60 ans, plus maintenant. Sur l'OTAN, c'était le retrait, plus maintenant. Pourquoi? On ne sait pas. Notez bien qu'il y a quand même quelques sujets sur lesquels le RN ne change pas. Maréchal Nouvola diffusé à Carpentras, par erreur, dit la mairie. Ils avaient le disque à côté de celui de la Marseillaise. Ils se sont trompés, c'est ballot.
2: Alors, ce mensonge et cette bassesse ne vous honore pas, c'est ce qu'a déclaré Marine Le Pen. Chacun sait que la mairie n'y est strictement pour rien, comme le démontre le communiqué de la radio associative qui a commis cette énormité et qui d'ailleurs avait signé ce contrat avec la municipalité précédente. Je vous laisse réagir, Alexander Nikolic.
7: Oui, on a un Edouard Philippe qui ment, ça a été démenti par la presse. Je comprends que pour essayer de s'opposer au Rassemblement National qui monte encore et encore, il utilise le mensonge plutôt que son bilan. Parce que quand on se rappelle du bilan d'Edouard Philippe, et c'est dans l'actualité, il y a l'augmentation de la TICPE en 2018 qui est envisagée encore en 2019 mais qui est freinée par la crise des Gilets jaunes. Il y a le refus, je parlais tout à l'heure, si on reste sur les mêmes sujets, d'explorer d'exploiter le pétrole en Guyane. Il y a évidemment les 80 km/h, l'augmentation de la fiscalité. Qu'est-ce que Édouard Philippe peut mettre à son avantage dans son bilan?
2: Selon les sondages, c'est le seul candidat. Alors on se projette bien sûr, les sondages on est un an avant, mais c'est le seul candidat qui serait capable de vous battre si le RN et lui étaient qualifiés pour le second tour.
7: Il rentre dans cette posture-là, mais je le disais, au regard de ce qu'il a pu faire, parce que je ne vois pas qu'est-ce qui a été mieux sous Édouard Philippe, c'est un adversaire assez confortable pour pouvoir le disqualifier justement et l'attaquer sur le fond. Lui, pour nous attaquer, il ment. Nous, on a juste à faire son bilan objectif et qui est factuel.
2: Merci beaucoup Alexander Nikolic, député européen, porte-parole du Rassemblement National. Vous étiez l'invité des Merci grands entretiens d'Europe 1 Info. Europe 1 Info qui se poursuit. Dans un instant, je recevrai le député de la France Insoumise du Nord, Aurélien Lecoq. À tout de suite.
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2: Et à 14h30 sur Europe 1, pour les dernières actualités, on retrouve Émilie Dez.
31: Le gouvernement mobilisé face à l'antivirus. Une nouvelle réunion est prévue tout à l'heure à 16h15 à Matignon. La ministre de la Santé assure que le pays possède assez de masques et de tests en cas de besoin. Une Française qui figurait parmi les 5 rapatriés français du MV Ondius a été testée positive à l'antivirus. Son état s'est dégradé dans la nuit. Les 4 autres Français rapatriés sont négatifs. Ils ont été placés à l'isolement pendant 42 jours. 22 cas contacts ont été identifiés. Un autre passager du MV Ondius, un Américain, a également été testé positif à l'antivirus. Un autre présente des symptômes légers. L'Espagne assure avoir pris toutes les mesures nécessaires pour éviter la propagation de l'antivirus. Les dernières évacuations de passagers s'achèveront aujourd'hui avant que le navire ne parte vers les Pays-Bas. C'est totalement inacceptable. Donald Trump rejette sèchement la réponse de l'Iran à sa proposition pour mettre fin à la guerre. Téhéran qui exige la fin de la guerre dans la région et le déblocage des avoirs iraniens gelés. Conséquence, les prix du pétrole flambent de nouveau. Le baril de Brent est repassé au-dessus des 100 dollars. En France, les agriculteurs se sont mobilisés au sud de Lyon pour réclamer des aides supplémentaires face à la flambée des prix du carburant. Ils manifestaient ce matin près de la raffinerie de Fezin à l'appel de la coordination rurale. De nouvelles aides ciblées devraient être annoncées cette semaine. Quelques 700 amendements ont été déposés par la droite et le centre. Les deux textes sur la fin de vie sont de retour au Sénat, l'un sur les soins palliatifs, l'autre sur l'aide active à mourir. La gauche dénonce une obstruction. Une enquête a été ouverte pour homicide volontaire en bande organisée après l'incendie d'un immeuble à Décines-Charpieu dans la banlieue est de Lyon, incendie qui a fait 3 morts. Il y a eu plusieurs départs de feu, une cinquantaine de résidents ont été évacués vers un gymnase municipal. Et puis la Fédération française de foot dénonce des actes inacceptables. Un enfant de 9 ans a été passé à tabac lors d'un tournoi de foot dans le Pas-de-Calais. Matteo a été roué de coups par 5 joueurs de Creil à l'issue de la finale.
2: Merci beaucoup Émilie, on se retrouve dans une demi-heure. Il sera 15h sur Europe 1.
31: À tout à l'heure.
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31: Il est 14h32, vous êtes bien sûr Europe 1 et les grands entretiens d'Europe 1 Info se poursuivent. C'est le moment d'accueillir votre deuxième invité, Clélie Mathias, Aurélien Lecoq, député LFI du Nord.
2: Bonjour, soyez le bienvenu.
0: Bonjour.
2: Dans un instant, nous allons parler évidemment des prix à la pompe, des conséquences de cette crise pétrolière et de la guerre au Moyen-Orient pour les Français. Juste avant, on va commencer par la campagne présidentielle 2027. On est en pré-campagne ou on est en campagne là? On le sait?
3: Ah bah, du côté des Insoumis, nous sommes en campagne.
2: Ça y est, ça a commencé.
3: Nous sommes les seuls, mais à avoir un candidat unique, à avoir un programme, à avoir toute une équipe. Vous le savez, la campagne présidentielle, elle a été lancée de notre côté avec la candidature de Jean-Luc Mélenchon. Et puis, elle se lance particulièrement bien avec une dynamique que nous-mêmes, nous n'avions jamais vue puisque nous avons atteint en seulement une semaine plus de 250 000 soutiens sur Mélenchon2027.fr.
2: Alors, on va y venir justement. Peut-être qu'on va tempérer cet enthousiasme, je ne sais pas. On va voir, parler des sondages. Non, mais écoutez justement Jean-Luc Mélenchon, le candidat insoumis à l'élection présidentielle, qui a mis en garde la gauche contre le suicide anti-LFI. Je cite, il était sur LCI il y a quelques jours.
5: Les socialistes ne viendront pas, ils l'ont décidé très fermement, et d'ailleurs, ils ne sont pas fiables. Donc moi, je fais un gouvernement stable, avec des gens qui respectent la parole donnée, qui se respectent entre eux, pas une bande de gens qui se battent comme des chiffonniers.
2: Qui pourrait venir alors?
5: Bon, non, mais je pense que les communistes et les écologistes vont bien se rendre compte que c'est un suicide. De vouloir faire une gauche sans LFI, ça n'a pas de sens. Personne n'est réélu sans nous. Bon, vous me direz, nous non plus sans les autres, ça se discute. Mais on a donc un intérêt mutuel. Et il est temps donc, surtout les communistes, qui sont quand même les alliés avec lesquels nous avons commencé à construire.
2: Aurélien Lecoq, quand même, est-ce que vous avez besoin des autres? Et si vous avez besoin des autres, est-ce que ce n'est pas un peu mal parti? Je rappelle les mots des communistes que citait Jean-Luc Mélenchon. Fabien Roussel qui dit « Moi, je pense personnellement que Jean-Luc Mélenchon est certainement le pire candidat du second tour. D'ailleurs, je vois bien que Jordan Bardella, Marine Le Pen et même Bruno Retailleau font de Jean-Luc Mélenchon leur meilleur allié de second tour parce qu'ils savent qu'avec lui, ils sont sûrs de l'emporter. » Fin de citation. Pourquoi vous avez besoin d'eux, finalement, si vous êtes si sûr de vous?
3: Alors d'abord, prenons un peu de hauteur. On entre là dans l'élection présidentielle 2027. Cette élection, elle est absolument capitale pour notre pays. Ce sera un tournant historique pour tout le monde. Et la question qui va être posée dans cette élection, c'est, voulons-nous d'un nouveau programme, de la reconstruction de la France sur une base collective, solidaire, celle qui augmente les salaires, celle qui passe à la 6e République, celle qui assume de faire la planification écologique, ou allons-nous nous retrouver avec une politique haineuse qui est celle de l'extrême droite? Nous entrons dans cette campagne présidentielle à un moment où l'ensemble du monde est en désordre complet, où la guerre progresse absolument partout. Et donc, dans ce moment historique, chacune, chacun, à gauche, doit se poser la question. Quel est mon rôle? Quelle est ma place? À quoi je sers? Eh bien, nous, les Insoumis, nous y avons répondu. En partant tôt en campagne, parce qu'il y a urgence, avec la candidature de Jean-Luc Mélenchon.
2: Et donc, mais est-ce que c'est le meilleur candidat pour la gauche? Puisque visiblement les autres à gauche, notamment les communistes, qui, des mots même de Jean-Luc Mélenchon, et votre allié, on va dire historique, naturel, prenez le qualificatif que vous voulez, ne veulent pas de cette alliance. Alors, encore une fois, pourquoi vous avez besoin d'eux?
3: Il est évidemment le meilleur candidat, Jean-Luc Mélenchon, pour la gauche. D'abord, parce que c'est celui qui a réalisé les meilleurs scores dans l'ensemble des dernières élections présidentielles. Et toujours dans une progression. Prenez par exemple l'élection présidentielle de 2012, où Jean-Luc Mélenchon réalise 11%, puis 19% en 2017, puis 22% en 2022. Maintenant, ce que nous disons, en responsabilité à ce moment-là, à quoi servent toutes ces batailles de boutiquiers? Le reste de la gauche est honnêtement... C'est une tristesse pour chacune et chacun de voir l'état d'émiettement du reste de la gauche qui s'enferme dans des espèces de divisions internes, de batailles de chiffonniers. Et donc nous leur disons qu'il est temps de se rendre utile pour son pays. Et donc, puisque nous sommes prêts, nous, que nous avons une organisation, C'est carré, avons-nous dit, avec un programme, un seul candidat,
2: mais ce programme, est-ce qu'il est partagé à gauche? Est-ce que vous êtes d'accord avec les socialistes, avec les écologistes, avec les communistes? Est-ce que vous êtes capable de vous mettre d'accord?
3: Nous disons clairement les choses. Nous sommes prêts. C'est carré. Nous sommes en campagne. Pour
2: ça, l'emporter. On l'a compris.
3: La dynamique est déjà lancée. Et donc, à celles et ceux qui veulent se rendre utiles pour leur pays, oui, nous proposons une nouvelle alliance populaire.
2: Mais eux, les autres n'en veulent pas de cette main tendue, visiblement.
3: Ils en feront ce qu'ils veulent. Mais la réalité aujourd'hui, c'est que nous avons la capacité de remporter ce pays avec Jean-Luc Mélenchon, de faire appliquer le programme.
2: Seul,
3: et donc, la question qui se pose là, à chacune et chacun, y compris à gauche, c'est préfère-t-il l'extrême droite ou l'augmentation des salaires, ou la retraite à 60 ans, ou la planification écologique? De cela, nous avons déjà réussi à faire une véritable dynamique. Oui, la France insoumise, Jean-Luc Mélenchon, est le candidat qui unit le plus aujourd'hui. Parce qu'il a rassemblé, oui, déjà plus de 250 000 Françaises et Français. Jean-Luc Mélenchon est le candidat qui a uni le plus par le passé. C'est lui qui a permis de réaliser la NUPES. C'est lui qui a permis de réaliser le nouveau Front populaire. Alors celles et ceux qui veulent changer le destin de notre pays sur la base d'un programme de rupture clair, eh bien ils sont les bienvenus dans cette nouvelle alliance populaire. Et quoi qu'on dise, celles et ceux qui aujourd'hui offrent ce triste spectacle de bataille de boutiquiers, je pense que certaines et certains vont finir par réfléchir. Par exemple, la présidente du groupe écologiste, avec qui Jean-Luc Mélenchon a eu un échange très intéressant, Cyrielle Chatelain. Le président du groupe parlementaire communiste, Stéphane Peu, avec qui Jean-Luc Mélenchon a lui aussi eu un échange très intéressant.
2: Alors vous divisez à l'intérieur des autres partis, finalement.
3: Non, nous nous faisons...
2: ce que vous cherchez.
3: Vous savez, chacune, chacun, là, ils sont tous en train de jouer à la bataille de petits chevaux, à se prendre la tête entre eux. Plus personne ne comprend rien à ce qu'ils proposent. Voilà ce que la France insoumise dit. Nous, nous sommes face à l'urgence de la situation. Et pour battre l'extrême droite au second tour de la prochaine élection présidentielle, nous sommes prêts et nous avançons. Un seul candidat, un programme, une équipe. Nous sommes le pôle de stabilité à gauche. Les portes

0: de gauche. Pourquoi ils mettent en valeur l'agressivité, le côté polémiste aussi de Jean-Luc Mélenchon?
1: Vous y croyez?
0: Je vous pose la question, vous y croyez pas?
1: Je trouve que ces dernières heures, on sent comme un petit vent de panique sur un certain nombre de plateaux télé. D'éditorialistes, de journalistes qui ont passé des semaines, des années même presque parfois à s'en prendre à Jean-Luc Mélenchon pour essayer de le décrédibiliser. Pourquoi ? Parce que Jean-Luc Mélenchon est le seul en réalité à être en capacité de gagner pour changer radicalement de système, pour sortir de ce système qui broie des vies, qui tue au travail.
0: Ce système qui enferme
1: 11 millions de personnes dans la pauvreté. Alors venons sur la question du sondage. Vous souvenez-vous? Parce que c'est Ipsos qui a sorti ce sondage.
0: Oui, Ipsos BVA.
1: Vous souvenez-vous du sondage d'Ipsos à 4 mois de la dernière élection présidentielle? Ce sondage d'Ipsos, il mettait Jean-Luc Mélenchon à 8,5%. À la fin, Jean-Luc Mélenchon réalise 22% des suffrages et est à deux doigts de se qualifier au second tour.
0: Les sondages d'Ipsos se trompent. Donc vous pariez sur les erreurs des sondages. Vous dites que les gens vont changer finalement.
1: Les sondages se trompent systématiquement à chaque élection. Prenez-en un autre exemple. À la dernière élection présidentielle, Jean-Luc Mélenchon part dans la campagne avec 20 points de retard dans les sondages par rapport au Rassemblement National et à Marine Le Pen. À la fin de ces 20 points, il en reste quoi ? Un seul point de différence. Alors, oui, on va essayer de désespérer les gens. On va essayer, du côté de l'arc médiatique, de dire à tout le monde que c'est impossible. Eh bien, nous disons les choses clairement. La dernière élection générale dans ce pays, c'est celle qui a eu lieu en 2024. C'était les élections législatives. C'est la gauche qui l'a remportée avec le nouveau Front Populaire et qui est arrivée devant. Jean-Luc Mélenchon, à chaque élection présidentielle, a progressé. Une formidable dynamique populaire. Depuis la déclaration de candidature de Jean-Luc Mélenchon, s'est enclenchée dans tout le pays. Nous avons atteint les 250 000 parrainages citoyens sur Mélenchon2027.fr en seulement une semaine, là où il nous avait fallu des mois la dernière fois. Notre campagne avance 46 fois plus vite sur Mélenchon2027.fr que ce n'était le cas la dernière fois. Donc oui, la dynamique est de notre côté. Et puis maintenant, il reste à convaincre. Et moi, je dis aux gens qui nous écoutent, si vous voulez l'augmentation des salaires, vous allez sur Mélenchon2027.fr. Si vous voulez la retraite à 60 ans, vous allez sur Mélenchon2027.fr.
0: Est-ce qu'il n'y a pas une différence entre le Jean-Luc Mélenchon de 2022, même celui de 2024, et il s'est passé deux ans dans lesquels il s'est passé beaucoup de choses. C'est long, deux ans en politique, avec des propos clivants, des déclarations qui ont choqué, des outrances ou quelque chose de très radical dans le discours. Est-ce que vous ne pensez pas qu'il y a une partie de la population, notamment à gauche, qui peut être effrayée par ce nouveau Jean-Luc Mélenchon?
1: Vous avez raison, je pense que Jean-Luc Mélenchon se bonifie avec le temps, puisque plus les épreuves s'accumulent, et plus Jean-Luc Mélenchon gagne en expérience. Et je crois que ce que Jean-Luc Mélenchon, la démonstration qu'il a réussi à faire au cours de ces derniers mois, de ces dernières années, c'est la démonstration de sa clarté absolue. Du fait qu'il ne changeait pas de ligne à chaque fois qu'il y avait un coup de vent.
0: Mais il est clivant. Est-ce que France a besoin de clivage ou de rassemblement?
1: La France, elle a besoin d'une chose. C'est d'une parole claire sur la scène internationale.
0: Ça, elle est claire.
1: Et c'est ça la démonstration qu'a fait Jean-Luc Mélenchon. Depuis deux ans, comme vous dites, un peu plus même, le seul qui, à chaque étape, a défendu le droit international, sans changer de position, quel que soit le pays qui était attaqué, quelle que soit la population qui était meurtrie, c'est Jean-Luc Mélenchon. Si nous voulons, dans ce monde de guerre et d'instabilité, une stabilité en France et que la France soit respectée sur la scène internationale, alors oui, nous avons besoin de la parole forte et claire de Jean-Luc Mélenchon. Non, Emmanuel Macron, au bout d'un moment, il faut être sérieux. Il change de ligne toutes les 48 heures, plus personne ne comprend rien à ce qu'il veut, personne ne sait s'il est l'ami ou l'ennemi de Monsieur Trump. Je crois que justement, nous avons besoin de retour à la stabilité. Et vous avez raison, nous avons besoin d'unir le pays.
0: Mais justement, et vous n'avez pas l'impression quand même que depuis deux ans et demi, même vous l'avez raison, deux ans et demi, est-ce que vous n'avez pas l'impression que les propos se sont faits beaucoup plus clivants?
1: Moi, je crois
0: et radicaux.
1: Que la ligne qui est celle de Jean-Luc Mélenchon aujourd'hui, c'est celle qui consiste justement à réunir le pays, à défendre son unité populaire.
0: Et même à gauche, ils ne veulent pas aller avec vous, les communistes qui sont votre allié naturel, donc il y a bien quelque chose qui a changé.
1: C'était
0: pas comme ça il y a quelques années.
1: Attendez.
0: Ils y allaient de bon cœur, j'allais dire. L'union, elle s'était faite beaucoup plus rapidement.
1: À quel moment? En 2012, bien sûr, les communistes étaient avec nous en 2012. Et nous leur avons dit qu'ils étaient de nouveau les bienvenus. Et par ailleurs, vous verrez, parce que avec, encore une fois, le président du groupe parlementaire communiste, Stéphane Peu, nous avons de très bonnes relations, un échange très fructueux.
0: Oui, mais là, c'est Fabien Roussel qui dirige le parti.
1: Jean-Luc Mélenchon. Oui, mais

0: n'est pas à nous de faire les histoires de congrès, de boutiques des uns et des autres. Nous, nous parlons au pays et à la France. Et je voudrais juste terminer là-dessus parce que vous avez posé une question très intéressante sur la question de la division. Oui, aujourd'hui, il y a des gens qui travaillent à diviser le peuple français, à faire diffuser la haine, le racisme. Eh bien, Jean-Luc Mélenchon, il est le facteur, justement, de l'unité du peuple français. La nouvelle France dont parle Jean-Luc Mélenchon, c'est cette capacité à réunir tout le monde. Les jeunes,
1: pourtant, il oppose
0: les moins
1: justement
0: jeunes.
1: Les anciennes générations.
0: C'est une mauvaise
1: ensuite
0: compréhension de celle-là.
1: Alors, la on n'a pas bien compris
0: France,
1: ce Nouvelle France.
0: Bien,
1: hein, parce qu'à
0: France,
1: chaque fois, on a plutôt l'impression que c'est un,
0: la nouvelle
1: quelque chose
0: France,
1: qui
0: c'est la France telle qu'elle est aujourd'hui et qui ne laisse personne sur le côté. La Nouvelle France, c'est celle qui dit qu'elle ne trie pas ses enfants en fonction de la couleur de peau, en fonction de la religion, en fonction de l'âge. C'est celle qui cherche à redonner sa place à toutes celles et ceux qui sont détruits par le système économique que l'on connaît aujourd'hui. Ces travailleurs ubérisés, ces personnes du grand âge que l'on abandonne. Et donc oui, Jean-Luc Mélenchon, c'est aujourd'hui le candidat de l'unité du peuple français, avec un clivage contre les puissants qui travaille à le diviser.
1: Aurélien Lecoq, député de la France Insoumise du Nord et l'invité des grands entretiens d'Europe 1 Info. On reste ensemble évidemment pour la suite de notre entretien. Dans un instant, on parlera des prix à la pompe. A tout de suite.
2: Il est 3h15 sur Europe 1.
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2: La suite des grands entretiens d'Europe 1 Info, c'est avec vous Kelly Mathias et votre invité Aurélien Lecoq, député et les filles du Nord.
1: Aurélien Lecoq, je vous propose d'écouter Bali Bagayoko, le maire de la France Insoumise de Saint-Denis, à propos d'une victoire, une éventuelle victoire du RN en 2027. Il était hier sur LCI.
22: Il y a la légitimité dite institutionnelle que l'on connaît. Elle n'aura jamais le sceau de la légitimité populaire.
23: Mais voyez, c'est ça qui... ce type de réponse sème le trouble. Si Jean-Luc Mélenchon gagne.
22: Elle ne sème pas le trouble.
23: Si Jean-Luc Mélenchon gagne, est-ce qu'il sera légitime au pouvoir ?
22: De mon point de vue, il sera légitime et peut-être que d'autres
23: légitime
22: viendront aussi.
23: Institutionnellement, il aura.
22: Et d'autres auront à s'exprimer sur ces sujets-là.
23: Et le Rassemblement National, non.
22: Pour le Rassemblement National, je dirais peut-être qu'il sera légitime sur le plan institutionnel, mais il ne sera pas légitime au plan populaire.
1: Hier, invité d'Europe 1, Manuel Bompard, le coordinateur de LFI, a estimé qu'une victoire du RN appellerait une réponse populaire à LFI. Aurélien Lecoq, vous êtes plutôt pour le verdict des urnes ou le verdict de la rue ?
0: Alors justement, nous sommes pour le verdict des urnes. Et c'est bien pour cela qu'en 2027, nous appelons à une insurrection dans les urnes pour battre l'extrême droite et le Rassemblement national. Et nous appelons à la mobilisation dès maintenant. Et à toutes celles et ceux qui aujourd'hui ne veulent pas voir le Rassemblement national, leurs idées racistes et leur complaisance avec le grand patronat qui continueront à détruire les vies de toutes les Françaises et les Français. Eh bien, nous les appelons à se mobiliser dès maintenant et nous leur donnons rendez-vous aux côtés de Bali Bagayoko et de Jean-Luc Mélenchon pour un grand meeting de lancement de campagne le 7 juin à Saint-Denis.
1: Le message est passé. Mais ça, c'est en amont. Mais en aval, admettons. On est en 2027, l'élection présidentielle vient d'avoir lieu et il y a la victoire du Rassemblement national. Vous n'avez pas réussi à mobiliser les Français. Et donc, c'est le RN qui l'a emporté. Qu'est-ce qui se passe? Qu'est-ce que vous faites? Est-ce que vous en appelez à la rue?
0: Je vais vous répondre. Mais encore une fois, nous sommes dans un moment où nous appelons à la mobilisation pour battre l'extrême droite. Et nous pensons qu'avec Jean-Luc Mélenchon, nous sommes aujourd'hui les mieux placés pour réussir à battre à plate couture le Rassemblement national et Jordan Bardella au second tour de la présidentielle. Donc, j'espère que cette hypothèse n'arrivera absolument jamais.
1: Maintenant, mais puisque si demain, ce duel est instauré entre les filles,
0: et bien sûr qu'il y aura une mobilisation de celles et ceux qui sont en désaccord. Ouais. Mais cela s'appelle la démocratie. Lorsqu'Emmanuel Macron a été élu président de la République, il y a bien eu des mobilisations. Que faisaient les Gilets jaunes, si ce n'est s'opposer à la politique d'Emmanuel
1: C'était
0: Macron
1: pas juste après la victoire.
0: Lorsque Emmanuel Macron a décidé de passer en force sa réforme des retraites, il y a eu des mobilisations
1: Mais c'était pas
0: sociales.
1: Juste après la victoire.
0: Et donc oui, si le Rassemblement national finissait par l'emporter dans ce pays, bien sûr que nous nous opposerions à sa politique de toutes nos forces au Parlement,
1: donc ce serait
0: mais
1: pas
0: aussi dans la rue.
1: Aurélien Lecoq, si je comprends bien, ce ne serait pas une opposition à la personne qui est élue avant même qu'elle ait eu le temps de faire des réformes, c'est-à-dire que le lendemain de son élection, est-ce que vous appelez à une mobilisation massive dans les rues dès le lendemain de l'élection?
0: Nous appelons surtout à une mobilisation massive dans les urnes la veille de leur élection pour que le candidat qui soit élu à la présidentielle soit Jean-Luc Mélenchon. Maintenant, bien sûr, nous ne baisserons jamais les yeux face à celles et ceux qui gouvernent par le racisme et par la division. Et donc, oui, à chaque fois qu'il y aura des racistes qui prendront le pouvoir, ils nous trouveront en face et nous participerons de grandes mobilisations antiracistes pour défendre l'unité du peuple français. Nous le faisons déjà lorsque nous participons à des mobilisations antiracistes parce que M. Retailleau est ministre ou parce que Gérald Darmanin décide je ne sais quoi, que M. Retailleau parle de français de papier, etc. Bien sûr, quand nous sommes dans l'opposition, nous sommes des opposants et pacifiquement nous nous mobilisons.
1: Voilà.
0: Pacifiquement nous nous mobilisons. Maintenant, le vrai sujet qu'on a devant nous, ce n'est pas ce qui se passera au lendemain de l'élection présidentielle. Le vrai sujet qu'on a devant nous, c'est battre le Rassemblement national et l'extrême droite dans cette élection présidentielle. Et pour cela, sincèrement, j'appelle, oui, tout le monde à s'insoumettre, à s'insurger, mais à s'insurger dans les urnes avec leur bulletin de vote. Et pour s'insurger face à l'extrême droite, il faut aller signer sur Mélenchon2027.fr et venir en masse au meeting de Saint-Denis à 15h devant la basilique le 7 juin.
1: Voilà.
0: Le 7 juin. Et voilà.
1: Non, mais
0: chez Bali Bagayoko.
1: Si les Français, de manière majoritaire, mettent le Rassemblement national au pouvoir, là, est-ce contestable? C'est un vote dans les urnes, dans une démocratie?
0: Eh bien, nous nous y opposerons, nous continuerons
1: Comment
0: à nous battre.
1: D'accord,
0: eh bien, nous continuerons à nous battre en nous battant au Parlement pour les mettre en échec dès que cela sera possible. Nous continuerons à nous battre aux côtés des associations, des syndicats, dans la rue, par la mobilisation, bien sûr. Vous croyez pas quand même que nous allons accepter de voir des gens se faire agresser, insulter quotidiennement, que nous allons accepter de voir les Françaises et les Français continuer à souffrir? Bien sûr, mais la manifestation, la grève, la mobilisation, cela fait partie de la démocratie. Et c'est justement lorsque l'on ne peut pas manifester, lorsqu'on ne peut pas faire part de son opposition dans la rue, que l'on sort du cadre démocratique.
1: Aurélien Lecoq, parlons de ce qui préoccupe les Français, à savoir les prix à la pompe chez LFI. Vous proposez, vous jugez en tout cas envisageable, une nationalisation de Total Energy. Je voudrais vous faire écouter le chef d'entreprise Marc Varro qui a réagi hier au propos de Manuel Bompard et de cette idée de nationalisation. Écoutez.
5: Vouloir acheter pour 8 milliards une entreprise qui est valorisée 170 milliards, moi j'aimerais l'appeler demain et qu'il m'explique comment on fait, on va tous devenir très très riches. Mais c'est tellement n'importe quoi que c'est quasiment à pleurer. Mmh. Je veux dire, aujourd'hui, Total, la valorisation boursière c'est 172 milliards. Soyons très clairs, Total perd de l'argent en France, on gagne beaucoup à l'étranger, d'où la fameuse désinformation de Total paye pas beaucoup d'impôts en France. Forcément, ils perdent de l'argent en France. Ils ont perdu l'année dernière plus de 200 millions en France. Faire attention parce que Total, contrairement à d'autres grands groupes français, pourrait très bien se délocaliser. Ou mettre en filiale sa partie française, qui elle est non rentable. Donc il faudrait réfléchir 5 minutes plutôt que de raconter n'importe quoi.
1: Alors, nationaliser Total Énergie, c'est du n'importe quoi, c'est Aurélien Lecoq.
0: Nationaliser Total Énergie, nous disons aujourd'hui, pourquoi pas ? Si c'est la solution, pourquoi
1: mais
0: pas ?
1: Mais est-ce la solution ? Est-ce la bonne solution ?
0: Et je dois rappeler que Total Énergie est une entreprise qui a été publique entre 1924 et 1993. Ça n'aurait donc rien de nouveau. Mais la solution que nous devons poser sur la table, la première, celle que nous défendons là, tout de suite, demain, c'est le blocage des prix. Parce que c'est celle qui a un effet immédiat pour l'ensemble des Françaises et des Français.
1: Ça ne créerait pas une pénurie ?
0: Le blocage des prix, il existe déjà dans notre pays. C'est le cas dans les départements ultramarins. Le blocage des prix, il a déjà été mis en place lorsqu'il y a eu des précédentes crises inflationnistes ou des chocs pétroliers. Par exemple, Emmanuel Macron avait bloqué les prix sur le gel hydroalcoolique. En 1990, nous avions déjà bloqué les prix sur le pétrole.
1: 1990,
0: pourquoi,
1: c'est vieux.
0: Pourquoi on dit blocage des prix ? Parce que c'est là... seule solution. Si demain nous bloquons les prix, que tout le monde nous entende bien, le litre de gasoil et le litre d'essence reviennent immédiatement à 1,70€. Et c'est la seule solution viable. Pourquoi ? D'où vient cette flambée des prix ? L'augmentation des prix est un pur phénomène spéculatif organisé par Total pour s'en mettre plein les poches. Depuis le début de la crise en Iran, Total a fait plus de 5 milliards de bénéfices, plus 50% par rapport à l'année dernière.
1: Mais Total Énergie, ça veut dire quoi ? Que cette entreprise, c'est l'ennemi ?
0: Eh bien aujourd'hui, cette entreprise, c'est l'ennemi du pouvoir d'achat des Françaises et des Français.
1: Mais concrètement, beaucoup de Français vont à la pompe chez Total Énergie parce qu'il y a un plafonnement.
0: Parce qu'ils n'ont pas le choix.
1: Et parce qu'il y a un plafonnement, surtout que chez les autres,
0: c'est plus
1: cher.
0: Parce que Total Énergie est en train de construire une arnaque absolument gigantesque. Ils ont multiplié leur marge sur le raffinage par 4. Ils ont réalisé des opérations de spéculation qui fait qu'ils ont fait monter le prix
1: parce
0: du brut.
1: Parce qu'il y a une guerre au Moyen-Orient et une crise pétrolière.
0: Pourquoi, s'il y avait une guerre et que l'augmentation des matières premières augmentait, comment se fait-il qu'ils fassent plus de 5 milliards de bénéfices ? S'ils font plus de 5 milliards de bénéfices, c'est qu'ils ont indûment augmenté leur marge et leur prix partout. Ces 5 milliards de bénéfices, ils les prennent directement sur les salaires et dans les poches des Françaises et des Français pour les reverser où ? À leurs actionnaires, à qui ils vont déjà reverser 1,5 milliard. Donc cela suffit de se faire voler par Total. Oui, nous allons bloquer les prix si nous l'emportons et si demain nous avons le pouvoir. Les prix seront bloqués, le prix de l'essence redescendra pour tout le monde et Total Énergie sera obligé de partager parce que ça suffit de voler les Français pour s'en mettre plein les poches.
1: Merci Aurélien Lecoq. Je rappelle que vous êtes député de la France Insoumise du Nord et que vous étiez l'invité des grands entretiens d'Europe 1 Info.
0: Merci à vous.
1: Dans un instant, c'est Romain Desarbres et Marie-Estelle Dupont pour l'émission. Et si on en parlait, moi je vous donne rendez-vous demain dès 13h pour Europe 1 Info. Et bien sûr, très bon après-midi à vous tous, y compris Géraldine Hamon.
2: Excellent après-midi. Merci, c'était Clélie Mathias sur Europe 1. 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
12: Europe 1, il est 15h. C'est l'heure du flash, les toutes dernières informations avec vous, Émilie Dez. Bonjour Émilie.
1: Bonjour Romain, bonjour à tous. Faut-il craindre une épidémie? Une Française passagère du MV Andios a été testée positive à l'antivirus. Son état s'est dégradé dans la nuit. 4 autres passagers français sont placés à l'isolement pendant 42 jours. 22 cas contacts ont été identifiés. La porte-parole du gouvernement appelle toutefois à ne pas créer de panique. Sébastien Lecornu présidera à 16h15 tout à l'heure une nouvelle réunion. Un autre passager du MV Andios, un Américain, a également été testé positif à l'antivirus. Un autre présente des symptômes légers. L'Espagne assure avoir pris toutes les mesures nécessaires pour éviter la propagation de l'antivirus. La variante du virus détectée à bord du navire est une souche rare qui peut se transmettre d'homme à homme avec un délai d'incubation pouvant aller jusqu'à 6 semaines. Les dernières évacuations du MV Andios sont prévues aujourd'hui. Ensuite, le navire partira vers les Pays-Bas. Donald Trump juge totalement inacceptable la réponse de l'Iran pour mettre fin à la guerre. La guerre en Iran n'est pas finie car il faut encore retirer d'Iran les stocks d'uranium enrichi, a déclaré de son côté le premier ministre israélien Benjamin Netanyahou. Des déclarations qu'il faut grimper les prix du pétrole. Le baril de Brent est repassé au-dessus des $100 ce matin. De nouvelles aides ciblées devraient être annoncées cette semaine face à la flambée des prix du carburant. C'était la promesse du Premier ministre. Ce matin, les agriculteurs se sont mobilisés au sud de Lyon à l'appel de la coordination rurale. Ils manifestaient près de la raffinerie de Fézin pour réclamer des aides supplémentaires. Le feu est d'origine criminelle. 3 personnes sont mortes dans l'incendie d'un immeuble de Décines-Charpieu dans la banlieue est de Lyon. La piste du règlement de compte entre narcotrafiquants est à l'étude. Plusieurs départs de feu d'origine volontaire se sont déclarés ces dernières semaines dans ce quartier exposé au trafic de drogue. Soins palliatifs, aide active à mourir. Les 2 textes sur la fin de vie sont de retour au Sénat. 700 amendements ont été déposés par la droite et le centre. La gauche dénonce une obstruction. Emmanuel Grégoire renonce à installer une fan zone à Paris pour la finale de la Ligue des Champions. Finale qui opposera le PSG à Arsenal le 30 mai prochain. De nombreux événements sont prévus le même jour, notamment au Stade de France, à la Défense Arena ou à Bercy. Le maire de la capitale doit rencontrer le ministre de l'Intérieur dans l'après-midi. Et puis l'Espagne, l'Irlande et la Slovénie ont décidé de ne pas diffuser l'Eurovision en raison de la participation d'Israël. La finale du concours est prévue samedi. L'Espagne, l'Irlande et la Slovénie avaient déjà annoncé qu'ils boycottaient la 70e édition de l'Eurovision. L'Islande et les Pays-Bas également, mais eux diffuseront bien le programme.
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1: Il est 15h03 sur Europe 1. Et si on en parlait, c'est tout de suite.
12: Merci beaucoup Émilie Dez. On vous retrouve dans une demi-heure à 15h30. À tout à l'heure.
1: À tout à l'heure.
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12: Bonjour à tous. Bienvenue sur Europe 1 pour Et si on en parlait avec Marie-Estelle Dupont. Bonjour Marie-Estelle.
28: Bonjour Romain.
12: Votre regard de psychologue clinicienne sur l'actualité à retrouver chaque jour entre 15h et 16h et en podcast sur l'application Europe 1. Vous pouvez d'ores et déjà nous appeler au 01 80 20 39 21. Amandine et Romane sont là pour prendre tous vos appels. Aujourd'hui, Pendant une heure, on va parler d'un syndrome ressenti par ceux qui n'ont pas confiance en eux. Puissance 10, un syndrome handicapant. C'est le syndrome de l'imposteur, Marie-Estelle Dupont.
3: Oui, Théo est habité par le syndrome de l'imposteur depuis son plus jeune âge. Cette petite voix qui ne le quitte pas lui répète qu'il n'est pas assez, pas légitime, qu'il va être démasqué comme incapable. Non pas tant parce qu'il pense l'être que parce que la marche du monde attend de lui quelque chose qu'il n'est pas. Ce personnage du roman d'Olivier Delacroix, le syndrome de l'imposteur, fait écho chez nombre d'entre vous, j'en suis sûre, chers auditeurs d'Europe 1. Le doute permanent, la fatigue, l'hypervigilance pour faire de son mieux et justifier son existence, sa place, la nécessité de se mettre la barre très haute tout le temps, l'hyperperfectionnisme, l'angoisse habitent beaucoup d'hommes, beaucoup de femmes dans un monde souvent où ce sont précisément les imposteurs sans foi ni loi et prêts à tout qui semblent rafler la mise. Ce sont souvent les plus sensibles et les plus capables qui doutent d'eux avec cette capacité fascinante dès le succès obtenu de minimiser la réussite et de se dire « non mais j'ai juste eu du bol parce que les autres étaient pas bons ce jour-là » comme me l'a soutenu Mordicus, une patiente qui avait toute l'année parlé de ses angoisses terribles de ne pas avoir son concours, elle qui rêvait d'être conservateur de musée. Celui qui souffre du syndrome de l'imposteur ne s'accorde jamais de répit. S'il tombe malade, il s'en veut de ne pas être efficace. Alors dans un monde où la vulnérabilité signifie faiblesse à éradiquer, il est difficile de réaliser que cet état intérieur n'est pas normal, que c'est une énergie colossale que l'on perd et qu'il faut absolument entreprendre un travail sur soi. Parce que dans ma pratique de psychologue, les patients que j'ai rencontrés et qui en souffraient avaient certaines caractéristiques communes, dont une grande empathie et une intelligence en général assez exceptionnelle. Ce désir incessant d'être meilleur est peut-être ce qui doit être conservé quand on guérit du syndrome de l'imposteur. Mais le coût, en termes de burn-out, de fatigue, d'anxiété, de sentiment d'incompréhension, nécessite évidemment d'être pris en charge car aucune réassurance extérieure, aucune rationalisation n'est efficace. Celui qui en souffre ne peut pas s'appuyer sur ses succès, sur sa réussite précédente pour calmer ses angoisses. Et ce, d'autant plus qu'il attire, comme le souligne très bien notre invité, systématiquement des gens sans foi ni loi qui ont intérêt à ce qu'il doute de lui pour exploiter son envie de bien faire. Alors pour en parler, on va avoir Olivier Delacroix pendant une heure au micro d'Europe 1. Il vient de publier chez Fayard le syndrome de l'imposteur. Et je vous remercie d'avoir accepté notre invitation, Olivier. Bonjour.
14: Bonjour, c'est moi qui vous remercie parce que je vous suis depuis très longtemps et voilà. D'abord, je voulais vous dire que je vous trouve extrêmement brillante parce que je vous ai souvent écouté chez Pascal Praud, chez qui vous venez de temps en temps et je trouve que vous avez extrêmement bien résumé ce syndrome de l'imposteur qui est quelque chose qui nous suit, qui a cette capacité à parfois nous déstabiliser, qui a parfois la capacité à nous fragiliser, mais qui a aussi cette vertu de nous pousser vers une sorte d'excellence à chaque fois pour ne pas être démasqué, justement.
12: Bonjour Olivier Delacroix.
14: Bonjour Romain.
12: On est ravis de vous avoir dans le studio d'Europe 1 et voilà pendant une heure jusqu'à 16h. Le syndrome de l'imposteur, Marie-Estelle Dupont, comment vous le définiriez? Qu'est-ce que c'est?
3: Eh bien, les succès s'enchaînent, les supérieurs vous félicitent, les amis vous admirent, les autres vous jalousent, votre carrière suit son ascension ou votre famille va bien et vous ne voyez jamais que le dénominateur commun de tout ça, c'est le travail que vous fournissez pour arriver à tout ça parce que vous êtes habité par un doute permanent sur vous qui n'est pas une saine remise en question de vos points forts et de vos points faibles, ce qui est nécessaire pour progresser, mais une sorte de petites voix dans la tête qui colonisent votre sentiment d'identité et qui vous dit en permanence « tu n'es pas assez, tu n'es pas légitime, quand tu réussis c'est parce que tu as de la chance, quand tu rencontres un obstacle c'est bien la preuve que tu es bête et que tu es nulle, c'est pas du tout parce qu'il y a des gens pervers qui ont envie que ça tourne pas rond ». Et donc c'est vraiment quelque chose qui vous colle à la peau, alors on parlera ensuite des raisons et des moments où ça se met en place. Mais disons que c'est un sentiment persistant de devoir surcompenser et faire ses preuves. C'est comme si les choses ne se cumulaient pas et que chaque matin, il fallait repartir de zéro. Et ce qui est assez intéressant, c'est que ça touche effectivement en général des hommes et des femmes qui ont à la fois une grande sensibilité et une grande intelligence. Et donc, évidemment, ceux-là vont tout de suite partir avec un handicap par rapport à tous les, ce que vous appelez les loups dans votre livre, par rapport à tous ceux qui ont plutôt un profil narcissique sans foi ni loi, et qui donc dans notre société, on va le dire, ont quand même un avantage compétitif considérable, parce que eux c'est l'inverse, ils n'ont jamais de doute, la fin justifie les moyens, et c'est précisément eux les imposteurs. C'est-à-dire pour moi le syndrome de l'imposteur c'est un concept biface, où il y a celui qui en souffre et qui se remet tellement en question qu'il finit par s'auto-saboter parfois, s'il ne s'en rend pas compte. Et il a affaire à des gens qui n'ont pas le syndrome, mais qui sont des imposteurs et qui vont en profiter, évidemment, pour lui marcher dessus ou exploiter sa bonne volonté et se valoriser avec ses capacités de travail immenses. On reviendra plus en détail sur ce que c'est, parce que je voudrais préciser pour les auditeurs d'Europe 1 qui peut-être arrêtent ce qu'ils sont en train de faire et se disent « Oh là là, je crois que ça me concerne », que c'est un terme qui a été forgé, enfin, ça a été conceptualisé dans les années 70 par deux psychologues, Pauline Rose-Clance et Suzanne Imes, mais que les vraies études ont démarré assez tard. Depuis 2011, on a beaucoup d'études sur le syndrome de l'imposteur et on a remarqué que ça concernait très souvent des femmes et des hommes qui avaient des hauts postes, mais qui appuyaient cette réussite justement sur ce besoin de surcompenser, d'en faire toujours plus, et que donc ça les exposait, c'est un facteur de vulnérabilité à des troubles anxieux et à du burn-out. Il y a eu un très bon livre du docteur Valérie Jung en 2011 qui s'appelle « Les pensées secrètes des femmes qui réussissent, pourquoi les personnes compétentes souffrent du syndrome de l'imposteur et comment prospérer malgré cela ?» Puisque votre roman nous dit aussi comment on en sort et comment on en fait une force.
14: Oui.
3: Et ça décrit très bien les différents profils. J'y reviendrai, mais je voudrais d'abord citer Olivier Delacroix et vous entendre. Vous dites dans votre roman qui met en scène Théo, qui a 43 ans, « Très tôt, j'ai été dans le dur, dans le conséquent, avec ce premier souvenir de votre héros qui a 4 ans et qui apprend dans sa poussette qu'une voisine a été assassinée. » Donc vous êtes tout de suite aux prises avec le tragique de la vie dans ce livre. Et vous écrivez « Pour moi, tout ce que l'on disait, tout ce que l'on faisait était censé avoir une conséquence, il ne pouvait pas en être autrement, sauf que la vie allait vite me démontrer que cette règle serait loin d'en être une pour pas mal de mes congénères. » Et là, vous racontez l'histoire du type qui va harceler Théo pendant très longtemps, jusqu'à lui casser la figure devant une de ses premières petites amies, et qui, des années plus tard, sans aucun scrupule, viendra se plaindre de ses problèmes de couple, de son alcoolisme, et lui demander un stage pour sa fille. Et là, vous dites que le narrateur, qui est en plein dans son syndrome de l'imposteur, est à deux doigts de l'aider, en se disant « bon, faut passer à autre chose, c'était il y a longtemps ». Et je voulais vous poser cette première question pour les auditeurs d'Europe 1. Est-ce que celui qui a le syndrome de l'imposteur, justement, une de ses difficultés, c'est qu'il n'a pas tendance à trop trouver d'excuses aux autres, à pardonner trop vite et à ne pas poser ses limites ?
14: Alors, votre question est liée aussi à ma personnalité, obligatoirement. Je suis un hypersensible depuis toujours. Et cette hypersensibilité m'a toujours porté à regarder l'autre et à essayer de le comprendre. Donc, le temps qui sépare ce garçon qui me harcèle d'abord en sixième et qui ensuite me casse la figure avec tous ses copains rugbyman quelques années plus tard, quand je le retrouve 15-20 ans après, eh bien c'est vrai que je suis prêt à lui pardonner parce que j'ai toujours considéré que l'on se construisait avec l'autre, que depuis enfant, au plus loin que je me souvienne, j'ai toujours considéré que c'est avec l'autre qu'on se construisait et que donc tout le monde pouvait changer. Donc quand je rencontre ce garçon, il a 25 ou 30 ans de plus, il est devenu père, il est devenu un mari, il a ses problèmes d'alcoolisme, comme je le raconte dans le livre, et j'ai une sorte de miséricorde, vous voyez, parce que je pense que lorsqu'on est ultra sensible, eh bien, on développe aussi cette miséricorde permanente pour l'autre, et puis aussi, il y a ce syndrome de l'imposteur qui, une fois plus, me met dans cette question, suis-je légitime pour ne pas pardonner à ce garçon ? Et puis, voilà, ce syndrome, eh bien, il fait que il m'entraîne dans tout un tas de questionnements pendant ce moment qu'on est en train de vivre, pendant cet échange, et je finis par me dire, Bon, le temps a passé, il a sans doute changé. Et il finit sur une phrase, finalement, qui m'indique qu'il n'a pas changé du tout.
3: Il n'a pas changé.
14: Il est resté cet être humain méchant, avec les mêmes traits de caractère, ce qui, finalement, me soulage, parce que en même temps, j'ai une capacité dans mon métier aujourd'hui à décrypter les gens, mais je pense que ma grande difficulté aujourd'hui réside encore à décrypter les loups.
3: Et c'est... Alors, non, si je peux me permettre, c'est la psychologue qui va parler là.
14: Oui.
3: Je crois qu'en fait, dans le syndrome de l'imposteur, on est doté d'une très grande intuition, mais oui, ce qui joue contre nous, c'est qu'on ne l'écoute pas quand il s'agit de nous.
14: Exactement.
3: Donc on les voit, les prédateurs.
14: Oui, on les voit.
3: Mais on ne s'autorise pas forcément à mettre la limite, parce qu'en fait, on confond faire du bien aux autres et accepter de se faire du mal à soi. Et je pense qu'il y a une limite à mettre. Et pour les gens qui ont le syndrome de l'imposteur, il ne faut pas qu'ils doutent de leur intuition, justement. Il faut vraiment qu'ils sentent que l'intuition qu'ils ne veulent pas écouter, parce qu'ils ne se font pas de place, il faut qu'ils la respectent. Parce que très souvent, quand ils se font abuser, vous vous rendez compte en les interrogeant qu'ils avaient perçu très tôt par leur intuition,
14: oui,
3: que la personne, elle n'était pas nette. Mm-hmm. Mais ils se sont pas crus. Mmh.
14: D'ailleurs, je l'évoque dans mon livre, hein, vous savez, quand je parle de l'erreur d'aiguillage, l'erreur d'aiguillage aux alentours de 11 ans, lorsque les hommes de foi, par mon éducation judéo-chrétienne, m'apprennent les règles de la morale, du respect de l'autre, et surtout, en fait, mon erreur d'aiguillage principale, je pense, est centrale dans mon syndrome de l'imposteur, vous venez d'en parler, c'est que je me reflète très vite dans le regard des autres et dans le jugement des autres. Et finalement, je pense qu'on y viendra, la rencontre que j'ai fini par faire et qui est la rencontre primordiale avec moi, en fait, lorsque je me suis rencontré, c'est du jour où j'ai commencé à écouter mes émotions et mes intuitions. Et c'est ce qui a fini par provoquer cette rencontre que je souhaite à tout homme et à toute femme.
3: Cette résurrection.
14: Cette résurrection qui fait que, enfin, on commence à s'écouter.
3: À dialoguer avec soi, oui.
14: À dialoguer avec soi.
3: À se rejeter.
14: Oui. Et j'ai très longtemps, en fait... je me suis très longtemps reflété dans le regard des autres, dans le jugement des autres, et je pense que ça a été ma grande erreur, parce que il y a beaucoup d'hommes et de femmes, vous l'avez évoqué, qui pensent à leur propre intérêt instantanément, et lorsqu'ils rencontrent quelqu'un qui peut être un danger pour eux, et ça je n'ai jamais évalué non plus, parce que vous parlez d'une grande sensibilité et d'une intelligence, alors je vous laisse le qualificatif de grande intelligence, mais de cette intelligence instinctive qui m'habitait, je me suis aperçu que dans beaucoup de rencontres, dans beaucoup de contacts établis avec tout un tas de personnes, eh bien, il y avait cette crainte de la part de mes interlocuteurs que je sois là pour les chasser, les remplacer, ou de leur prendre quelque chose. Et ça, c'est pas quelque chose dont... qu'on réalise obligatoirement, vous voyez, parce que quand on est...
3: Alors, on le réalise pas, puis dans le syndrome de l'imposteur, on a un temps de retard, c'est-à-dire qu'on se sous-évalue tellement qu'on peut pas supposer que l'autre est jaloux de nous.
14: Exactement.
3: Donc il y a plein de choses qu'on ne s'explique pas.
14: Mais non, mais parce que comme on n'est pas comme ça, en fait, on ne peut pas réellement deviner que l'autre est jaloux de nous. Pourquoi, instantanément, l'autre est-il jaloux de nous, alors que nous sommes dans un échange respectueux.
3: Dans une recherche de lien.
14: Oui. Moi, j'ai toujours... Vous voyez, je dis dans mon livre, et je fais parler Théo, vous mettez 20 ou 30 ans sur une île déserte, et il y a toutes les plus grandes chances pour que je ressorte complètement crétin, puisque je n'aurais rien appris. Je me suis construit avec les autres, donc j'ai toujours... accorder une importance réelle et importante à l'autre, parce que l'on soit d'accord avec lui ou non, nous construisons à travers cet échange. Et pour peu que vous soyez respectueux et que vous preniez l'habitude d'écouter comme vous le faites lorsque vous écoutez vos patients, eh bien, je crois que c'est comme cela qu'on se construit le plus solidement, en fait.
12: Marie-Estelle
3: Merci,
12: Dupont.
3: Merci Olivier. Oui, Romain.
12: Vous avez évoqué tout à l'heure les travaux du docteur Valérie Young, notamment sur les différents types de profils d'imposteurs. Il y en a cinq hein, qui se combinent d'ailleurs.
3: Ça peut prendre différentes formes, le syndrome de l'imposteur, et d'ailleurs on peut les combiner. Je pense à une de mes amies qui les combine tous, donc ça, elle met du temps à lutter contre ce syndrome. Il y a le profil qu'elle appelle perfectionniste, Valérie Young, et donc ça, c'est des personnes qui s'épuisent sur des petits détails. Il suffit qu'un petit détail soit pas parfait pour qu'elles estiment que la totalité de leur dissertation, si elles sont étudiantes, la totalité de leur compte-rendu est nulle. Il y a le profil expert, c'est quelqu'un qui va procrastiner, c'est-à-dire que tant qu'il ne sait pas absolument tout sur un sujet, il estime qu'il n'est pas légitime à aller parler de ce sujet. On imagine bien l'épuisement et l'anxiété qu'il peut y avoir chez ces personnes qui, comme elles ne se sentent pas légitimes, mettent beaucoup de temps à avoir une demande auprès du psychologue. Et en fait, c'est très rare que quelqu'un vienne vous consulter pour un syndrome d'imposteur. C'est vous qui le découvrez au fil de la thérapie, oui, dans la manière dont la personne a construit son récit d'elle-même. Je pense notamment à une patiente qui me parlait d'une difficulté pour un projet immobilier et à aucun moment elle ne se rappelait que cet investissement était fait avec son mari. Elle considérait normal que le mari ne s'investisse pas à aucun point de vue et que toutes les difficultés étaient de sa faute. Et donc dans cette manière de raconter les choses, j'ai décelé qu'il y avait peut-être quelque chose qui n'était pas ajusté. Il y a le profil qu'elle appelle génie naturel. C'est-à-dire que c'est des gens qui pensent qu'ils sont... Alors ça, c'est souvent des gens qui ont eu des parents tyranniques. Ils pensent qu'ils doivent avoir la science infuse. Ils n'ont pas eu le temps, enfant, d'avoir le temps d'apprendre. Tu sais pas encore, on fait ensemble, et puis tu fais à l'école. Et puis à la fin, tu sais, c'est merveilleux. Ces enfants, on leur a volé la joie d'apprendre. Donc ils estiment qu'ils doivent avoir la science infuse, et que si c'est difficile, ça veut dire qu'ils sont nuls. Donc on voit bien comment ça devient des tyrans avec eux-mêmes. Il y a l'individualiste, ça c'est typiquement la personne qui pense qu'elle doit tout accomplir seule et que si elle demande de l'aide, ça veut dire qu'elle est en échec, ça veut dire qu'elle est faible, alors qu'on sait que les gens qui réussissent le mieux, c'est les gens qui savent s'entourer. Et puis il y a le profil que Valérie Young décrit comme le super-héros. C'est celui qui doit surcompenser, qui travaille dans tous les domaines plus pour prouver sa légitimité. Mais alors c'est vrai au travail, et puis ensuite c'est vrai à la maison, et puis c'est vrai, il faut tout le temps qu'il soit... dans une surcompensation, parce que sur le plan de l'être, son estime de lui doit être regagnée chaque jour. Donc évidemment, ça se caractérise par des doutes en permanence, par la peur d'être démasqué. Ils vont se rendre compte qu'ils se sont trompés dans le recrutement et qu'en fait, je suis nulle. Mon mari va se rendre compte qu'en fait, je suis bête et inintéressante, etc., etc. Du perfectionnisme, un refus souvent des compliments. Des gens qui n'arrivent pas à accueillir les compliments. Quand on dit « mais t'as été bluffante, c'est incroyable ce que t'as fait », la personne va vous répondre « non, mais c'est juste que les questions étaient faciles et que du coup, j'ai eu du bol quand je suis tombée sur ce sujet », vous voyez. Donc, ils attribuent à la chance, ils ont des croyances fausses, ils attribuent à la chance les réussites et ils attribuent exclusivement à eux-mêmes les difficultés. Et puis, évidemment, des comparaisons négatives. En permanence, ils vont idéaliser autrui et en permanence, ils vont se sous-évaluer. Alors moi, j'avais une question pour Olivier Delacroix. À un moment donné, dans votre livre, vous parlez justement des personnes qui pourrissent la vie des autres en refusant catégoriquement de travailler sur elles et de se rencontrer. C'est-à-dire que finalement, ces personnes, vous écrivez, sont dans une posture d'endurcie de la vie qui ne lâchera jamais aucun détail personnel, encore moins sur des failles potentielles, pas la moindre confession qui pourrait révéler ce qu'elle considère comme une faiblesse, une faute potentiellement éliminatoire dans le game, dans le jeu social. Vous savez... comme tous ces gens qui pensent qu'ils n'ont aucunement besoin de consulter un psy, que c'est simplement pour les fous ou les fragiles, alors que pour nous tous, ça crève les yeux qu'ils sont au paroxysme de leur névrose. Je voudrais vous entendre là-dessus, parce que je pense que justement, ça vient aussi épuiser et déstabiliser les gens qui, au contraire, se remettront en question.
14: Mmh. Écoutez, j'étais sur le salon du livre de Montaigu ce week-end, comme dans les yeux d'Olivier, comme dans la libre antenne d'Europe 1 que j'animais encore l'année dernière, il y a à peu près 80% de femmes qui sont venues pour la dédicace de mon livre. Et si je vous parle de ce chiffre qui me paraît très important, c'est que dans notre société aujourd'hui, où une étude récente donne près de 45%, voire 48% de gens souffrant de ce syndrome, moi je pense qu'il y a beaucoup plus de gens qui souffrent de ce syndrome que l'on peut traduire un peu plus vulgairement par le manque de confiance en soi. Pourquoi je parle de ces 80% de femmes qui sont venues ce week-end et encore de ces 70-75% qui regardent dans les yeux d'Olivier? C'est parce que les femmes, en règle générale, sont beaucoup plus courageuses et ont bien saisi que révéler une faille de leur personnalité, aller voir une psy, avoir cette démarche, eh bien c'est une démarche presque naturelle. Alors est-ce lié à cette responsabilité de donner la vie? Moi je le relie à ça, parce que j'ai toujours vu et constaté que dans mon milieu professionnel que les femmes ne m'ont jamais trahi. J'ai été beaucoup entouré de femmes dans mes équipes et j'ai aussi constaté que les hommes étaient longtemps de petits garçons qui contournaient l'obstacle. Et j'en viens à justement ce constat que nous sommes encore dans une société très patriarcale où un homme qui va avouer l'une de ses failles, eh bien va apparaître comme étant quelqu'un de faible. Et donc aujourd'hui, dans cette société, alors est-ce que c'est lié à notre société occidentale, je ne sais pas, mais en tout cas, très peu d'hommes ont encore eh bien la franchise de dire « Eh bien moi, je n'ai pas confiance en moi. Moi, je souffre de ce syndrome. » Alors que les femmes...
3: Alors je suis d'accord et pas d'accord. Je suis d'accord avec le courage et je suis pas d'accord avec le patriarcat. On va en reparler juste après.
14: D'accord.
12: Voilà, il y a la petite musique 01 80 20 39 21 si vous voulez échanger avec Marie-Estelle Dupont. Et nous recevons aujourd'hui Olivier Delacroix. Et vous l'avez compris, on parle du syndrome de l'imposteur. Je vous redonne le numéro de téléphone. 01 80 20 39 21. C'est un appel non surtaxé. On est bien... On est ensemble sur Europe 1 et si on en parlait avec Marie-Estelle Dupont toutes les après-midi entre 15h et 16h. Vous pouvez écouter le replay si vous n'avez pas entendu le début de l'émission. Vous le retrouvez sur Europe1.fr ou sur l'application Europe 1. On se retrouve dans quelques instants. À tout de suite sur Europe 1.
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12: 15h27, vous êtes sur Europe 1, on est ensemble. Et si on en parlait avec Marie-Estelle Dupont, on parle aujourd'hui du syndrome de l'imposteur. Et on accueille Olivier Delacroix qui vient de signer et de sortir un livre chez Fayard, Le syndrome de l'imposteur, un joli roman psychologique. On en parle et puis on en parle également avec vous. 01 80 20 39 21, c'est le numéro de téléphone d'Europe 1. A tout de suite sur Europe 1.
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12: 15h30, les dernières informations. Émilie Dez.
21: Les derniers passagers du MV Andios sont évacués aujourd'hui. Ensuite, le navire partira vers les Pays-Bas. Une Française rapatriée hier a été testée positive à l'antivirus. Son état s'est dégradé dans la nuit. Les quatre autres passagers français sont négatifs. Ils ont été placés à l'isolement pendant 42 jours. 22 cas contacts ont été identifiés. Sébastien Lecornu présidera cet après-midi à 16h15 une nouvelle réunion. La ministre de la Santé assure que le pays possède assez de masques et de tests en cas de besoin. Un autre passager du MV Andios, un Américain, a également été testé positif à l'antivirus. Un autre présente des symptômes légers. Les agriculteurs se sont mobilisés ce matin au sud de Lyon pour réclamer des aides supplémentaires face à la flambée des prix du carburant. Ils manifestaient près de la raffinerie de Fézin à l'appel de la coordination rurale. De nouvelles aides ciblées devraient être annoncées cette semaine alors que les prix du pétrole flambent de nouveau. Le baril de Brent est repassé au-dessus des 100 dollars. L'Iran exige la fin de la guerre dans la région et le déblocage des avoirs iraniens gelés. Donald Trump juge totalement inacceptable la réponse de Téhéran à sa proposition pour mettre fin à la guerre. Une enquête a été ouverte pour homicide volontaire en bande organisée après l'incendie d'un immeuble à Décines-Charpieu dans la banlieue est de Lyon. Incendie qui a fait 3 morts. Il y a eu plusieurs départs de feu. Une cinquantaine de résidents ont été évacués vers un gymnase municipal. Emmanuel Macron affirme que les Européens ne sont pas les prédateurs de ce siècle en Afrique, en opposition avec la Chine et les États-Unis. Ils sont, eux, dans une logique de confrontation commerciale sans respect des règles, assure le chef de l'État avant un sommet franco-africain. Quelques 700 amendements ont été déposés par la droite et le centre. Les deux textes sur la fin de vie sont de retour au Sénat, l'un sur les soins palliatifs, l'autre sur l'aide active à mourir. La gauche dénonce une obstruction. Et puis la Fédération française de foot dénonce des actes inacceptables. Un enfant de 9 ans a été violemment frappé lors d'un tournoi de foot dans le Pas-de-Calais, roué de coups par 5 joueurs de l'équipe adverse. Matteo a dû être évacué sur un brancard et hospitalisé pour passer des examens.
12: Merci beaucoup Émilie Dez. On vous retrouve dans une demi-heure à 16h. Ça sera avec Pascal Pro. À tout à l'heure.
21: À tout à l'heure.
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12: Il est 15h32. On est ensemble sur Europe 1. On parle cet après-midi du syndrome de l'imposteur. Déjà, Marie-Estelle Dupont, vous vouliez répondre et réagir à ce que nous disait avant la petite pause Olivier Delacroix, qui nous accompagne cet après-midi et qui signe un livre chez Fayard, Le syndrome de l'imposteur.
3: Oui, je pense que ce que vous dites sur la question du courage des femmes quant à l'introspection, c'est très juste. D'ailleurs, en consultation, les chiffres parlent d'eux-mêmes. On a à peu près toujours, quelle que soit notre approche, plutôt 70% de femmes et 30% d'hommes qui consultent. Et en général, les hommes consultent quand même quand ils sont vraiment acculés, c'est-à-dire qu'il y a un gros coup d'arrêt dans leur vie, une maladie, une séparation, etc. Un enfant très très en difficulté. Il y a des exceptions bien sûr, hein, mais il y a des exceptions et évidemment, à contrario, il y a aussi des femmes profondément perverses et des hommes profondément gardiens du lien. Donc cette question du courage par rapport à l'introspection, il va aussi, comme vous le dites, avec l'ocytocine, avec le fait que de toute façon on n'a pas le choix, on est là pour préserver la vie et donc pour préserver le lien. Et donc, pour que le lien ne soit pas rompu, on est bien obligé de se remettre en question. Et assez généralement, il y a un trait défensif chez les femmes face à une difficulté, c'est que le premier réflexe chez beaucoup de femmes serait plutôt de l'ordre de « je vois la difficulté arriver, donc je m'angoisse, je me culpabilise, je me remets en question. » Et donc, du coup, je vais chercher des réponses. Le premier réflexe chez beaucoup d'hommes, le premier mécanisme de défense, c'est plutôt le déni. C'est-à-dire, si je ne le nomme pas et que je ne le vois pas, ça n'existe pas. Et donc, il y a un éléphant au milieu du salon, mais comme l'éléphant est sous le tapis, il n'existe pas. donc ça c'est vrai que c'est assez réparti comme ça. Pour autant, je ne crois pas que ce soit une affaire de patriarcat, parce que je crois qu'il y a des spécificités du féminin et des spécificités du masculin, que l'essence même du pouvoir féminin est précisément le monde intérieur, l'introspection, la spiritualité, l'enfantement. D'ailleurs, dans certaines cultures traditionnelles, à partir du moment où une femme n'a plus le sang de la vie, où elle est ménopausée, eh bien, elle est consultée comme une grande sage, parce que comme son énergie n'est plus dans l'enfantement et dans la matière, on sait que ça remonte vers la spiritualité et qu'elle a une grande sagesse à transmettre, alors que notre société moderne considère qu'après 50 ans, les femmes sont dans une obsolescence programmée, parce qu'on est complètement débiles. Par contre, les hommes ont a priori aussi ce pouvoir de la conquête, du faire, de l'agir. Mais comme ils sont bons pour faire, penser et sentir, c'est moins développé. Et c'est là que je pense que nous, les femmes qui sommes des mères, avons une responsabilité pour autoriser nos enfants garçons à sortir de l'emprise psychique, c'est-à-dire à penser leur intériorité, mais donc à nous quitter aussi, à penser leur intériorité, qui n'est pas forcément ce que maman attend d'eux. Et là, je crois qu'il y a un enjeu éducatif très important. C'était peut-être là-dessus, sur le courage des femmes. Ça, je crois que, on est tellement plus courageuses que les hommes que quand on croise un homme courageux, on est ébobie. c'est probablement la qualité la plus sexy chez un homme.
1: Marie-Estelle.
3: Oh mon Dieu, mais comment tu n'es pas lâche? Mais que se passe-t-il? Je vais tomber dans les pommes. Pardon, je suis un petit peu taquine. Voilà. Donc c'était sur ça que je voulais revenir. Vous aviez une question pour moi, Romain Desarbres.
1: Alors, j'avais une question, mais avant cette question, il y a Sandrine qui voulait échanger avec vous, qui nous a appelé au Standard d'Europe 1. Si vous êtes d'accord, Marie-Estelle Dupont.
3: Bonjour Sandrine.
1: Sandrine est avec nous.
4: Oui, bonjour.
1: Bonjour Sandrine. 45 ans, vous appelez d'Île-de-France et voilà, vous vouliez témoigner.
4: Oui, je vous écoute un peu quand je peux, quand je ne suis pas au travail. Et puis là, j'avais une pause et j'ai commencé à écouter les premiers mots de Marie-Estelle. Donc, merci. Et j'en ai été émue parce que j'en suis toujours émue en vous le disant. Ça m'est apparu comme une évidence. Pourtant, j'avais déjà entendu parler du syndrome de l'imposteur, mais je me suis reconnue. Et voilà. Donc voilà, je voulais un petit peu parler de comment ça se manifeste chez moi.
3: Mmh.
4: Donc moi, j'ai fait des études brillantes. J'ai toujours réussi. J'étais première au bac. De glissance parfait, maîtrise parfait, enfin j'ai eu mon CAPES du premier coup, aucun souci. Et pourtant je me suis jamais sentie aussi légitime que mes collègues. J'estimais que tous les autres faisaient toujours mieux que moi. Donc j'étais un petit peu dans mon coin, un petit peu intimidée. Effectivement, quand on me dit c'est bien, je dis c'était facile, j'ai eu de la chance, etc., etc. Même si j'ai toujours beaucoup travaillé. Voilà. Dans ma vie au quotidien, je peux focaliser sur un détail. Ça peut être la ceinture que j'ai mise, donc qui me va pas, donc je me dis on va voir que ça. Ça peut être ma plante qui pousse pas à mon goût. Ça peut être un petit mot dans un discours et je vais focaliser que sur ça et je peux cogiter pendant des jours et des heures sur un petit détail. Et en estimant que tout est à jeter en fait parce que le petit détail ne fonctionne pas.
3: Oui, tous les prétextes sont bons pour vous annuler et vous auto-saboter quelque part.
4: Voilà. Et aussi dans le contexte de la famille, toutes mes réalisations, alors là je le dis avec beaucoup de recul, ça donne l'impression que je suis hyper stable, mais pas du tout. toutes mes bonnes réalisations, je vais peut-être les minimiser, mais surtout au niveau des enfants, s'il y a quelque chose qui a tourné mal et qui ne va pas, même si je peux dire objectivement, et on pourra me dire, mais là, c'est pas ta faute. Je vais décortiquer le truc pendant des heures, des années, etc. pour essayer de voir où j'ai fauté et de toute façon, ça va être ma faute. Parce que de toute façon, tout est de ma responsabilité, comme je dois tout porter, donc si ça ne va pas, c'est ma faute.
3: Vous parlez de la mère tout à l'heure,
4: donc c'est ça.
3: C'est un procès stalinien que vous vous infligez, en fait. Vous êtes condamné ouais. avant même d'être jugé parce que vous ne regardez plus les choses objectivement.
4: Oui.
3: Le livre d'Olivier, il est magnifique parce qu'il est, drôle, parce qu'il est très, très cash. Et puis tragique aussi, parce que Olivier, vous décrivez très bien tout ça, toute l'énergie que vous avez déployée pour lutter contre ce sentiment et qui vous fait perdre du temps, en fait. Vous vous mettez des pots de banane à vous-même. Vous pouvez peut-être répondre à Sandrine.
5: Et lorsque j'écoute Sandrine, me vient le moment où, en fait, j'évoque la perfection, cette notion de la perfection. Sandrine, la perfection n'existe pas et ça n'est pas

0: parce que ça va pas avec le reste. Mes enfants n'ont pas eu la meilleure note, c'est de ma faute. J'ai fait de brillantes études et pourtant il y en a d'autres à côté de moi qui réussissent un truc mieux que moi. Mais en fait, vous êtes en quête de perfection qui est indéfinissable. Et ça n'est pas une fin en soi d'être parfait ou parfaite partout. Et je pense que quand vous aurez intégré cela, eh bien, ça sera beaucoup plus doux pour vous d'accepter que vous êtes comme vous êtes et que lorsque vous vous rencontrerez vraiment, que vous écouterez vraiment, eh bien, ça vous fera beaucoup de bien. Et soyez douce avec vous, Sandrine.
1: Oui.
0: Soyez douce avec vous.
1: Oui, oui. Bon, bah, écoutez, ça va être mon prochain chantier, on va dire, de travail sur moi-même. Mais oui, c'est vrai que j'avais pas réussi à mettre deux mots dessus jusqu'à l'émission, jusqu'à là. Et c'est vrai que ça a attiré, j'ai attiré des personnes extrêmement toxiques.
0: Ouais.
2: Mais je crois que dans le
1: sens qui ont surfé sur la vague.
0: Et oui, parce que vous reflétez sans doute beaucoup dans le regard de ces personnes toxiques.
1: Bah oui.
0: Et généralement, les personnes toxiques, malheureusement, perçoivent nos failles parce que, comme on l'a évoqué tout à l'heure, lorsque nous souffrons de ce syndrome, cela va de pair souvent avec une hypersensibilité et une intelligence donc capable très vite d'analyser les choses, de décrypter les choses. Et tant qu'on se reflète dans le regard des autres, eh bien, on prend comme des jets. Alors que quand on commence à écouter, comme Marie-Celle le disait tout à l'heure, ses propres intuitions, ses propres émotions, c'est le début de quelque chose et c'est le début de cette douceur dont je vous parle.
1: Oui. Ouais.
2: Il y a une petite piste de réflexion que je voudrais vous donner, Sandrine, c'est que je pense que derrière tout l'épuisement envahissant chronique et le stress chronique que ça génère chez vous, il faut comprendre que vous vous faites vivre à vous-même de l'injustice. Et en fait, cette injustice que vous vous faites vivre, ça va vous paraître un peu étrange peut-être ce que je vais vous dire, mais elle sert à dissimuler une immense colère qu'il y a quelque part au fond de vous.
1: D'accord.
2: Et je crois que s'interroger sur une profonde colère qu'il y aurait au fond de vous, peut-être en lien, je ne connais pas votre histoire et on n'a pas le temps de la dévoiler aujourd'hui, mais certainement dans votre enfance, il y a eu quelque chose de l'ordre d'une profonde injustice à l'endroit de la petite fille que vous étiez. Je vais vous donner un exemple. Ça peut être j'avais un patient qui n'avait pas réussi à empêcher son petit frère de tomber par la fenêtre. Il a toujours eu le syndrome de l'imposteur parce qu'on n'avait jamais replacé la responsabilité sur les épaules de ses parents. Il pensait que lui avait échoué dans cette situation, alors que ça n'était pas à lui de protéger son frère. Donc un enfant qui naît dans un foyer où il y a des conflits, des choses qui ne sont pas de son ressort, il se sent nul. Un enfant qui naît avec un parent humiliant, tyrannique et narcissique, qui l'humilie et qui ne l'évalue qu'à travers ses performances, c'est un enfant qui va vivre dans les tremblements permanents de ne pas être parfait, de déclencher les foudres de papa ou de maman et de ne rien valoir du tout et de n'être un rien du tout parce qu'il a dérapé sur une déclinaison de latin. Donc je pense qu'il faut que vous alliez à la rencontre de cette petite Sandrine que j'ai envie de mettre à côté de moi et de lui dire qu'est-ce qui t'est arrivé, ma chérie? Ma puce, qu'est-ce qu'on t'a demandé? Qu'est-ce qu'on t'a demandé que tu ne pouvais pas faire? Et qui fait que tu as laissé en toi cette empreinte que tu n'étais pas capable. Parce qu'en fait, vous êtes capable, Sandrine. Vous êtes hyper capable. Mais il faut vous accorder du repos, sinon vous allez vous épuiser.
0: Et vous savez, je l'évoque dans mon livre, parce que si vous le lisez, vous verrez que, comme le dit Marie-Celle, qu'il y a beaucoup de colère. Je décris beaucoup de colère dans ce livre de Théo. Ça reste un roman, mais bon, voilà, pour m'éviter 4-5 procès, j'ai évité de que ce livre soit un témoignage. Mais j'évoque, comme Marie-Celle vient de le préciser, la nécessité lorsqu'on souffre de ce syndrome de l'imposteur, de repartir dans cette petite enfance qui est représentée pour moi comme un linceul blanc et sur lequel restent encore les marques du passé, alors qu'on peut imaginer comme des marques de saleté ou même de sang, et qu'il faut absolument repartir dans ce passé et laver ce linceul pour s'expliquer de quoi on a pu souffrir dans la petite enfance et revenir donc à cet âge d'adulte

0: beaucoup plus serein parce qu'on a réglé ce qui s'est passé dans cette petite enfance. Et je pense que c'est extrêmement important parce que voilà, nos fondations, eh bien, elles commencent lorsque nous sommes petits. Ça peut même commencer in utero et nous ne cessons de nous construire avec nos failles, nos blessures, mais enfants et puis ensuite adolescents. Et il est très important, lorsque on ressent ce syndrome de l'imposteur, de revenir sur son passé et de soigner ses blessures.
1: Oui, parce que je crois qu'il y a une expérience très ancienne qui a forgé l'identité de la personne qui a le syndrome de l'imposteur. C'est que il est normal que cette personne soit combative, mais elle n'a pas le droit de gagner. Mais normalement, si on est combatif dans la vie, c'est aussi pour remporter des victoires. Et par exemple, chez des sportifs qui s'entraînent très bien et qui pourtant échouent, on cherche l'auto-sabotage, on voit qu'ils ont eu le droit d'être combatifs, ils sont très bons dans la lutte, mais pour gagner, en fait, c'est comme s'ils n'avaient pas le droit. Donc, ils n'ont jamais le droit de récolter. Donc, je crois qu'il y a une piste de réflexion pour vous, Sandrine. Et merci, en tout cas, de votre témoignage.
2: Merci à vous, vous m'avez bousculé et je vous en remercie.
3: Merci beaucoup Sandrine, merci de nous avoir appelé au standard d'Europe 1. Marie-Estelle Dupont, le syndrome de l'imposteur, il dure toute la vie. Qu'est-ce que vous pouvez nous dire? Non.
1: C'est ce que je disais chez Valérie Darmon samedi soir. Il y a un truc qui s'appelle le travail sur soi. Et franchement, ça fait gagner du temps. Alors, ça permet de se transformer, d'évoluer.
3: Si on ne travaille pas sur soi. Oui.
1: Non, je crois que le syndrome de l'imposteur, quand on l'a, le plus dur, c'est de l'identifier. Parce qu'en fait, comme on lit tout à l'aune de ce prisme et de ce filtre, on rationalise extrêmement bien. On rationalise nos doutes en disant c'est normal, je suis pas bon. On rationalise nos succès en disant c'est normal, j'ai eu de la chance, c'est les autres qui étaient fatigués ce jour-là, etc., etc. Mais quand il est identifié, et c'est souvent une personne extérieure en fait qui va vous le faire remarquer, un ami, une personne dans votre boulot, un collègue, etc. Vous pouvez commencer à aller essayer de comprendre ce qu'il cache. À qui il bénéficie dans votre entourage, qui a intérêt à ce que ça ne bouge pas, qu'est-ce que ça vous évite aussi de vivre le lâcher prise, de vivre le fait d'être heureux, de vivre donc quelque chose de juste et d'équilibré, et on peut commencer à reconstruire un amour juste de soi qui n'est ni devenir un loup noir sans foi ni loi qui bouffe les autres pour que justement on n'ait pas le temps de voir que c'est lui l'imposteur et qui arrive à maintenir comme ça son emprise dans sa famille ou dans son travail en disqualifiant les autres, ni une victime en fait. Et je crois que tout l'enjeu de votre livre, Olivier Delacroix, c'est ça, c'est de dire mais moi je j'avais pas envie d'être dans le game en étant un prédateur, mais j'avais pas envie de rester celui qui se fait berner et qui est paralysé devant l'abuseur. Donc j'ai travaillé, j'ai décortiqué ce truc-là pour arriver à être dans une posture qui était je ne me sabote pas, je ne me fais pas de mal, je ne deviens pas un sale type, mais je pars les coups et je n'accepte plus d'encaisser de l'injustice.
0: Oui, je n'accepte plus. Et puis vous évoquiez tout à l'heure au tout début de l'émission cet état de burn-out ou de dépression. Moi, j'ai frôlé le burn-out et j'ai fait une dépression. Je crois que c'est là que j'ai commencé vraiment à approfondir les choses avec une psychologue qui m'a beaucoup aidé et qui m'a aidé à identifier vraiment complètement ce syndrome de l'imposteur. Et à partir du moment où j'ai vraiment identifié ce syndrome, nous avons commencé à travailler et à réhabiliter qui était ce petit garçon, qui était ensuite cet adolescent. Et je vous disais tout à l'heure, ce retour dans ce qu'ont été ma construction et mes fondations m'ont aidé. Et quelque part, en fait, lorsque j'évoque la rencontre que Théo fait avec lui-même, c'est l'aboutissement de ce travail. Je suis prêt de l'implosion. Et si je choisis de continuer, je vais imploser ou mourir, alors il faut que je parte. Et je ne vais pas dévoiler tout ce qui se passe dans ce livre, mais la destination vers laquelle Théo va partir, eh bien, c'est une destination où il sait qu'il va devoir repousser ses frontières et même les dépasser. Et je crois que la guérison vient avec cette rencontre avec nous-mêmes, à partir du moment où, lorsqu'on dépasse ses propres frontières, on est contraint de commencer à s'écouter. Et c'est là que commence un nouveau voyage.
1: Oui, ah oui, oui, bah oui. Si les gens pouvaient se rencontrer eux-mêmes, là, le monde irait mieux.
0: Oui.
1: C'est sûr. Il y a un point de, il y a un point intéressant dans votre livre, c'est que vous dites que ça a joué contre vous d'avoir cette éducation judéo-chrétienne parce que les hommes de foi vous ont appris les choses de manière un peu masochiste. Tu te fais frapper à la joue gauche, tends la joue droite. Mm-hmm. Et en fait, je pense qu'il y a un vrai problème de mésinterprétation et parfois c'est les hommes de foi eux-mêmes qui font circuler une mauvaise interprétation parce que quand on peut aussi voir l'évangile comme un message justement de posture juste, de discernement, de refuser le mal, donc de refuser aussi le mal pour soi, de ne pas y consentir. L'image de Jésus qui chasse les marchands du temple, je trouve qu'elle est très bonne parce que ça montre que la colère peut être salutaire, ça montre qu'on doit faire confiance à son discernement, qu'on ne doit pas prendre les vessies pour des lanternes, que les pharisiens ne sont pas des croyants. Et en fait, je trouve qu'il y a aussi une métaphore dans l'évangile qui peut être vue comme les travaux de Jean-Yves Leloup. D'ailleurs, c'est ça. C'est qu'en fait, Jésus, il y a une approche aussi très psychothérapeutique au sens où c'est un chemin d'individuation où je fais la part entre ce qui est en apparence bon pour moi et ce qui est véritablement bon pour moi. Et il faut s'affirmer, il faut dire non, parce que ne pas dire non, je me rappelle d'une patiente qui avait une éducation très traditionnelle catholique et qui osait pas dire non à un parent très pervers. Et je lui disais, mais en fait, vous consentez donc, vous laissez le mal passer. Et quand elle a compris que la culpabilité n'était pas au bon endroit, au contraire, ça l'a aidée. Mmh. Donc je pense qu'il y a une question d'interprétation qui peut être faussée.
0: Complètement. Et vous savez, c'est lorsque j'ai rencontré Martine et Jean-Pierre Mervoyer qui, vous savez, dont le fils avait été assassiné en Corse et qui ont pardonné très vite à l'assassin de leur fils au nom de Jésus. Je me rappelle qu'il m'avait parlé d'un dieu horloge, de cette notion de dieu horloge, et qui m'avait fait comprendre justement que on pouvait avoir une mauvaise interprétation de tout ce que les hommes de foi parfois, comme vous dites, nous inculquent maladroitement les choses. C'est un peu la représentation, vous savez, à Noël, du petit agneau, de Jésus, de Marie, et en fait, à partir de là, j'ai commencé à partir de cette notion de dieu horloge qui, bien évidemment, ne décide pas du mal, du bien, de la mort, de l'injustice que porte ce monde, que j'ai commencé à interpréter les paroles bibliques d'une autre manière. Et j'ai cessé de tendre la joue gauche lorsque j'en prenais une sur la joue droite. Voilà.
1: Bah oui, c'est mieux.
0: Et
1: ça fait moins mal.
0: Vous noterez que dans mon livre, la question du non aussi est largement abordée parce qu'elle est très reliée au syndrome de l'imposteur.
1: Oui, et d'ailleurs, il y a un passage assez douloureux où il y a un abus sexuel sur l'adolescent et l'abus s'arrête quand d'un coup l'adolescent se positionne et dit non.
0: Oui, complètement.
1: Ça paralyse l'agresseur parce que je pense que beaucoup de prédateurs dans notre société qui est une fabrique d'imposteurs avancent du fait de la paralysie qui empêche de dire non.
0: Mm-hmm. Les loups,
1: parce qu'on doute de soi.
0: Les loups sentent nos failles. Je suis intimement persuadé de ça. Avec le nombre de films que j'ai fait sur les violences faites aux femmes ou les violences faites aux enfants, je suis intimement persuadé aujourd'hui qu'il y a une race très mauvaise de loups qui ont cette... Alors, je suis incapable de vous expliquer comment et pourquoi, mais ils ont cet instinct de violence, de mort, de... ils sont capables de détecter les failles parce que j'ai rencontré un nombre de femmes qui après avoir vécu une expérience violente avec un mari ou un conjoint, eh bien retourner vers un homme violent et retourner à nouveau vers un homme violent et enchaîner les hommes violents Donc voilà,
1: parce que c'est très dur pour un être humain de modifier son état d'être. Et donc, quand vous allez mieux, ça s'appelle la réaction thérapeutique négative, vous avez tendance à vouloir aller récupérer ce que vous connaissez pour pas changer trop de fréquence. Donc, le bonheur, il faut pas que ça arrive trop vite, en fait. Mm-hmm. Et donc, il y a une forme d'addiction au mal-être, parce qu'une fois que vous êtes sous emprise, vous vous sentez tellement nul que vous n'avez même pas l'énergie de partir. Et si vous arrivez à partir, vous retournez chercher ce qui confirme la mauvaise image que vous avez de vous. Après, je pense qu'il y a quelque chose qu'on peut dire à nos enfants sur la question des loups, c'est qu'en fait, on a quand même tous à l'intérieur de nous un loup blanc et un loup noir.
0: Oui.
1: Un loup qui chante et puis un loup qui détruit et qui dévore et qui pille. Et que quand notre enfant nous demande mais lequel va gagner, il faut lui dire que celui qui va gagner, c'est celui qu'on va nourrir.
0: Oui.
1: Et que nos pensées et nos émotions peuvent nourrir le loup blanc ou nourrir le loup noir.
0: Et vous évoquiez tout à l'heure la grande responsabilité que nous avons très tôt à parler à nos enfants de cette éducation et à parler de nos enfants du loup blanc, justement. C'est peut-être le reproche que je ferais à mes parents aujourd'hui, c'est de ne pas m'avoir parlé de ça.
1: Eh oui. Pardon, Romain Desarbes, vous aviez encore plein de questions à me poser, je suis désolée.
3: Plein, ben on fera une autre émission, non ?
1: Je crois que c'est un sujet, on va devoir faire une partie numéro 2, oui. Hein ? En tout cas, merci Olivier Delacroix.
3: Merci beaucoup Olivier Delacroix, ça nous a bien fait plaisir de vous entendre cet après-midi. Je rappelle le titre de votre livre, tout simplement, hein, Le syndrome de l'imposteur, chez Fayard. 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Nous, on se retrouve demain dès 15h, Marie-Estelle Dupont.
1: Oui, on va revenir sur la violence des mineurs avec les événements récents dans l'actualité.
3: Oui, la violence des très jeunes, autour de 10 ans, avec ce qui s'est passé dans le nord de la France sur un terrain de football. Dans un instant, c'est Pascal Pro pour Pascal Pro et vous avec Pascal et toute son équipe. Bonne fin d'après-midi sur Europe 1 et à demain 15h avec Marie-Estelle Dupont.
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15: À la seconde presse d'une semaine qui commence parfaitement, à la seconde près, il est 16h et nous sommes avec Émilie Dès. Bonjour Émilie. Émilie, le rappel des titres.
16: Bonjour Pascal, bonjour à tous. Une réunion est prévue dans un quart d'heure à Matignon pour faire un point sur la situation sanitaire. Une Française passagère du MV Ondios a été testée positive à l'antavirus. Elle a été rapatriée hier avec 4 autres passagers français placés à l'isolement pendant 42 jours. 22 cas contacts ont été identifiés. Un autre passager du MV Ondios, un Américain, a également été testé positif à l'antavirus. Un autre présente des symptômes légers. La variante du virus détectée à bord du navire est une souche rare qui peut se transmettre d'homme à homme avec un délai d'incubation pouvant aller jusqu'à 6 semaines. Les opérations d'évacuation du MV Ondios se terminent aujourd'hui avant que le navire ne parte vers les Pays-Bas. La guerre au Moyen-Orient a déclenché le plus grand choc énergétique jamais connu dans le monde. C'est le sentiment du patron du géant pétrolier saoudien Aramco. Les prix du pétrole flambent de nouveau après les dernières déclarations de Donald Trump. Le président américain juge totalement inacceptable la réponse de l'Iran pour mettre fin à la guerre. Le baril de Brent est repassé au-dessus des $100 ce matin. En France, le gouvernement doit annoncer de nouvelles aides ciblées face à la flambée des prix du carburant. En attendant, les agriculteurs se sont mobilisés ce matin au sud de Lyon à l'appel de la coordination rurale. Ils ont manifesté près de la raffinerie de Fezin pour réclamer des aides supplémentaires. Emmanuel Macron est au Kenya pour un sommet franco-africain. Africa Forward, c'est son nom. Autrement dit, en avant l'Afrique. Le chef de l'État assure que l'Afrique a besoin d'investissements, pas d'aide publique. L'Europe n'est de toute manière plus en mesure de lui fournir en abondance, selon Emmanuel Macron. La piste du règlement de compte entre narcotrafiquants est à l'étude. 3 personnes sont mortes dans l'incendie d'un immeuble de Décines-Charpieu dans la banlieue est de Lyon. L'une des victimes s'est défenestrée en se jetant du 7e étage. Une enquête pour homicide volontaire en bande organisée a été ouverte. Les sénateurs se penchent de nouveau sur la fin de vie. 2 textes, l'un sur les soins palliatifs, l'autre sur l'aide active à mourir. 700 amendements ont été déposés par la droite et le centre. La gauche dénonce une obstruction. Emmanuel Grégoire renonce à installer une fanzone à Paris pour la finale de la Ligue des Champions, finale qui opposera le PSG à Arsenal le 30 mai prochain. De nombreux événements privés sont prévus le même jour, notamment au Stade de France, à la Défense Arena ou à Bercy.
15: Oui, c'est terrible ça. C'est-à-dire qu'on ne peut même pas mettre en place une fan zone parce qu'on sait qu'il y aura des violences, des débordements, etc. Il y a 20 ans ou 25 ans, on faisait des fan zones et c'était plutôt agréable d'ailleurs pour l'équipe de France. Et même on en fait toujours pour l'équipe de France. Donc c'est une démission. C'est une démission du politique. Et quand le politique arrive au pouvoir, s'il n'était pas au pouvoir, il dirait faut une fan zone, il pourrait avoir un discours comme cela, théorique. Et puis quand t'es maire de Paris, ben t'es confronté à la réalité, tu ne peux même pas, pour la finale, je pense que c'est unique en Europe en fait. C'est unique en Europe.
17: Ah bon ?
15: Une je pense qu'une capitale qui n'est pas capable de créer une fan zone...
17: Ah, je vais regarder.
15: Pour simplement regarder un match de football, ça en dit long sur la société française.
17: Dès la semaine dernière, on a dit que ça marchait pas.
18: C'est plus risqué que le reste. Il va y avoir des débordements non contrôlés partout.
15: Oui, alors c'est possible, mais le détail, comme vous le savez, n'existe pas. Ça n'existe pas, le détail. Eh bien, voilà quelque chose qui signe la société française. Pas de fan zone. Et tu tires le fil de ça et t'as toute la société française. Pardonnez-moi de vous avoir interrompu, Émilie.
16: J'avais une dernière information. Le premier musée consacré aux Beatles va ouvrir l'an prochain à Londres, au 3 Savile Row. C'est l'immeuble où le groupe a enregistré l'album Let It Be.
15: Bien sûr.
16: C'est là aussi qu'ils ont donné leur ultime concert. Les visiteurs pourront découvrir des archives inédites, des expositions temporaires et il sera également possible de visiter une reconstitution du studio où les Beatles ont enregistré Let It Be, sorti en 1970.
15: Paul McCartney, Ringo Starr, John Lennon et
19: George Harrison.
15: Voilà, c'est le dernier, les Beatles.
19: Let it be. Let it be. Il va y avoir 4 films qui vont être consacrés aux Beatles. Un par Beatles.
16: Ah bon ?
19: Réalisé par Sam Mendes.
15: Moi, j'adore sur les Beatles, mais en général, je suis comme tout le monde, j'adore ça, les histoires qui, évidemment, sont fausses, mais qui nourrissent le mystère, et notamment la mort de Paul. Vous savez que longtemps, on a dit, quoi, longtemps certains imaginent que Paul McCartney est mort, et se base sur une tonne de choses. Par exemple, il y a le célèbre album où il marche dans une rue sur un passage piéton, et Paul McCartney est pieds nus. Alors, il y a de multiples, comme ça, régulièrement, indices pour certains complotistes. Hein. On est complètement chez les complotistes. Oui, vous connaissiez cette histoire?
19: Ah bah non, il était bien tellement vivant que oui, ça n'était pas arrivé jusqu'à moi, oui. Cette histoire de complotiste.
15: Ah bah, taper Paul McCartney mort, et depuis mes 30 ans, hein, 40 ans, Gérard Carreau, oui, c'est quelque chose qui est...
19: Les mêmes doivent imaginer Michael Jackson toujours vivant.
15: Mais bien sûr, mais il y a...
18: Mais
15: il l'est. Bon, merci beaucoup Émilie de nous revenir à 16h30.
16: À
15: 16h30, tiens, 16h05.
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15: Elle daigne revenir enfin avec nous, Caroline Iturbide. Je ne sais pas pourquoi vous étiez si absente ces derniers temps.
18: Mais je
15: ne
18: sais pas pourquoi
15: temps.
18: Vous avez cette impression. J'étais là la semaine dernière. J'ai juste pendant une semaine de vacances scolaires été un petit peu absente.
19: Elle tourne dans les hôtels.
15: Oui.
18: J'ai préféré le bikini au micro pendant une semaine. J'ai le droit, non?
19: Passez bien bien sur mon garde.
15: Vous pourriez rire en bikini. Gérard Carreau qui lui préfère le micro au bikini. Et depuis bien longtemps, Christophe Bordet, vous bronzez je ne sais où.
17: Ah, moi je bronze pas. Moi.
19: Non, tu rougis toi.
17: Je rougis, ouais.
15: Notre camarade Gauthier Lebray.
19: Bonjour.
15: Que vous avez entendu. Et puis Olivier Guénèque est là.
19: Bonjour.
15: Bonjour, vous avez tous passé un bon week-end?
19: Oui.
15: Michael Youn et sa compagne Isabelle Funaro, victime ce matin d'un homejacking près d'Aix-en-Provence. Ça, c'est d'une violence inouïe. Près de 100 000 euros d'argent liquide, de bijoux et de montres auraient été dérobés. Deux individus cagoulés se sont introduits au domicile du couple. Leurs deux enfants, une fille de 14 ans, un garçon de 7 ans étaient présents. Selon le Parisien, l'un des malfaiteurs aurait mis en joue la fille du couple avant de contraindre Michael Youn et sa compagne à ouvrir leur coffre et à leur remettre le contenu. Je ne sais pas si nous avons d'autres informations, parce que Michael Youn est une personnalité d'abord appréciée, évidemment.
19: Célèbre. Il y en a une autre, Pascal, c'est qu'ils ont braqué sa fille de 14 ans pour qu'il ouvre le coffre. C'est-à-dire que c'était une arme longue. On était avec Sabrina Birlabouillé ce matin sur l'antenne de CNews, et pour que les parents ouvrent le coffre, ils ont braqué son enfant de 14 ans.
15: Et moi, je suis pour une sévérité totale. Je vous l'ai dit, le homejacking, c'est d'une violence inouïe. C'est-à-dire que je suis à fond pour les peines planchers. Tu fais un homejacking, c'est 10 ans ou 15
19: beaucoup
15: ans,
19: de
15: quoi
19: mineurs
15: qu'il arrive.
19: Dans ces affaires.
15: Oui, vraiment, donc, je vous assure, moi j'en ai, c'est d'une violence inouïe. C'est-à-dire que vous ne ferez jamais de homejacking de votre vie.
19: Non.
15: Je pense qu'il faut avoir des sanctions très très fortes qui soient dissuasives. Parce que si tu dis à la société française, attention, si vous faites un homejacking, c'est pas 2 ans, c'est pas 3 ans, c'est pas 5 ans, c'est une peine maximum. Ben, vous mettez en dehors de la société des gens qui sont nuisibles. C'est un traumatisme à vie à pour vie. Cette fille, pour cette petite fille, quoi. Cette adolescente.
19: Et l'autre, 7 ans.
15: Et je pensais d'ailleurs que c'était 17 ans, le garçon. Il a 7 ans. Et puis, c'est un traumatisme à vie pour Michael Youn et pour son épouse. Donc, je pense.
19: Et ça
15: que
19: se répète, c'est arrivé à Guillaume Play. Guillaume Play, quand il n'était pas là, c'est arrivé à sa femme et ses enfants. Bruno Guillon, il y avait son petit garçon, quand il s'est fait homejacker il y a quelques mois. Il y en a d'autres. Hein, donc,
15: mais vous savez les conséquences
19: évidemment
15: de ça?
19: Les familles, la famille Tapie.
15: Oui, bien sûr. Vous savez les conséquences de ça? Parce que moi, je connais beaucoup de gens comme ça.
19: Bien sûr, il y a des couples qui se séparent.
15: Non, alors il y a ça, bien sûr, mais il y a surtout beaucoup de gens qui ne prennent plus de maison.
19: Ah oui.
15: Moi, je connais beaucoup de gens qui vendent leur maison. Exactement. Appartement, c'est quand même un peu plus difficile de faire un homejacking dans un appartement parisien. Moi, je connais au moins 3 personnes qui habitaient dans la région parisienne. Ouais. Une à Meudon. Qui avait une très jolie maison, qui dit moi je vends parce que je ne sais pas ce qui peut arriver.
19: Et ils sont venus à Paris en appart.
15: Bien sûr.
19: Ouais.
15: Après, dans un appart, il y a toujours un risque, bien sûr.
19: Une maison, évidemment. Christophe Beaugrand, évidemment, dont le compagnon était tombé du balcon avec le fils qui avait dû se réfugier sur le toit.
15: Bien sûr, bien sûr.
19: C'est une histoire incroyable.
15: Bien sûr, c'est d'une violence inouïe.
19: Et quand c'est une personnalité aujourd'hui, il ne faut plus rien détenir presque chez soi. Enfin, il faut faire hyper attention là-dessus. En termes d'objets, de valeurs, etc. On ne peut plus le permettre. Et ça n'arrive pas qu'aux personnalités. Ça n'arrive pas qu'aux
17: visées, quoi.
19: Mais bien sûr, qu'ils sont visés plus que les autres.
15: Elles sont sans doute plus visées, effectivement. Que les autres, mais dans une maison, tu rentres quand même un peu plus facilement que dans un appartement.
19: Mais ça se passe comment, là, par exemple? Ils avaient des infos avant, ou c'est par hasard?
15: Oui, je pense qu'ils ont été
19: ciblés. Ils se disent tentent, et il y aura forcément des choses.
15: Je pense qu'ils ont été ciblés, oui, bien sûr. Quoi, vous me demandez ça, réfléchissez, vous allez trouver tout seul.
19: C'est comme les agents de crypto-monnaie.
15: Ils sont pas arrivés au hasard à 9h le matin en disant bonjour.
19: J'imagine que quand tu entreprends ce genre de choses, t'as des infos. C'est tout ce que
18: je... Oui, mais c'est des infos qu'ils récupèrent sur les réseaux sociaux, en général. Parce qu'un peu innocemment, on explique soit qu'on est là, soit qu'on n'est pas là, soit on dévoile l'intérieur de sa maison. C'est arrivé à Sylvie Tellier, à Cyril Lignac, à Beaugrand, on l'a dit, à Christophe de Chavannes.
15: Et en fait, Bruno Guillon également.
18: Exactement. Oui. Et donc, en fait, c'est vrai que finalement, à force de mettre sur les réseaux sociaux l'intérieur de sa maison de manière un petit peu, on va dire, innocente, et ben ça crée ce genre de...
19: Mais faut même pas mettre, Caro, faut même pas mettre sa maison sur les réseaux sociaux, parce qu'il y a la tentation de dire c'est parce qu'on s'affiche trop sur les réseaux. Si ils savent qu'une personnalité habite dans le coin, ils ont même pas besoin de voir les photos sur les réseaux sociaux. Michael Youn, il avait pas mis les photos de son coffre-fort sur les réseaux sociaux, puisqu'ils lui ont demandé d'ouvrir le coffre-fort et qu'ils ont pris tout ce qu'il y avait à l'intérieur du coffre-fort.
15: Non, mais il est possible, 100 000 euros. Tout le monde n'a pas un coffre-fort.
19: On est bien d'accord.
15: Donc il est possible qu'ils aient des informations de gens qui ont parfois travaillé.
19: Mais donc c'est pas seulement les réseaux sociaux.
18: Non, bien sûr.
19: Et puis la victime n'est pas responsable par définition de ce qui lui arrive. Il y a plein de personnalités qui mettent plus quand ils partent en vacances maintenant aussi. Ils mettent plus rien.
15: Mais ça
19: sur les réseaux, ils ne communiquent plus. Vita aussi, Vita, justement. Et effectivement, ça lui arrivait, je crois, à même deux reprises. Donc la chanteuse, mais c'est d'une violence.
15: Bien sûr, ça crée des comportements nouveaux. Il y a des gens qui achètent plus de maison, qui disent je vais aller à l'hôtel.
19: Vous parliez des footballeurs aussi la dernière fois. Ils profitent qu'ils soient en match pour aller chez eux.
15: Bien sûr.
19: Et donc là, on s'en prend à la femme, aux enfants, quand la personne n'est pas là.
15: Bien sûr, mais c'est une société extrêmement violente. Et tous les jours, nous avons des témoignages de la violence de cette société. On en aura évidemment aujourd'hui de nouveau dans cette émission, notamment avec ce qui s'est passé avec Mathéo. Et on va en parler dans une seconde à 16h11. Soyez les bienvenus. Si vous nous écoutez, il n'y a plus de vacances, il n'y a plus rien là en ce moment. Tout le monde travaille.
18: C'est
15: jeudi l'ascension.
17: C'est jeudi, c'est demain, mais les gens partent mercredi. C'est noir sur pratiquement l'ensemble du territoire.
15: Sur les
18: universités à Paris.
15: Voilà, il va faire un temps affreux.
18: Alors, dans le sud, ça ira, mais c'est vrai que toute la partie vraiment nord, même sud-ouest, c'est pas.
15: Je vais vous dire, dans le sud, même moi, j'imaginais pourquoi pas exceptionnellement partir jeudi, vendredi, samedi. Mais j'ai vu à Ajaccio, par exemple, il va pleuvoir jeudi, vendredi et samedi. Donc,
17: finalement, vous restez avec nous.
15: Oui, autrement, j'aurais demandé à monsieur Lebret d'être là. Jeudi, vendredi, mais...
19: Vendredi, j'avais quelque chose de prévu.
15: Vous avez quoi de prévu?
19: Je pars.
15: Je pars.
19: Je me permets
15: de... De toute façon, le problème se pose pas, il fait pas beau nulle part.
19: Oui. J'embrasse mes zouzous qui est sur la route, elle va en Espagne se faire un petit voyage, donc je l'embrasse, elle nous écoute.
18: Voilà. C'est doré la pilule.
19: C'est important.
15: J'imagine ceux qui nous écoutent pour la première fois et qui entendent ce nom pour la première fois, c'est votre grand-mère, je précise. Bon, si chacun embrasse sa grand-mère qui est sur la route...
19: J'embrasse Monique, et qui n'est pas sur la route, qui est dans son couloir et qui essaye d'aller d'une pièce à l'autre.
15: Vous avez pris une liberté éditoriale avec cette émission.
17: Liberté éditoriale.
15: Exactement.
17: Je veux dire, c'est bien le terme, ouais.
15: Bon,
19: nous
15: la violence
19: tout le
15: sur les terrains de football, on en parle dans une seconde à 16h13. À tout de suite.
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15: Il est 16h15 et nous sommes avec Caroline Iturbide, Gérard Carreau, Christophe Bordet, Gauthier Lebret, Olivier Guénèque. Vous le savez, Mathéo a 9 ans, il a été lynché, le terme est trop fort. Il a été
17: quand on reçoit des coups de pied dans la tête, c'est
18: oui,
17: quand
18: de la
17: même
18: part de 5
17: pas terrible.
18: Camarades,
17: hein.
18: C'est pas ouf.
17: Quand on termine sur une civière,
15: lynché,
17: tabassé,
15: Vendredi dernier, lors d'un tournoi de football à Vendin-le-Vieil dans le Pas-de-Calais, il a été roué de coups par 5 garçons du même âge de l'équipe adverse. Creil, Mathéo a reçu plusieurs coups de pied à la tête, au corps. Un éducateur de Creil était à proximité. Il n'a pas voulu donner l'identité des jeunes garçons et des agresseurs. Mathéo a été évacué, hospitalisé vendredi pour des examens. Une vidéo Le Monde sur un brancard entré dans un camion de pompiers sous les applaudissements de ses camarades du club. Le club de Creil a attendu dimanche pour présenter ses excuses à Mathéo et sa famille. Et visiblement, les joueurs célébraient leur victoire parce qu'ils avaient gagné la finale alors que le petit garçon montait dans l'ambulance. La Fédération Française de Football compte sanctionner évidemment ses comportements. Le préfet du Pas-de-Calais a été ferme hier soir dans un message. Dès aujourd'hui, il va signaler ses faits au parquet afin que les responsabilités soient établies au plan pénal. Le maire de la France Insoumise de Creil a jugé irresponsable les élus qui ont partagé l'histoire. Et c'est toujours pareil, c'est-à-dire que le fait d'en parler est parfois pour... En l'occurrence, le maire de LFI, c'est condamnable. Non, vous parlez de cela. On va être avec Florian Haït Ali, qui est président de l'US Colomiers. Je le salue. Mais avant cela, on écoute Julien Bory, président du club d'Auchy-les-Mines. Il était hier dans l'émission Elliot Deval et vous. Et Auchy-les-Mines, c'est le club de Mathéo.
26: D'un seul coup, sur un attroupement, il y a une bousculade. Mathéo est bousculé, il rend la bousculade et le joueur est mis au sol et il prend des coups. Ça a duré une quinzaine de secondes, mais c'était très violent. Nous, on met en cause le comportement de l'éducateur parce que, en ne voulant pas dénoncer le nom de ses joueurs, en fait, il cautionne cette violence. On ne peut pas se permettre de cautionner une violence pareille. La scène était lunaire. Vous aviez le camion de pompiers qui arrive pour venir chercher le petit Mathéo. Eux étaient derrière en train de célébrer leur victoire au tournoi, dans des selfies avec la coupe. Enfin, aucun sens moral et fair play. Comment tu l'as pu célébrer la victoire en félicitant ses gamins alors que nous, le petit partait en brancard, quoi. C'est quelque chose que moi, j'avais jamais vécu en 6 ans de présidence. On en a marre. Il n'y a pas que Auchy-les-Mines tous les week-ends, sur tous les terrains de football, dans tous les districts. Il se passe des violences. Parfois, c'est les parents, les joueurs entre eux, les éducateurs. Et en fait, il y en a marre. Depuis la période post-Covid, le football est un véritable défouloir. Et nous, on dit stop. Là, c'est un enfant de 9 ans, battu par d'autres enfants. C'est un degré de violence qui n'est jamais vu.
15: Julien Bory sur l'antenne d'Europe 1 à 16h18. C'est le président du club d'Auchy-les-Mines. Et il était interrogé par Elliot Deval hier. Et là, je vous propose d'écouter Mathieu. C'est le père de Mathéo. Il était sur Radio Monte Carlo.
27: C'était la finale en plus. Donc, le coup de sifflet final. Et en fait, je vais pour serrer la main, pour féliciter l'entraîneur adverse. Et là, j'entends des bruits, des cris. Je me retourne et je vois mon fils recroquevillé et à 5 ou 6 dessus en train de le frapper, quoi. Et là, j'ai agi le plus rapidement possible. Alors, on a tous agi. En fait, il s'est fait bousculer au départ. En fait, ils l'ont nargué parce qu'ils avaient gagné la finale.
18: Ouais.
27: Donc lui, il s'est défendu, il a repoussé. Et là, c'est là qu'ils se sont acharnés dessus, en fait. C'est,
18: oui, il a repoussé. On voit votre fils qui fait un geste.
27: À cet âge-là, j'ai trouvé ça incroyable parce que ça ne devrait pas arriver. C'est arrivé tellement vite. On a agi rapidement quand même, mais ils ont réussi à lui mettre des coups, quoi. C'est pas possible, quoi. Ça ne devrait pas arriver.
15: Mathieu, le père de Mathéo, interrogé ce matin sur RMC. Alors, on est donc avec Florian Haït Ali, c'est le président de l'US Colomiers et votre club. Bonjour, monsieur Haït Ali.
6: Bonjour Monsieur Pro, bonjour à toute l'équipe.
15: Et merci d'être avec nous pour évoquer ce qui se passe sur les terrains de football chaque dimanche. Alors il y a le foot amateur, la violence, mais là il y a aussi le foot des enfants. C'est pas exactement la même chose. Votre club a été victime de violents incendies en octobre 2024 envers les voitures de deux éducateurs U11. Alors U11, ça veut dire under, en dessous 11. Dans le temps, on disait pupille, minime, cadet, etc. Et puis depuis, je sais pas, 20 ans, il y a U11, U13, U15, U18, etc. La cause a des commandites. Un des commanditaires de l'incendie était mécontent du choix des coachs de l'équipe U11. Vous voyez la raison. Et on voit, alors on le dit souvent, des parents qui pensent qu'ils détiennent le petit Mbappé dans leur famille et qui veulent faire la loi, j'ai envie de dire, auprès des coachs et qui rendent votre travail difficile, votre travail qui n'est pas un travail d'ailleurs, puisque vous êtes des bénévoles, qui rendent votre mission difficile.
6: Exactement. Après, ben déjà, tout mon soutien à Matteo, au président du club, parce que j'ai vécu aussi alors d'une autre manière ce qui s'est passé, et c'est quelque chose de terrible. Là, c'est des enfants, je trouve le reflet de la société, malheureusement, actuellement. Quand j'étais intervenu dans votre émission, j'avais dit que la prochaine fois, ça serait peut-être mort et qu'il fallait que les pouvoirs publics s'emparent de cette problématique. Heureusement, on n'allait pas arriver là, mais voyez, on s'y rapproche. Et je réitère mes propos, si le ministère public ne s'empare pas de cette problématique dans le sport en général, parce que c'est sûr, vous avez cité le foot, et c'est exacerbé dans le foot, parce qu'on a cet ascenseur social qui peut exister, mais on le voit de plus en plus au rugby, au handball, au basketball, sur des niveaux d'enfants aussi. Donc je pense que c'est vraiment un problème sociétal dont les ministères publics devraient prendre l'ampleur.
15: Le président de l'US Colomiers, c'est dans le sud-ouest, c'est près de Toulouse. Alors, il y avait quand même une réponse pénale. Hein. Les voitures des deux entraîneurs de l'US Colomiers avaient été incendiées donc, en octobre 2024. Trois hommes ont été jugés. Et il y a eu 4 ans de prison, notamment pour le père d'un des joueurs qui avait 10 ans ou 11 ans. Ce n'est pas rien.
6: Exactement. Non, c'est pas rien. Après, ce qui, on avait eu un grand élan de solidarité, mais le problème, je trouve que c'est un peu comme en France, quand on subit des attentats ou des choses comme ça, on est tous solidaires pendant 15 jours, 3 semaines, et puis après tout s'arrête. Le problème, c'est que c'est sur la durée qu'il faut remettre un peu d'ordre civique, c'est-à-dire accepter la frustration de perdre un match, parce que ça aussi, il faut qu'on réapprenne aux enfants que perdre, ça fait partie aussi de la vie, hein, on gagne pas tout le temps. Et après, c'est aussi ne pas répondre à la violence par une violence exacerbée, de plus en plus forte, qui ne s'arrête pas. Et là où je rejoins aussi le président, c'est que c'est pas acceptable que l'éducateur en question ne puisse pas nommer les enfants. Je sais pas, je suis pas juge pour dire qu'est-ce qu'ils méritent, mais je pense qu'une sanction doit être appliquée pour que eux aussi apprennent que quand on fait une erreur dans la vie, eh bien, on est sanctionné. J'écoutais votre flash info, vous le disiez, je suis là aussi, je suis pas juge, vos propos vous appartiennent, mais c'est important de montrer dans cette société que quand on fait une erreur, on peut être sanctionné, et c'est comme ça qu'on apprend. Et je trouve que on oublie ça, et que le rôle de l'éducateur, c'est aussi d'aider les pouvoirs publics à enrayer ce genre de violence, pour que tous les enfants qui fassent du sport, que ça soit dans un club d'élite ou même pour le plaisir, puissent le faire en toute de manière saine et sans oreille à penser.
15: Florian Aitali, c'est le président de l'US Colomiers. Il y a combien d'équipes à l'US Colomiers dans votre
6: Alors, nous sommes un club de 800 licenciés. Mmh. Donc, c'est beaucoup. On a 290 licenciés filles, le reste garçons, plus des bénévoles.
15: Je vous pose la question, depuis le début de l'année, est-ce qu'il y a eu des incidents pour des jeunes, pour des moins jeunes, pour l'équipe senior? Alors, il y a combien d'équipes seniors?
6: Donc, équipe senior, on en a donc deux filles, deux garçons.
15: Elle est en quel niveau, celle qui est le mieux placée, la mieux placée?
6: Alors, on joue la montée en National 2 ce week-end.
15: C'est un bon niveau quand même. Alors là, on n'est plus vrai. Oui, on est. C'est peut-être plus encadré d'ailleurs que certains matchs.
6: Plus encadré, exactement.
15: Voilà, il y a peut-être plus de sécurité, précisément, parce que les enjeux sont différents. Là, on est quasiment avec des professionnels, hein.
6: Oui, alors on est vraiment amateurs. Hein. Nous, ils travaillent tous et ils jouent ensemble le soir. Hein.
15: Oui, mais National 2, je suis d'accord avec
6: vous. Mais ça reste un niveau assez important.
15: Pour jouer en 4e division aujourd'hui en football, il faut être d'un très très bon niveau. Il faut pas se tromper.
6: Ce qui est important, c'est aussi que ça nous permet de faire passer des messages à l'ensemble du club. Vous voyez,
15: est-ce qu'il y a eu des incidents cette année? Est-ce que vous avez eu un incident, une violence cette année?
6: Je touche du bois.
15: Non, mais donc c'est pas non plus tous les jours. C'est ça qui est important. important.
6: C'est important de le rappeler, vous avez raison. C'est-à-dire que il y a beaucoup de parents qui amènent avec fierté leurs enfants et qui les laissent s'amuser. On a toujours des discussions, on a toujours ça, mais malgré tout, on arrive, avec nous, ce qui s'est passé, à faire passer des messages de retrouver le plaisir de jouer au foot et que il vaut mieux payer des cours de maths, de français, de musique, de danse, plutôt que de payer des coachs privés pour peut-être devenir un jour professionnel. C'est tellement aléatoire, ça n'existera même peut-être pas pour beaucoup.
15: Vous avez raison. Donc, Caroline Iturbide veut vous poser une question, monsieur le Président.
18: Oui, j'ai une question parce que depuis plusieurs heures, il y a des gens en tout cas qui avancent la théorie peut-être du racisme anti-blanc. Avec un groupe donc, qui se serait jeté comme ça sur le petit Matteo. Est-ce que cette piste, elle est valable ou ça n'a rien à voir?
6: Moi, je n'étais pas sur place puisqu'effectivement on est à Toulouse, donc je vais déjà mesurer mes propos. Aujourd'hui, on est face à des enfants de 9 ans. Moi, je le vois, on est un club nous populaire avec plein de mélange de religions. Le cadre le plus important, c'est le sport et la laïcité. Ça, c'est le message le plus important. Je pense que là, malheureusement, on a une réaction, une frustration sur une défaite, une finale. En plus, c'est important pour les enfants. Et du coup, deux réponses. Moi, ce qui me dérange le plus, et je pense que malheureusement Matteo était cet enfant-là à ce moment-là, moi ce qui me dérange le plus c'est plutôt la violence de la réaction. On a un enfant, on peut se bousculer, c'est terminé, ça s'arrête. On ne peut pas frapper un enfant ou un adulte ou une femme au sol, ça n'existe pas. Et il faut que, pour ça, il faut qu'il soit puni pour qu'il comprenne que dans la vie il y a des choses qu'on peut faire et des choses qu'on ne peut pas faire.
15: Bon, moi j'ai vu les images de toute façon parce qu'elles circulent. Bon, je n'imagine pas ce cas de figure que des jeunes de 9 ans se regroupent ensemble dans un acte raciste. Je ne l'imagine pas à 9 ans. Et j'espère effectivement qu'on n'en est pas là et je ne veux pas le croire. En revanche, cette violence, elle est là et c'est celle-là qui nous interroge. Et puis ce qui nous interroge également, c'est la réaction de la société puisqu'il y a une volonté parfois de ne pas forcément, notamment dans les médias, de ne pas forcément, selon l'expression, mettre de l'huile sur le feu. Mais quand on dit cette expression, on oublie qu'il y a le feu. En revanche, un mot quand même pour la Fédération Française de Football, parce que Philippe Diallo prend la mesure de cela. Je me souviens avoir une conversation avec lui, il disait que lorsqu'il avait fait son année d'élection, où il allait dans tous les clubs, le sujet le plus important
7: qui revenait,
15: c'était la sécurité du football amateur. Et il a pris l'initiative, par exemple, de mettre sur les arbitres des caméras, ou je ne sais pas si c'est en place, mais en tout cas, c'est une initiative qui a été prise. On marque une pause parce qu'il est 16h27 et je donne la parole à Christophe Bordet. Émilie Dez va arriver. Vous restez avec nous, monsieur Florian Haït Ali. Et bravo à vous parce que l'engagement de tous ces présidents, de tous ces amateurs, de tous ces bénévoles, vous savez, c'est une culture. Moi, je les connais très bien, ces gens-là. Alors, je les connaissais il y a 40 ans. C'est les gens qui accompagnaient les gosses, qui pour rien, qui se levaient tôt le dimanche, qui les réconfortaient après la victoire. Hein, Moi, je vous assure, je me souviens d'éducateurs. C'est pas les entraîneurs, ça. Je parle d'éducateurs. Il y avait quelqu'un, je me souviens encore de son nom, Marcel Guéguin. J'avais manqué un pénalty. J'avais 12 ans, j'étais en pleurs. Il m'a consolé dans le vestiaire. J'avais manqué un pénalty.
7: Qu'est-ce qu'il vous a dit?
15: Je me souviens plus, mais c'était des gens merveilleux. Et c'est pas l'entraîneur, ça, je le répète. L'entraîneur, parfois, il était un peu plus dur. L'éducateur, il t'accompagnait. Il y avait c'était le monde d'avant. 16h28, à tout de suite.
8: Merci d'écouter Pascal Pro et vous, notamment à Toulouse. Je vous donne la fréquence concernant Toulouse pour la FM. Toulouse, c'est 106.3. Puis, bien entendu, dans la région de Toulouse et puis un petit peu partout en France, vous pouvez nous écouter en DAB+, notamment sur les autoradios de dernière génération dans votre voiture. Le DAB+, je vous le rappelle, c'est la radio en qualité numérique qui est dans un instant. C'est Émilie Dez pour le rappel des titres de 16h30.
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21: Il est 16h30, Émilie Dez nous rappelle les titres.
22: Le gouvernement mobilisé face à l'antivirus. Une nouvelle réunion se tient cet après-midi à Matignon. La ministre de la Santé assure que le pays possède assez de masques et de tests en cas de besoin. Une Française qui figurait parmi les 5 rapatriés français du MV Andius a été testée positive à l'antivirus. Son état s'est dégradé dans la nuit. Les 4 autres Français rapatriés sont négatifs. Ils ont été placés à l'isolement pendant 42 jours. 22 cas contacts ont été identifiés. Un autre passager du MV Andius, un Américain, a également été testé positif à l'antivirus. Un autre présente des symptômes légers. L'Espagne assure avoir pris toutes les mesures nécessaires pour éviter la propagation du virus. Les dernières évacuations de passagers vont s'achever aujourd'hui, avant que le navire ne parte vers les Pays-Bas. Les agriculteurs mobilisés au sud de Lyon pour réclamer des aides supplémentaires face à la flambée des prix du carburant. Ils ont manifesté près de la raffinerie de Fézin à l'appel de la coordination rurale. De nouvelles aides ciblées devraient être annoncées cette semaine, alors que les prix du pétrole grimpent de nouveau. Le baril de Brent est repassé au-dessus des 100 dollars. 2 personnes ont été tuées et 3 autres blessées dans une fusillade aujourd'hui dans le quartier des Moulins à Nice. Les suspects ont pris la fuite. Le préfet des Alpes-Maritimes appelle les habitants à éviter le secteur. Une enquête a été ouverte pour homicide volontaire en bande organisée après l'incendie d'un immeuble à Décines-Charpieux dans la banlieue est de Lyon. Incendie qui a fait 3 morts. Il y a eu plusieurs départs de feu. Une cinquantaine de résidents ont été évacués vers un gymnase municipal. L'humoriste Michael Youn a été victime d'un homejacking ce matin à son domicile situé près d'Aix-en-Provence. 2 hommes cagoulés se sont introduits chez lui alors que sa femme et ses enfants étaient présents. Ils sont très choqués mais n'ont pas été violentés, précise le procureur. Le préjudice est estimé à près de 100 000 euros. Et puis la Fédération française de foot dénonce des actes inacceptables. Un enfant de 9 ans a été roué de coups par 5 joueurs de l'équipe de Creil à l'issue de la finale d'un tournoi dans le Pas-de-Calais. Matteo a été évacué sur un brancard et hospitalisé pour passer des examens.
21: Et nous en parlons en ce moment, Émilie Dez, à 16h32.
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23: Avec Caroline Iturbidjar, Carreau, Christophe Bordet, Gauthier Lebret et Olivier Guénèque. Et je remercie Florian Aïtali qui est là. Il est le président de l'US Colomiers. Son club a été victime de violents incendies en octobre 2024 envers les voitures de 2 éducateurs U11. La cause, un des commanditaires de l'incendie était mécontent du choix des coachs de l'équipe U11 qui n'avait pas accepté que son fils participe à un tournoi. Alors depuis, il y a une réponse pénale assez forte d'ailleurs, parce que le père a quand même été a eu une peine de prison de 4 ans, dont 2 avec sursis. Il a interdiction de détenir une arme durant 5 ans. Et les 2 autres majeurs ont également été jugés. L'un était âgé de 36 ans, l'autre de 20 ans. Et ils ont été également condamnés. Mais ce qui nous intéressait, et c'est votre témoignage, monsieur Aït Ali, vous nous avez dit que
15: cette année s'était bien passée quand même. Vous avez 800 licenciés, vous avez de nombreuses équipes seniors jusqu'aux plus jeunes, et il n'y a pas eu un incident. Donc ça, c'est positif, ça montre que le football amateur une saison peut se dérouler dans le calme, et puis votre équipe senior peut monter en National 2, ce qui est la 4e division, donc c'est un très bon niveau. Mais Christophe Bordet voulait vous poser une question.
0: Oui, moi je voulais savoir si chaque année, justement, vous arrivez à répertorier le nombre d'agressions au global que vous pouvez avoir dans votre club. Parce que je voyais qu'au niveau national, il y a un observatoire.
15: Il n'y en avait pas cette année, là. Il a dit qu'il n'y en avait pas. Tout s'était bien
0: passé. Jusqu'à présent, les années précédentes aussi. Il y a un observatoire, quand même, qui existe depuis une vingtaine d'années, qui a été mis en place par la Fédération française de foot, justement, et qui dit qu'il y a quand même 12 000 incidents ou agressions chaque année dans le football amateur. C'est pas rien. Et qu'il y a beaucoup d'agressions qui ne reviennent pas aux oreilles de la police ou de la gendarmerie, par exemple, parce que les plaintes ne sont pas déposées. Ce sont des agressions qui restent dans une sorte de trou noir, en quelque sorte, quoi. Donc, est-ce que vous, par exemple, vous avez déjà été confronté à ça? C'est-à-dire, effectivement, à la fois le nombre d'agressions que vous avez pu vivre, et puis le fait que des gens vous disent « Non, mais c'est pas grave, on va pas porter plainte ».
6: Alors, déjà, c'est une très bonne question. On apprend toujours de ce qui se passe. Vous savez, c'est un peu comme les crashs d'avion. Et je mets en place avec mon comité de direction des process qui permettent un peu de gérer ça. Donc, on a des responsables, en fait, et on a fait une échelle, si vous voulez. C'est pas des agressions, mais quand vous avez déjà des personnes qui invectivent au bord du terrain, il faut savoir que dans les chiffres nationaux, ça peut être considéré comme, du coup, une problématique rentrant dans les chiffres. Nous, on va, si vous voulez, le gérer en interne, c'est-à-dire repérer les parents qui ont agi de la sorte, les convoquer et traiter le problème. Le rôle des associations aujourd'hui, et on avait évoqué ça il y a un an et demi lors de votre émission, c'est aussi pas de remplacer le pouvoir public, attention, mais de pouvoir justement anticiper, expliquer aux personnes qu'il y a des choses qui peuvent pas se faire. On est dans un cadre où on est dans une pratique sportive d'enfant et qu'il n'y a aucun intérêt, que ça n'avancera à rien, soit d'invectiver l'arbitre, soit d'invectiver le parent d'à côté parce que son enfant a subi une faute, parce que des fois c'est ça. Et donc nous, on a pris le parti de mettre des process avec des graduations d'incidence et de pouvoir les gérer en interne. Si à un moment donné, on dépasse ce stade de graduation, là, on va aller sur d'autres sanctions. Mais c'est vraiment important de le gérer. Et on avait aussi quelque chose qui avait marqué les esprits. C'est qu'on avait fermé le club pendant 15 jours aux dépens de toutes nos compétitions, à part les équipes fédérales, puisqu'on n'avait pas le droit. Et c'était important de marquer le coup. J'ai vu que le tournoi avait continué ou que les matchs avaient continué le lendemain. Je trouve que c'est important que le club marque ce qui s'est passé et que les clubs aussi, nous, on avait été suivis par l'ensemble des clubs de la Ligue Occitanie où il n'y avait eu aucun match pendant 15 jours de manière à ce qu'on puisse se poser sur cette problématique de violence et de pouvoir mettre des réponses nécessaires.
15: Le président de l'US Colomiers est avec nous. C'est un club qui est près de Toulouse et nous sommes avec son président Florian Haït Ali. Deux ou trois choses pour terminer. Le budget d'un club comme le vôtre sur une saison?
6: Alors, le budget d'un club comme le nôtre, on est aux alentours des 900 000 euros.
15: Et les recettes, la fédération vous donne combien sur ces 900 000 euros?
6: C'est pas assez. Je ne sais pas s'il peut passer un appel. Non, aujourd'hui, un club de National 2 perçoit 13 000 euros de la fédération.
15: Donc, c'est pas grand-chose. Ensuite, donc, les recettes.
6: Les recettes, ensuite, on a le prix des licences, en fait. Donc aujourd'hui, il faut savoir qu'une licence dans un club comme le nôtre coûte entre 275 et 300 euros à l'année.
15: C'est
6: pas donné, mais c'est un sport où on s'entraîne trois fois par semaine plus le match.
15: Même pour un petit de 11 ans, par exemple, c'est 300 euros.
6: Donc, on va décomposer. Je m'attendais à cette question. 275 euros, donc du coup, pour un petit, vous enlevez la part de la Fédé, qui est d'une trentaine ou quarantaine d'euros, d'accord ? Vous enlevez la partie dotation, parce qu'on fournit survêtements, chaussettes, shorts, maillots, tout ça. Il reste pour le club environ 90 euros. Et on est dans une ville qui nous aide beaucoup et qui a mis en place un chèque sport, en fait, et qui permet à ces 90 euros de déduire à nouveau encore 30 euros pour les familles qui en ont besoin. Quand vous le mettez au nombre d'heures passées et au nombre d'entraînements et tout ça, finalement, c'est beaucoup moins cher que le cheval
15: ou
6: la danse ou la gymnastique.
15: Je suis d'accord, ça c'est 20 euros par mois et on peut s'entraîner deux ou trois fois par semaine et on joue le dimanche.
6: Et pendant ce temps-là, ils font du sport, exactement.
21: Exactement. Exactement, je suis d'accord avec vous. Dernière chose, l'équipe senior, les joueurs sont... Il y a des primes pour en cas de victoire. Est-ce qu'il y a un petit peu d'argent qui est distribué?
6: Alors, il y a effectivement... nous, on marche... Tous nos joueurs travaillent, d'accord. Parce que pour moi, c'est important. Dans le projet sociétal, on n'est pas un club professionnel. Donc, c'est important qu'on puisse soit les aider à trouver un métier, soit par de l'apprentissage, soit ils ont déjà un travail. Donc, nous, la plus petite rémunération, parce qu'on parle de défraiement,
21: oui, c'est
6: 200 euros.
21: Oui.
6: En National 3, 200 euros. Mmh. Et la plus importante, c'est 1190 euros.
21: Ah oui, c'est ce que vous voyez, 1190 euros par match. C'est-à-dire que quand vous en...
6: Par mois, sur 10 mois.
21: De l'argent, hein, ouais. Parce que parfois, pour la personne qui gagne, parfois ça représente un tiers de sa rémunération globale, annuelle.
6: Alors après, ils sont obligés de travailler à côté, mais bien pour moi, c'est vraiment important et c'est le projet du club qui est comme ça, c'est vraiment primordial.
21: Parfois, la mairie, alors je ne sais pas si c'est le cas à Colnomiers, mais...

0: allons, en plus, à Lens, on aurait dû gagner, mais bon. Vous savez,
1: le FC Nantes.
0: Mais exactement, le FC Nantes, cette année, au-delà de ce qui a pu se passer, le manque de chance dans le sport, le sport, c'est irrationnel. Et le FC Nantes, cette année, a eu tout contre lui. Tout contre lui, des poteaux, des buts à la dernière seconde, des pénaltys, etc. Ça peut arriver. Parfois, c'est le contraire. Mmh. Et cette année, ça a été effectivement une série noire. Vous vouliez poser une dernière question avant qu'on...
2: Oui, c'est comme laissions. Au niveau, on va dire, au très haut niveau en France, au niveau professionnel. C'est-à-dire que celui qui est payé 280 euros, comme disait monsieur, au niveau des défraiements, c'est le moins bon joueur. Et celui qui est payé 1180, c'est le meilleur? Ou il y a d'autres barèmes?
1: En fait, nous, on fait plutôt une récompense, on va dire, les jeunes qui sont formés au club. Quand vous êtes jeune, vous arrivez dans l'équipe première, vous avez peu de temps de jeu. Donc, en fait, c'est plutôt les jeunes joueurs qui ont ce défraiement-là, parce que j'estime que c'est important. Aujourd'hui, quand vous avez le coût de l'essence pour venir aux entraînements, en fait, parce qu'aujourd'hui, quand vous avez 280 euros, ça couvre juste les différents allers-retours que vous pouvez faire, hein, très clairement. Et donc, après, c'est des joueurs qui sont un peu plus confirmés, qui ont déjà pu s'exprimer à ce niveau-là, qui peuvent prétendre avoir ça. Donc on a fait ce système de grille et qui permet d'avoir une cohérence de défraiement dans le vestiaire, en fait.
0: Florian Ait Ali, 900 000 euros, le budget de l'US Colomiers. Pour le président, généralement, il n'y a rien. Je ne sais pas ce que vous faites dans la vie, en dehors du football.
1: Ça me coûte de l'argent, moi.
0: Mais oui,
2: il n'y a rien.
0: Ah ben non, le président, il est
1: chef d'entreprise.
0: Généralement, qu'est-ce qui se passe? C'est une personne assez aisée qui est président. Parce qu'elle peut se libérer. Il est chef d'entreprise, monsieur Florian Ait Ali. Oui. Donc il peut prendre un peu de liberté avec son emploi du temps. Forcément, parce que c'est lui qui le gère, son emploi du temps. Et puis j'imagine, c'est une passion. Moi, je connais par cœur ce type de profil de gens qui aiment tellement le foot, qui sont investis. Mais ça, c'est une deuxième activité. C'est 50 heures par semaine. Donc, madame Ait Ali, elle ne doit pas voir souvent monsieur Ait Ali.
2: Et monsieur Ait Ali ne gagne rien du tout avec son club.
0: Souvent, tu perds de l'argent avec le foot.
2: C'est vrai, monsieur?
1: Ah ben c'est complètement vrai, ça me coûte de l'argent. C'est exactement ça. En fait, moi j'ai un profil où j'ai joué en Ligue 2 à Niort, au Chamois-Niort à l'époque. Mon club formateur, ça a été Colomiers. Je suis revenu, j'ai fini ma carrière là, et c'était important pour moi de rendre ce qu'on m'avait donné, ce que le club m'avait permis de pouvoir accomplir professionnellement et tout ça. Donc c'était important pour moi de rendre. Donc oui, je suis chef d'entreprise, j'ai mon entreprise. Je me considère pas aisé, hein. Il n'y a pas de souci par rapport à ça, mais
0: c'est une entreprise de quoi?
1: Je travaille dans les assurances.
0: Bon, mais c'est vrai que si je vous demande ce qu'a été votre week-end, j'imagine que samedi vous étiez à 10h pour voir les U15, et puis samedi après-midi vous avez vu les U17, et puis dimanche vous étiez avec les seniors, et puis parce que je connais les présidents, hein, je sais leur vie. Je vous dis, madame, je sais pas s'il y a une madame à Italie, mais elle doit pas vous voir.
1: Ce qui est difficile, c'est que ma fille fait du basket, et effectivement ça prend beaucoup de temps, je peux pas trop la voir comme je veux. Donc du coup, le compromis, c'est que dans certains déplacements, comme quand on va à Arcachon, des trucs comme ça, on arrive à partir sur le week-end. C'est juste le compromis qu'elle a accepté, c'est tout.
0: Et voilà, mais c'est la vie du foot, mais c'est une passion. Merci en tout cas, c'était vraiment sympa
1: merci
0: de vous avoir,
1: vous.
0: Monsieur Ait Ali, président de l'US Colomiers.
1: Merci
0: d'avoir parlé de la violence dans le football. Vous connaissez moins cet univers, monsieur Carrérou.
3: Oui, mais ça m'empêche pas d'être navré de ce qui se passe, parce que là, j'écoutais avec intérêt notre interlocuteur. C'est le visage éclairé, c'est le bon côté du sport. Mais moi, quand je vois des gosses de 9 ans qui sont en train de s'entretuer sur un stade, je me dis, mais jusqu'où on va aller? On est en train de se pencher, et ça fait des années qu'on se penche sur le problème de la justice pour les adolescents, en disant il faut réformer absolument le code des jeunes qui datent de l'époque de la libération et qui n'est plus adapté. Mais on parle là de gosses de... dans ce code, on parle de gosses de 14-15 ans.
4: Là,
3: on franchit... C'est ça qui me fait peur. On franchit une nouvelle étape. Ce sont des enfants. Ce sont des petits-enfants.
4: Ah oui.
3: Un gosse de 9 ans, il est souvent comme ça. Enfin, c'est vrai.
4: C'est épouvantable.
3: C'est épouvantable d'imaginer. Parce qu'un jour ou l'autre, on sent qu'il y a de la haine. Il y a de la violence, mais on sent qu'il y a de la haine. Et il y a la géographie qui joue. Je suis convaincu. Pourquoi on ne donne pas les prénoms? Il y a un moment donné, il faut arrêter avec l'hypocrisie. Toute la France a compris que les 5 enfants qui ont agressé le petit... concernés, les 5 enfants avaient des prénoms qui étaient des prénoms d'origine musulmane. Tout le monde...
0: Écoutez, alors on va pas aller sur ce terrain.

0: Voilà.
1: Moi, moi, j'y vais.
0: Oui, mais non, si, oui,
1: non, mais
0: si je
1: j'y vais, parce
0: pas,
1: que je ne fais
0: pas,
1: qu'anticiper
0: Gérard.
1: La presse de demain ou la presse d'après-demain, car tout le monde le sait.
0: Oui,
1: et même tout le monde l'a compris.
0: Oui.
1: Tout le monde l'a compris dès la première minute. Alors, jusqu'où ira-t-on dans le mensonge ou le retrait de la vérité pour se donner bonne conscience et pour continuer à faire semblant de vivre ensemble?
0: Oui, mais
1: hein, on nous fait vivre ensemble. Vivre ensemble.
0: On
1: ne vit plus ensemble.
0: Oui, mais ça, c'est autre chose.
1: Mais les gens le savent, les gens le sentent et les gens l'entendent quand ils écoutent. Il n'y a pas besoin d'écouter ces news. Partout maintenant, le
0: Gérard, sait. On va mettre, on va pas mettre un lien entre.
1: Vous savez que je suis un modéré. Vous savez que je ne suis pas un extrémiste. Je suis un modéré.
0: On va pas mettre un lien. En tout cas, je ne mettrai pas un lien avec l'origine des prénoms.
1: Je suis désolé, mais je l'ai mis.
0: Et puis, ce qui a pu se passer, d'autant que l'enquête, si j'ose dire, est en marche. Et c'est important de le préciser. En revanche, la violence dans le monde du football et dans cette jeunesse, elle nous intéresse. Et évidemment, c'est de cela dont nous parlons aussi. Il est 16h46. Nous marquerons une pause. À tout de suite.
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0: Il est 16h48, l'Antavirus, ça recommence. Le Premier ministre Sébastien Lecornu va recevoir en fin de journée les épidémiologistes pour faire le point sur la situation. Un premier cas a été détecté en France parmi les 5 croisiéristes rapatriés. C'est-à-dire qu'on les a rapatriés, on les a mis sur le sol de France. Donc c'est aussi intéressant ce que nous avons fait. L'une d'entre eux a présenté des symptômes dans l'avion. Son état s'est dégradé dans la nuit. Les 4 autres croisiéristes vont bien. Ils ont pour l'instant été testés négatifs. Ils sont tous hospitalisés à l'hôpital Bichat à Paris et strictement isolés dans des chambres avec des flux d'air qui permettent d'éviter la contamination. Ces personnes resteront à l'hôpital jusqu'à nouvel ordre pour un minima 15 jours. À ce stade, 22 Français ont été identifiés comme des cas contacts. Il s'agit de personnes qui ont croisé à bord de 2 avions la croisiériste néerlandaise infectée par le virus. Alors nous sommes avec le professeur Bruno Megarban. Bonjour.
13: Bonjour.
0: Qui fait son grand retour.
13: Ah oui, c'est le retour de tous les professeurs.
0: On a eu monsieur Martin Blachier, on commence à ravoir des gens. Vous nous avez manqué pendant 5 ans. Bon, vous êtes chef du service de réanimation à l'hôpital Lariboisière. Vous pouvez d'ailleurs nous interroger. Alors une chose toute simple. Ils étaient tous ensemble sur le bateau. Ils étaient tous ensemble. On pouvait les laisser tous ensemble sur le bateau, surtout ne pas les faire sortir du bateau, et puis observer ce qui allait se passer. Ça, c'était une option, à mon avis, dite de bon sens. J'apprends qu'il y a une escale à Sainte-Hélène, où 30 ou 40 personnes sont sorties dans la nature, ont contaminé je ne sais qui, sont remontées derrière. J'apprends qu'il y a une deuxième escale dans une île dont j'oublie le nom.
1: Tristan d'Acunha, oui.
0: Exactement, j'apprends. Et puis tous ces braves gens parce que le monde a fait la même chose que la France. Ils sont tous repartis dans leur pays. Donc ils sont en train de contaminer le monde entier alors qu'ils étaient dans le bateau. Je vous assure, mais c'est à se tenir les côtes. Si ce n'était pas si grave, on a affaire. On pourrait se dire, tiens, il y a eu le coronavirus, on va apprendre, tirer les leçons. Ces gens ne bougent pas du bateau. Alors c'est évidemment que c'est dur pour eux. C'est pas agréable qu'ils bougent pas. Mais là, on envoie dans le monde entier des cas contacts au risque de...
14: Mais vous voulez, c'est combien de temps sur le bateau? On aurait fait comment?
0: Pardonnez-moi, c'est pas le problème. Les laisse sur le bateau.
14: Si c'était vous sur le bateau, vous auriez bien...
0: Non, mais enfin, ça n'a pas de sens ce que vous dites. Pardonnez-moi de dire comme ça. D'accord. C'est pas... On parle... C'est pas des... Comment dire? Évidemment que si j'étais sur le bateau, je serais pas content individuellement. Oui. Mais c'est pas le sujet. Le sujet, c'est pas les droits individuels. Le sujet, c'est le monde entier. Ouais. Pardonnez-moi. C'est invraisemblable, d'ailleurs, ce qu'on a fait. Alors, je voulais avoir votre avis sur ce que je dis là. Est-ce que ce que je dis est idiot ou pas?
15: Non, je crois que c'est pertinent, en tout cas comme question. Après, effectivement, on va dire, l'OMS n'a pas choisi cette stratégie parce que probablement, chaque ressortissant d'un État pouvait se référer à une législation différente. Et puis, chaque État avait une stratégie de prévention des cas contacts probablement différente.
0: Donc, on nous raconte des salades. Lorsqu'on dit, pendant le coronavirus, on tirera les leçons et tout ça. Moi, je me fiche des législations de tous les pays. Moi, je prends la question de bon sens. Ils sont sur leur bateau, ils y restent.
15: On voit bien. Non, vous rejoignez
14: les poissons.
0: Mais j'en vois pas.
14: Vous êtes hyper dur sur ce sujet.
15: Alors, vous avez raison, mais on voit bien que.
0: Est-ce que j'ai raison? Non, mais.
15: Non, vous avez raison sur le principe.
16: Mais ça paraît irréaliste. On voit bien.
0: Mais j'ai raison médicalement, oui ou non?
15: On voit bien que l'échec de l'ONU, par exemple, aujourd'hui, par rapport à.
0: Eh bien, alors qu'on vienne pas nous raconter des salades. Qu'on vienne pas, que je veux plus les entendre jusqu'à la fin de ma vie, ces gens-là, l'OMS, etc. Moi, je veux la solution radicale, médicale.
15: Alors, malgré
0: donc,
15: tout,
0: je les laisse sur le bateau
15: tout,
0: pendant un mois, deux mois, trois mois, tant que tout le monde.
15: Malgré tout, puisque c'est.
14: Bon, ils s'installent, hein.
16: Mais vous imaginez bien que c'est impossible, parce que déjà, le doute est permis. Donc, il y en a un, deux, trois qui vont se rebeller.
0: Monsieur Mégarman.
15: Le point important, effectivement, c'est tout d'abord, toutes ces personnes étaient totalement saines.
16: Oui.
15: C'est-à-dire, en fait, bon, elles sont asymptomatiques.
16: Mais elles refusent de rester.
0: Ce matin, il y a une Française qui est rentrée, elle est sur le bateau.
15: Malgré tout, en fait,
0: mais on le sait,
15: même
0: en fait,
15: si cette solution n'a pas été choisie,
0: l'incubation, c'est combien de temps?
15: Pas jouable. Les différents États, et notamment la France, a quand même choisi une stratégie pour isoler les sujets contacts relativement sérieuse.
0: Et ce n'est pas vrai ce que vous dites, pardonnez-moi.
15: Non, puisqu'en fait, les cinq personnes ressortissantes français sont allées du navire vers l'hôpital Michat.
0: Mais j'entends bien, mais maintenant, qu'est-ce qui va se passer, ces cinq personnes? Il y a six semaines d'incubation. Mm-hmm. Ces six personnes vont rester à l'hôpital pendant
15: déjà
0: six
15: 15
0: semaines
15: jours.
16: Oui, mais 15 alors jours. Que ça devrait être 15
0: déjà,
16: jours.
0: Déjà. Mais pardonnez-moi. Déjà 15 jours. Oui, bon, je vais devoir 15
15: alors,
0: jours.
15: Après,
0: alors qu'elles n'ont rien du tout.
15: Alors après, la période d'incubation, on va dire, il faut la prendre par rapport au dernier contact avec la personne qu'on animait, mais qui maintenant est ramenée probablement à hier, puisque la dernière personne qu'on animait, la Française qui était avec eux.
0: Donc c'est six semaines. Donc il n'y aura aucune obligation de confinement, simplement une déclaration sur l'honneur d'auto-confinement, c'est bien ça?
15: Alors non, pendant 15 jours, ils sont obligés d'être à l'hôpital. Après, en fonction de l'évolution de leur situation,
0: s'ils sont en pleine forme, puisque alors, c'est six semaines d'incubation.
15: Si, alors, à nouveau, ce n'est pas moi qui décide, mais si jamais, effectivement, dans 15 jours, ils étaient toujours asymptomatiques, avec toujours des tests négatifs, la décision sera prise à ce moment-là. Il y a l'hypothèse, effectivement,
16: de les libérer.
15: De leur permettre de rentrer à domicile avec un auto-isolement.
14: C'est
15: une hypothèse qui est sur la table.
14: L'auto-isolement, ça ne marchera jamais. Mais c'est de la connerie, ça.
13: Moi, je leur fais confiance.
16: Mais vous avez remarqué, ça commence un petit peu pareil que le Covid, avec cette déclaration où on nous dit qu'on a assez de masques et assez de tests, alors que c'était déjà un énorme mensonge à l'époque.
15: Ce qui est totalement différent, c'est que la Covid, au moment où les autorités sanitaires ont été alertées de l'existence d'une nouvelle épidémie, le virus avait très largement diffusé sur la totalité de la planète.
17: Ce qui est différent, c'est la première différence. Hein. Covid, deuxième, 1% antivirus.
15: Deuxième différence, c'est que le mode de contamination 50%. N'est pas le même.
0: Oui. Non, mais ce n'est pas 50%.
17: Entre 40 et 50, 1 sur 2.
15: Entre 30 et 40%.
0: Le taux de mortalité.
15: De létalité, oui. De 7.
0: Donc la dame, là, par exemple, qui a été, elle risque sa vie à hauteur de 40%.
15: Oui, tout à fait.
16: C'était 1%. Et il n'y a pas COVID. De traitement, ni de vaccin.
0: Écoutez, là, ça va...
16: ça fait flipper.
0: Ça, oui, ça fait flipper.
17: Il y a eu 3 décès, on rigole.
15: Si vous êtes contaminé, bien sûr.
0: Il n'y a pas de traitement.
15: Alors, c'est pas qu'il y a pas de traitement. Vous en sortez. Non, c'est pas qu'il n'y a pas de traitement. Il n'y a pas de traitement spécifique antiviral.
0: Et vous êtes soigné comment ?
15: On va donner un tas de traitements.
17: Vous avez une chance sur deux d'y rester quand même.
15: Des maladies virales, c'est-à-dire des traitements des symptômes, donc de l'oxygène, la ventilation mécanique, des traitements pour soutenir l'activité cardiaque, car ce virus a un tropisme pour le poumon et pour le cœur, avec un risque d'arrêt cardiaque brutal.
17: Mais il se transmet moins facilement que le Covid.
15: Exactement.
17: Le taux de mortalité est beaucoup plus élevé.
15: Exactement.
0: Pardonnez-moi, mais qu'est-ce que vous en savez?
15: C'est un virus qui existe depuis, qui est connu depuis 30 ans, qui existe depuis des milliards d'années. Oui, et il est responsable de petites épidémies en Argentine, donc en Amérique du Sud. Et donc, il y a un certain nombre d'études, certes limitées, où on a calculé, on va dire, la transmissibilité de ce virus. Mais évidemment...
18: Mais pourquoi on ne le connaît que maintenant ?
0: Non, on s'est connu depuis des milliards d'années.
18: J'ai entendu le nom d'antivirus.
0: Pourquoi il se développe maintenant plutôt qu'il y a 6 mois,
18: 1 an ? Alors, c'est ça qu'on ne comprend pas.
0: Mais alors, Bruno Mégarban, alors là, vous allez rester avec nous peut-être jusqu'à 19h. Parce que là, je sens qu'on est très intéressé par ça. Bruno Mégarban, chef du service de réanimation à l'hôpital Lariboisière à Paris. Vous pouvez d'ailleurs poser toutes vos questions standards. 01 80 20 39 21, parce que ça passionne évidemment les Français. Et si on avait voulu créer l'angoisse. Je vous assure, quand j'ai vu le Falcon hier, l'escorte des ambulances, les hommes en scaphandre sortir, si on avait
17: la
0: voulu...
17: La ministre de la Santé tenir les mêmes propos qu'Agnès Buzyn avant le Covid.
0: Exactement,
17: quasiment.
0: Si on avait voulu créer l'angoisse, plus que vous me dites qu'à 40 ou 50%... Elle commence à tousser.
16: Non, mais, et une réunion de crise en cours à Matignon en ce moment,
17: et une deuxième ce soir, avec Jean-François Delfrécy.
0: Exactement. Et le alors c'est toujours le masque, on va tous se retrouver avec le masque.
18: Oh,
0: et
18: non,
0: pas assez de masque. Moi d'ailleurs, est-ce qu'on a assez de masque?
15: Je vous rassure, aujourd'hui le virus ne circule pas dans la communauté. Le seul cas où le virus est présent est une patiente qui est hospitalisée de façon isolée à l'hôpital de la
17: Rivière. On se couche hier avec, donc, en entendant la ministre de la Santé, il n'y a pas une personne contaminée, il n'y a pas de cas contact. On se réveille ce matin, il y a une personne contaminée et 22 cas contact. Donc moi je veux bien qu'on me dise que le virus est maîtrisé. 22 cas contact, une personne contaminée, parce qu'on a fait, excusez-moi, n'importe quoi. Moi je suis d'accord avec vous sur le rapatriement des 5 Français qui auraient dû être, à mon avis, pris en charge dans pourquoi pas un bateau médicalisé. Mais là, c'est n'importe quoi, parce qu'on se réveille ce matin avec une personne contaminée et 22 cas contacts.
0: Il y a Laurence Ferrari qui m'a envoyé un message qui me dit que M. Mégarban était prévu à 17h... À 17h15. Alors, vous voyez, avec Laurence, parce que moi, je ne veux pas me fâcher avec Laurence. Hein. Moi, j'aime beaucoup Laurence
17: Ferrari. Vous avez peur de Laurence Ferrari?
0: Ah oui, j'ai peur. M'envoie un message. Pascal, j'ai besoin de M. Mégarban à 17h. Donc, si c'est
18: 17h... Vous ne pouvez pas parler en même temps?
0: Non, on vous garde encore pendant 10 minutes, mais dites-le à Laurence, hein, qu'il n'y ait pas de soucis si c'est bien.
17: Je pense qu'elle a entendu. C'est vraiment les choux.
16: Hein. Oui, apparemment, vous écoutez en direct.
18: Vous tremblez?
0: Je ne tremble pas.
18: Tu trembles, carcasse!
0: Mais tu tremblerais encore plus. C'est quoi la phrase?
19: Ah, je ne suis pas.
0: Vous ne connaissez pas ça, tu trembles,
19: non,
0: carcasse?
19: Non, je suis traumatisé par ce que j'ai dit.
0: 16h58.
18: Moi aussi.
0: 16h58.
17: C'est trop tard.
2: 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Dans un instant, le rappel des titres avec Émilie Daze. Elle est déjà là près de nous. 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
0: Il est 17h01 et nous sommes avec Émilie Dès qui nous rappelle les titres.
27: Bonjour à tous. Faut-il craindre une épidémie? Une Française passagère du MV Andios a été testée positive à l'antivirus. Son état s'est dégradé dans la nuit. 4 autres passagers français sont placés à l'isolement pendant 42 jours. 22 cas contacts ont été identifiés. La porte-parole du gouvernement appelle toutefois à ne pas créer de panique. Sébastien Lecornu préside cet après-midi une réunion pour faire un point sur la situation sanitaire. Le Premier ministre qui recevra ensuite à 19h30 des épidémiologistes. Un deuxième passager du MV Andios, un Américain, a également été testé positif à l'antivirus. Un autre présente des symptômes légers. L'Espagne assure avoir pris toutes les mesures nécessaires pour éviter la propagation de l'antivirus. La variante du virus détectée à bord du navire est une souche rare qui peut se transmettre d'homme à homme avec un délai d'incubation pouvant aller jusqu'à 6 semaines. Les dernières évacuations du MV Andios se terminent aujourd'hui. Ensuite, le navire partira vers les Pays-Bas. La guerre contre le narcotrafic ne peut pas se solder par une défaite de la République. La réaction du maire de Nice, Éric Ciotti, après la fusillade qui a fait 2 morts et 3 blessés cet après-midi dans le quartier des Moulins à l'ouest de la ville. Les suspects ont pris la fuite. Le quartier des Moulins est régulièrement marqué par des violences pour le contrôle de points de deal. Notez que le député RN Jean-Philippe Tanguy sera demain matin à 8h10 l'invité de la grande interview Europe 1 CNews. Le feu est d'origine criminelle. 3 personnes sont mortes dans l'incendie d'un immeuble de Décines-Charpieux dans la banlieue est de Lyon. La piste du règlement de compte entre narcotrafiquants est à l'étude. Plusieurs départs de feu d'origine volontaire se sont déclarés ces dernières semaines dans le quartier exposé au trafic de drogue. Soins palliatifs, aide active à mourir. Les 2 textes sur la fin de vie sont de retour aujourd'hui au Sénat. 700 amendements ont été déposés par la droite et le centre. La gauche dénonce une obstruction. Emmanuel Grégoire renonce à installer une fan zone à Paris pour la finale de la Ligue des Champions, finale qui opposera le PSG à Arsenal le 30 mai prochain. De nombreux événements sont prévus le même jour, notamment au Stade de France, à la Défense Arena ou à Bercy. Le maire de la capitale doit rencontrer le ministre de l'Intérieur dans l'après-midi. Et puis l'Espagne, l'Irlande et la Slovénie ont décidé de ne pas diffuser l'Eurovision en raison de la participation d'Israël. La finale du concours est prévue samedi. L'Espagne, l'Irlande et la Slovénie avaient déjà annoncé qu'ils boycottaient la 70e édition de l'Eurovision. L'Islande et les Pays-Bas également, mais eux diffuseront bien le programme.
0: Merci beaucoup Émilie Dès, 17h04.
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0: Et nous sommes avec Caroline Iturbit, Gérard Carrérou, Christophe Bordet, Gauthier Lebret, Olivier Guénec. Et nous sommes donc avec le professeur qui est avec nous pour évoquer le professeur Bruno Mégarban, chef du service de réanimation à l'hôpital La Riboisière à Paris, pour évoquer l'antivirus. Si je comprends bien, vous n'êtes pas trop inquiet, parce qu'il n'y a qu'un cas répertorié en France. En revanche, effectivement, cette maladie-là, si elle était présente sur le sol de France, elle serait extrêmement dangereuse, létale, à hauteur de 30 ou 40%. Mais vous dites qu'elle ne se transmet pas aussi facilement que le coronavirus. Alors, elle se transmet comment ? Parce que sur un tout petit périmètre quand même de cette croisière, il y a 3 morts, il y a 7 personnes, il y avait combien de personnes sur ce bateau ? Sans doute entre 500, 600, 700. Je trouve que c'est beaucoup de gens quand même qui sont morts.
15: Il y avait beaucoup moins de personnes, il y avait je crois 160 personnes à peu près.
0: Sur 160 personnes, il y a 3 morts et vous trouvez que ça ne se transmet pas vite, vous ?
15: Alors en fait, il faut calculer la létalité sur le nombre de décès par rapport au nombre de personnes porteuses du virus.
0: Oui, mais ça se transmet manifestement, il y a au moins 3 qui l'ont eu.
15: Non, il y en a 8 qui l'ont eu.
0: 8 sur 160.
15: Voilà.
0: Et vous trouvez que ce n'est pas beaucoup ?
15: Alors, c'est-à-dire que, en fait, ici, c'était des conditions idéales pour le virus pour se transmettre. C'est-à-dire, sur un confinement de longue durée, des personnes qui se croisent en permanence, dans un milieu plutôt confiné, où ils ont mangé côte à côte. Et les personnes qui ont été contaminées, c'est essentiellement des gens qui, par exemple, mari et femme, qui dormaient dans la même chambre à coucher, qui peut-être se sont embrassés. Donc, la transmission se fait essentiellement par la salive, avec des contacts plutôt proches.
0: À part la salive.
15: La salive, c'est que le respiratoire.
0: Donc là, c'est pas l'air. C'est pas comme le coronavirus.
15: C'est ça la différence. C'est ça la différence.
18: Ah, moi, je suis tranquille.
0: Voilà. Donc, si on embrasse personne, on n'a rien. La salive. Ah non, mais ça, c'est important. C'est la première fois que j'entends ça.
15: Les postillons, probablement.
16: Postillons,
0: c'est différent des postillons.
15: Globalement, on peut penser. À nouveau, tout ça est très hypothétique, puisqu'en fait, il n'y a pas d'études importante sur le sujet.
0: Ah, donc on n'en sait rien, quoi.
15: Si vous ne rentrez pas plus proche de 2 mètres d'une personne, le risque est extrêmement faible, pour ne pas dire nul.
0: Bon, écoutez, vous nous rassurez un peu, mais c'est le mot postillon. Bon, vous allez avec Laurence Ferrari, parce qu'autrement, Laurence ne serait. Voilà, vous.
15: Elle m'attend.
0: Exactement, elle vous attend. Laurence ne serait pas contente. Exactement, voilà. Et puis on s'est engagé à vous libérer, si j'ose
15: dire. Merci beaucoup, en tout cas.
0: Eh bien, merci vraiment.
17: C'est génial.
0: Merci beaucoup, monsieur Bruno Mégarman, chef du service de réanimation à l'hôpital Lariboisière à Paris-Chaupost, qui est génial.
16: Dans oui, mais monsieur Mégarman. À bientôt.
17: Son expertise.
18: C'est un bon moment.
0: Il y a
17: un virus
0: qui
17: a une chance sur deux.
0: Est-ce que vous voulez écouter Maud Bréjon ? Et après, je donne la parole à Gauthier Lebray. Maud Bréjon, porte-parole du gouvernement, ce matin sur BFM.
3: Super. Maintenant, je veux le redire, ne pas créer de panique, même si je comprends la crainte. Que l'on peut toutes et tous avoir au regard de ce qu'on a vécu ces dernières années. Nous n'en sommes absolument pas à avoir ces discussions-là. La situation est suivie, je le redis, avec la plus grande attention. Mais c'est un virus que nous connaissons.
0: Maud Bréjon, ce matin, c'est vrai qu'on ne va pas créer de panique. Que vous voulez dire, Gauthier Lebray ?
16: C'est la même Maud Bréjon, pardon, mais qui déjà, au moment de l'essence...
17: Il a changé, Gauthier Lebray.
16: Non, mais pardon, nous disait qu'il ne fallait pas s'inquiéter, il ne fallait pas créer panique.
0: Un peu d'humour.
16: Mais qui a encore confiance en cette femme ? Pardon, enfin, excusez-moi.
0: Pourquoi vous êtes si offensive comme ça contre Maud Bréjon ?
16: Mais parce que je ne la crois plus, parce qu'elle nous a menti déjà sur l'essence il y a un mois. Elle n'a pas cessé de mentir chaque jour. Et là, on sent qu'à chaque fois, c'est un sujet... Elle nous dit il faut pas paniquer. Plus on nous dit ça et plus
0: Gauthier
16: on panique.
0: Lebray. Non mais Gauthier Lebray.
17: Celui avant l'opération. on nous dit il faut pas paniquer. Maud Bréjon nous dit la panique est déjà. Les gens ne parlent que de ça. Hein. Ouais. Vous allez dans un restaurant.
0: Oh, non, faut peut-être pas.
17: Ah,
0: non.
17: Que de ça.
16: Mais
17: ce matin,
16: c'est le sujet de conversation numéro 1.
17: Les gens sont intéressés. Quand les gens ils apprennent que ce matin on s'est réveillé, excusez-moi, il y avait une personne contaminée, 22 cas contact et 5 rapatriés. Quand on apprend que le taux de mortalité est entre 40 et 50%, tout le monde se rappelle de ce qui s'est passé pendant le Covid. C'est aussitôt un mauvais souvenir qui revient avec un taux de mortalité beaucoup plus élevé.
0: Vous affoleriez vite les foules.
17: Et que fait Sébastien Lecornu ? Il convoque qui ce soir ? À Matignon. Il convoque Jean-François Delfraissy. Il faisait quoi, Jean-François Delfraissy, pendant le Covid ?
0: Non, mais il y a une part peut-être de communication, de mise en place du gouvernement qui prend bretelles.
17: Tout se passe exactement comme avant. Stéphanie Rist nous dit qu'il n'y a aucun problème sur les masques, comme ce que nous disait Agnès Buzyn. Ne vous inquiétez pas, c'est sous contrôle. Comme ce que nous disait Agnès Buzyn, on sait comment ça s'est terminé. Emmanuel Macron, il est en tournée depuis l'Afrique. Il appelle quand même Sébastien Lecornu pour lui demander comment ça va.
0: Il l'appelle tous les jours. Ça.
17: Non, mais il l'appelle sur le sujet de l'antivirus.
0: Oui, mais parce que j'interprète ça comme...
17: Et puis moi, je suis d'accord encore une fois avec vous. C'est-à-dire que pourquoi on a rapatrié
0: ces cinq Français. Pas que les cinq, d'ailleurs, tout le bateau.
17: Vous avez raison.
1: Parce qu'on ne laisse pas les gens sur un bateau pendant des semaines.
16: Mais arrête avec ça.
0: Franchement, vous êtes ridicule. Je vous le dis comme je le pense, vous êtes ridicule. C'est-à-dire que vous avez une épidémie mondiale qui peut être arrêtée simplement avec 160 personnes et vous les diffusez dans le monde entier. Donc ça n'a pas de sens ce que vous dites. Vraiment, on les laisse, oui, on les laisse, précisément.
17: Avec des équipes médicales, évidemment.
0: Des millions de gens, pourquoi ils ne le font pas, alors là? Mais parce que...
17: Parce qu'on a tiré justement, c'était la fin de mon propos, aucune conclusion du Covid, mais visiblement.
0: Voilà, c'est tout.
17: Aucune conclusion du Covid. Enfin, on refait les mêmes erreurs.
0: Il n'y a qu'une question, au-delà des législations...
17: Ça commence en Argentine, c'est déjà en France.
0: Au-delà des législations de ce que dit M. Begarbad, etc., il n'y a qu'une... une solution qui doit nous guider, c'est quelle est la meilleure solution médicale. Ben, quand ça part d'un bateau, tu laisses sur le bateau. C'est une question de bon sens. T'as pas besoin d'être à bac plus 10 pour faire ça.
1: Ben, pourquoi personne n'a eu l'idée?
6: Bon, enfin, la réalité, c'est quand même que le sujet est devenu un sujet politique.
7: Oui, ça paraît évident, mais c'est exactement ce qui s'était passé avec l'ouverture des frontières et les avions avec le Covid qui ont commencé à voler dès le lendemain. Les avions, à partir du moment aujourd'hui, le monde, c'est un village mondialisé. Ce qui se passe là, à 12 000 km instantanément, eh bien, on est en train de refaire exactement la même
0: erreur. Tu as essaimé tous ces gens-là, ils sont dans la nature.
17: On refait la même erreur.
0: Voilà, tu as des cas contacts, en fait, c'en est même invraisemblable.
17: Invraisemblable.
0: Tu as essaimé tous les cas. Tiens, Gérard commence à tousser déjà. Alors, oui. Gérard est à l'étude. Donc, moi, je vais commencer. Parce que non,
16: parce que on devient des parias, alors qu'on a simplement une petite bronchite.
0: Non, mais les 40%, ça va très vite.
17: Bonne chance.
16: Ça va très vite.
0: Ça fait réfléchir. Bon, Dissek, qu'est-ce qu'il y a? Non, Olivier Guédec, vous allez dire une bêtise. Non, dites-moi.
1: On va éviter la bêtise.
0: Qu'est-ce que vous voulez dire?
1: Non, ce que je voulais dire, c'est que moi, je pense qu'on va tous devoir s'habituer à vivre avec des épidémies. Et non, vous pensez pas? Et que le Covid, c'était la première, on en aura tous les ans, tous les deux ans ou trois ans, et que si on s'agite comme ça à chaque fois, je pense qu'on...
17: Mais là, tu te rends compte, le taux de mortalité, c'est pas le Covid, là. 1% de taux de mortalité antivirus, 40%.
16: Et on était déjà tous en panique, hein. Attention, on était déjà en psychose.
0: Un mal qui répond là. Terreur, mal que le ciel en sa fureur inventa pour punir les hommes. La peste, puisqu'il faut l'appeler par son nom, faisait aux animaux la guerre. Ils n'en mouraient pas tous,
7: mais tous étaient frappés.
17: Et c'est Mathias Vargon qui a dit ce matin...
0: Oui, Mathias Vargon, il a été sur notre ligne.
17: Qui a dit ce matin, c'est comme ça que démarre une épidémie.
0: Exactement.
17: Donc je veux dire, c'est pas nous qui sommes alarmistes.
0: Mais bien sûr.
17: Il dit... Cas contact 22 après le rapatriement des Français. Voilà comment se répand une épidémie.
16: On peut faire des paris. À la fin de la semaine, il y en a 100
0: minimum. Attention, il y en a là pour le coup, il n'y a qu'un cas contact.
16: Il y en a
0: 5 qui sont dans l'hôpital.
17: Oui, il y en a 22 cas contacts qui sont dans la nature. Bah, bien sûr que si, en France, les 22 cas contacts.
16: Donc 22 cas contacts aujourd'hui, à la fin de la semaine, il y en a 100.
0: 22 cas contacts en France, les 5 qui sont arrivés.
17: Les 5, c'est le bateau.
0: Oui.
17: Ils ont croisé du monde pour arriver jusqu'à l'hôpital Bichat. Eh bien, il y a 22 cas contacts. Annonce de Stéphanie Rist, on y est depuis ce matin, Pascal. Annonce de la ministre de la Santé.
0: Mais c'est 22 personnes, c'est
16: en
0: qui
16: France.
17: Bah, c'était des gens qu'ils ont croisés dans les avions pour revenir en France.
16: Il y a 22 cas contacts en France et un décès avéré de l'antivirus.
0: Il est 17h13. Bah écoutez, je vais rentrer chez moi. Tiens, à tout de suite.
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2: 17h15 sur Europe 1, restez bien avec nous, Pascal Praud de retour dans moins d'une minute. 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
0: Nous sommes toujours avec Caroline Iturbide, Gérard Carreau, Christophe Bordet, Gauthier Lebret, Olivier Guénèque. Je dois vous dire que les 22 derniers occupants du MV Ondius, c'est d'ailleurs certains ont cru que c'était le nom de la maladie, alors que c'est le nom de croisière, de la croisière, le MV Ondius, qui seront évacués lundi, partiront dans un seul avion vers les Pays-Bas, donc tout le monde fait la même chose. Un vol à destination de l'Australie initialement prévu ayant été annulé, a annoncé la ministre espagnole de la Santé. Il y a 54 personnes à bord du navire, dont 22 vont débarquer et 32 resteront sur le navire qui partira en direction des Pays-Bas. Je dois vous dire également que ces 22 cas contacts, vous me disiez que c'était les 5 personnes avaient été en contact avec, pourquoi pas, les pilotes, par exemple, et puis au Bourget, d'autres personnes. Alors visiblement, ce n'est pas tout à fait ça. C'est 22 cas contacts identifiés. Il s'agit de personnes qui ont croisé à bord de deux avions la croisiériste néerlandaise infectée par le virus sur le MV Ondius et depuis décédée à Johannesburg.
33: Mais peu importe, en fait, ce qui est important, c'est qu'il y a 22 cas contacts aujourd'hui en France, alors qu'il y a une semaine, il y en avait zéro.
0: Visiblement, ces personnes vont être contactées, pour le coup, par les autorités françaises.
33: Vont être contactées, donc c'est déjà trop tard.
17: Mais c'était lors de vol.
0: Pardon ?
17: C'était lors de vol et de rapatriement de ces fameux personnes qui étaient sur le bateau.
0: C'était
17: lors de vol.
0: Oui, bien sûr. Bah, c'est en tout cas cette personne, la croisiériste néerlandaise infectée par le virus, elle est depuis décédée à Johannesburg, cette dame. Donc elle est dans deux avions différents et elle est au contact de Français. Et ces Français sont de retour en France.
33: Voilà. Mais donc, on imagine bien qu'ils ne se sont pas auto-confinés.
6: Depuis qu'ils sont rentrés, ils n'ont vu personne. Ils n'ont rencontré pas d'autres personnes, etc. On va nous dire qu'il n'y a que ces 22. Ils vont s'auto-confiner. Dans les 3 jours qui viennent, les services de santé vont aller voir s'ils n'ont pas de problème de santé, etc. etc. Écoutez, franchement, ça paraît lunaire.
33: Encore une fois, bien sûr. C'est trop tard.
0: Bon, nous sommes avec Imad Canso, qui est infectiologue à l'hôpital de Clémer, l'hôpital Becker de Clémer. C'est bien ça?
34: Antoine Becker.
1: Oui, c'est Antoine Leclerc. Antoine Leclerc à Clamart.
0: Eh bien, merci. Vous nous écoutez. Il y a un peu d'inquiétude aujourd'hui, notamment sur la transmission. Monsieur, tout à l'heure, Megarban disait salive. Donc ça nous rassurait, parce que la salive, a priori, on n'embrasse pas les gens qu'on croise. Mais le mot postillon, il fait un petit peu peur. Il est un peu plus vague. Selon vous, comment se transmet l'antivirus ?
1: Imaginez un rhume. Ça se transmet par voie respiratoire. Donc tous les postillons, comme il a bien dit mon collègue, la salive, le postillon, quand vous parlez, quand vous éternuez, quand vous touchez des objets contaminés par votre salive ou vos postillons.
0: Bon, c'est le coronavirus alors. C'est la même chose que le coronavirus.
1: C'est comme le rhume, comme le coronavirus, comme d'autres virus respiratoires.
0: Mais oui, mais pourquoi on dit que ça se transmet plus difficilement que le coronavirus ?
1: Alors, je vous explique. En fait, très rapidement, ce virus appartient à une famille de virus qui vient des animaux. Et ces virus, ils ont d'ailleurs chacun, il y a une souche particulière, on va dire une espèce par animal. Donc les rongeurs, les animaux sylvestres, les musaraignes, les taupes, même chez des reptiles. Eh bien, ces virus, ces espèces, donc, sont adaptées aux animaux. Et ils ne sont pas, ou quasiment pas capables, de passer à l'homme. Il se trouve que quand ça arrive, et ça a été le cas du coronavirus, ils peuvent s'adapter et ensuite se transmettre d'homme à homme. Donc là, on n'est qu'au début, on va dire, de la transmission d'homme à homme, parce que ce virus est passé à un moment donné, donc en l'occurrence l'espèce des Andes, okay, en Argentine, il avait déjà fait des cas sporadiques isolés chez l'homme et ça ne s'était pas transmis parce que son efficacité de transmission d'homme à homme était faible. Elle est encore faible. Et donc c'est là où il faut jouer contre la montre, c'est qu'il faut absolument et très rapidement stopper la chaîne de transmission pour que ce virus n'adapte pas davantage.
33: Et comment on fait
1: l'homme.
33: Comment fait-on pour arrêter la transmission, la chaîne de la transmission?
1: Alors, je vous rappelle que arrêter la transmission, c'est justement isoler les cas contacts, les tester, il y a des tests pour ça, et les isoler pour éviter qu'ils transmettent à des contacts. Donc, l'isolement est long, puisque cette maladie peut encore se transmettre pendant 6 semaines.
0: Mais vous êtes inquiet, monsieur Imad. Est-ce que vous êtes inquiet? Je rappelle que vous êtes Imad Kanso, vous êtes un infectiologue à l'hôpital. Imad Kanso, infectiologue à l'hôpital Becker de Clamart. Est-ce que vous êtes inquiet?
1: Antoine Becker.
0: Est-ce que vous êtes inquiet?
1: Antoine Becker à Clamart,
0: Bien sûr. Est-ce que vous êtes inquiet? Parce que c'est ma question. Est-ce que vous êtes inquiet?
1: Alors, ça ne sert à rien de dire que je suis inquiet. La seule chose qui importe,
0: c'est très important de savoir si vous êtes inquiet ou pas, parce que vous êtes un professionnel. Alors,
1: si on met en place les mesures d'isolement et de contact de tous les contacts, toutes les personnes.
0: Ah oui, mais les 22 qui sont dans la nature, on ne sait même pas qui c'est. Il y en a 22 qui sont dans la nature, on ne sait pas qui c'est.
1: Alors, ça fait appel à la responsabilité. Tout le monde sait pertinemment que, ayant été contact de ce virus, il doit s'isoler, il doit porter de masque de préférence FFP2, se laver les mains et éviter tout contact avec d'autres personnes. Donc, ça fait appel à notre propre responsabilité. Quant au gouvernement, je ne vais défendre personne, mais je vous dis que la France était l'un des premiers, pour ne pas dire le premier pays, à avoir assuré un rapatriement sanitaire important et avoir assuré une hospitalisation des 5 premiers cas contacts à Bichat. Nous avons appris les leçons du coronavirus et il n'est pas question qu'on aille rater encore une fois le coche par rapport à ce type de pandémie. Donc je suis rassuré qu'on puisse établir les contacts, les contacter, leur dire quoi faire parce qu'on sait parfaitement quoi faire et qu'on puisse stopper la chaîne de transmission. Sinon, effectivement, ça peut être très risqué et on peut se retrouver avec une transmission d'homme à homme accélérée, ce qui n'est pas le cas actuellement. Il y a encore du chemin à faire pour que ce virus s'adapte, mais il est déjà capable de se transmettre de l'homme à l'homme.
0: Et je vois que Agnès Buzyn, ancienne ministre de la Santé, a pris la parole pour dire « J'aurais peut-être prôné l'isolement hospitalier de tous les cas contacts ». Bon, effectivement, ça peut faire sourire après ce qu'avait produit Mme Buzyn, qui avait, ça n'avait pas été, disons-le, une grande réussite. Écoutez, moi je suis un peu inquiet de tout ce que vous nous dites. Je ne l'étais pas, mais je vais le devenir. Hein. Vraiment, je vais le devenir parce que je pensais, j'avais entendu... des premières remarques étaient finalement assez rassurantes, mais je trouve que ce que j'entends, plus le temps passe, moins j'entends des choses qui me rassurent, pour tout vous dire. Donc je vais vous remercier, Monsieur Canceau, de l'hôpital Antoine Béclair de Clamart. Je vais vous remercier grandement. Alors ces 22... contact, cas contact.
17: Oui, vous disiez qu'on ne sait pas qui c'est. Visiblement, voilà. la ministre de la Santé disait le contraire ce matin parce que ils ont recensé les 22 et ils commençaient à les appeler ce matin.
0: Vous êtes sûr de ça, de cette information?
17: J'ai écouté Stéphane Guéry sur France Inter.
0: D'accord. Bon, bah écoutez, s'il y a 22 cas contact et ces gens, faut les mettre évidemment à l'abri de tout contact.
17: Mais voyez le tweet de Mathias Vargon, oui, qui réagissait aux 22. Oui. Cas contact. C'est assez intéressant parce qu'effectivement, il ne s'agit pas de passagers de la croisière, mais de passagers d'avion pris par les premiers croisiéristes rapatriés. On voit comment une épidémie se répand malgré les précautions.
0: Mais c'est ce que je disais à Olivier Guénec depuis tout à l'heure. Ce qui est fou, Monsieur Canceau, c'est qu'on n'ait pas laissé tous ces gens sur leur bateau, enfin. Je ne sais pas ce que vous en pensez, c'est invraisemblable. Fallait pas que ces gens sortent du bateau.
1: Oui, et en fait, d'une part, qu'ils ne sortent pas, ou bien qu'ils soient rapatriés en situation de confinement, comme il se doit. Ça, il fallait le faire. Il ne fallait pas jouer avec ça. Et
0: ils ont fait n'importe quoi. Ils ont fait deux escales à Sainte-Hélène où ils se sont baladés partout. En fait, on n'a tiré aucune leçon du coronavirus. Pardonnez-moi de le dire comme ça.
1: Alors attention, ça dépend des niveaux dans lesquels on se trouve. A priori, l'OMS avait surveillé tout cela avec les mesures nécessaires pour faire tester les personnes. Donc effectivement, il ne faut pas perdre de vue les cas contacts, parce qu'ils peuvent devenir positifs à un moment donné, à un moment où on n'a pas pu les tester positifs. Donc effectivement, dès le départ, cette situation a été plus ou moins contrôlée par l'OMS.
0: Mal contrôlée.
1: Alors je ne dis pas qu'elles sont contrôlées, je dis simplement qu'au départ, les mesures que l'OMS avait préconisées avaient été claires et elles étaient adéquates. C'était des mesures parfaitement adapté à la situation. Que les pays, les différents pays avec d'où venaient les différents ressortissants du bateau n'aient pas fait les choses correctement, c'est un autre problème. Et c'est ce que je vous disais au début, la France a pris les devants par rapport à nos ressortissants français, et j'espère qu'on va pouvoir, que l'ARS va pouvoir contacter tous les contacts qui étaient dans des avions.
0: Oui, mais ils ont déjà contacté plein de gens, ces gens-là.
33: C'est déjà trop tard pour les cas contacts.
0: Il est trop tard. Ils sont là depuis 3-4 jours. Alors, il y a plein de cas contacts. C'est fini. Pardonnez-moi, t'as pas besoin. Ces 22 personnes ont rencontré. Oui, on est plus de 22 aujourd'hui. On est à. Vous vous rendez compte le nombre de gens que je rencontre dans une journée, moi, si je suis cas contact? C'est fini. J'ai peur que tout ça on soit en très grande difficulté. Et le virus, il se transmet puisqu'il y a déjà plusieurs cas. Donc, on n'est pas très rassuré. Merci, monsieur.
3: Canceau.
0: Monsieur Canceau. Merci, monsieur Canceau de l'hôpital Antoine Béclair de Clamart. 17h28, à tout de suite.
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36: Les derniers passagers du MV Andrews sont évacués aujourd'hui. Le navire partira ensuite vers les Pays-Bas. Une Française rapatriée hier a été testée positive à l'antivirus. Son état s'est dégradé dans la nuit. Les quatre autres passagers français sont négatifs. Ils ont été placés à l'isolement pendant 42 jours. 22 cas contacts ont été identifiés. Sébastien Lecornu préside cet après-midi une réunion pour faire un point sur la situation sanitaire. Le Premier ministre qui recevra ensuite à 19h30 des épidémiologistes. La ministre de la Santé assure que le pays possède assez de masques et de tests en cas de besoin. Un autre passager du MV Andrews, un Américain, a également été testé positif à l'antivirus. Un autre présente des symptômes légers. Les agriculteurs se sont mobilisés ce matin au sud de Lyon pour réclamer des aides supplémentaires face à la flambée des prix du carburant. Ils manifestaient près de la raffinerie de Fézin à l'appel de la coordination rurale. De nouvelles aides ciblées devrait être annoncé cette semaine alors que les prix du pétrole flambent de nouveau. Le baril de Brent est repassé au-dessus des 100$. L'Iran exige la fin de la guerre dans la région et le déblocage des avoirs iraniens gelés. Donald Trump juge totalement inacceptable la réponse de Téhéran à sa proposition pour mettre fin à la guerre. Deux personnes ont été tuées et trois autres blessées dans une fusillade cet après-midi dans le quartier des Moulins à Nice. Les suspects ont pris la fuite. Le préfet des Alpes-Maritimes appelle les habitants à éviter le secteur. Une enquête a été ouverte pour homicide volontaire en bande organisée après l'incendie d'un immeuble ce matin à Décines-Charpieu dans la banlieue est de Lyon. Incendie qui a fait 3 morts. Il y a eu plusieurs départs de feu. Une cinquantaine de résidents ont été évacués vers un gymnase municipal. Quelques 700 amendements ont été déposés par la droite et le centre. Les deux textes sur la fin de vie sont de retour au Sénat. L'un sur les soins palliatifs, l'autre sur l'aide active à mourir. La gauche dénonce une obstruction. Et puis le président du club de football de Creil présente ses excuses après l'agression d'un enfant de 9 ans en marge d'un tournoi. Le club de l'Oise annonce une enquête interne. Matteo a été roué de coups par 5 joueurs de Creil à l'issue de la finale qui se jouait dans le Pas-de-Calais.
0: Merci beaucoup Émilie Dez. il est 17h34, vous allez rentrer chez vous ce soir, sans doute. Et vous allez avoir une petite conversation avec votre fille. Qui va vous,
36: très certainement.
0: Très certainement, qui va vous dire, voilà, c'est quoi l'antivirus? Et peut-être aura-t-elle un peu peur, et peut-être vous dira-t-elle ça.
1: Allô maman, bobo. Maman, comment tu m'as fait, je suis pas bon.
0: Bon, alors je pense qu'elle dira pas ça, non. Mais elle dira allô maman, bobo.
36: Elle est très belle.
0: Mais bien sûr, elle est très belle. Mais d'ailleurs, on a failli vous marier la semaine dernière.
36: Mais c'est ce qu'on m'a raconté ça, oui.
2: J'ai raconté ce matin.
0: Voilà, il y a un jeune homme qui a présenté ses intentions à l'antenne.
2: Il a trouvé qu'elle avait une belle voix et que physiquement, elle était attrayante aussi.
0: Donc, mais
2: un passionné de tennis.
0: Oui, c'est bien. Voilà, on est un peu inquiet. Moi, j'étais pas du tout inquiet sur l'antivirus en arrivant à la rédaction ce matin. Je dois vous dire qu'après l'émission du matin et l'émission du soir, je le suis un peu.
36: Vous inquiétez.
0: Et je pense que je me demande si je vais pas annuler immédiatement mes vacances. Non, mais parce qu'il est très possible que tout ça soit gelé. Hein. On est sur un truc dont on ne mesure pas, parce que là, on est sur 40% de létalité, là. Là, c'est pas simplement les personnes âgées, les personnes fragiles, etc. S'il y a propagation du virus, transmission, il se fait ce... Parce que les professeurs disaient la transmission se fait pas.
2: Ils ont l'air un peu perdus.
36: Si, ça y est, maintenant,
2: honnêtement,
36: ils disent qu'elle se fait mal.
2: Il faut beaucoup plus de salive que pour le coronavirus.
0: Mais je vois que sur 160 personnes dans le bateau, il y a 4 morts. C'est 5%.
2: 3 morts.
0: Oui, c'est 5%. C'est 5%. 3 sur 5. Donc, si vous avez 5%.
36: Surtout que sur les 8 infectés, il y a 3 morts. Donc, c'est sur les 5%, il y a quasiment 50% des gens qui sont restés.
0: C'est le principe de létalité de ce.
36: Vous savez que la semaine dernière, on en parlait déjà.
6: Dont l'état s'est dégradé.
36: En une nuit dernière.
6: Si par malheur, cette femme devait mourir, ça va faire un coup de tonnerre.
0: Et puis, je suis assez d'accord.
7: C'est pas grave, mais politiquement, on va de réunion de crise en réunion de crise. Donc, l'affaire est quand même maintenant très politique. Aussi, il faut quand même le reconnaître.
36: Ouais.
0: Il est 17h36, merci beaucoup, Émilie Dès.
36: Bonne fin d'émission.
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0: Et nous sommes toujours avec Caroline Iturbide-Jarre, Caro, Christophe Bordet, Gauthier Lebret et Olivier Guénèg. Je dois vous dire qu'Emmanuel Macron s'est énervé deux fois aujourd'hui pour réclamer le silence dans le public lors d'une conférence sur la culture à l'université de Nairobi au Kenya. Il s'est arrêté de parler. Écoutez.
13: Alors, Président Macron, vous avez écouté tout ça très attentivement. Qu'est-ce que ça vous inspire, tous ces points de vue différents sur cette restitution ?
14: Je sais. D'abord, bonjour et rebonjour à toutes et tous.
13: Alors là, maintenant, il faut vraiment se taire. Si vous voulez parler à votre copain, vous pouvez aller un petit peu plus loin.
14: Le silence, généralement, fait taire le bruit. Mais en vérité, s'il y a des tas de gens qui ont des discussions à avoir, ce que je respecte profondément... Je vois pas pourquoi ils viennent la faire au milieu de notre réunion.
0: C'est tout à fait étonnant.
2: Oui, c'est assez étonnant comme réaction et leçon de morale, presque.
0: Non, mais c'est tout à fait étonnant. Mais en fait, il est tellement habitué à ce qu'on l'écoute que cet homme ne supporte plus le moindre bruit maintenant.
2: C'est Louis XVI.
0: Mais oui, bon, en même temps, il a raison.
2: Il a intervenu deux fois, effectivement. La première fois, c'est pas lui qui parlait, c'était des personnalités du monde de la culture. Et ensuite, c'est lui qui parle.
0: C'est un sommet africain, c'est
2: oui,
0: ça ?
2: Oui. Est-ce que c'est choquant que le président de la République demande le silence ? Non. Moi, ce qui me choque plus, c'est ce qu'il a pu dire par ailleurs lors de ses différents déplacements, que l'épicentre du français n'était plus sur les quais de Seine, des choses comme ça. Voilà. Ça m'intéresse plus. Il demande le respect et le silence quand il parle. Bon. C'est pas. Voilà.
7: L'arabe est la seconde langue de France aujourd'hui, c'est une réalité de manière statistique. L'arabe dialecte, pas littéraire, dialecte, parce que ce sont des dialectes avec de l'arabe qui est parlé dans différents pays.
0: Je sais pas ce que ça veut dire.
7: Mais c'est une réalité. Aujourd'hui, il y a 4 millions de Français,
0: Je pense 4 millions de personnes. Anglais en France, pour
7: 4
0: tout
7: millions
0: dire.
7: De personnes qui parlent arabe dans ce pays.
0: Pense qu'on parle plus anglais en France.
36: Ah non, les Français ne parlent pas anglais du tout.
0: Écoutez, vous allez dans n'importe quel hôtel.
7: Les statistiques ne disent pas ça.
0: Regardez, Alain Fondela, président de l'Association française des maîtres restaurateurs. Je pense qu'on parle plus anglais en France qu'arabe.
17: On a fait des efforts énormes depuis des années. On parle beaucoup anglais dans les restaurants.
0: Évidemment.
2: Vous mélangez les serviettes et les couverts.
36: Les chiffres sont très clairs.
2: Parce que là, on ne parle pas du tout de la même chose. Ils parlent des Français qui parlent arabe. Là, vous, vous parlez de la clientèle internationale qui va dans les hôtels.
0: Non, je parle des Français.
3: Et ben CSP+. Vous,
2: mais au quotidien. Au quotidien.
0: Mais vous parlez anglais au quotidien?
17: On parle anglais au quotidien.
2: Oui, non, mais ça n'a rien à voir. C'est pas avec votre famille. Vous parlez pas anglais avec votre famille.
17: Ben, je parle anglais avec mes enfants qui apprennent l'anglais dans tout le
3: monde. Oui, mais ça, c'est un cas isolé. Demandez à Olivier Le Guenec s'il parle anglais.
0: Je pense, je n'ai pas de statistiques, je pense que la deuxième langue la plus parlée aujourd'hui en France, si on met tous les mots qui ont été prononcés aujourd'hui, je pense que c'est sans doute l'anglais.
3: Bah non, justement, c'est bien le sujet. C'est la première langue, c'est le français. La deuxième langue, c'est l'arabe. Et il le prononce de manière.
2: C'est la première fois que vous êtes plus dans le déni réalité qu'Emmanuel Macron. Ça vous arrive pas tous les jours.
0: Alain Fontaine, président de l'Association française des maîtres restaurateurs. Les cafés et les bistrots craignent d'être effacés. Non, vous serez pas effacés par des fast-foods comme Master Poulet ou Tati Krusty.
2: Ça commence.
0: Tasty Krusty.
2: Je sais même pas ce que c'est.
0: Tasty Krusty.
2: Ça commence, hein.
0: Je crois pas. Ah, on a dit la même chose avec le McDo il y a 40 ans.
3: Bah, Master Poulet, vous mangez un poulet et du riz pour le prix d'un café.
0: Je pense que
3: les gens font le café de manière assez simple.
0: On est en train de disparaître, avez-vous dit, Alain Fontaine, le président de l'Association française des maîtres restaurateurs. Vous le pensez vraiment?
17: Alors oui, on est en grand danger. Si vous voulez, quelques chiffres. Il y a 20 ans, il y avait 13 000 fast-food en France et restauration rapide. Il y a 20 ans après, il y en a 52 000.

0: Et pour se bouger, il faut d'abord l'aide, et je ne parle pas de subvention du tout, hein. Je parle de l'aide de l'État. Alors, première chose, faire ce sacré décret fait maison et qu'il sorte rapidement, mais également inscrire très rapidement, pour envoyer un message très fort aux Français, inscrire très rapidement à l'UNESCO les bistrots et les cafés en France, ces pratiques sociales et culturelles qui sont très importantes. Mais la sociabilité, elle est là.
1: Oui, mais notre ami Gauthier Lebret, d'ailleurs Olivier Guenet, qui est à côté de vous, et c'est très intéressant d'écouter Olivier, parce que la semaine dernière, il disait, voilà, Master Poulet, c'est 7 euros. Et il trouve ça très bon, Olivier. Vous allez régulièrement dans un Master Poulet.
2: Tout à fait, oui.
1: Et la raison pour laquelle vous allez dans un Master Poulet, et il avait raison de le dire, parce qu'il est avec beaucoup de jeunes gens qui ont son âge, bah c'est l'argent. Alors, 7 euros.
2: Parce que tu as un plat, évidemment, copieux pour peu cher. Et non, ça, vous me rejoindrez.
0: Est-ce que je peux vous poser une question ?
2: Allez-y.
0: À quel prix vous donnez à votre santé dans les années à venir ?
2: Voilà. Non mais j'entends bien monsieur, mais il y a aussi ce que j'ai dans le porte-monnaie.
0: C'est quelques années, vous vous retrouvez chez un oncologue qui vous explique que vous avez une maladie grave. La malbouffe, on a fait le lien avec le cancer.
1: Je suis déclaré.
2: C'est 160 000 euros. Pas avoir les moyens d'aller au restaurant.
0: Ah, alors ça, c'est différent.
1: Bah, oui, hélas, cet argument, il passera pas. À 25 ans, expliquer à un jeune qu'il aura un cancer à 65 ans parce qu'il est allé chez Master Poulet, ça passera pas. Je pense qu'il faut que vous battiez pour faire moins cher.
0: Alors non, ça. Alors, je vais vous expliquer. L'indécence en ce moment des fast-food et autres, c'est de se servir comme levier, comme prétexte, le pouvoir d'achat. C'est-à-dire à 5 euros, puisqu'on parle du menu à 5 euros qu'a sorti une grande chaîne de fast-food la semaine dernière, c'est de dire, regardez, on baisse les prix pour que vous puissiez accéder à ça. Mais c'est pas du tout le pouvoir d'achat qu'ils ont en route. C'est que la restauration rapide s'est développée énormément. Ils se battent entre eux. C'est une bataille entre eux, entre Master Poulet, entre Tasty Krusty et Fast Food. Et vous payez ça.
1: Oui,
0: c'est une bataille que vous
1: Alain voyez, Fontaine voilà. est avec nous, il nous raconte son histoire. Vous êtes dans une auberge de la ville ouverte 7 jours sur 7, l'année y compris les jours fériés. Une auberge est par définition toujours ouverte. Vous êtes le chef du restaurant Le Mesturet, on le dit comme ça ?
0: Oui, c'est ça.
1: Le Mesturet. Et il se trouve où, ce Le Mesturet ?
0: Dans le deuxième arrondissement. À Paris.
2: C'est très bon.
1: Bon, alors là, pour aller dans le deuxième arrondissement, il faut partir la veille, hein, généralement, parce que c'est compliqué d'aller dans le deuxième.
0: Ah, je suis venu chez vous, rapidement, en moins de 50 minutes, en métro.
1: Ah, oui, effectivement.
0: En moins de 50 minutes.
1: Oui, mais avec le rentavirus qui arrive, moi, le métro, je vais
2: vous allez mettre en pause. Vous allez mettre en pause le métro.
3: Vous allez arrêter de prendre le métro.
2: Vous qui n'arrêtiez pas de poinçonner les tickets.
1: Il est 17h43. À tout de suite.
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1: Vous êtes bien sûr Europe 1, vous avez fait le bon choix. 17h46, Pascal Pro, ses chroniqueurs sont de retour dans moins d'une minute pour la dernière ligne droite de Pascal Pro et vous. 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
6: Alain Fontaine est avec nous, il est président de l'association française des maîtres restaurateurs. Il vient nous parler effectivement des cafés, des bistrots qui craignent d'être effacés par les fast-foods comme Master Poulet. Vous êtes la 8e génération de votre famille à travailler dans ce quartier de Paris. Et votre fils Roman incarne la 9e génération, il travaille maintenant à vos côtés. Donc le Mesturet, c'est un endroit dans le 2e arrondissement où on peut aller. Mais le prix est un problème. Le prix est un problème. Aujourd'hui, dans tous les domaines, que vous achetiez un pantalon, que vous achetiez une paire de chaussures, que vous alliez dîner, etc., une voiture, ça va être le prix est au cœur de la motivation d'achat ou non. Et c'est ça qui est difficile, Master Poulet. Et c'est pour ça que j'aime beaucoup être avec Olivier autour de la table, parce qu'Olivier, il incarne, il est plus jeune, il vient d'un milieu peut-être différent de ceux qui sont autour de la table, et il a une parole de vérité, il nous dit « faites attention ». Et vous, vous lui dites « tu vas avoir un cancer dans 20 ans ».
7: Je dis simplement que aujourd'hui, il faut faire le choix. C'est un choix de société dans les années à venir. Vous savez, il y a des présidentielles, je crois, dans un an. Et il faut que l'alimentation soit aussi au cœur des programmes des différents candidats ou candidates. Pourquoi l'alimentation?
6: Alors, vous voulez interdire Master Poulet?
7: Ah, pas du tout.
6: Mais alors, comment vous faites?
7: La liberté d'entreprendre.
6: Mais comment vous faites?
7: C'est de dire à quel point c'est important de
6: bien
7: manger.
6: Ils le savent.
7: Non, je pense qu'il y a beaucoup de gens qui ne s'en rendent pas compte.
6: Je vous assure, ils le savent
7: tous. Parce que le pouvoir d'achat passe devant tout. Le pouvoir d'achat est devenu
6: l'arbre
7: qui cache la forêt.
6: Ils le savent. Ils savent que c'est de la malbouffe.
7: Je ne suis pas certain.
8: Évidemment, si tu le sais quand tu manges, tu sais que c'est le poulet qui vient d'Ukraine.
6: Bien sûr.
8: Bah,
9: c'est déjà ça. Bah oui, non, mais évidemment.
6: Mais ils le savent.
9: Ce que je voulais vous dire aussi, Alain, c'est que nous, on adore, par exemple, manger français, traditionnel français. Il y a beaucoup de gens qui adorent ça, sauf que c'est devenu tellement cher que c'est souvent inaccessible. Alors. Et c'est pour cette raison que les bouillons se développent et cartonnent en France, où là, tu peux manger des plats traditionnels français pas cher. C'est pour ça que ça cartonne aujourd'hui.
7: C'est pas si cher que ça dans beaucoup de bistrots et cafés, parce qu'il faut considérer.
6: Qu'est-ce que vous appelez pas si cher que ça?
7: Alors,
6: minimum chez vous, si je viens dîner.
7: Si vous venez manger sur mon bar, vous avez un menu complet, entrée, plat, fromage, dessert, en menu dégustation à 15€. Et vous avez plat du jour avec la boisson et le café à 16€. Je rappelle qu'on est maître restaurateur, donc on fait tout maison. Et puis après, si vous allez vous asseoir, comme vous le faites de temps en temps, là, vous payez un plat aux alentours de 20€. Alors, effectivement, c'est plus cher. Mais mon poulet, il a 120 jours. Il a été élevé en France. Il a fait travailler l'agriculture française.
6: Le poulet, vous le vendez combien?
7: 20 euros, je viens de le dire.
6: 20 euros.
7: Poulet frites, 20€. Avec des frites faites maison et faites avec de la graisse de bœuf.
6: C'est du blanc de poulet?
7: Ah mais blanc et pâte. Quand j'achète un poulet, j'achète entier.
9: Il demande pour lui là.
7: Non, bien j'achète entier. Non mais par contre, oui, les gens quand ils ne demandent que du blanc de poulet, on fait que du blanc de poulet. Oui. Mais mon poulet, je l'achète entier. J'achète avec la tête et les pattes. Je coupe, je récupère les abats et je fais des terrines avec les abats. C'est-à-dire que on travaille tous les produits. On fait travailler l'agriculture française et également on est très lié à la souveraineté alimentaire. C'est ça qui se joue en ce moment.
6: Mais 20 euros, c'est pas 7 euros. Forcément.
7: 20 euros, c'est pas 7 euros, mais ça, on entend cette histoire de pouvoir d'achat, mais il faut qu'on se rende compte qu'aujourd'hui, là où nos enfants mangent le mieux, vous êtes très surpris par ce que je vais vous dire, c'est dans nos cantines scolaires. Pourquoi ? Parce que les sociétés de restauration et autres, elles ont la loi Egalim qui s'oppose à eux, avec un certain pourcentage de produits français. Et je dis qu'aujourd'hui, nos enfants mangent le mieux dans la restauration collective. C'est, et même, des fois, dans les EHPAD. Donc, c'est ça qu'il faut voir. Nous, on a vraiment... Mais, pourquoi on parle de nourriture ? Il faut parler de sociabilité. Est-ce que quand vous rentrez dans un Masterchef ou autre, la sociabilité d'un comptoir, elle est là ? Non, on va soit qu'on prend son truc pour l'emmener chez soi, ou soit qu'on reste entre soi, autour d'une table. Dans un bistrot, dans un café, vous vous confrontez. C'est un lieu de sociabilité et de mélange. On parlait du vivre ensemble. Le vivre ensemble, ça se joue là.
9: Oui.
7: Et vous avez aujourd'hui 23 000 communes qui n'ont plus de commerce, donc plus de bistrot et de café. Si on fait rien maintenant, c'est une catastrophe pour notre vivre ensemble.
6: Alain Fontaine est avec nous, il est le chef du restaurant Le Mesturet, il est président de l'Association française des maîtres restaurateurs. Vous m'avez également apporté la tournée des patrons, les 100 meilleurs bistrots à vins de Paris. Vous avez une carte des vins d'ailleurs, hein, vous, plus de 100 références, du grand cru classé au vin de petits producteurs. Il y a vraiment des grands crus classés que vous proposez?
7: Bien sûr, puisque il y en a pour toutes les bourses.
6: Ouais, mais ça c'est cher, ça c'est
7: non,
6: pas donné.
7: C'est un mélange, c'est
6: le
7: un
6: grand
7: mélange.
6: Classé, c'est pas cher.
7: Moi je reçois, je vous assure dans mon restaurant, je reçois des étudiants, je reçois des gens de tout le monde et les gens qui ont un pouvoir d'achat aisé,
6: c'est vrai, monsieur,
7: ils viennent manger chez moi.
6: C'est vrai,
9: de mémoire, j'ai pas vu d'étudiants de mémoire, mais je veux
6: parce que vous connaissez
9: j'ai été deux fois. Bon, donc,
6: il ne mange pas que
9: Master Poulet.
6: Il y a une petite côte de bœuf.
7: Un genre de côte de bœuf pour deux personnes.
6: Côte de bœuf. Combien vous vendez ça, la côte de bœuf pour deux personnes?
7: La côte de bœuf est vendue 54 euros.
6: Ce qui n'est pas énorme pour deux personnes.
7: Elle fait un kilo. C'est pas énorme. Mais c'est de la charolaise, c'est de la normande. C'est-à-dire que mes viandes sont françaises.
6: C'est pas énorme.
10: C'est plus cher qu'acheter une côte de bœuf au supermarché. Et puis,
6: il y a une seule soi-même. Vous posez une petite seule, peut-être.
7: Il
6: n'y a pas de poisson.
7: Oui, mais j'évite de faire des poissons de la mer. Je préserve les stocks de la mer et on fait
6: des poissons.
7: Je fais une truite arc-en-ciel de pisciculture servie avec de l'huile de colza.
6: Bon, bah
7: je voulais
6: venir
7: vous dire juste une chose. On se bat en ce moment pour l'inscription, mais vous voyez, le 4 juin, c'est la journée des bistrots, cafés et terrasses en France. On demande que tous les Français, le 4 juin, c'est la journée nationale des bistrots, descendent dans tous leurs bistrots et cafés, ceux qui restent, pour échanger entre eux, autour d'un café, autour d'un verre de vin, autour de ce qu'ils veulent. L'important, c'est qu'on se retrouve ensemble. Et c'est ça qui manque aux Français, qu'on se retrouve ensemble.
11: 67% des Français opposés à l'ouverture d'un Master Poulet dans leur rue. Sondage qui sort demain, IFOP.
9: Leurs enfants, ils y vont.
6: Ça ne m'étonne pas.
9: Et c'est un vrai sujet, hein, parce que moi, je parle souvent à un restaurateur italien, et plus de 60 ans, qui veut prendre sa retraite, qui est là depuis des années. Il vend son enseigne. Il y a une chaîne de restaurants italiens très célèbre dans Paris qui lui fait une offre. Puis au dernier moment, il l'abandonne. Il se retrouve avec tous les frais sur le dos. Et il voulait pas vendre un kebab ou un Master Poulet. Et aujourd'hui, ses enfants le poussent à vendre à ce type d'enseigne parce qu'il ne reçoit que des offres comme celle-là. Donc faut pas sous-estimer ce phénomène. Parce que c'est évidemment
7: important.
10: Bien sûr, ils doivent mettre le pognon, hein, les gars.
9: Et c'est des restaurateurs qui, toute leur vie, ont fait une certaine cuisine, qui veulent que ça reste comme ça et qui, à la fin, se retrouvent acculés avec que des propositions de fast-food.
7: C'est des fins de carrière incroyable et terrible. Pourquoi ? Parce que vous avez bossé toute votre vie sans et haut dans votre restaurant et vous avez élevé vos enfants dans votre bistrot et à la fin, vous vendez pour rien à des gens qui ne vont pas faire la même chose que
6: et
7: vous.
6: Et le Mesturet, par exemple, vous l'avez depuis combien de temps ? Le Mesturet ?
7: Alors, celui-là, je l'ai depuis 23 ans et ma famille est là depuis 1784. Mon arrière-grand-père venait boire les verres ici. Ouais. Mon arrière-grand-père, mon grand-père, mon père, moi-même. Quand cette affaire était en vente, voilà, c'était...
6: Non, mais c'est formidable, je trouve.
7: Mais c'est des belles histoires. Ah, ben, les patrons de Bistro et Café, on a des histoires à raconter.
6: Eh bien, on va venir vous voir. Il est 17h55. Merci vraiment à tous.
12: Merci à Alexandre Omar, à Fabrice Lafitte et à Laurent Tessier. J'ai même pas eu le temps de vous dire bonjour, mais vous savez, mon amitié, notre tendresse pour vous. Dans un instant, Laurence Ferrari. Et à demain,
9: si vous le voulez bien.
1: C'était Pascal Pro sur Europe 1. Pascal, que vous retrouverez bien sûr dès demain matin 9h. Ce sera en codiffusion sur CNews et sur Europe 1 jusqu'à 10h pour l'heure des pros. D'ici là, je vous souhaite une excellente soirée à l'écoute des programmes d'Europe 1. Dans un instant, c'est Laurence Ferrari pour Punchline.
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25: Bonsoir à tous, bonsoir à toutes, bienvenue dans Punchline aujourd'hui sur CNews et sur Europe 1. L'antivirus est-il le nouveau Covid-19 ? Les spécialistes affirment que non pour l'instant, tout en restant prudents face à ce virus qui est désormais présent en France à travers des personnes hospitalisées ou confinées. Faut-il redouter justement un scénario type confinement ? On verra ce qui a été décidé à Matignon lors d'une nouvelle réunion de suivi de la situation épidémique. La crise des carburants plonge les Français aux revenus modestes dans la précarité. Certains se privent de viande ou de certains aliments pour pouvoir payer leur essence. Manger ou conduire, certains doivent choisir. On entendra Alexandre Jardin, qui est notre invité. Enfin, Emmanuel Macron est en tournée en Afrique. Le président français affirme que l'épicentre de la langue française se trouve dans le bassin du fleuve Congo et non sur les quais de Seine. Qu'en pensez-vous ? On va en débattre ce soir avec mes invités. Tout de suite, il est 18h, l'heure du rappel des titres de l'actualité avec Sandra Tchoumbo.
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25: ligne de l'actualité avec Sandra Tchombo. Bonsoir Sandra.
0: Bonsoir Laurence, bonsoir à tous. Vous le disiez, des épidémiologistes vont être reçus ce soir à 19h30 à Matignon par Sébastien Lecornu pour faire un point sur la situation d'antivirus. Une réunion qui s'ajoute à celle de cet après-midi en présence de plusieurs ministres au sujet du risque de propagation du virus sur le sol français. La porte-parole du gouvernement, Maud Bréjon, appelle par ailleurs à ne pas créer de panique. Une fusillade cet après-midi dans le quartier des Moulins à Nice a fait au moins 2 morts et 3 blessés. Un véhicule avec à son bord 2 personnes circulaient place des Amaryllis avant que l'un des occupants n'ouvre le feu à plusieurs reprises. La voiture est en fuite. Le maire, le préfet, le procureur se sont rendus sur place. Le parquet général a requis ce lundi la condamnation de Nicolas Sarkozy pour association de malfaiteurs au procès libyen en appel. En tant qu'instigateur de rencontres avec des dignitaires du régime libyen, l'objectif était le financement illégal de sa campagne présidentielle de 2007. Voilà ce qui ressort des conclusions de la première journée du réquisitoire prévu jusqu'à mercredi. Donald Trump durcit le ton et promet une victoire complète contre l'Iran avant d'en revendiquer une d'un point de vue militaire. Le président américain s'est exprimé il y a quelques minutes dans un point presse dans lequel il a notamment déclaré que le cessez-le-feu entre les États-Unis et l'Iran ne tenait qu'à un fil. Et puis pour terminer, une pensée pour notre confrère Christophe Glaize, toujours détenu en Algérie. Arrêté en mai 2024, le journaliste a été condamné en décembre dernier à 7 ans de prison. On rappelle qu'il a renoncé à son pourvoi en cassation, ce qui ouvrirait la voie à une grâce présidentielle. CNews et Europe 1 continuent de réclamer sa libération immédiate et sans condition.
25: Merci beaucoup Sandra Tchombo pour le rappel des grandes lignes de l'actualité. 18h02, Louis de Ragnel est là, bonsoir.
2: Bonsoir Laurence.
25: Rachel Kahn.
3: Bonsoir Laurence.
25: Yasmina Katou, la spécialiste santé d'Europe 1. Bonsoir Yasmina.
3: Bonsoir,
25: ravie de vous accueillir. On va parler de l'antivirus. Gauthier Lebret, bonsoir. Vous
4: bonsoir.
25: Redoutez l'antivirus ou pas?
4: Ah bah les nouvelles ne sont pas bonnes, oui. Donc si vous me demandez si je suis inquiet, oui, je suis inquiet, oui.
25: Vous êtes inquiet.
4: Parce que j'ai quelques petits souvenirs.
25: Oui, nous aussi.
4: Nous travaillions ensemble, oui, à l'époque,
25: étions,
4: au quotidien.
25: Nous étions en tandem. Mon cher Alexandre Dernin, bonsoir.
5: Bonsoir.
25: Vous redoutez l'antivirus, vous aussi ou pas?
5: Ce que je redoute, c'est qu'on utilise l'antivirus pour masquer la réalité sociale, la crise sociale.
25: Vous avez raison. Mais nous, on ne va pas la masquer, la réalité sociale, Eric Revel est là
5: alors.
25: Aussi. On commence par l'hôpital Bichat, puisque là que se trouve notre équipe, avec François Tiskevitch et Sacha Robin. Bonsoir à tous les deux. L'hôpital Bichat, c'est là que les 5 patients qui sont revenus du Hondius sont actuellement ou en observation ou hospitalisés. C'est bien cela, François?
8: Oui, Laurence, un protocole sanitaire très strict est mis en place ici à l'hôpital Bichat où 5 personnes sont actuellement hospitalisées jusqu'à nouvel ordre. Une d'entre elles a présenté des symptômes lors de son vol de rapatriement. Son état s'est dégradé dans la nuit et elle a été testée positive donc à l'antivirus. Les 4 autres personnes vont bien et ont été testées négatives, mais ils sont considérés à haut risque. Ils ont tous été placés à l'isolement strict dans des chambres séparées. Des chambres qui sont faites exprès pour ce genre de situation avec des flux d'air contrôlés pour éviter toute contamination. Ils sont encadrés par des professionnels soignants qui sont spécialisés dans la prise en charge des malades contagieux. Ils sont équipés de gants, de lunettes de protection, de masques, d'une combinaison, des équipements qui sont systématiquement incinérés ou soigneusement désinfectés après chaque contact avec des patients qui effectuent régulièrement des tests PCR et des prises de sang pour contrôler l'apparition ou non du virus. Ils seront en tout cas au moins placés à l'isolement pendant 15 jours ici. Une mise en quarantaine qui pourrait durer jusqu'à 42 jours. C'est le temps d'incubation du virus.
25: Merci beaucoup François Tiskevitch et Sacha Robin. Yasmina Katou, on vient de voir pour les 5 patients, donc ça a été très complet ce que vient de dire François Tiskevitch. Ils sont à l'hôpital et on espère que l'état de santé de la patiente dont parlait la ministre de la Santé va s'améliorer. Et puis il y a tous les cas contacts, il y en a 20, je crois.
26: 22.
25: Qu'est-ce qui se passe pour eux, Yasmina Katou?
26: Eh bien, en fait, pour eux, il y en a 8 qui ont voyagé avec une patiente néerlandaise qui est décédée depuis, qui a contracté le hantavirus sur le bateau de croisière. Pour ces patients, les 8, donc, on les a retrouvés, on les a identifiés et ils ont été placés à l'isolement. Un auto-isolement, en fait.
25: Chez eux, quoi.
26: Chez eux, absolument. Voilà. Ils ont reçu des consignes de sécurité, porter des masques, ne pas sortir qu'en cas de nécessité absolue. En revanche, il y a 14 autres ressortissants français qui ont aussi croisé cette malade néerlandaise qui est décédée depuis, je le rappelle. Pour ces 14 patients, C'est un peu plus compliqué. On n'a pas réussi à les retrouver pour l'instant.
25: Ah.
26: Oui.
25: D'accord.
26: Et les autorités sanitaires les invitent à s'auto-signaler aux autorités sanitaires françaises pour se mettre en auto-isolement.
25: C'est très intéressant ce que vous dites, parce qu'on pensait que ces 22 cas étaient parfaitement identifiés, parfaitement confinés et sous contrôle des autorités sanitaires, ce qui n'est pas le cas.
26: Ce qui n'est pas le cas, on a leur nom, puisqu'ils ont voyagé, donc on a leur nom, leur contact. En revanche, on n'a pas réussi à tous les contacter. Et la ministre de la Santé l'a rappelé ce matin en disant « on les invite vraiment à nous contacter, à se signaler dans les plus brefs délais pour être placés à l'isolement ».
25: Yasmine Tagatou, encore une question. Pourquoi l'isolement n'a pas eu lieu directement sur le bateau plutôt que de les rapatrier et de les laisser après dans la nature ? On va arrêter.
26: Alors, c'est une question que tout le monde se pose et elle est légitime. Ce que disent les spécialistes, c'est qu'en fait, la prise en charge spécifique pour le hantavirus n'est pas possible sur le bateau. L'état de santé des malades peut se dégrader à tout moment. Il nécessite une aide respiratoire particulière et ce n'est pas possible sur le bateau.
25: Et puis, il y avait la législation aussi des différents pays concernés, différentes nationalités. Les patients, c'est les poumons et le cœur qui sont atteints par ce virus, c'est ça,
26: oui,
25: Yasmina ?
26: Ça commence comme une grippe, grosse toux. Et puis ensuite, il y a une atteinte cardiaque et pulmonaire très forte qui nécessite, comme je le disais, une aide respiratoire. Parce que sinon, très vite, en fait, les personnes peuvent décéder des suites cardio-respiratoires de ce virus.
25: Et l'hantavirus n'est pas le Covid-19 ?
26: Non, il ne se transmet pas de la même façon. Le hantavirus se transmet, ce qu'on nous dit, pour l'instant, se transmet via la salive, donc des gouttelettes, alors que le Covid-19 se transmet par aérosol. Il suffit que je parle comme ça pour que vous soyez contaminé au Covid-19, ce qui n'est pas le cas pour le hantavirus. Il faut un contact précis avec la salive.
25: Merci beaucoup pour cette précision qui ne nous rassure pas. Gauthier Lebrun, vous êtes en état de stress.
4: Il y a quand même une grande différence aussi avec le Covid-19, c'est le taux de mortalité. C'est-à-dire que vous passez de 1% pour le Covid-19 à 40% pour l'antivirus. Donc quasiment une chance, un risque sur deux un risque sur deux de perdre la vie. Donc c'est pas du tout la même dangerosité. Et d'ailleurs, on l'a vu sur le bateau, il y a eu 3 personnes décédées. Donc après, j'entends très bien ce que vous nous dites sur que c'était pas possible de les prendre en charge sur le bateau, mais il n'empêche que tout le monde se pose la même question. Était-ce la bonne solution de rapatrier ces personnes de par le monde, parce qu'effectivement il y a les Français, mais il n'y a pas que les Français, dans leur pays d'origine, en sachant qu'il y a 22 cas contacts en France, il y en a beaucoup plus évidemment de par le monde. On n'en a retrouvé que 8, donc c'est toujours pareil. Encore faut-il aussi savoir que vous étiez en présence dans l'avion de la personne contaminée. Je ne sais même pas si les personnes qu'on n'a pas retrouvées étaient au courant qu'ils voyageaient avec une personne atteinte de l'hantavirus. C'est une vraie question que je pose. Vous n'êtes pas forcément au courant des maladies que peuvent avoir les personnes avec lesquelles vous voyagez. Donc, quand on se rappelle de ce qui s'est passé il y a 6 ans, on peut être inquiet. Je remarque ce soir, Sébastien Lecornu reçoit les épidémiologistes, parmi lesquels Jean-François Delfraissy. Donc, les mêmes acteurs du Covid se retrouvent autour de la table. Donc, évidemment, Stéphanie Rist qui prend la parole. On a découvert ministre de la Santé qui l'est depuis plusieurs mois, mais c'est la première fois qu'elle est autant présente dans les médias. En l'espace de quelques heures, elle a déjà fait un 20h une matinale. Elle refait une matinale demain. Donc, ça communique énormément. On peut ne pas. C'est pas impossible de ne pas penser à Agnès Buzyn quand elle vous dit il n'y a pas de problème sur les masques, cette fois rassurez-vous. Il y a un stock très important. L'épidémie, on n'y est pas, rassurez-vous également. Je remarque juste un quelque chose de très factuel. On se couche hier soir, il n'y a pas de cas, il n'y a pas de cas contact. On se réveille ce matin, il y a une personne contaminée, il y a 22 cas contact.
25: Dont 8 seulement connus. Un dernier mot sur la létalité, peut-être Yasmina Katou. Effectivement, on passe de 40, c'est à peu près 40% pour le hantavirus.
26: 38% pour le hantavirus. Et la particularité de ce virus, c'est qu'il touche la mortalité, cette mortalité très forte, touche à la fois les personnes jeunes comme les personnes âgées. Les personnes jeunes peuvent décéder aussi de cet hantavirus. Et petite précision sur les 14 ressortissants français qui n'ont pas encore été retrouvés. Il y a une certaine inquiétude, mais elle n'est pas très forte parce qu'on suppose qu'ils n'étaient pas à côté de cette patiente néerlandaise qui est décédée. Donc on appelle ça des cas contacts potentiellement à bas risque.
25: Ok. Merci beaucoup pour ces précisions, Yasmine. On va partir à Matignon, justement, où se trouvent Maxime Le Guay et Florian Doré. Maxime, réunion, deuxième réunion autour de Sébastien Lecornu ce soir, c'est bien cela ?
2: Oui, effectivement. Et avant cela, c'est la première réunion qui vient tout juste de se terminer sans qu'aucune information n'ait filtré à ce stade, sans que les ministres qui sont sortis il y a quelques minutes ne s'expriment, étaient présents autour de la table. Donc la ministre de la Santé, Stéphanie Ries, Maud Bréjon, Laurent Nunez ou encore le directeur général de la Santé. Et effectivement, une seconde réunion aura lieu à 19h30, cette fois-ci avec des épidémiologistes. Alors officiellement, nous dit-on, c'est pour faire un point d'étape sur la situation, prendre des mesures, des précautions nécessaire pour empêcher une éventuelle propagation du virus. C'est aussi très clairement une manière pour le gouvernement de montrer qu'il agit, qu'il est à l'œuvre et qu'il suit la situation de très près. Dernière information, aucune prise de parole de Sébastien Lecornu n'aura lieu ici à Matignon à l'issue de ces réunions. Le Premier ministre qui devrait privilégier une expression écrite via ses réseaux sociaux et notamment son compte X en début de soirée.
25: Merci beaucoup Maxime Le Guay, Florian Doré. Effectivement, donc pas de prise de parole Louis de Ragnel, une petite communication sur les réseaux sociaux pour dire aux gens paniquez pas, ça n'a rien à voir.
3: Je sais pas moi, je sais pas ce qui se dit dans la réunion à Matignon.
25: On écoute ce que nous disait Yasmina.
3: Mais ce qui est vrai, c'est qu'après avoir mis en scène deux réunions, une plus politique et une avec des spécialistes, des épidémiologistes, dont Monsieur Delfrécy, comme le rappelait tout à l'heure Gauthier, une communication s'impose parce que si le Premier ministre ne dit rien à l'issue de ces réunions, là pour le coup, le doute, l'inquiétude va prospérer.
25: On se dit qu'il y a quelque chose. Voilà. Anguille Souroche.
3: Moi, je vois juste, je ne suis pas médecin, mais oui, ce virus est extrêmement dangereux, mais il faut quand même être prudent pour l'instant. Attention, je pense qu'il faut pas non plus paniquer, parce que sinon, ça va donner une envie peut-être aux politiques de nous confiner ou d'avoir des mesures de restriction.
25: On n'a pas envie qu'on nous confine à nouveau.
3: Moi, je me souviens que la France des restrictions de liberté, où l'intégralité, le collectif avait vu ses libertés restreintes pour protéger une faible partie de la population.
25: Éric Revel.
6: Mais le trauma est quand même fort de la période Covid, du confinement, etc. Évidemment. En fait, c'est tout ça que ça réanime chez les uns et les autres. Et l'information qui nous a été donnée tout à l'heure sur ces 14 personnes qui sont dans la nature. 14 personnes dans la nature, qu'à contact potentiel, ça veut dire qu'elles sont en contact d'autres personnes. Donc, qui seront en contact d'autres personnes. Bon, alors, le temps d'incubation, il va jusqu'à 6 semaines, mais ça veut dire que potentiellement, les gens qui sont dans la nature sont potentiellement contagieux quand même.
25: Et qu'elles sont donc en interaction,
6: elles sont donc en interaction sociale, par définition, avec d'autres personnes, puisqu'elles continuent de se balader dans la nature.
25: Alexandre Jardin là-dessus, ou on passe au pouvoir d'achat.
5: Oui.
25: Allez.
5: Parce que là, on ne parle pas de risque potentiel, on parle de risque
25: réel
5: et qui sont vécus par des millions de gens.
25: Allez, pause, on se retrouve dans un instant.
5: Ce que je dis, c'est que en ce moment, les classes moyennes, plus seulement les classes populaires, les classes moyennes sont en train de vivre à l'euro près.
25: Ok, à l'euro près.
5: C'est-à-dire qu'il faut vraiment pousser un cri d'alarme, parce qu'il y a un gouvernement qui est en train de jouer avec les nerfs
25: des
5: Français, et s'il n'y a pas de révolte, c'est en grande partie parce que les gens sont trop pauvres pour se révolter. Quand vous êtes une maman, que vous êtes seule et que vous êtes à l'euro près, vous n'avez pas l'argent pour aller vous révolter.
25: On en parle dans un instant avec vous, mon cher Alexandre Jardin, sur CNews et sur Europe 1. À tout de suite.
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25: Ne bougez pas, nos débats reprennent dans un instant dans Punchline. A tout de suite.
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25: Ça, 18h18 de retour dans Punchline sur CNews et sur Europe 1. On est avec Alexandre Jardin. On évoque le prix des carburants et la crise du pouvoir d'achat qui frappe de plein fouet les Français. On va écouter ce reportage qui m'a vraiment frappé, qui était fait par Europe 1. Caroline Baudry est allée dans un hypermarché en région parisienne. Il y a des gens qui aujourd'hui se privent au plan alimentaire, qui mangent de la viande une seule fois par semaine. C'est vraiment, c'est manger ou conduire. Il faut choisir. C'est le nouveau slogan dans notre pays. Écoutez.
35: Du coup, il est beaucoup plus haut qu'auparavant. Entre ça et les courses,
36: Pour compenser le prix du carburant, le lundi, c'est hard discount. Le mercredi, grande surface traditionnelle, le tout à proximité. L'une des nouvelles stratégies de Sylvie, une opticienne qui pousse son caddie vers le parking.
35: Je répartis mes jours de repos pour panacher entre deux distributeurs, deux enseignes. Je pense que je ne suis pas la seule à panacher. C'est pas évident tout le temps, mais ça va.
36: Josie est également automobiliste. Coiffée d'un chapeau en feutre, ce retraité du bâtiment montre les produits qu'il a minutieusement choisi.
37: Là, c'est des promotions. Là, plus de patates, par contre. Par exemple, la viande, en prendre un moins.
36: Vous en consommez à quelle fréquence maintenant?
37: Une fois par semaine. On fait des repas sans viande, même sans les œufs. Sinon, c'est pas possible d'en faire tous les jours. Nous, on n'est même pas aidés par rapport au carburant.
36: Malgré son travail de chauffeur à plein temps pour compléter sa retraite, il fait une croix sur les loisirs.
37: On prend plus de vacances, même pas en rêve.
36: On survit, lance le sexagénaire qui se dirige vers sa voiture, qu'il utilise désormais seulement pour acheter de quoi manger.
25: Alexandre Jardin, on a atteint le seuil critique, parce qu'on a des gens qui se privent, des gens qui n'arrivent plus à nourrir leur famille.
5: D'abord, vraiment merci de diffuser des reportages comme ça, parce que le réel, c'est ça.
25: Oui.
5: C'est véritablement ça. Alors, on fait des gros titres, des trucs, des machins, mais à un moment, c'est ça, ce que les gens vivent vraiment. Alors, moi, je suis venu parce que, juste pour dire, on est en guerre. Et nous n'avons toujours pas pris de décision collective, lisible, pour la prochaine année, pour dire aux gens comment on va maîtriser le coût pour que ça ne se poursuive pas pendant encore un an. Parce que les gens vont absolument craquer. Alors, nous, on va soutenir le mouvement des gueux. Si vous voulez nous aider, vous adhérez. Vous y allez. Vous venez sur le site et vous aidez. On veut un truc très simple. Baisser de 20 centimes en supprimant ce qu'on appelle les certificats d'économie d'énergie. C'est 20 centimes. Sur un plein de 50 litres, vous gagnez 10 euros. Alors, les gens qui ont plein de fric, ils s'en foutent des 10 euros. Tous les Français qu'on vient de voir là, dans ce reportage, ils sont à 10 euros près.
25: Alors pour l'instant, le gouvernement dit niette pour ça. C'est pour financer la transition écologique, nous sortir de la dépendance au pétrole.
5: Sauf que c'est pour financer des trucs qui sont défoncés par la Cour des comptes. C'est-à-dire que les rapports de la Cour des comptes là-dessus sont hallucinants. Bon. Donc, et surtout, on est en guerre. Est-ce qu'on priorise notre peuple, notre population? Je dis bien que sur un plein, les 20 centimes, ça fait 10 euros. Donc on est dans des sommes vraiment importantes. Ensuite, les 14 milliards de subventions directes et indirectes pour les éoliennes. Est-ce qu'on ne peut pas repousser ça d'un an ou deux en tenant compte, en priorisant les êtres humains, en priorisant les Français? Donc nous, on va se battre pour ça. Si la France n'est pas entendue et n'a pas de lisibilité, dans quelques semaines, je reviendrai avec un outil référendaire. On va lancer des référendums. Je veux que le peuple puisse s'exprimer. Mais véritablement s'exprimer. Ce n'est pas normal qu'en période de guerre, on ait un État qui ne donne pas de lisibilité. Et toute la propagande, c'est de faire croire qu'il n'y a pas de fric. La vérité, c'est qu'il y a 14 milliards qui vont vers les éoliennes. 14. Okay. Les certificats d'économie d'énergie, c'est 4 milliards. C'est 20 centimes que l'on pourrait gagner sur un litre de diesel. Donc venez vous battre avec nous et merci. Merci CNews d'avoir passé... Europe 1, merci pour le reportage. Monsieur. Parce qu'à un moment, c'est ça le réel de millions, exactement, de millions, de millions de gens.
25: Gauthier Lebret.
0: Je suis totalement d'accord avec ce que vient de dire Alexandre Jardin. Les milliards, c'est ce que je vous ai dit, j'ai pris d'autres exemples que lui. J'ai pris l'exemple de l'Ukraine, où on accueille sur le marché français des millions de poulets ukrainiens produits aux hormones qui font une concurrence absolument déloyale à nos agriculteurs, sans taxes douanières, etc. On parle des fast-food qui se mettent au poulet. Souvent, c'est du poulet ukrainien qu'on vend effectivement à très bas coût. Ça devient insupportable pour les Français qui nous regardent, parce qu'ils regardent un peu après ce qui se passe autour de nous, et ils voient que tous les pays qui nous entourent, ou presque, peu importe leur étiquette politique, ont fait le choix de baisser les taxes sur le carburant. Et la dernière taxe, Alexandre Jardin le sait mieux que moi, qui a été ajoutée sur le carburant...
25: C'est justement celle-là.
0: C'est justement celle-là, c'est janvier dernier. Mm-hmm. Mais il faut le dire aux Français, c'était pas il y a 5 ans, c'est Sébastien Lecornu, c'est son gouvernement qui a ajouté la dernière taxe supplémentaire...
25: Pour nous sortir de la dépendance au pétrole, on est d'accord.
0: Pour
25: on peut juste le mentionner.
0: Non mais, si vous pensez sérieusement que c'est cette taxe-là qui va faire
25: qui
0: sortir...
25: Qui finance l'électrification...
0: C'est bidon complet.
5: C'est bidon complet.
0: Il y a déjà 60%. C'était pas suffisant. Il y avait déjà 60% de taxes sur un plein qui allaient à l'État. Donc, le gouvernement a beau jeu de demander de l'aide aux distributeurs. C'est eux qui s'en mettent d'abord plein les poches avant les distributeurs. C'est l'État qui...
25: Distributeurs ou...
0: Oui. C'est l'État qui s'en met le plus plein les poches. 60% d'un plein, c'est des taxes. Donc c'est évidemment l'État qui en profite le plus. Et cette taxe supplémentaire, comme si ça ne suffisait pas pour aller financer des éoliennes qui saccagent nos paysages et qui détruisent quand elles sont en mer.
25: On ne fait rien pour réduire notre dépendance au pétrole.
0: La coquille Saint-Jacques.
25: On laisse comme ça la Russie, l'Iran.
0: Ajoutons des taxes.
25: Passons
0: à 80% de taxes dans ces cas-là pour réduire notre dépendance au pétrole.
25: Il y a quand même aussi une transition écologique qu'il faut financer. Louis Darinel.
2: Mais en fait, on pourrait, par ailleurs, je pense, conjuguer un certain nombre de choses. Le problème, c'est que moi, je trouve qu'on continue de vivre comme si il n'y avait pas plus de pauvres, comme tout allait bien, comme si les caisses étaient pleines. Et je pense que la vraie prise de conscience au sommet de l'État, c'est de se dire, maintenant, tout ça, c'est terminé. Entre guillemets, la fête est finie. Et donc, il y a énormément de choses qu'on faisait avant, qu'on ne peut plus faire. Des financements de projets pharaoniques, on ne peut plus. L'aide au développement au pays, à l'extérieur, on peut le transformer en aide au développement à l'intérieur du pays. Et je pense qu'il y a, toute la politique de subvention. Je pense qu'aussi, vous parliez de certaines taxes qu'on pourrait récupérer et pour libérer un peu de pouvoir d'achat. Ça, ce ce sont des bonnes idées. Mais le problème, c'est que le logiciel au sommet de l'État n'a toujours pas changé. Il consiste à se dire, bon, bah, on va peut-être mettre en place des leviers de compensation derrière, que les gens verront dans 6 mois s'ils remplissent des dossiers. Vous voyez, et en fait, on fonctionne toujours avec ce logiciel qui, à mon sens, est complètement péré. Et je pense que s'il y a vraiment un moment où il faut tout changer, c'est maintenant.
25: Non, mais on n'attend pas 2027.
2: Mais on ne va pas attendre 2027.
5: Non.
2: Il y a une opportunité aujourd'hui,
5: simplement,
2: parce qu'il y a une détresse chez les gens.
5: Dans quelques semaines, on lancera ces campagnes référendaires. Il va falloir qu'à un moment donné, les gens s'expriment. C'est-à-dire qu'on est en guerre.
25: Contre qui ?
5: Mais enfin, il y a une guerre au Moyen-Orient qui est en train de détraquer entièrement les prix de l'énergie. Donc le peuple est en train de souffrir. Et le principe qui consiste à dire, tiens, on va attendre de voir qu'ils peuvent souffrir jusqu'à quand ? Les mamans, en fait, elles ne vont pas se révolter. Elles vont se révolter à partir de quand ? Il y a quelque chose qui est de l'ordre de la culture du mépris.
25: Ok, j'entends.
5: Et c'est pas possible, en fait. Je veux dire, la France ne peut pas être un pays de mépris.
1: Ce que les Français aiment chez vous, Alexandre Vernin, c'est votre parler vrai et concret. Et moi, je voudrais.
25: Et les livres aussi.
1: Mais oui, moi, je voudrais vous dire un truc de très concret. Dans la plupart des hyper, aujourd'hui, dans les rayons, vous avez souvent en tête de gondole du rayon qui est devant le rayon boucherie, vous avez un rayon. Avec deux battants, où tous les produits qui sont sur le point d'être périmé. Dépassés par la date, des fromages, de la viande, etc., eh bien, regardez le monde qu'il y a devant cette tête de gondole. Parce que, comme le prix, évidemment, baisse parce que la date de péremption va être dépassée, eh bien, les gens viennent. Et quel que soit le produit, un sachet de gruyère râpé, une viande, un camembert, ils viennent. Vous l'avez remarqué.
5: Évidemment. Et lorsque vous posez des questions aux caissières des supermarchés, et vous leur dites, est-ce que vous avez beaucoup de cartes refusées ? Mais elles lèvent les yeux au ciel en ce moment.
25: Il n'y a que ça.
5: Mais évidemment qu'il n'y a que ça. Il n'y a que ça. Les gens sont en train de vider leur congélateur. Les gens sont en train de racler, et ça, c'est plus uniquement les classes réellement pauvres, c'est maintenant des classes moyennes. Donc, à un moment, c'est indécent. C'est absolument indécent. Toutes les taxes que vous avez rappelées...
0: 60%.
5: On est chez les fous. On est dans l'irrespect complet des êtres humains. Et moi, ce qui me choque le plus quand on a parlé de ciblage, c'est que les technos ont réfléchi à partir de professions. Et dans le ciblage, il n'y avait pas les mamans. Il n'y avait pas les mamans. Je veux dire, or, à un moment, c'est le cœur même de la vie. C'est-à-dire, comment elles vont faire bouffer ce soir ? Et il y a eu plein de reportages qui sont passés sur cette chaîne où on voyait des mamans qui se battaient. On aurait dû prioriser à fond ça. Donc, puisqu'on n'est pas capable de le faire, nous, on va lancer un véritable combat de société avec des référendums. On veut que ce peuple, à un moment, se dresse, et autrement qu'en cassant tout.
25: Alors,
5: parce que la démocratie, ça permet d'éviter. C'est-à-dire, la démocratie, si on s'exprime en votant, c'est quand même mieux que le passage
25: à l'acte. Alors, il y a M. Picon, qui est le président de l'Union des entreprises de proximité, qui a une idée de prime carburant pour les salariés. On l'écoute très rapidement et on voit ce que vous en pensez.
3: Donc il faut qu'on identifie avec beaucoup de soin, parce que, je veux dire, la responsabilité, même si moi, dans une organisation patronale, j'ai plutôt tendance à recevoir les doléances de mes adhérents, il faut que l'État nous soutienne, mais il ne faut pas qu'on oublie tous aussi que les aides d'aujourd'hui, c'est les impôts de demain.
0: Donc vous dites mollo quand même.
3: Oui, je dis mollo, ciblons précisément ceux pour qui ça peut être vital. Le bâtiment, les travaux publics, on a cité les pêcheurs, bien évidemment, qui laissent leur bateau à quai parce qu'ils ont plus de dépenses.
0: Mais il y a déjà des aides pour eux, qu'il faut aller plus loin.
3: Oui, il faut aller plus loin parce qu'on se rend compte que ce n'est pas suffisant.
25: Il faut plus d'aide, Rachel Kahn. Il faut aider plus largement les Français. On sait que le gouvernement doit faire des annonces en début de semaine.
4: Non, mais c'est-à-dire qu'en fait, il ne faut pas mettre tout l'argent là où, en fait, il n'a... Justement, j'ai le sentiment aujourd'hui, vous parliez des subventions tout à l'heure, qu'en fait on donne énormément de subventions et on investit énormément dans des choses qui nous font du mal. Donc il y a un problème. Moi, ce que j'apprécie dans vos paroles, c'est que vous êtes au plus près du réel avec une vision qui est en faveur de l'intérêt général. Hein? Donc en fait, c'est simplement savoir où mettre l'argent et surtout ne pas réfléchir en tableau Excel. Là, cette réflexion en tableau Excel avec des éléments de langage par séquence, eh ben forcément, vous êtes dans une incohérence et vous êtes dans un appauvrissement, notamment de la démocratie et de la politique.
25: Alexandre, rapidement là-dessus, sur ce que dit Rachel.
5: Alors, tout ce qu'elle dit est vrai. Donc, est-ce qu'à un moment, on passe à l'acte où on gémit devant nos télés ? Et quand je vous dis de rejoindre le mouvement des gueux, c'est qu'on a besoin d'argent pour développer des outils référendaires. Mais à un moment, il faut qu'on se dresse.
36: D'accord.
5: Il faut qu'à un moment, on dise très clairement, on a une dignité. Les mamans, la population doit être priorisée en période de guerre. Parce qu'on est en période de guerre.
0: Okay. Vous avez parlé de mépris. Okay. Moi, je pense que c'est vraiment en plus le pire là, dans cette histoire. C'est-à-dire que à l'inefficacité, puisque incapable de baisser les taxes avec les arguments qu'on a déjà développés, c'est ajouter le mépris. Quand on demande à aux Français, Maud Bréjon, de la sobriété, alors qu'on a vu dans le reportage d'Europe 1, ils sont déjà en pleine sobriété, contraints et forcés. Quand on dit aux Français, devant l'hôtel de Matignon, Sébastien Lecornu, il faut passer au tout électrique. Pensez que l'infirmière libérale, elle va passer au tout électrique. La maman solo, elle va passer au tout électrique. L'agriculteur, il va mettre son tracteur au tout électrique. Donc, en plus de l'inefficacité, on a ajouté le mépris. Et c'est presque le pire.
5: C'est la cerise. Quand les gens ont un problème... même pas de fin du mois, mais immédiat, et que vous leur dites, en 2030, ça va bien se passer.
36: Ça ira mieux.
5: À ce moment-là, c'est un tel crachat, C'était... Or, cette culture du mépris, nous en sommes responsables. Est-ce qu'on l'accepte? Est-ce qu'on la combat? Or, à un moment, il va falloir, pour compter, se compter.
36: Se compter par la voie référendaire, évidemment, voie pacifique et démocratique.
5: Oui, bien sûr.
36: Pendant ce temps-là, le président Macron est en Afrique. Il voyage beaucoup, notre président de la République. C'est important de représenter la France à l'étranger.
2: Il y a plus grand chose à faire en France, donc si vous
36: voulez. Il y a quelques sujets, quand même, dont celui du pouvoir d'achat, qu'on évoque avec Alexandre Jardin. On va l'écouter, parce que vous êtes écrivain, Alexandre Jardin. Il a évoqué la langue française. On va écouter ce qu'il dit. Il dit aujourd'hui que le bassin de la langue française, c'est plutôt le bassin du Congo que les quais de la Seine. Et il était en Égypte lorsqu'il a déclaré ça. Écoutez-le.
6: Et ces mots voyage, parce que cette langue voyage, et je l'ai souvent rappelé, l'épicentre aujourd'hui de la langue française est sur les bassins du fleuve Congo. Elle n'est pas sur les quais de la Seine. Parce que c'est là qu'il y a le plus de locuteurs.
36: Alors numériquement, c'est vrai, Louis de Ragnel, il y a plus de francophones dans cette zone de l'Afrique qu'en France, 66 ou 68 millions selon les derniers recensements. Mais qu'est-ce que ça veut dire? Qu'est-ce qu'il veut dire, le président?
2: Ce qu'il veut dire, il veut envoyer un message, non pas aux personnes à qui il parle, mais à nous, Français, aux Gaulois réfractaires, il veut les exaspérer, il veut les... Vous pensez pas? Donc, Emmanuel Macron le fait exprès. Il est très familier de ce genre de déclaration, surtout quand il est à l'extérieur de notre pays. Et c'est vrai que c'est gênant parce qu'à chaque fois, on a vraiment l'impression que l'objectif, c'est vraiment de critiquer les Français, de critiquer la France. Et derrière, il y a quelque chose de plus profond. Il explique en gros que les Français de France ont moins la possibilité de s'exprimer, ont moins de légitimité à s'exprimer que d'autres. Mais je trouve que ça ouvre une vraie question. Moi, je trouve que c'est autour de la francophonie en général. Et moi, aujourd'hui, il y a 10 ans, j'aurais jamais dit ça, mais je me pose la question, est-ce que c'est vraiment bien d'avoir autant de locuteurs français? Moi, j'ai l'impression que la francophonie, qui était un avantage immense pendant plusieurs siècles, aujourd'hui est devenue un problème. J'ai l'impression, moi, de voir que des inconvénients au fait qu'il y a de plus en plus de locuteurs français. Parce que ça fait
36: vivre
2: aussi...
36: la langue française, quand même.
2: Oui, mais regardez les phénomènes migratoires. La plupart des gens qui viennent dans notre pays viennent dans notre pays parce que, précisément, ils parlent la langue française.
36: Vous pensez ça, Alexandre Jardin, ou pas?
5: Moi, je me bats pour qu'elle se maintienne avec le programme Lire et faire lire, qu'on installe un peu partout.
2: Non, mais en France, je suis d'accord avec vous, il n'y a pas de débat.
5: Qui aujourd'hui est très puissant au Québec et puissant en Acadie. On est en train de le développer, même en Ontario. Il y a des francophones en Ontario. On se bat, mais très concrètement. C'est-à-dire que transmettre le plaisir de la lecture en français dans l'ensemble de la francophonie. Alors en Afrique, pourquoi on ne peut pas? Parce que j'ai été au Sénégal pour essayer de l'implanter. Et un jour, sur un marché, quelqu'un m'a dit « Regarde les vieux, ils sont où ?» Je dis « Mais ils sont où ?» Et on m'a dit « Ils sont morts. » Parce que ce sont des pays à espérance de vie. Or, lire et faire lire, c'est une alliance entre les anciens et les petits. Mais on peut se battre pour en faire un objet de grande culture.
2: Il faut avoir une volonté politique derrière. Alors, nous, le problème,
5: je l'ai.
2: C'est qu'on a, alors, la France a perdu cette volonté politique de rayonnement.
5: Oui, mais on peut le faire.
2: Exporter cette culture.
5: Mais avec un téléphone, j'ai monté lire et faire lire. Donc, à mon avis, quand on est chef de l'État, on doit être capable de monter des programmes.
36: Louis, il a raison. Rachel, et après je passe la parole à la boutique. Rachel, là-dessus, sur la francophonie.
5: Cool.
4: Moi, je pense à Senghor. Et je trouve que les mots d'Emmanuel Macron sont totalement déplacés.
8: C'était
4: par
8: l'inauguration d'une salle, je crois, à Léopold Sédar Senghor. Hein.
4: Il a créé quelque chose de merveilleux, la francophonie, avec un état d'esprit extrêmement puissant, habité, de Paris à Dakar, en passant par Montréal, Abidjan, etc. Et ce que fait Emmanuel Macron aujourd'hui, c'est d'instrumentaliser la francophonie pour être dans des oppositions d'une rive à l'autre. La francophonie, c'est un dialogue entre les falaises. Alors, la question, c'est pas de savoir le nombre de personnes qui parlent sur les rives du Congo ou en France, etc. La question, c'est de savoir que représente la langue française à travers le monde et est-ce que aujourd'hui, la langue française est un outil pour la liberté d'expression.
8: Alors, Gauthier Lebret, vous, qu'est-ce qui vous a intéressé dans le discours d'Emmanuel Macron ?
0: Il a dit aussi dans le même discours en Égypte, donc au Caire, que la deuxième langue la plus parlée en France, la plus pratiquée, c'était l'arabe. Donc il y a la volonté de cliver, comme le dit très bien Rachel, d'opposer. Et puis franchement, quand on vient d'évoquer les sujets avec Alexandre Jardin, maintenant il fait des phrases comme ça, des fameuses punchlines, pour reprendre le titre de cette émission, pour faire parler de lui, pour cliver, pour exister dans le débat public. Mais moi je vois un président en fin de règne qui effectivement ne s'arrête plus jamais à Paris, ne parle plus jamais des préoccupations premières des Français, ne règle plus aucun problème des Français, parce qu'il a décidé effectivement de cette dissolution complètement inconséquente avec les résultats qu'on connaît. Et donc il est de par le monde et il sort des phrases comme ça pour nous faire réagir. Mais je me dis quelle lente agonie que la fin de ce quinquennat, où on a un président qui ne résout plus les crises, qui ne s'intéresse plus au quotidien des Français, mais qui passe son temps à l'étranger à faire des punchlines pour cliver et choquer.
8: Bon, Rachel, dernier mot.
4: J'aurais aimé qu'il nous parle d'un des plus bels auteurs de la langue française, Boualem Sansal.
8: Oui, ça aurait été pas mal sur le continent africain. Alexandre Jardin, vous, donc on répète que vous allez lancer une procédure référendaire dans les prochaines semaines
5: pour
8: que les Français prennent la parole sur la question du pouvoir d'achat et de leur destin.
5: Et établissent un rapport de force démocratique.
8: Ok, Éric Revel.
1: Non, mais un mot quand même sur la sortie du président de la République. En fait, il est très logique avec lui-même. Alors, oui, on parle de provocation, mais vous vous souvenez qu'il avait dit que la culture française n'existait pas, qu'elle était diverse. On voit bien que, en fait, comme c'est un mondialiste, en fait, ce qu'il vise au travers de la francophonie, parce que je rappelle que le Congo Brazza et le Congo Kinshasa, si vous additionnez objectivement, numériquement, ben oui, c'est là où il y a le plus de locuteurs. Donc, un marché, notamment du côté du Congo Kinshasa, puisque on sait qu'il y a beaucoup de terres rares. Donc, en fait, le mondialiste économique qu'il est pousse son avantage jusqu'au bout, en nous expliquant que l'épicentre, ce serait un épicentre numérique et non pas historique. Or, je regrette, mais l'épicentre de la langue française, c'est la France. C'est son histoire.
8: La culture française.
1: Et puisqu'il dit que c'est pas sur les quais de la Seine que l'épicentre se trouverait, Guillaume Apollinaire, sous le pont Mirabeau coule la Seine, monsieur le président. Ben, sous le pont Mirabeau coule l'histoire de la langue française.
8: C'est beau. On a fait de la poésie ce soir. Merci. On fait une petite pause. On remercie Alexandre Jardin. Vous revenez nous parler quand votre appli sera prête pour voter le référendum. Petite pause dans un instant. On sera rejoint par Benjamin Patou qui va nous parler de cet itinéraire d'un enfant raté qu'il a écrit. Et puis Sébastien Lecornu vient de s'exprimer sur l'antivirus. On repartira à Matignon tout de suite sur Punchline. À tout de suite.
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8: 18h43 de retour dans Punchline sur CNews et sur Europe 1. On a été rejoint par Benjamin Patou. Bonsoir à vous, merci d'être là.
9: Bonsoir.
8: Vous êtes chef d'entreprise, restaurateur itinéraire d'un enfant raté aux éditions Fayard. C'est vraiment un livre extrêmement intéressant pour ceux qui sont en échec scolaire dans leur adolescence et puis qui finissent par réussir, et vous en êtes la preuve vivante. Avant de parler de votre livre, on va parler de l'antivirus, mon cher Benjamin Patou, parce que le Premier ministre a fait une communication. Nos envoyés spéciaux Maxime Le Guay et Florian Doré se trouvent en ce moment même devant l'hôtel de Matignon. Bonsoir à nouveau à tous les deux. Qu'a dit exactement Sébastien Lecornu?
10: Oui, bonsoir Laurence. Effectivement, le Premier ministre vient de s'exprimer via son réseau social X. Il nous a confirmé que parmi les 8 cas contacts à haut risque français, eh bien, aucun d'entre eux n'avait de symptômes, mais eh bien, qu'il faisait l'objet d'une mesure d'isolement renforcée en centre hospitalier. Le Premier ministre qui a d'ailleurs édicté l'arrêt qui sera suivi dorénavant par le gouvernement. En cas de cas contact identifié, aucune prise de risque ne sera faite et une quarantaine obligatoire sera donc mise en œuvre. Sébastien Lecornu qui indique également que 2 réunions interministérielles auront désormais lieu chaque jour pour suivre au plus près la situation et prendre les mesures nécessaires, adéquates, si besoin. Voilà le gouvernement qui met donc la deuxième sur cette crise de l'antivirus et qui souhaite agir le plus vite possible et prendre les mesures nécessaires pour ne prendre aucun risque.
8: Merci beaucoup Maxime Le Guay, Florian Doré. On apprend donc qu'il y aura 2 réunions, mon cher Louis de Ragnel, interministérielles par jour sur cet antivirus dont on nous dit qu'il ne faut pas s'inquiéter. Et que les 8 cas contacts identifiés sont à l'hôpital et donc il y en a 14 qui sont dans la nature et qu'on n'a toujours pas retrouvé, hein, c'est ça?
9: Voilà, non, ce qu'on comprend, c'est que le gouvernement veut montrer qu'il prend le problème
8: à
9: bras-le-corps et qu'il ne sous-estime pas la possibilité de ce problème. Ensuite, on sait quand même relativement peu de choses. Je pense que d'ici la fin de la semaine, on saura si on se dirige vers quelque chose de vraiment inquiétant ou vers quelque chose de plus rassurant. Je pense qu'il faut attendre. Il ne faut pas s'inquiéter non plus outre mesure.
8: Oui.
9: D'ici 3-4 jours, on en saura beaucoup plus.
8: On a quand même 2 réunions interministérielles par jour. C'est pas rien. Ça rappelle le Conseil de défense.
9: Ça rappelle des traumatismes
8: mauvais souvenirs
9: pour beaucoup de Français. Mmh. Et ça nous replonge dans ces prises de parole qu'il y aura sans doute lieu. Il y aura au moins une prise de parole par jour sur le sujet. Non, mais c'est a priori, parce que je ne vois pas comment est-ce qu'on peut organiser 2 réunions par jour sans communiquer à l'issue de ces réunions.
8: Benjamin Patou, j'imagine que ça, le spectre du confinement et des fermetures de tous les établissements, notamment restauration et hôtelier, c'est un très mauvais souvenir pour vous.
11: Bah oui, à titre personnel, c'est un très mauvais souvenir, mais enfin là, c'est surtout, je me suis tout plus inquiet pour le problème sanitaire et le problème humain si le scénario catastrophe se produit. Le cas des petits restaurateurs comme moi, ce sera extrêmement secondaire.
8: Non, mais pour l'instant, on n'en est pas là. Effectivement, non. On n'est pas sur un scénario de confinement. Eric Revel, on le rappelle. Et le gouvernement, par contre, prend toutes ses précautions pour qu'on ne lui reproche rien. C'est bien
12: oui,
8: clair.
12: Oui, oui, principe de précaution. Bon, après, quand il est poussé à son extrême, on sait que ça peut entraîner des dérapages dont la population a subi les conséquences. Mm-hmm.

0: Et non, moi je pense qu'il faut quand même raison garder. Enfin, moi je suis pas du tout un scientifique, mais bon, ce virus est connu. Il y a déjà eu des petits foyers par le passé qui se, voilà, en Amérique du Sud ou ailleurs, qui sont jamais devenus des fléaux mondiaux. Bon, moi la seule chose qui m'inquiète, je le redis quand même un peu, puisqu'on tout à l'heure la spécialiste d'Europe 1 nous expliquait qu'il y avait 14 cas contacts visiblement qui étaient dans la nature, que la ministre de la Santé demande qu'ils se manifestent et se rapprochent des autorités sanitaires. Bon, bah, si dans le même temps, évidemment, ces gens sont au contact d'autres, voilà. Bon, maintenant, ce qui est le plus inquiétant, c'est ce que vous disiez tout à l'heure, Laurent, c'est le taux de létalité qui est quand même beaucoup plus fort que pour le Covid. Mais on n'en est pas du tout
1: pour
0: là.
1: Pour l'instant, on n'en est pas là.
0: On a été traumatisés par l'expérience du Covid. Pardon, ben, on a été traumatisés tous. Qu'on ait eu des gens malades dans nos familles, qu'on ait été confinés, où on a l'impression qu'on nous a volé tellement de temps de notre vie. Enfin, on a marché, on était en lévitation sociale. Enfin, on était dans une situation, voilà, on veut pas revivre ça. Il y a aucune raison à ce stade.
2: Et pour les jeunes aussi.
0: Pour les jeunes, bien sûr.
1: Benjamin Patou, on était avec Alexandre Jardin, il était à votre place il y a quelques instants. On évoquait les problèmes de pouvoir d'achat des Français. Ça se sent sur la restauration? Vous commencez déjà à sentir les effets là-dessus ou pas?
3: Dans notre type de restauration, je dois admettre qu'on n'est pas touché encore parce que c'est une niche très particulière qui s'adresse pas à tout le monde. Donc nous, de notre point de vue, de notre côté, non, on n'est pas encore atteint.
1: N'empêche que le pays souffre et ça, on en est tous très très conscients. Vous dites dans votre livre un des enseignements que votre père vous a donné et que je crois on partage tous, c'est la prise en grippe de cet amour des normes de la France, le poids de l'administration, le refus de faire confiance. Vous dites vraiment que notre pays, votre père vous a dit que ce pays était déjà étouffé par les normes et la bureaucratie, c'est ça, Benjamin Patou?
3: Entre autres, ça fait partie des enseignements que j'ai retenus dans la manière dont j'ai vu évoluer, en fait, vivre. C'est vrai qu'en tant qu'entrepreneur, les normes et l'administration au sens large du terme, c'est les choses qui sont pas forcément des aides à l'entrepreneuriat, à la liberté de faire. Donc on est constamment infantilisé. On doit constamment nous dire ce qu'il faut faire en permanence et on est en quelque sorte aussi entravé. Alors c'est comme tout, les normes c'est très bien parce que ça permet de protéger, de réguler, d'encadrer, il en faut, mais le problème c'est que quand elles sont mises à mauvais escient ou de manière disproportionnée et surtout écrites par des gens qui sont complètement déconnectés en réalité du terrain et de ce qu'il faut faire, ben ça aboutit aux excès. De toute façon, comme je l'ai dit dans le livre également, pour moi, il y en a un qui a toujours raison dans la vie, c'est le juste milieu. Voilà. Donc, je pense que par rapport aux normes, c'est exact. C'est une fois de plus un principe qui se vérifie.
1: La grande leçon de votre livre, qui s'appelle Itinéraire d'un enfant raté, alors que si on se penche sur aujourd'hui votre situation, on se dit bah c'est plutôt Itinéraire d'un enfant gâté. Clin d'œil à Claude Lelouch qui fait la préface de votre livre. C'est de dire quoi? Vous dites quoi aux gamins qui nous écoutent ce soir? C'est que bon, tu peux ne pas être bon à l'école, tu peux ne pas réussir, tu peux ne pas avoir toutes les clés pour entrer dans ce monde de l'entreprise ou le monde de l'emploi, mais tu peux y arriver.
3: C'est exactement ça. Je me suis posé la question avant de me lancer dans cette entreprise, d'écrire un livre. À 48 ans, de surcroît, je ne suis pas Elon Musk, je n'ai pas révolutionné le monde, je n'ai rien inventé. Donc c'est prétentieux au départ de dire en quoi mon histoire peut-elle intéresser les gens. C'est vrai qu'en réalité, je pense que je l'ai écrit pour le petit Benjamin Patou que j'étais à l'époque. Et il y en a des centaines, des milliers, des millions qui certainement sont dans le même état d'esprit que moi à l'époque, qui se disent en fait qu'ils ont du mal à trouver leur place dans le monde. Ça s'appelle l'adolescence. Je pense que c'est un livre en réalité qui parle à tout le monde. Je pense que chacun au fond de nous, on a un côté enfant raté. On a tous eu des complexes, des humiliations, des frustrations. On s'est senti entre guillemets perdu dans ce monde, essayer de trouver sa place. Et c'est vrai que, comme je le dis, si un gamin, un jeune, lit mon livre, ce qui aujourd'hui est assez rarissime de lire un livre jusqu'au bout. S'il y en a ne serait-ce qu'un seul qui lit mon livre et à qui ça donne l'envie de pouvoir entreprendre une carrière, notamment dans le métier dans la restauration, par exemple, je considère que j'aurais réussi ma mission, réussi mon coup. Oui, l'idée, c'est de dire que, en fait, de n'importe où on soit, quels que soient ses handicaps, quels que soient ses cailloux qu'on porte dans son sac à dos, et bon, on peut s'en sortir. Voilà. Alors, ça fait un petit peu cliché de dire ça. Mais c'est la vérité, j'avais envie et j'avais besoin aussi d'exprimer ça d'exprimer l'idée que, quelles que soient les cartes qu'on a en main, à partir du moment où on a l'ambition, l'envie et qu'on a la chance de faire des belles rencontres, et d'être inspiré et d'être influencé. Moi, ce livre, c'est aussi l'histoire d'un gamin influencé, influençable, comme le sont tous les enfants aujourd'hui. Et même parfois même les adultes. On a tous un côté influençable en soi. Et moi, j'ai eu la chance, par miracle, de tomber, quand j'étais jeune, à 13 ans, sur un film des Les Uns et les Autres de Claude Lelouch. Et en réalité, j'ai été complètement influencé, et pour le meilleur, par le cinéma, par la filmographie de Claude Lelouch, et qui m'a donné en quelque sorte une sorte de mode d'emploi. Parce que, comme je ne l'avais pas appris à l'école, le mode d'emploi, parce que je ne comprenais pas ce qu'on me racontait, tout était extrêmement abstrait, faire de la SVT, physique, chimie, des maths, enfin, je ne comprenais pas, déjà je ne comprenais pas grand-chose déjà à l'époque, dans les études, et puis je ne comprenais pas surtout à quoi ça me servait et à quoi ça me servirait. Et en fait, quelque part, mon école de la rue, si je puis dire, c'est l'école de Claude Lelouch. Voilà.
1: Éric Revel, une question à Benjamin Patou.
2: Je vais vous poser une question parce que je n'ai pas encore lu le livre, mais je pense que c'est un livre utile parce que vous le défendez avec cœur et conviction. Mais c'est quoi votre itinéraire d'enfant raté? C'est quoi? C'est uniquement scolaire? Et c'est quoi? Vous arrêtez. C'est quoi votre itinéraire?
1: Ah, vous voulez. Allez-y.
4: Ah oui, on
1: Benjamin Patou, allez-y.
2: C'est un bon journaliste, alors.
3: Alors, je ne vais pas spoiler le livre, en gros, c'est une accumulation de plusieurs choses. J'ai eu le drame de perdre ma mère quand j'avais 8 ans. Donc, j'ai été élevé dans une famille, sans pas faire de l'alarmisme, mais une famille donc qui a été très abîmée et assez fracassée par ça. J'ai été en échec scolaire pathétique puisque j'ai été renvoyé quasiment de toutes les écoles. J'ai été bon nulle part, ni en mathématiques, ni en anglais, ni en sport, même où je prends l'exemple de la corde que je n'arrivais pas à monter. Voilà.
1: Grande humiliation.
3: Mais quand vous êtes déjà en manque de confiance en vous et que vous voyez d'autres de la classe qui arrivent à monter la corde, vous dites, mais pourquoi moi j'arrive pas à monter la corde? Pourquoi je suis différent? Quand on est enfant, on a le traumatisme, la peur d'être différent, en fait, ce qui est complètement
1: normal.
3: Ce qui, en fait, est une force, la différence, mais en réalité, quand un enfant, on ne le vit pas comme ça. Puis après, j'ai eu, comme tout un chacun, des petits traumatismes, notamment, je raconte ce récital de piano que j'ai effectué quand j'avais 11 ans. Voilà. Après, chacun, les lecteurs jugeront de savoir si c'est justifié ou pas. Vous savez, quand on est enfant, on a toujours une impression, tout est démultiplié, c'est un miroir réfléchissant, l'enfance. C'est dans l'espace, même spatio-temporel, tout est déformé, parfois largement amplifié. Moi, c'est mon ressenti, voilà, c'est la fameuse météo véridique et ressentie.
1: En tout cas.
3: Tout ça, mis bout à bout, fait que j'ai eu le sentiment d'avoir une enfance qui ne présageait rien de bon pour la suite.
1: Mais qui ne s'est pas avérée la réalité, puisque vous avez réussi et ô combien, et que vous livrez ce récit que je trouve touchant et vraiment très instructif pour chacun d'entre nous. Itinéraire d'un enfant raté aux éditions Fayard. Merci beaucoup Benjamin Patou.
3: Merci.
1: Je recommande à nos téléspectateurs et nos éditeurs cette lecture. Merci Rachel Kahn, Louis Dragnel, Eric Revel. Dans un instant, c'est Christine Kelly pour Face à l'info qui vous attend et Pierre Devineau pour Europe 1. Rendez-vous demain matin à 8h10 avec Jean-Philippe Tanguy pour l'interview politique de la matinale. À demain.
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27: Bonsoir à tous. Il y a trop de points d'interrogation pour ne pas s'inquiéter d'une épidémie de hantavirus. À ce stade, nous avons donc bien une patiente malade à l'isolement à l'hôpital Bichat à Paris. 4 autres patients sont aussi sur place. Mais dans quelles conditions? 22 cas contacts ont été recensés. Jusqu'à présent, ils étaient chez eux. Avec une déclaration sur l'honneur de se confiner, le font-ils? Reçoivent-ils de la famille, des amis? Vivent-ils normalement? 8 d'entre eux, vient d'annoncer le Premier ministre, ont été mis à l'isolement renforcé en milieu hospitalier. Appel donc aux autres. Même s'ils ne présentent pas de symptômes, ils sont potentiellement porteurs du virus, dont était atteinte par exemple la femme partie de Sainte-Hélène jusqu'à Johannesburg. Idem, comment a-t-on pu laisser partir cette femme dont le mari venait de mourir de l'hantavirus à bord du MV Andus? Encore une interrogation. Quelle est la dangerosité de ce virus? Très forte, entre 30 et 60%, nous disent les experts aujourd'hui. La raison pour laquelle il y a peu de danger de contamination, c'est que le risque létal est très fort. On procède par élimination. C'est macabre, mais c'est direct. Que fait le gouvernement? Des réunions, les autorités de santé à 16h, les experts médecins à 19h30. Que va-t-on nous annoncer? Pour l'instant, le Premier ministre dit 2 réunions quotidiennes. Des questions, peu de réponses, mais ce qu'on sait, on vous livre dans cette Europe 1 soir. 2 heures d'infos, de décryptage et de débat. 19h sur Europe 1.
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27: Le sommaire, le virus est en France. Où, combien de cas au total a-t-il recirculé depuis? L'hôpital Bichat à Paris accueille la patiente malade. Comment va-t-elle? Pendant ce temps, le gouvernement tente de rassurer et multiplie les réunions sur le sujet. Le détail et le point complet dans un instant. Et invité à 19h15, le professeur Bruno Mégarban, chef du service de réanimation de l'hôpital Lariboisière à Paris. À suivre aussi 2 morts et 3 blessés dans le quartier des Moulins à Nice, sur fond de narcotrafic. Et Michael Youn, victime d'un nouveau homejacking. La question du jour sur Europe1.fr concernait l'affaire de Karine, violée pendant des années par un ami de ses parents et qui ressort de prison demain. Êtes-vous choqué qu'un pédophile condamné à 30 ans de prison puisse ressortir après seulement 8 ans? Vous répondez oui à 99%. La météo, la tendance. Bonsoir Marlène Duret.
1: Bonsoir Pierre. Frais demain matin avec un ciel souvent partagé entre nuages et éclaircies. Beaucoup de soleil près de la Méditerranée et des orages prévus dans les Pyrénées.
27: 20h10, Jean-Pierre Farandou, le ministre du Travail et des Solidarités, vient nous présenter son projet de loi pour lutter contre la fraude sociale et fiscale. Bénéfice estimé 1,5 milliard d'euros. Le rentavirus est en France. À nous, collectivement, d'être assez intelligents pour qu'il n'y ait pas de nouvelle épidémie. Les réunions se multiplient à Matignon sur ce sujet. On va y venir. Mais d'abord, faisons un point sur le virus lui-même et sur les personnes touchées. Bonsoir Yasmina Katou.
2: Bonsoir Pierre, bonsoir à tous.
27: Spécialiste santé d'Europe 1 à ce stade, Yasmina, une personne est malade. Elle est à l'isolement à l'hôpital Bichat à Paris.
2: Oui, il s'agit d'une femme. Elle est actuellement en observation en réanimation. Ses symptômes ont débuté hier après son débarquement du navire. Dans le vol de rapatriement, son état s'est brusquement dégradé cette nuit, mais il reste stable. Les 4 autres Français rapatriés ne présentent pas de symptômes et sont négatifs pour l'instant. Tous sont isolés dans des chambres de l'hôpital Bichat où la circulation de l'air est modifiée pour éviter les transmissions au personnel soignant. Les patients resteront hospitalisés jusqu'à nouvel ordre et pour au moins 15 jours.
27: Alors l'autre sujet, et pas des moindres, ce sont les 22 autres Français. Ils sont cas contact. Qu'en est-il pour eux ?
2: Eh bien, ils sont séparés en 2 groupes. Il y en a 8 qui ont pris le même vol entre Sainte-Hélène et Johannesburg que la patiente néerlandaise contaminée par le hantavirus. Ces 8 Français, qui au départ étaient en isolement chez eux, vont finalement devoir passer en isolement renforcé en milieu hospitalier. C'est ce que vient d'annoncer Sébastien Lecornu à l'issue d'une réunion à Matignon. Il ne présente pour l'instant aucun symptôme. Ensuite, il y a un 2e groupe de 14 autres Français. Ils se sont retrouvés dans le même avion que la néerlandaise à destination d'Amsterdam. Mais la passagère malade a été débarquée avant le départ à cause de ses symptômes. Eux doivent se signaler aux autorités sanitaires françaises pour aussi être placés à l'isolement.
27: Merci de ces précisions, Yasmina Katou. La gestion de l'hantavirus immédiatement devenue politique. Tout le monde se souvient du chaos de la gestion du Covid en début de l'année 2020. Pas question pour Sébastien Lecornu de recommencer. Il a donc présidé cet après-midi une nouvelle réunion sur le sujet et une autre avec des épidémiologistes tout à l'heure à 19h30. Bonsoir Arthur Delaborde.
3: Bonsoir Pierre, bonsoir à tous.
27: Sébastien Lecornu qui annonce déjà 2 réunions quotidiennes sur ce sujet.
3: Oui, l'enjeu pour le gouvernement est très clair, suivre l'évolution sanitaire mais aussi éviter tout procès en impréparation, car le Covid a laissé une hantise au sommet de l'État, être accusé d'avoir vu la crise trop tard. Selon son entourage, Emmanuel Macron suit d'ailleurs attentivement la situation actuellement au Kenya. Le chef de l'État échange régulièrement avec Sébastien Lecornu. Parmi les experts consultés ce soir par le Premier ministre, Jean-François Delfraissy, l'ancien président du Conseil scientifique pendant le Covid, un symbole. À l'époque, l'exécutif avait été accusé de retard, d'hésitation, de contradiction, pénurie de masques, stratégie de dépistage tardive, communication confuse. Cette fois, le gouvernement veut montrer exactement l'inverse. Un État qui anticipe, qui surveille, qui agit. Car parler de virus, d'épidémie ravit immédiatement une mémoire collective très forte. Et le risque est autant politique que sanitaire. L'exécutif marche donc sur une ligne de crête, rassurer sans minimiser, montrer qu'il agit sans créer de panique. Car depuis le Covid, en matière sanitaire, le moindre retard peut devenir une faute politique.
27: Merci Arthur Delaborde du service politique. Politique d'Europe 1, invité de Europe 1 soir à 19h15, le professeur Mégarban. On verra ce qu'il pense de toutes ces évolutions. Il est 19h05 sur Europe 1, une fusillade en plein jour à Nice, dans le quartier sensible des Moulins, quartier dans lequel les tensions sont fortes depuis plusieurs jours. Le préfet avait demandé des renforts sur place. Partons rejoindre le correspondant d'Europe 1, Frédéric Michel. Bonsoir Frédéric.
5: Bonsoir Pierre, bonsoir à tous.
27: Et à Nice, ce soir, le bilan est lourd.
0: Oui, et les faits se sont produits vers 15h30 sur une place commerçante très fréquentée. Selon les premiers éléments de l'enquête, le tireur a été déposé par un véhicule, s'est rapproché en trottinette, il a fait feu et il est reparti en trottinette, puis il a été récupéré par un véhicule qui a pris la fuite. Le bilan, vous l'avez dit, est extrêmement lourd. 2 morts, 6 blessés, dont 3 graves. Damien Martinelli, le procureur de la République de Nice.
5: On a des personnes âgées de 23 à 57 ans. On peut craindre, compte tenu de l'heure, qu'on puisse avoir parmi les victimes des personnes innocentes sans lien avec le trafic de stupéfiants.
0: Ces deux jeunes de 20 ans rencontrés cet après-midi sont sous le choc. Ils passent tous les jours devant la place où a eu lieu le drame.
6: Avant, c'était le soir. Maintenant, c'est le jour.
8: C'est dingue.
9: C'est invivable.
8: Ma mère, c'est bon.
6: C'est pas un règlement de compte, c'est un attentat. Là.
9: C'est ça.
6: Parce qu'il tire dans le tas. Il règle le compte à personne.
0: Cette habitante du quartier est effondrée. Elle connaît l'une des victimes qui, dit-elle, allait simplement chercher son pain.
10: On en a marre de ce quartier. Il faut trouver une solution. Parce que là, on va tous y passer. On va aller acheter le pain, on va se prendre une balle. Il faut que le gouvernement, l'État, fasse quelque chose. Parce qu'on on en a marre, on n'en peut plus.
0: Et toutes les autorités sont sur place. Le maire de Nice, Éric Ciotti, et le préfet des Alpes-Maritimes, Laurent Autiot, qui s'est rendu sur les lieux de la fusillade.
11: Je voudrais dire que la détermination de l'État, elle est complète, elle est totale, et que nous ne laisserons pas, évidemment, les trafiquants l'emporter. Il y a ici, dans ce quartier, un travail de tous les jours, depuis maintenant des mois. Il y avait 12 points de deal, il n'y en a plus que 2, c'est 2 de trop.
0: Et en cette fin d'après-midi, il y a énormément de monde dans la rue, dans ce quartier des Moulins, sous le choc.
27: Merci Frédéric Michel, en direct du quartier des Moulins, à Nice. Une enquête ouverte pour homicide volontaire en bande organisée après l'incendie d'un immeuble à Décines-Charpieux, dans la banlieue est de Lyon. Incendie qui a fait 3 morts, il y a eu plusieurs départs de feu, une cinquantaine de résidents ont été évacués vers un gymnase. Le Parlement adopte définitivement la proposition de loi renforçant l'accès aux soins palliatifs. C'est l'un des 2 textes composant la réforme sur la fin de vie. 325 voix contre 18. Les débats s'annoncent beaucoup plus incertains sur la proposition de loi créant un droit à l'aide à mourir. Michael Youn, victime d'un homejacking près d'Aix-en-Provence. Ce matin, l'acteur et humoriste était en présence de sa compagne, l'actrice Isabelle Funaro, et de leurs 2 enfants quand les malfaiteurs ont fait irruption dans leur propriété. Les détails avec Stéphane Burgat.
25: Ils assurent n'avoir subi aucune violence, mais on imagine le choc psychologique pour le couple et leurs 2 enfants, âgés de 6 et 14 ans. À 8 heures ce matin, 2 malfaiteurs font irruption. Ils sont gantés, encagoulés, mais surtout armés. L'un est porteur d'un fusil de type 22 long rifle, un homejacking bien préparé, puisque les cambrioleurs demandent à Michael Youn de les conduire vers un coffre-fort où ils s'emparent d'une somme d'argent liquide ainsi que de bijoux et de montres de grande valeur. Une première estimation ferait état d'un butin de 100 000 euros. Ils parviendront donc à prendre la fuite sur une moto de gros cylindrés, mais le domaine est équipé de caméras de vidéosurveillance et donc l'espoir pour les enquêteurs de remonter leurs traces, note Bruno Bartositi du syndicat de police Unité.
28: L'enquête débute, on remontera très certainement jusqu'aux auteurs des faits. Maintenant, c'est sûr qu'il y a encore une fois une célébrité qui est visée par ces voyous.
25: Le parquet d'Aix-en-Provence vient d'ouvrir une enquête pour extorsion avec armes en bande organisée. Michael Youn, qui avait choisi de quitter Paris il y a 2 ans maintenant, après avoir été victime de 2 cambriolages. Marseille, Stéphane Burgat.
27: Et puis, avec le festival de Cannes qui approche le 79e de toute la lignée des festivals de Cannes, le président du jury, le cinéaste sud-coréen Park Chan-wook, pense récompenser des films qui perdureront 50 ou 100 ans. Voilà, donc comme ça au moins vous êtes informés. 19h09, la bourse.
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27: Avec Claire Lemaître de Boursier.com. Bonsoir Claire.
2: Bonsoir Pierre.
27: Qu'en est-il ?
2: Eh bien, c'est une 3e séance de repli pour le CAC 40. L'indice parisien qui perd encore 0,7% dans un contexte d'impasse diplomatique au Moyen-Orient. Le Brent est en hausse, il évolue au-dessus des 104 dollars le baril. Et côté valeur à Paris, plus forte baisse ce soir pour le luxe. LVMH perd plus de 4%, moins 3% pour Kering et pour Hermès. En revanche, ça monte toujours pour les semi-conducteurs, avec l'engouement pour l'intelligence artificielle, et ST Microelectronics gagne 2,6%. Des marchés partagés en Europe, Londres gagne 0,4%, mais Francfort termine stable, moins 0,7% à Paris pour le CAC 40, 8056 points.
27: Merci Claire Lemaître de Boursier.com.
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27: Marlène Duret, le temps plus sec et plus frais demain.
1: Effectivement, retour au calme avec pour débuter la journée un ciel généralement clair avant de voir apparaître des nuages élevés, donc ce sera du ciel variable. Quelques pluies résiduelles liées au front d'aujourd'hui vont s'attarder le matin de la Touraine et de la Sologne à une bonne partie de l'Auvergne-Rhône-Alpes en passant par la Creuse, mais le soleil va prendre rapidement le dessus. Quelques petites gouttes possibles aussi entre les Ardennes et l'Alsace, mais c'est surtout dans les Pyrénées qu'on attend des averses. Hein. Premières averses dès la mi-journée avant une évolution orageuse dans l'après-midi, entre 14h et 21h à peu près. Des orages particulièrement actifs sur la partie est des Pyrénées. Ciel bleu toute la journée de la Provence au pourtour du Golfe du Lion avec du Mistral et de la Tramontane et surtout le Libeccio en Corse qui va se renforcer dès cette nuit et qui pourra encore souffler demain matin jusqu'à 110 ou 120 km à l'heure sur la Balagne notamment. Les températures, il fera bien frais le matin, 4 à 10 degrés en général avec quelques gelées entre les Hauts-de-France et le Grand Est, jusqu'à 16 sur la Côte d'Azur et les maximales afficheront 13 à 17 sur la moitié nord, 18 à 21 dans le sud, un peu plus, jusqu'à 25, 26, 27 même côté Côte d'Azur. Donc on parlait de Cannes, 23 degrés du côté de Cannes demain. Ah voilà, oui, et sous le soleil.
27: Des films qui doivent perdurer 50 ou 100 ans. Moi, je veux bien que les cinéastes aient des boules de cristal, mais je trouve ce monsieur très très ambitieux. Merci beaucoup Marlène Duret. Dans un instant, tout ce qu'il faut savoir sur le hantavirus, le professeur Bruno Mégarban, chef du service de réanimation de l'hôpital Lariboisière à Paris, est notre invité. À tout de suite.
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27: À 19h14 sur Europe 1, il y aura quotidiennement deux réunions à Matignon sur le hantavirus. Comme aujourd'hui, l'une avec les autorités médicales, l'autre avec les ministres et avec les médecins experts. Une Française rapatriée hier a été testée positive, son état s'est dégradé dans la nuit. Elle est à l'hôpital Bichat, à l'isolement. Les quatre autres sont négatifs, toujours à l'isolement pendant au moins 15 jours. 22 cas contacts identifiés des Français qui doivent théoriquement se confiner chez eux, mais 8 d'entre eux vont être confinés à l'hôpital. Rappelons que la durée d'incubation est de 6 semaines. Le Parlement adopte définitivement la proposition de loi renforçant l'accès aux soins palliatifs, l'un des deux textes composant la réforme de la fin de vie. 325 voix contre 18. Deux personnes tuées, trois autres blessées dans une fusillade cet après-midi. Midi dans le quartier des Moulins à Nice. Les suspects ont pris la fuite. Le préfet des Alpes-Maritimes appelle les habitants à éviter le secteur. Une enquête ouverte pour homicide volontaire en bande organisée après l'incendie d'un immeuble à Décines-Charpieu dans la banlieue est de Lyon. Incendie qui a fait 3 morts. Il y a eu plusieurs départs de feu. La cinquantaine de résidents ont été évacués vers le gymnase municipal. Restez avec nous. Tout ce qu'il faut savoir sur le hantavirus à date avec le professeur Bruno Mégarban dans un instant sur Europe.
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27: Pour m'accompagner jusqu'à 20h, Raphaël Steinville. Bonsoir Raphaël.
24: Bonsoir Pierre.
27: Directeur des adjoint des rédactions du JDD. Bonsoir Jean-Michel Salvatore.
26: Bonsoir Pierre.
27: Ravi de vous revoir, cher Jean-Michel. Le professeur Bruno Mégarban, chef du service de réanimation de l'hôpital Lariboisière, est avec nous.
26: Bonsoir.
27: Bonsoir professeur.
26: Merci pour votre invitation.
27: D'abord, je vous livre les dernières informations en provenance de Matignon. C'est Sébastien Lecornu, plutôt qu'une apparition devant les micros et les caméras, a envoyé un tweet. 5 de nos compatriotes, dit le Premier ministre, ont été rapatriés hier depuis le Mondus, le MV Mondus, et sont placés à l'isolement strict à l'hôpital Bichat. 4 sont toujours testés négatifs, donc confirmation qu'ils sont toujours négatifs. Notre compatriote positive, donc celle qui est totalement à l'isolement, est toujours en réanimation dans un état stable. On sait que son état s'est dégradé la nuit dernière. 8 Français qui ont partagé le vol d'une personne malade il y a 15 jours font l'objet d'un processus d'isolement renforcé en milieu hospitalier. Cas contact à haut risque, aucun ne présente des symptômes. Alors, ce sont les 8 Français qui ont voyagé avec cette Néerlandaise qui voulait rejoindre les Pays-Bas depuis Sainte-Hélène et qui a fait Sainte-Hélène-Johannesburg. Ensuite, elle devait faire un autre trajet Johannesburg, je ne sais pas si c'est Amsterdam ou l'AM, enfin en tout cas, ça devait
24: être... Elle a été débarquée.
27: Elle a été débarquée parce que elle avait des symptômes, donc on imagine qu'elle toussait très fort, elle a été débarquée. Donc il y a 14 autres Français, et là pour le coup on n'a pas d'information, en tout cas du Premier ministre. Notre réponse sanitaire est claire, pour tous les cas contacts, sans exception, quarantaine renforcée en milieu hospitalier, et 2 réunions de coordination interministérielle auront lieu chaque jour à Matignon. Est-ce qu'on prend le problème, j'allais dire sérieusement, par rapport à 2020, où on sait qu'il y avait eu quand même quelques atermoiements ?
26: En tout cas, oui, on a l'impression que les choses sont prises très sérieusement et surtout très au début, en amont du processus de la chaîne de contamination. Et d'ailleurs, on voit même que les recommandations semblent se renforcer, puisqu'en fait, au début, on était plutôt de l'autoconfinement à domicile. Puis maintenant, au vu évidemment du cas français et peut-être d'autres cas qui sont apparus en Europe, quand même une certaine inquiétude avec un renforcement des mesures de surveillance. Cette fois-ci, ils doivent se faire plutôt à l'hôpital, avec des réunions des autorités sanitaires 2 fois par jour.
27: Pourquoi ne pas avoir mis à l'hôpital tout de suite ? Pourquoi est-ce qu'on s'est dit, tiens, vous allez pouvoir rentrer chez vous, et puis après on se dit, non, finalement, vous allez aller à l'hôpital. Il y a quand même quelque chose qui est incompréhensible.
26: Les personnes qui sont venues directement du navire, eux, ont été mis d'emblée à l'hôpital, comme prévu. Simplement, au début, c'était 72 heures, puis maintenant 15 jours, puisqu'en fait, l'une de ces personnes ayant été déclarée positive, les autres sont des contacts récents. Et il faut quand même attendre une quinzaine de jours, qui est la période moyenne d'incubation. Les autres, en fait, étaient rentrés par un vol, et au début, on ne connaissait pas tout à fait la situation. Je ne suis même pas sûr qu'on savait que c'était l'antivirus. Donc, en fait, ils sont rentrés chez eux tranquillement. Et puis, par la suite, on a remonté la chaîne une fois que le diagnostic d'antivirus a été effectué chez la patiente néerlandaise hospitalisée à Johannesburg. Donc, effectivement, ils étaient déjà en famille. Et la question que l'on pouvait se poser, fallait-il les laisser encore en famille alors qu'ils y avaient déjà été ? versus les rapatriés à l'hôpital. Bon,
0: surtout
26: on
0: que...
26: sent que...
0: Surtout que chez les 22, et notamment les 8 qui maintenant sont à l'isolement renforcé en milieu hospitalier, il y a pu y avoir du trafic. C'est-à-dire qu'il peut y avoir des gens qui sont venus les voir, ils ont pu se rendre... Alors, ils étaient chez eux, mais est-ce qu'ils ont vraiment respecté le fait de rester chez eux ? Il y a quand même beaucoup de questions qui se posent.
26: Oui, mais c'est quelque chose d'habituel dans une épidémie. Il y a toujours une première phase où le diagnostic n'est pas posé. C'est pourquoi, évidemment... on va dire, il est important de poser le plus vite le...
0: Moi, j'entends bien que c'est comme, vous dites, c'est comme ça dans toutes les épidémies. Oui.
26: La Covid en ayant été la démonstration
0: majeure.
26: Mais
0: c'est pour ça, mais justement, il ne fallait pas reproduire ce qui s'est passé ou ce qu'on a raté dans le Covid.
26: En fait, ce sont des personnes qui étaient sur un navire, qui ont présenté des signes grippaux, dont une personne a été transférée secondairement. On va dire, le diagnostic vraiment d'infection antivirus n'a été apporté que de façon un peu plus retardée.
0: Là, après, il y a ceux qui ont été dans l'avion avec la personne contaminée, et là, on n'est plus du tout dans l'hypothèse du navire.
26: Nous sommes d'accord, mais je crois qu'on a su que la personne contaminée était porteuse de virus d'antivirus, qu'une fois que ces personnes avaient voyagé, étaient rentrées chez eux.
0: Vous serez d'accord avec moi qu'on n'aurait jamais dû laisser partir cette dame qui a pris un avion à Sainte-Hélène alors que son mari venait de mourir devant elle. Que c'est là, et vous me l'avez confirmé l'autre jour directement, c'est là qu'il y a la transmission la plus, la plus facile sur ce virus qui a un taux létal de 30 à 60%. Donc c'est pratiquement une personne sur deux.
26: Oui, tout à fait. C'est-à-dire, à nouveau, c'est une mesure faite dans les petits foyers épidémiques argentins. Maintenant, évidemment, dans des conditions,
0: c'est la souche des Andes.
26: Des conditions hors du foyer endémique, avec peut-être des hôpitaux, on va dire, mieux outillés, avec peut-être des diagnostics plus précoces, puisqu'en fait, comme vous le savez, maintenant, on dépiste avant même que la personne tombe malade. Mm. Ce qui n'est pas le cas, généralement, en Argentine, vous tombez malade, grave, et puis après vient le diagnostic. Donc, peut-être que dans ces conditions, la prise en charge permettrait d'abaisser ce taux de mortalité.
0: Jean-Faël Saint-Ville.
3: Oui, on vient de parler du taux de létalité de ce virus. Que sait-on d'éventuelles comorbidités des patients décédés de l'antivirus ?
26: Alors, on va dire, dans les trois cas, on n'en sait pas plus. La seule chose que l'on sait, c'est que ce sont des personnes d'un certain âge, probablement aux environs de 70 ans. En fait, c'était une croisière essentiellement de personnes plutôt retraitées. Après, il est vrai que dans toutes les infections virales, la Covid compris et antivirus compris, lorsque vous avez des comorbidités, une immunodépression, des organes qui fonctionnent déjà de base de façon moins optimale, notamment ici le cœur et le poumon, vous avez une maladie respiratoire chronique, vous avez une insuffisance cardiaque chronique, et bien quand vous êtes infecté et que vous avez une détérioration de vos fonctions d'organes, le risque que celle-ci atteint un niveau incompatible avec la vie est plus important.
0: Jean-Michel Sauveteur.
5: Sur toutes ces mesures sanitaires, qui décide vraiment en fait ? Est-ce que c'est le gouvernement ? Est-ce que ce sont des médecins ? Est-ce que ce sont des médecins de l'OMS ? Est-ce qu'il y a des échanges avec d'autres pays européens pour que les pays d'une même région prennent à peu près les mêmes mesures. Comment ça se décide, en fait ?
26: Alors, Bruno Maigard. Bon, à nouveau, je vous donne la version que je connais des choses. Donc, évidemment, il y a un organisme international qui est l'OMS, qui fait des recommandations et dans lequel il y a des sections entières qui s'occupent des problèmes épidémiques
0: émergents et virologiques. Et dans lequel il y a plusieurs pays, mais pas les États-Unis, par exemple.
26: Exactement.
0: Et alors qu'on sait qu'il y a des passagers américains à bord du MV Andus.
26: Après, on rejoint l'insuffisance et on va dire les problématiques de ces organismes. L'ONU, l'UNESCO en étant d'autres exemples, malheureusement, de la faillite aujourd'hui, car évidemment, ils ne s'imposent pas aux États. Et avec, on va dire, l'élection de président, on va dire, un peu mégalomane et avec des idées un peu extrêmes.
0: Vos propos vous appartiennent.
26: Voilà, tout à fait. On voit bien que, on va dire, la parole internationale n'est plus respectée. Voilà, bon. Donc, il y a, on va dire, l'OMS et ses recommandations.
0: Recommandations.
26: Mais celles-ci ne s'imposent pas aux États. Mais quand même,
0: donc après, chaque pays
26: de guide
0: peut décider.
26: Après chaque
0: pour
26: pays, voilà. Donc, alors, en France, effectivement, donc, il y a tout d'abord, enfin, la responsabilité est celle de la Direction Générale de la Santé, qui a missionné un comité que l'on appelle la COREB, donc, qui est une mission de coordination pour lutter et prévenir le risque biologique. Donc d'ailleurs, elle est présidée par le professeur Lescure. Et donc cette mission, donc évidemment, étudie la situation, analyse la littérature médicale, fait des recommandations qui sont diffusées ensuite d'ailleurs aux médecins, et fait notamment des recommandations au ministère de la Santé, qui par ailleurs peut s'appuyer sur des personnalités connues, expertes, comme c'est le cas ici. Et ensuite, la décision finale, évidemment, est prise par les autorités politiques. Mais les autorités politiques décident, éclairées par, bien sûr, les experts médicaux, et notamment cette fameuse COREB, pour le risque biologique.
3: Oui, professeur, est-ce que vous n'êtes pas surpris au regard de ce que la littérature disait de la transmission de l'antivirus, que finalement nous ayons autant de cas déclaré depuis le début, l'irruption de cette crise.
27: C'est vrai qu'on disait,
3: on disait que c'était dans des circonstances extrêmes.
27: On a même entendu des grippettes. Il y a eu quelques messages du bateau envoyés en disant, vous savez, ici, ça se passe très bien.
26: Voilà, on va dire, aujourd'hui, les seuls cas infectés sont des personnes qui ont été contaminées sur le bateau, directement. Pour le moment, il n'y a pas d'autres cas. Évidemment, s'il apparaissait qu'un cas contact...
27: Le bateau qui a accosté dans le port de Granadilla,
26: d'ailleurs, on l'apprend. Un cas de contact était contaminé, on s'inquiéterait davantage sur la contagiosité. Simplement, ce qui est qui perturbe, en fait, c'est en raison de la période d'incubation prolongée, les cas se déclarent avec des délais. Et donc, on peut toujours encore apprendre de nouveaux cas qui apparaissent.
27: Il va falloir s'habituer au fait qu'on va avoir...
26: Qu'il peut y avoir.
27: D'autres
26: Alors,
27: cas.
26: Le deuxième point, c'est qu'effectivement, le navire, entre guillemets, ce sont les conditions expérimentales idéales pour que ce virus se développe
3: et se propage.
26: Puisqu'en fait, vous avez les mêmes personnes pendant 2 mois qui étaient sur un bateau en train de manger ensemble...
27: ce qu'on appelle un cluster.
26: Voilà, exactement. Donc, on a les conditions idéales sur le bateau, mais si un sujet contaminé arrivait en dehors du bateau, là, les choses seraient beaucoup plus inquiétantes.
27: Bruno Magarban, vous restez avec nous, on marque une pause et vos explications sont très attendues sur Europe 1. À tout de suite.
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27: 19h31, bonsoir Maëlle Hassani.
3: Bonsoir Pierre, bonsoir à tous. Des épidémiologistes réunis à Matignon en ce moment pour faire un point sur le hantavirus. Sébastien Lecornu promet deux réunions de coordination interministérielle quotidienne sur ce sujet. Cinq passagers français du navire de croisière MV Ondus, rapatriés hier, sont toujours placés à l'isolement strict à l'hôpital. La femme testée positive cette nuit est en réanimation dans un état stable, indique le Premier ministre. Au moins deux morts et six blessés, dont trois graves, après une fusillade en plein après-midi dans le quartier sensible des Moulins à Nice. Les victimes sont âgées de 23 à 57 ans. Un homme circulant à trottinette a ouvert le feu avant de prendre la fuite à bord d'une voiture. La guerre contre le narcotrafic ne peut pas se solder par une défaite de la République, réagit le maire de la ville, Éric Ciotti. Le texte sur le développement des soins palliatifs, définitivement adopté ce soir après un ultime vote du Sénat. La Chambre haute se penche maintenant à nouveau sur une autre proposition de loi sur la fin de vie, beaucoup plus clivante, celle qui porte sur l'aide à mourir. Plus de 620 amendements à éplucher. Le cessez-le-feu en Iran est sous assistance respiratoire. Déclaration de Donald Trump ce soir. Nouveau coup de pression du président américain qui n'exclut pas de relancer l'opération Project Freedom pour libérer le détroit d'Hormuz. Et puis les organisateurs de Roland-Garros dévoilent la liste des wildcards, les joueurs invités pour le tournoi, même s'ils sont mal classés. C'est le cas du français Gaël Monfils qui fera sa dernière apparition sur la terre battue de la Porte d'Auteuil cette année. 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
27: Merci Maëlle Hassani, à tout à l'heure pour le rappel de l'actualité.
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27: Toujours avec Jean-Michel Salvatore et Raphaël Steinville, nous sommes avec le professeur Mégarban, chef du service Réa de l'hôpital Lariboisière à Paris. On a appris tout à l'heure que le Hondius, le fameux bateau, a accosté dans le port de Grandia sur l'île de Tenerife, dans l'archipel espagnol des Canaries. Pourquoi ? Parce qu'il a été forcé de s'amarrer en raison des conditions météorologiques. Là encore, on se posait la question de savoir pourquoi est-ce que ce bateau ne restait pas en mer, qu'on aurait pu d'ailleurs faire amarrer ou en tout cas accoster, faire ce qu'on appelle du bord à bord avec un autre navire qui était un navire avec des
3: médicalisés.
27: C'est le cas par exemple de certains porte-hélicoptères militaires qu'on appelait les BPC à l'époque dans la marine nationale française où il y a des hôpitaux à bord. Tout donc il y a quand même pas mal de choses qu'on aurait pu faire. Et là on a envie de dire, on nous dit il a dû accoster en raison des conditions météo. Mais entre les conditions météo et le risque de la propagation d'une épidémie mondiale, franchement, parfois, on se demande ce que font les politiques, Bruno Mégarban.
26: Non, vous avez raison, c'est en tout cas une possibilité qui a sûrement été envisagée par l'OMS. Donc si cette possibilité de garder tous les sujets contact sur le navire et effectivement, comme vous le dites, de ne transporter vers des hôpitaux que les personnes malades a été écartée, c'est qu'il y avait probablement des raisons, alors je dirais d'organisation, de météo, et surtout, je pense, de désaccord avec tous les pays dont des ressortissants étaient sur le bateau.
27: Oui. Il faut savoir dont des ressortissants américains,
26: notamment américains.
27: On sait que les États-Unis sont sortis de l'OMS. Voilà. Vous n'avez pas loupé la petite blagounette de Donald Trump dans le flash d'information de Maëlle Hassani qui dit que l'Iran est sous assistance respiratoire. Évidemment, on ne peut pas se dire qu'il ne fait pas référence aussi à cette histoire d'antivirus. Voilà. Donc il y a des raisons malheureusement, il y a des politiques qui rattrapent en fait des raisons de santé qui nous concernent tous.
26: Non, car évidemment, c'était la solution la plus simple, la plus évidente comme ça à laquelle on peut penser. L'OMS a clairement étudié cette solution et si elle l'a écartée, elle avait de bonnes raisons.
27: L'OMS a étudié cette solution.
26: Certainement, avant de décider.
27: Ah oui, donc c'est une hypothèse que vous.
26: Oui, certainement.
27: Jean-Michel.
0: Alors, au point où on en est, est-ce que vous savez si on cherche déjà un vaccin ou est-ce que c'est prématuré et est-ce que ça pourrait aller aussi vite que pour le Covid? Parce que pour le Covid, au fond, en 6-8 mois, le vaccin a été trouvé. Ensuite, il a fallu le produire, mais le vaccin a été trouvé assez vite.
26: Oui, alors j'allais dire, aujourd'hui, ça n'est pas encore le temps de faire de la recherche vaccinale contre ce virus. Pourquoi? Parce que, à nouveau, aujourd'hui, le virus ne se trouve que dans une chambre d'hôpital à Bichat, et rien que là, oui, sur le territoire national. Évidemment.
27: Mais Garban, c'est le fameux « on attend qu'il y ait un accident pour faire le rond-point ».
26: Non, si jamais, bien sûr, des cas contact de contact s'avéraient positifs, ou si une personne que l'on ne connaît pas sortait, émergeait de quelque part positive, d'ailleurs dans n'importe quel pays, et qu'on voyait évidemment une épidémie s'étendre, il faudrait peut-être l'envisager. Alors, on va dire, malgré tout, au vu que cette épidémie est quand même une épidémie a priori locale en Amérique du Sud, qu'elle ne concerne que des personnes qui travaillent dans le milieu forestier, voire des touristes, si vaccination il y avait, c'est une vaccination de prévention pour les voyageurs ou les professionnels de cette région. Ça n'est pas une vaccination qu'on va proposer à tout le monde. Donc aujourd'hui, plutôt non, mais clairement, on voit bien, surtout si les processus de fabrication des vaccins sont maintenant beaucoup plus facilités, ça peut être intéressant.
27: D'ailleurs, je constate, parenthèse, que on n'a aucune nouvelle sur l'endroit en Argentine où il y a ce virus. C'est-à-dire qu'à aucun moment, le gouvernement de M. Milei nous a dit « Tiens, en fait, on mène une cellule médicale pour rechercher la souche. »
26: Exactement. Le gouvernement argentin a la même philosophie que certains ministres de la santé américaine. Ils ne sont pas si préoccupés.
27: On ne peut que le déplorer.
26: Mais en tout cas, l'Argentine est une zone endémique. Par contre, la ville d'Ushuaïa a déclaré qu'il n'y avait pas eu de cas connus dans la ville depuis quelques années. Mais il y a en Argentine, au Chili et dans les autres pays d'Amérique du Sud, il y a environ 200 cas chaque année d'infection par ce virus.
27: D'infection, donc 200 cas avec la même probabilité létale, donc 30 à 60% de décès.
26: On ne sait pas vraiment, mais en tout cas...
27: C'est de l'opacité.
26: Non, parce qu'en fait, il n'y a pas d'étude de l'ensemble des cas.
27: Il pourrait y en avoir.
26: Oui, tout à fait.
3: Oui, professeur, il y a quelques jours, vous expliquiez sur cette même radio que la France disposait d'un nombre de lits suffisant pour pouvoir accueillir et encaisser finalement le choc de ce virus qui
26: en
3: surgit.
26: En tout cas, la prise en charge des cas contacts actuels.
3: Quelle est la capacité de lits spécialisés pour accueillir et quelle est finalement la limite critique du nombre de lits qui ferait que tout d'un coup nous serions dépassés par l'ampleur de cette épidémie?
26: Alors, dans un premier temps, les personnes soit infectées, soit contacts sont admises dans des services et des hôpitaux spécialisés en pathologies infectieuses, notamment ayant des chambres à pression négative avec des SAS.
3: Combien de lits à disposition?
26: Je ne peux pas vous dire, mais on va estimer que chaque grand CHU de ville entre 7 ou 3. À La Riboisière, il n'y a pas ce type de chambre, puisque nous ne sommes pas spécialisés en pathologie infectieuse. Par contre, il y a une construction d'un nouvel hôpital qui va ouvrir en septembre de cette année et qui, lui, aura ce type de chambre, puisqu'en fait, c'est un hôpital qui se prépare.
27: Donc pour l'instant, il n'y a que Bichat.
26: Alors, il y a Bichat, Pitié, les hôpitaux militaires et probablement Necker enfants malades pour les enfants. Donc, il y a un certain nombre de chambres, je dirais peut-être entre 50 et 100 sur la France. Mais à nouveau, si nous étions dans une situation épidémique beaucoup plus importante, l'intérêt de ces chambres-là disparaît instantanément. Puisque à ce moment-là, le virus circule dans la communauté. Ça n'a aucun intérêt de maintenir des chambres aussi sophistiquées. D'ailleurs, c'est ce qu'on a observé avec la Covid. C'est-à-dire, dans le premier temps, tous les premiers patients contaminés par la Covid sont allés uniquement à Bichat, mais Bichat a tenu une semaine. Et au bout d'une semaine, les patients ont envahi la totalité des autres services, et même nous avons dû sortir des murs de la réanimation.
27: Jean-Michel Salvatore.
0: S'il y avait eu une épidémie, est-ce que la propagation serait aussi rapide que celle du Covid.
26: Alors non, en fait, à mon sens, à nouveau, s'il y a un problème, ça sera des micro-foyers épidémiques liés au cas contact, mais ça ne prendra pas plus d'importance, à mon avis.
27: Mais ça sera plus grave, parce que comme le taux de létalité est plus grand,
26: bien sûr,
27: d'ailleurs, vous n'aurez pas plus de gens infectés, vous aurez plus de gens morts.
26: Bien sûr, voilà. D'ailleurs, la létalité de la maladie contribue d'une certaine façon à réduire,
27: c'est terrible,
26: la contagiosité.
27: C'est terrible ce que vous dites, réalité.
26: Malheureusement,
27: c'est
26: la réalité. Puisqu'en fait, ce qui a fait la contagiosité dans la Covid, c'est les gens asymptomatiques. Et c'était quasiment la moitié des personnes qui portaient le virus et ne se savaient pas malades et circulaient partout. Alors que là, la contagiosité, si on croit de tout ce que l'on connaît des cas argentins, c'est la période prodromique et symptomatique. C'est-à-dire, c'est tout au début de la maladie où la personne est très est relativement contagieuse. Ensuite, elle est malade, donc elle est hospitalisée, donc elle est, entre guillemets, elle est mise en isolement. Et avant, elle est peu contagieuse, pour ne pas dire pas contagieuse. Mais tout ça demande à nouveau confirmation dans une épidémie mieux étudiée.
27: Comment est-ce que vous expliquez que une grande partie des Français sont inquiets ? Alors, évidemment, notre devoir, c'est de les informer et de leur donner, comme on le fait ce soir avec vous, et merci de votre présence, toutes les informations, et que vous, les médecins, parce que j'ai eu plusieurs médecins au téléphone, ben, vous ne l'êtes pas du tout. Vous dites, bon, ben, non, ça va, ça se passe très bien. Vous avez une meilleure connaissance de...
26: Oui, certainement. On a un certain recul vis-à-vis des connaissances et des données scientifiques qui, jusqu'à preuve du contraire, n'ont pas aujourd'hui être remises en cause. C'est un virus que l'on connaît. On sait qu'il est responsable d'épidémies. On sait que ces épidémies ont toujours été localisées, n'ont jamais dégénéré en épidémies plus importantes.

0: êtres vivants changent. L'homme d'ailleurs change aussi. Mais comme vous avez compris, pour qu'un virus mute, il faut qu'il se multiplie. Donc plus on a de sujets infectés, plus le virus se multiplie et plus les mutations augmentent. Voilà. Et vous voyez donc, avec la Covid, c'est ce qu'on a observé. Voilà, c'est ce qu'on a observé. C'est-à-dire, au début, le virus chinois était stable pendant un petit moment, puis ensuite, il s'est transformé en Omicron. Et là, les contaminations sont tellement importantes que nous avons des sous-espèces qui apparaissent tous les 15 jours, à tel point qu'en même mois, je ne sais plus à quelle sous-espèce circule aujourd'hui. Vous voyez, les mutations ont atteint un niveau maximal.
1: Une dernière question et une réponse courte.
2: Oui, professeur, la parole scientifique, autant que la parole politique, s'est très largement abîmée, a été abîmée par la crise du Covid. Comment vous réagissez ou faites face à ce scepticisme qui s'impose dès lors que des experts tentent de rassurer?
0: Vous avez raison, en fait, et c'est dommage, on le déplore, mais quand même, nous sommes là à la fois pour rassurer, pour montrer quand même que, on va dire, des décisions importantes et justes sont prises pour éviter tout risque. Mais évidemment, il y a toujours le risque, plus on en parle, d'avoir des complotistes, des fake news qui circulent. D'ailleurs, il en circule déjà. Vous avez parlé des rats nageurs, vous avez parlé des virus qui volent du bateau à tout seul. Enfin, vous voyez, donc il y a toujours des tas de... voilà, moi-même, en me déplaçant dans un taxi, l'un des chauffeurs m'a dit que c'était quelque chose à nouveau qui était mis, entre guillemets, dans l'humanité pour contrôler le nombre de personnes, que tout ça a été calculé. Voilà, vous voyez, donc... Malheureusement, on ne pourra jamais empêcher, mais il faut rester raisonnable. Et malgré tout, nous avons des connaissances scientifiques solides et nous sommes là pour les clarifier pour tout le monde.
3: Voilà, de la pédagogie, c'est ce qu'il fallait ce soir. Merci beaucoup, professeur Megarban, d'avoir été avec nous sur Europe 1. 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La Radio Libre, et nous, on se retrouve dans un instant sur Europe 1, tout de suite.
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1: 19h46, Maëlle Asselineau.
14: Deux réunions de coordination interministérielle auront lieu chaque jour à Matignon pour suivre l'évolution du rentavirus. Annonce de Sébastien Lecornu qui consulte en ce moment plusieurs épidémiologistes. Les 5 Français évacués du navire de croisière MV Ondus sont placés à l'isolement strict à l'hôpital. La femme testée positive est en réanimation dans un état stable, indique le Premier ministre. Les 8 cas contacts à haut risque identifiés ne présentent pas de symptômes. La guerre contre le narcotrafic ne peut pas se solder par une défaite de la République. Les mots du maire de Nice, Éric Ciotti, après une fusillade en plein jour dans le quartier sensible des Moulins aujourd'hui. Bilan 2 morts et 6 blessés, dont 3 graves. Les victimes sont âgées de 23 à 57 ans. Aucune

0: interpellation à ce stade. La piste d'un règlement de compte entre trafiquants de drogue étudiée également après l'incendie d'un immeuble à Décines-Charpieu près de Lyon ce matin. 3 résidents sont décédés. Le parquet ouvre une enquête pour homicide volontaire en bande organisée. La ville est au cœur d'une guerre de territoire entre dealers depuis plusieurs jours. Le projet de loi de lutte contre les fraudes sociales et fiscales définitivement adopté aujourd'hui après un ultime vote du Sénat. Le ministre du Travail et des Solidarités, Jean-Pierre Farandou, sera dans Europe 1 Soir dès 20h10 pour détailler les mesures présentes dans ce texte. Et puis il n'y aura pas de fan zone à Paris pour suivre la finale de la Ligue des Champions le 30 mai prochain. Le maire de la capitale, Emmanuel Grégoire, assure avoir entendu les réserves de la préfecture de police en matière de maintien de l'ordre.
1: Merci Maëlle, à tout à l'heure pour le rappel de l'actualité.
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1: Toujours avec Jean-Michel Salvatore et Raphaël Steinville ce matin sur Europe 1 à 7h10. Un témoignage poignant, celui de Karine, la victime de ce violeur qui a abusé d'elle alors qu'elle avait 5 ans. Ce violeur sort de prison demain. Il avait été condamné à 30 ans de prison, mais avec la confusion des peines, il ne sort qu'au bout de 8 ans. Écoutez le témoignage de Karine. C'était ce matin avec Dimitri Pavlenko dans la matinale à 7h10.
4: On m'impose qu'il sorte et en plus qu'il vienne habiter à Rennes. Je connais aucune de ses conditions de sortie. J'ai aucune protection. Donc il m'a bousillé une partie de ma vie. Et aujourd'hui, c'est lui qu'on protège. Parce qu'il va sortir alors que je pense qu'une personne comme ça n'a pas à sortir et encore moins venir habiter dans la ville où j'habite. On m'oblige. Donc en fait, moi, je sais pas quoi faire aujourd'hui. Si je le croise, qu'est-ce que je fais ?
1: Karine, qui a été sauvée toute petite grâce à sa tante qui l'a prise sous son... comment dirais-je, c'est elle qui s'est occupée d'elle. Pardon ?
5: Adoptive.
1: Oui, c'est devenu sa mère adoptive, c'est ça, exactement. Laurence, qui témoignait également, elle appelle à une révision de la législation ce matin.
6: Donc ça veut dire qu'on met un prédateur dont on ne sait pas trop s'il est encore dangereux ou pas. On n'est pas sûr. On le met dans un quartier rempli de petits enfants. Mais qu'est-ce que c'est que ce message ? C'est quoi en fait la justice ? C'est quoi vouloir avoir des gouvernements qui nous disent « Ah là là, on va tout faire pour lutter contre les violences faites aux enfants. Il faut qu'on avance, il faut qu'on les protège. » Ben non en fait, affaire après affaire. Il est devenu quoi notre pays ? Et le message que la justice donne à Karine ? Et aux agresseurs, finalement, n'arrêtez pas, il n'y aura qu'une peine pour tout ce que vous allez faire. N'hésitez pas, continuez.
1: Bon, on parlait de trous dans la raquette pour le hantavirus. Dans cette affaire qui est une affaire terrible, puisque la maman biologique de Karine, avant la naissance de Karine, avait donné 174 coups de couteau à sa fille. Ensuite, il y a eu cette espèce de marchandage totalement macabre, sinistre, épouvantable de ce monsieur qui donc sort de prison demain, qui violait donc sa propre fille contre une bouteille de pastis. Et donc Laurence, qui était donc la sœur du père de Karine, et qui a décidé effectivement de devenir, jusqu'à devenir la mère adoptive de Karine, la sauver. Là, elles se sont dit, elles ont témoigné ce matin, elles se sont dit, on a 30 ans de sécurité devant nous. Eh ben, pas du tout. En fait, il n'y en a que 8.
5: En fait, ce qui est fou, c'est dès le verdict prononcé pour le violeur de Karine Jambu, en fait, on savait que la confusion des peines allait rendre possible la libération dès lors que les 20 ans de sûreté allaient être effectués, ce qui était le cas puisqu'il avait déjà été en prison pendant 13 ans et donc il n'aura été en prison que 8 ans pour le viol de cette jeune femme, Karine Jambu. C'est d'une violence inouïe et tout à l'heure vous parliez de trous dans la raquette. Le problème, c'est que ce n'est pas un trou dans la raquette. En fait, c'est la philosophie de la politique pénale aujourd'hui.
1: Bah, permettez-moi de vous dire que la philosophie de la politique pénale dont vous parlez, bah, il y a un trou dans la raquette dans cette philosophie.
5: Oui, mais voilà. Ça a été pensé comme ça. Bah, ça a été pensé comme ça. C'est
1: il
5: ça
1: devrait
5: le drame.
1: Y avoir des exceptions.
5: Non, mais c'est le drame. C'est le drame. Et d'une certaine manière, la politique de la justice a muté au tournant des années 70-80 sous la pression du syndicat de la magistrature et qui a consacré finalement les droits des détenus comme étant supérieurs à ceux de la victime. Ce que paye aujourd'hui Karine Jambu, c'est cette philosophie-là. C'est un choix qui a été réalisé, qui s'est accéléré avec l'arrivée des socialistes au pouvoir en 1980.
1: Et de Robert Badinter.
5: Exactement.
1: Il y a eu des avancées sur la peine de mort, certes, mais il y a eu tout le reste.
7: Et Christine Taubira.
1: beaucoup plus tard. Parce que
7: il y a quand même cette idée, si vous voulez, que la prison, enfin, on nie à la prison son caractère punitif. En fait, on considère que la prison corrompt. Et avec cette idéologie-là, finalement, il y a une espèce d'obsession de la remise de peine en France. C'est-à-dire que tout est organisé pour que quand vous êtes condamné à 30, vous fassiez 20 ou même 8, que quand vous êtes condamné à 2, bah, finalement, vous faites qu'une année, ou si vous êtes condamné à un an, bah, vous n'allez pas en prison. Enfin, il y a une décorrélation complète entre les peines qui sont prononcées et les peines qui sont effectuées, ce qui pose un énorme problème, un délit de justice, évidemment, mais ça pose aussi un problème pour toute la société parce qu'on n'a plus confiance en la justice. À quoi sert une sanction si elle n'est jamais appliquée? Essayez de faire le avec vos propres enfants, vous verrez l'efficacité que ça peut avoir.
1: Mais c'est une question qui est d'ailleurs résiduelle chez les syndicats de police. C'est-à-dire que les policiers disent souvent bah, nous, on met en garde à vue, puis derrière, il y a le juge qui relâche. Donc, dans d'autres cas.
7: Hein. Et il y a une deuxième dimension, c'est que ce côté très, très permissif et cette religion de la libération anticipée, elle est justifiée aussi par le fait qu'il n'y a plus assez de places de prison. Et que ça pose un problème absolument énorme. Et souvent, on parle du bilan de Macron et on met en avant le problème de la dette, etc. Mmh. Mais je pense que l'un de ses plus gros échecs, c'est la construction de prisons. Il en avait promis 15 000, on est à moins de 5 000. Et lui qui nous disait, il n'y a pas très longtemps, qu'il fallait utiliser la jurisprudence Notre-Dame pour construire beaucoup plus vite en s'affranchissant de toutes les règles, on ne les a pas du tout appliquées pour la prison. Et là, il y a
1: une urgence. La surpopulation bat des records,
7: bah oui, carcérale. On est à 135,
1: et
7: 135%.
1: Et à moins d'un an, il n'y a plus de prison ferme. Non, c'est un bracelet.
7: Bien sûr.
1: Donc, la fameuse philosophie de certains hommes politiques que j'entends et qui disent ont institué des peines courtes pour justement visser notamment certains jeunes délinquants, bah finalement on n'y arrive pas parce qu'il n'y a tout simplement pas de place.
5: Non, mais Gérald Darmanin avait songé, et je ne sais pas où est-ce qu'on en est de ce programme, des prisons modulaires, beaucoup moins exigeantes en moyens, en sécurité que des prisons
1: des
5: de haute sécurité.
1: Ouais.
5: Pour autant, on n'en a toujours pas vu le jour depuis qu'il a évoqué ces projets pour justement permettre l'exécution de peines courtes. Et elles sont pourtant indispensables. Effectivement, on n'arrête pas d'évoquer la surpopulation carcérale, mais la sous-dotation carcérale, parce que c'est bien de ça qu'il s'agit, a des conséquences sur la politique pénale et la manière dont les juges, qui pour certains en plus déjà sont assez laxistes, mais sont parfois obligés de prendre des solutions, de préférer des aménagements de peine à des peines de prison ferme qui seraient pourtant bien nécessaires.
1: Un mot d'Emmanuel Grégoire qui renonce à la fan zone pour la finale de la Ligue des Champions.
7: Enfin. Bah oui, bah c'est-à-dire qu'il a voulu aller très très vite parce qu'Emmanuel Grégoire, il a beaucoup de choses à se faire pardonner du PSG, puisque vous savez que Mme Hidalgo n'a jamais voulu vendre le Parc des Princes au PSG, et Emmanuel Grégoire, lui, était pour la vente. Bon. Et ça fait 10 ans que le PSG demande à racheter le Parc des Princes, ça lui a toujours été refusé. Emmanuel Grégoire, maintenant qu'il est élu, se fait fort de régler le problème en quasiment 3 mois. Et donc là, c'est vrai que quand il a vu que le PSG était qualifié, il a mis la charrue avant les bœufs, et il a promis la fan zone, etc., et il n'a même pas prévenu le préfet de police ni le ministre de l'Intérieur. Et là, il s'est rendu compte qu'il avait fait une erreur. Je pense que là, on est plutôt dans le zèle d'Emmanuel Grégoire qui veut corriger les erreurs de Mme Hidalgo.
1: Surtout que vous avez vu que sur les 127 interpellations, 95 gardes à vue, 4 peines, je crois, de sanctions qui sont totalement risibles, en fait.
5: Oui, alors il y avait, je crois, 4 ou 5 comparutions immédiates, et effectivement, voilà. des peines qui sont anecdotiques.
1: Alors que vous avez vu les images, on les a passées sur CNews et vous avez pu les voir sur Europe1.fr. Quand même,
7: cette voiture de police qui recule.
1: Ah oui, évidemment.
5: Mais d'une certaine manière, ce recul d'Emmanuel Grégoire qui avait assez prompte décidé de créer une fan zone, il faut la saluer. C'est la réalité qui prévaut face aux risques et au risque de saccage à nouveau de Paris, que le préfet de police ait pu faire entendre raison au maire de Paris, c'est heureux. Et je pense que les Parisiens, pour partie, sont soulagés de ne pas voir enquistés dans un quartier de Paris des risques de violence qui se seraient répercutés sur un certain nombre de quartiers voisins.
1: Voilà ce qu'on pouvait dire dans cette première heure d'Europe 1 Soir. Restez avec nous dans un instant, notre invité politique à 20h10, le ministre du Travail et des Solidarités, Jean-Pierre Farandou, avec son projet de loi contre les fraudes sociales et fiscales, comment l'État espère récupérer environ 1,5 milliard d'euros. Restez bien avec nous dans Europe 1 Soir, à tout de suite.
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1: À 20h10, l'invité politique d'Europe 1 Soir, Jean-Pierre Farandou, le ministre du Travail et des Solidarités, sur ce projet de loi contre les fraudes sociales et fiscales qui pourrait rapporter jusqu'à 1,5 milliard d'euros au gouvernement. Ça sera donc juste après votre journal. Bonsoir Maël Essamy.
0: Bonsoir Pierre, bonsoir à tous.
1: Il est 20h sur Europe 1.
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1: Au sommaire, le gouvernement face à la crainte d'une nouvelle pandémie.
0: Sébastien Lecornu réunit ce soir des épidémiologistes et promet 2 réunions quotidiennes pour suivre l'évolution du hantavirus. 5 Français évacués du navire de croisière infecté sont placés à l'isolement. Une femme testée positive. 8 cas contacts à haut risque. Aucun ne présente des symptômes, assure le Premier ministre. 3 morts dans l'incendie d'un immeuble ce matin à Décines-Charpieu, près de Lyon. La piste criminelle semble privilégiée. Les enquêteurs soupçonnent un règlement de compte entre trafiquants de drogue dans une ville minée par une guerre de territoire. Europe 1 sur place dans quelques minutes. Dans ce journal également, le maire de Paris qui renonce finalement à installer une fan zone pour la finale de la Ligue des Champions. Et puis après le feu vert au texte sur les soins palliatifs, le Sénat se penche à nouveau sur le dossier sensible de l'aide à mourir.
1: La tendance météo, Marlène Duret.
19: Plus calme et plus frais. Demain, ce sera du ciel variable à dégager selon les régions et des orages reprendront dans l'après-midi côté Pyrénées.
1: A tout à l'heure pour la météo complète.
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1: Sébastien Lecornu annonce 2 réunions interministérielles quotidiennes pour suivre l'évolution du hantavirus.
0: Des épidémiologistes sont déjà réunis en ce moment à Matignon pour faire un point de situation devant le Premier ministre. À ce stade, 5 Français évacués hier du navire de croisière MV Ondus et rapatriés dans l'Hexagone sont placés à l'isolement à l'hôpital Bichat à Paris. La patiente testée positive est en réanimation dans un état stable. Des mesures strictes sont mises en place pour éviter une nouvelle pandémie. Mais les plus prudents se préparent déjà à faire un bond quelques années en arrière et ressortent les masques des placards, comme l'a constaté Caroline Baudry pour Europe 1.
14: S'il le faut, j'ai encore des masques à la maison qui datent du Covid.
20: Cas contact, symptômes et tests. 6 ans après le premier confinement lié à la pandémie de coronavirus, son champ lexical est de retour. Remarque Isabelle qui suit de près l'actualité.
14: Il y a quand même une similarité un petit peu. On ne savait pas trop ce que c'était. Enfin, ça avait démarré un peu de la même manière.
20: Inquiétant donc, souffle Jean-Pierre et Dominique qui sortent du restaurant.
21: C'est très bien dans la mesure où ils confinent ceux qui ont été en contact. Les mesures que prend la France. Ce qui m'inquiète beaucoup plus, c'est du côté américain et c'est beaucoup plus laxiste. Si c'est aussi dangereux que ça, il n'y a pas de raison d'avoir des protocoles qui soient différents d'un pays à l'autre.
22: On a juste l'impression quand même que le système est un peu plus sous contrôle qu'il y a 6 ans à l'époque du Covid. On connaît les protocoles et on sent qu'il y a une prise de conscience quand même, au moins au niveau européen.
20: Mais sur les réseaux sociaux, les fausses informations circulent déjà, regrettent Cyrine et Sarah, 19 ans, pour qui le souvenir de l'isolement est ravivé.
23: J'avais 13-14 ans, j'étais en 4e. C'est vrai que le confinement, ça nous a quand même assez bloqué. Et ça nous a quand même laissé des séquelles, même au niveau scolaire, on a vu qu'on a pris un certain retard. On n'a pas aimé que ça se reproduise pendant nos études supérieures.
20: En attendant, aucun de ces Parisiens n'imagine changer ses habitudes. Ils suivront de très près la gestion de la crise.
0: Le reportage européen de Caroline Baudry. Et en plus des 5 passagers du MV Ondus placés à l'isolement, les 8 cas contacts à haut risque identifiés en France ne présentent pas de symptômes, indique ce soir le Premier ministre. 14 autres Français sont appelés à se signaler auprès des autorités sanitaires. Le navire de croisière stationné au large de Tenerife depuis hier est contraint d'être amarré au port de Granadilla pour mener à bien les dernières évacuations à cause de la météo. Après plusieurs jours de tension à Nice, sur fond de narcotrafic, une fusillade a éclaté cet après-midi dans le quartier central. Cible des Moulins. Bilan 2 morts et 6 blessés. Le tireur a pris la fuite. Le maire de la ville s'est rendu sur place après le drame. La guerre contre le narcotrafic ne peut pas se solder par une défaite de la République, écrit Éric Ciotti.
1: Et souvenez-vous, dans ce même quartier des Moulins à Nice, 7 membres d'une même famille avaient perdu la vie dans l'incendie criminel de leur immeuble à l'été 2024.
0: Oui, là encore, il s'agissait d'un règlement de compte entre dealers. Eh bien, un scénario similaire semble s'être produit en banlieue de Lyon. Un immeuble incendié ce matin à Décines-Charpieu. 3 résidents sont décédés. Jean-Luc Boujon, vous êtes sur place pour Europe 1. Ce drame pourrait donc être le dernier épisode d'une terrible guerre de territoire.
24: Oui, qui aurait démarré il y a plusieurs semaines, le 24 avril dernier par exemple. Une mère de famille qui rentrait du cinéma le soir avec ses enfants avait déjà été blessée au mollet par une balle perdue à 2 pas de son immeuble. Un échange de tirs nourri avait alors eu lieu. C'était le début de cette guerre de territoire où d'anciens dealers de ce quartier du Prenet, revenus récemment, cherchent semble-t-il à reprendre la main sur le trafic de drogue. Plusieurs incendies d'appartements ont eu lieu depuis 3 semaines, sans doute des actes d'intimidation, jusqu'à celui d'hier soir qui a fait 3 victimes, dont un homme qui s'est jeté du 7e étage en voulant échapper aux flammes. L'hypothèse criminelle n'est pas exclue, a expliqué tout à l'heure Antoine Guérin, préfet délégué à la sécurité.
25: L'origine intentionnelle de ces feux est possible, parce qu'il y a eu plusieurs départs de feu. On ne l'a jamais caché, qu'il y avait des rivalités entre des banques de narcotrafiquants. Eh bien nous, notre rôle, c'est de faire en sorte que ces gens soient interpellés et déférés à la justice. On ne laissera pas le dernier mot aux narcotrafiquants.
24: Et pourtant, ce quartier est devenu impossible à vivre, selon Claude, qui y habite depuis des années.
26: Moi, je veux partir de là, je repoussais tout le temps l'échéance, mais moi, je ne peux plus rester là-dedans. Il y a beaucoup de trafic de drogue. Les voitures incendiées ou des agressions et tout comme ça, ça fait quelques mois, oui, c'est atroce. Hein. Des coups de fusil, surtout les week-ends, ce quartier, c'est l'enfer maintenant.
24: Ce soir, la préfecture annonce qu'une 100aine de CRS vont être déployés pour sécuriser le quartier.
0: Jean-Luc Boujon, correspondant d'Europe 1 dans le Rhône. Michael Youn et sa compagne, victime d'un homejacking ce matin à leur domicile des Bouches-du-Rhône. 2 hommes armés et encagoulés sont entrés par effraction avant d'exiger l'ouverture d'un coffre-fort. Les malfaiteurs se sont enfuis avec de l'argent liquide, des montres et des bijoux d'une valeur d'au moins 100 000 euros. Le parquet précise que le couple n'a pas été violenté, mais il est très choqué.
1: Face au risque de violence urbaine, les Parisiens privés de fanzone pour suivre la finale de Ligue des Champions de foot.
0: Après les scènes de chaos observées dans les rues de Paris, suite à la demi-finale la semaine dernière, le maire de la capitale renonce finalement à son projet d'espace avec écran géant en plein cœur de la ville. Emmanuel Grégoire finit donc par prendre en compte les nombreuses réticences de la préfecture de police. Jean-Baptiste Marty.
27: Oui, Emmanuel Grégoire qui déclare avoir entendu les réserves des autorités, notamment celle du préfet de police Patrice Faure, mais aussi celle du ministre de l'Intérieur Laurent Nunez. Pour moi, ce qui compte le plus, c'est la sécurité des Parisiens et des spectateurs. Voilà comment le nouvel édile de Paris a justifié cette volte-face cet après-midi. Il a notamment évoqué un samedi à haut risque avec plusieurs événements d'ampleur le jour même. Un match de rugby du Stade français, mais surtout plusieurs concerts à risque, notamment de rappeurs, 40 000 personnes attendues à la Défense Arena pour Damso ou encore 80 000 spectateurs au Stade de France pour Aya Nakamura. Une décision donc de bon sens pour les autorités qui, dès le début, s'étaient positionnées contre ce projet de fan zone. Le risque, bien sûr, que cela ne crée des lieux de rassemblement pour des groupes de casseurs. On le rappelle, des incidents avaient éclaté après la demi-finale du PSG. 127 supporters avaient été interpellés et 23 policiers blessés.
0: Jean-Baptiste Marty, journaliste police-justice à la rédaction d'Europe 1.
1: Dans l'actualité aussi, la proposition de loi sur le développement des soins palliatifs définitivement adoptée par le Parlement ce soir.
0: Oui, après un ultime vote du Sénat, la Chambre haute qui se penche maintenant sur un texte beaucoup plus clivant, celui sur l'aide active à mourir. La proposition de loi Falorni qui prévoit de légaliser sous certaines conditions l'euthanasie et le suicide assisté est examinée en ce moment en deuxième lecture. Et les sénateurs pourraient chercher à limiter drastiquement le nombre de patients éligibles. Mais même un dispositif très restrictif pourrait être rejeté, Mayalène Trémollet.
4: Face aux 600 amendements déposés par le groupe LR, la gauche sénatoriale dénonce une grossière tentative d'obstruction et regrette une version trop stricte du texte. Patrick Kanner, président du groupe socialiste au Sénat.
5: Nous serons très clairs à gauche, à savoir que nous considérons que le texte issu de l'Assemblée nationale est un vrai progrès par rapport à la loi Leonetti-Claeys et donc nous soutiendrons les conclusions de ce texte. Le Sénat, je pense, je le crains, ne sera pas au rendez-vous.
4: À droite, si les sénateurs refusent de légiférer dans l'urgence et défendent un débat poussé, plus de la moitié du groupe reste catégoriquement opposé à tout geste létal, quels que soient les garde-fous, à l'image du sénateur de Paris, Francis Spinner.
6: C'est un changement de civilisation. Je pense que quand on fait de la politique, c'est pour protéger les plus faibles, c'est pour protéger les plus fragiles. Et ça, c'est la prime à la solitude, à l'abandon. Pour moi, le rôle du Sénat, c'est de s'opposer et qu'on soumette au peuple français un sujet qui concerne tous les Français.
4: On est face à 50 nuances de droite, soupire un sénateur qui n'a qu'une certitude, avec un groupe LR divisé et une gauche qui attend l'issue des débats pour se prononcer. Impossible de prédire à ce stade le résultat des votes.
0: Mayalène Trémollet du service politique d'Europe 1. Le cessez-le-feu entre les États-Unis et l'Iran sous assistance respiratoire. Les mots de Donald Trump ce soir, après avoir balayé les exigences iraniennes pour mettre fin à la guerre. Téhéran réclamait une trêve sur l'ensemble des théâtres d'opération au Moyen-Orient. La levée du blocus des ports iraniens et le déblocage des avoirs gelés. Les États-Unis envisagent par ailleurs de relancer l'opération Project Freedom visant à escorter des navires à travers le détroit d'Ormuz. Et puis les organisateurs de Roland-Garros viennent de dévoiler la liste des wildcards, les joueurs invités à participer au tournoi indépendamment de leur classement. Parmi les heureux élus, le français Gaël Monfils qui fera ses adieux à la porte d'Auteuil et le suisse Stan Wawrinka âgé de 41 ans. Notez également l'invitation de la jeune pépite tricolore Moïse Kouamé, 17 ans seulement. 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
1: Merci Maëlle Assani pour

C'est avec un grand plaisir que je vous accueille pour ce mardi matin. Nous sommes le 12 mai, c'est le 132e jour de l'année. On vous souhaite bien sûr un bon début de journée. Et le bonjour, bon réveil, bon courage également. Nous célébrons aujourd'hui les Achille, c'est le prénom à l'honneur, évêque de Larissa en Grèce au 4e siècle. Achille est curieux, passionné et ambitieux. D'origine grecque, ce prénom, c'est celui d'un demi-dieu de la mythologie, fils de Tétis et de Pelée, roi des Myrmidons. Le chiffre de Achille est le 5 et sa couleur le rouge. Les Achille, bonne fête. Et un bon début de journée à tous. Bienvenue sur Radio Rythme. On va attaquer avec le grand pommier ce matin. Alors, mange une pomme avec Roque Voisine. Et dans un instant, bien sûr, la page pratique en compagnie de Génie.

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1: Enarc a informé ses clients que la distribution de courant électrique sera interrompue sur la commune de Poix-d'Imier et plus précisément sur la zone vallée de Nevao ce mardi 12 mai de 8h à 14h. Le courant pourra être rétabli avant l'heure prévue sans autre préavis.

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1: Les avis qui vont suivre concernent les décès pour monsieur Iwamoka, mademoiselle Taogamoa, Gladerosa, Emiliana, Logomei Toga, monsieur Amou Jean-Pamani, pour madame Bouillet Simone, madame Charline Joumoine et Wamo, pour monsieur Purnama Henri, madame Dartoen, Mélanian et Sakili, Mave Taou, madame Tiaounian, Madeleine Ike, pour madame Veuve Dongok, Marie, pour madame Malia Coletti, Iva, madame Liliane Delatière, pour monsieur Baé, Mickey, monsieur Deliste Gilles, pour monsieur Navarro Thierry, monsieur Mediara Bey Philippe et monsieur Kitchiné Jean Redjé. On nous prie d'annoncer le décès de monsieur Iwamoka, survenu le 1er mai dans sa 77e année. L'inhumation aura lieu à la tribu de Nassé aujourd'hui, mardi 12 mai. On nous prie d'annoncer le décès de mademoiselle Gladerosa Emiliana Logomei Toga Taogamoa, survenue le 21 avril dans sa 21e année en métropole. Une messe d'action de grâce aura lieu aujourd'hui, mardi 12 mai, à partir de 9h à l'église de Païta Village, suivie de l'inhumation au cimetière de Païta, ce sera à partir de 10h. On nous prie d'annoncer le décès de monsieur Jean-Pamani Amou, survenu le 6 mai dans sa 57e année. L'enterrement aura lieu aujourd'hui, mardi, à partir de 8h à la tribu de Juanolo. On nous prie d'annoncer le décès de madame Simone Bouillet, partie paisiblement rejoindre son époux adoré Raymond. La veillée sans fleurs ni couronne aura lieu au salon funéraire du centre de Nouméa aujourd'hui mardi à partir de 8h. La cérémonie religieuse sera célébrée en la chapelle du centre. Ce sera aujourd'hui à 11h15, suivi à 12h de la crémation au centre cinéraire de Nouméa. On nous prie d'annoncer le décès de madame Charline Newamo Djoumouin, épouse de André Andak, survenue le 7 mai dans sa 83e année. La date et l'heure de l'enterrement vous seront communiquées ultérieurement. On nous prie d'annoncer le décès de monsieur Henri Purnama, survenu le 8 mai dans sa 86e année. La veillée aura lieu au centre funéraire de Nouméa aujourd'hui mardi de 8h à 13h. La cérémonie religieuse sera célébrée à 13h15 en la chapelle du centre funéraire de Nouméa, suivie de l'inhumation au cimetière du 5e kilomètre à partir de 14h. On nous prie d'annoncer le décès de madame Meliana Dartoven née Sakili Mavei Taou, survenue le 8 mai dans sa 86e année. La veillée aura lieu au salon funéraire. Ce sera aujourd'hui de 10h à 19h30 et demain mercredi de 8h à 9h. La cérémonie religieuse aura lieu demain mercredi 13 mai à 10h, suivie de l'inhumation au cimetière du 5e kilomètre à partir de 11h. On nous prie d'annoncer le décès de madame Tiaounian Madeleine Ike, survenue le 9 mai dans sa 60e année. L'enterrement se fera à la tribu de Bako chez monsieur Paul Tiaounian. La cérémonie coutumière et la veillée se feront au domicile de sa maman, madame Veuve Tiaounian Marcel, à Népouy. À compter de ce jour, la date et l'heure exacte des veillées et de l'inhumation vous seront communiquées ultérieurement. On nous prie d'annoncer le décès de madame Veuve Marie Dangok, survenue le 7 mai dans sa 86e année. La veillée aura lieu au centre funéraire de Nouméa aujourd'hui mardi de 9h à 20h. Et demain mercredi à partir de 8h, la cérémonie religieuse sera célébrée demain mercredi 13 mai à 9h15 en la chapelle du centre funéraire de Nouméa, suivie de l'inhumation au cimetière du 5e kilomètre. Dans le respect de ses volontés, ni fleurs ni couronne, présence d'une corbeille à dents. On nous prie d'annoncer le décès de madame Malia Coletti Iva, survenue le 9 mai. La veillée aura lieu au salon funéraire, ce sera le jeudi 14 mai de 12h à 20h et vendredi à partir de 8h. La cérémonie religieuse sera célébrée en la chapelle du centre funéraire de Nouméa le vendredi 15 mai à 11h15, suivie à 12h de la crémation au centre cinéraire de Nouméa. On nous prie d'annoncer le décès de madame Liliane Delatière, survenue le 10 mai dans sa 93e année. Une veillée aura lieu au centre funéraire du Pont des Français. Ce sera ce jeudi 14 mai de 16h à 19h. La cérémonie religieuse sera célébrée le même jour à partir de 17h30, suivie de la crémation, présence d'une corbeille à dents. On nous prie d'annoncer le décès de monsieur Baémi, qui est survenu le 9 mai. Une veillée aura lieu au centre funéraire de Nouméa. Ce sera aujourd'hui de 10h à 20h et demain mercredi à partir de 8h. La cérémonie religieuse sera célébrée demain mercredi 13 mai à 13h15 dans la salle de veille, suivie de l'inhumation au cimetière du 5e kilomètre. On nous prie d'annoncer le décès de monsieur Deliste Gilles, survenu le 5 mai dans sa 82e année, à la suite d'une longue maladie. Ses obsèques, suivies de son incinération, ont eu lieu le vendredi 8 mai dans la plus stricte intimité familiale. On a la douleur de vous annoncer le décès de M. Thierry Navarro, survenu le 11 mai. Une veillée aura lieu au centre funéraire du Pont des Français. Ce sera le mercredi 13 mai de 16h à 19h. Et la cérémonie religieuse sera célébrée également le même jour à 17h30, suivie de la crémation dans le respect de ses volontés, ni fleurs, ni couronne. On nous prie d'annoncer le décès de M. Mediara Bey-Philippe, survenu dans sa 80e année le 10 mai à son domicile à Huit-Points. Les obsèques auront lieu demain mercredi 13 mai à 9h à la tribu de Huit-Points. Et on nous prie d'annoncer le décès de M. Jean Redje Kitsine, survenu le 8 mai au Médipôle dans sa 58e année. La veillée aura lieu aujourd'hui de 8h à 20h et demain mercredi à partir de 7h et jusqu'à 12h à la morgue municipale de Nouméa. La cérémonie religieuse se déroulera en la chapelle du centre funéraire à 13h15, suivie de l'inhumation au cimetière de Païta à 14h30. Le travail coutumé se fait à la rivière salée. C'est M. René White Chanet. C'était nos avis de décès.
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1: Bonjour Nicolas, comment allez-vous ?
2: C'est bon si vous m'allumez le micro.
1: Ah oui, non, mais...
2: Bonjour Thierry.
1: Bonjour Nicolas, comment allez-vous ? Pour ce mardi matin.
3: Voilà,
1: bah, on est l'histoire d'imprimante. Allez, c'est parti, un peu sur les chapeaux de roue, on va le dire comme ça.
2: Non, pour c'était un bug entre la chaise et le clavier.
1: Bienvenue dans la matinale. Vous êtes content de vous accueillir, bien sûr, de l'information, des rubriques incontournables et de la musique en compagnie de Nicolas Legrand.
2: L'information, c'est bien entendu votre grand journal du matin à 6h30, dont nous développerons les titres dans un instant, sans oublier le mini-journal à 7h30 et le flash de 8h présenté par Léana Colombo. L'information, c'est aussi notre invité du matin. À 7h30, nous parlerons de la situation économique. La Chambre des métiers de l'artisanat estime que le tissu artisanal passe sous les radars des aides et fait des propositions. Sa présidente, Elisabeth Rivière, sera donc notre invité du matin. Vos rendez-vous d'Europe 1 dans le 6h-8h à 6h20, l'édito politique, retour sur la loi sur la fin de vie avec Alexis Brézet. À 7h20, le regard international de Vincent Hervouette d'Europe 1 sur le sommet Africa Forward au Kenya.
1: Et bien sûr, le Fautron, ce sera bonjour la Calédonie. Ce matin, on reste en province sud. Ce sera bien sûr avec Linda Bouakou. On aura les anniversaires, l'horoscope et les mots drôles et méchants avec Elisabeth Nord. Ce sera un peu avant 6h30.
2: Et puis, vous prendrez la parole aussi au 25 46 46 pour Vous avez un avis. C'est un plaisir de vous accueillir tous les jours du lundi au vendredi. Alors, exceptionnellement, il n'y aura pas jeudi hein, cette semaine puisque c'est férié. Vous nous appelez pour exprimer vos avis sur l'actualité ou sur les sujets du quotidien.
1: Et RRB Matin, soyez les bienvenus dans le 6h-8h.
2: Nous sommes le mardi 12 mai. Très bon réveil.
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1: Et voici à présent votre premier rendez-vous avec la rédaction Info Express. On retrouve Nicolas Legrand.
2: Un esprit d'équilibre et de justice, Naïma Moutchou revient sur l'ajustement du corps électoral. La ministre des Outre-mer a été l'invitée de France Info et à la télévision, elle a rappelé que les élections se tiendront le 28 juin avec un corps électoral ajusté.
4: Ce qui est prévu aujourd'hui n'est pas un dégel du corps électoral, mais un ajustement, une ouverture. Ça n'est pas la même chose. Ce qui nous préoccupe, c'est plutôt l'enlisement, c'est le statu quo. Je pense que dans un territoire qui fait face à des fragilités, vous avez un chômage qui augmente, vous avez des institutions qui sont affaiblies, vous avez des gens qui perdent leur travail. C'est précisément l'immobilisme qui peut créer demain des tensions, qui peut créer de la crispation. Ce que nous voulons, c'est précisément éviter cela. Voilà pourquoi les élections auront lieu. Voilà pourquoi il faut ouvrir le corps électoral pour donner de la perspective aux Calédoniens.
2: Naïma Moutchou, la ministre des Outre-mer, réaffirme qu'après le 28 juin, l'État sera au rendez-vous pour renouer le fil du dialogue avec les partenaires calédoniens, dont les institutions auront été renouvelées. Le projet de loi organique modifiant le corps électoral entame son parcours législatif. Le texte va être examiné par la commission des lois du Sénat. Il sera soumis au vote des sénateurs en séance publique la semaine prochaine, le 19 mai. La veille, le lundi 18 mai, le texte sera soumis pour avis aux élus du Congrès réunis en séance publique. L'actualité nationale, il y aura quotidiennement deux réunions à Matignon sur l'antivirus. Plusieurs rencontres ont eu lieu la nuit dernière pour nous, l'une avec les autorités médicales, l'autre avec les ministres et avec les médecins experts. Une Française rapatriée hier a été testée positive. Son état s'est dégradé dans la nuit. Elle est actuellement à l'hôpital Bichat à l'isolement. Les quatre autres personnes ont été testées négatives, sont toujours à l'isolement pendant au moins 15 jours. 22 cas contacts ont été identifiés. Des Français qui doivent théoriquement se confiner chez eux, mais 8 d'entre eux vont être confinés à l'hôpital. Rappelons que la durée d'incubation est de 6 semaines. Au moins 2 morts et 6 blessés, dont 3 graves, après une fusillade en plein après-midi dans le quartier sensible des Moulins à Nice. Les victimes sont âgées de 23 à 57 ans. Un homme circulant à trottinette a ouvert le feu avant de prendre la fuite à bord d'une voiture. La guerre contre le narcotrafic ne peut pas se solder par une défaite de la République, réagit le maire de la ville, Éric Ciotti. On parle également de sport. Le basket était au menu de notre Mac des Sports hier midi. Nos invités étaient Angelo François Elossi, le vice-président de la Ligue calédonienne, mais aussi Stéphane Saminadin, responsable du basket 3 contre 3. Le territoire accueillera notamment la Nation League 3 contre 3 de la FIBA. Ce sera du 10 au 18 juin prochain. Le basket à 3 contre 3 profite actuellement d'un bel engouement avec des rendez-vous organisés partout sur le territoire. Vous l'entendrez tout à l'heure dans le journal qui débutera à 6h30.
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2: Quel temps, Thierry, pour aujourd'hui?
1: Allez, voyons voir. Des nuages circuleront sur le sud de la Grande Terre, l'île des Pins et les Loyautés en déposant quelques ondées. Ailleurs, le temps sera sec, mais régulièrement voilé en altitude. Le vent, ce sera 15 à 20 nœuds au maximum. Ce sera au nord de Poya pour ce matin. Cet après-midi, les nuages tendront à remonter vers le nord du territoire en déposant de petites averses sur la moitié sud de la côte ouest, sur le sud, l'île des Pins et le sud-est. Alors, l'Alizée pour cet après-midi, un bon 20 nœuds au nord de Bouraille. Les températures, elles comprises entre 25 et 27 degrés en général, et ça sera jusqu'à 29 degrés sur l'est.
2: Merci beaucoup Thierry pour ce point complet sur la météo. Après ce début de 6-8 un peu rock'n'roll, on va remettre tout dans l'ordre et on va commencer par les anniversaires.
1: Au 25-46-46, Jane, elle vous attend bien sûr au standard et par SMS, vous tapez votre texto, vous l'envoyez au 31-46, on vous souhaite la bienvenue pour les natifs de ce 12 mai.
2: Tout simplement, on souhaite la bienvenue également à Kélinda Boiscou pour Bonjour la Calédonie.
3: Bonjour la Calédonie, bonjour la province sud. La semaine dernière, étudiants et parents étaient nombreux à l'amphi 400 de l'Université de la Nouvelle-Calédonie. La province sud a organisé une réunion d'information sur les études supérieures sur le territoire et hors territoire. Qu'ils soient étudiants boursiers ou non boursiers, ils ont pu participer à la présentation des différents sujets concernant les aides proposées par la province depuis janvier dernier jusqu'à la prochaine rentrée universitaire. Les précisions de Marie-Laure Ukewi, collaboratrice en charge de l'enseignement, éducation et enseignement supérieure à la province sud.
6: Alors l'objectif de la réunion, c'est de présenter tous nos dispositifs, autant ceux qui aident et accompagnent les étudiants qui font le choix de faire des études ici en Nouvelle-Calédonie, que ceux qui font le choix de les faire à l'extérieur de la Nouvelle-Calédonie, donc on a en métropole, mais aussi en Australie. On va avoir aussi toutes les aides qui vont concerner l'accompagnement et l'accueil sur Paris. Donc cela, c'est pour les étudiants primo-partants, ceux qui partent pour la première fois, qui n'ont pas forcément les codes, qui n'ont pas forcément aussi les attendus que la vie métropolitaine étudiante va demander. Et donc on les accompagne sur tout ce qui va être les démarches administratives, donc ouverture d'un compte en banque, la sécurité sociale, la recherche d'un logement, connaître aussi sa ville, comment utiliser différents moyens de transport. Donc c'est vraiment un accompagnement personnalisé. Et puis on va être aussi sur des aides au transport pour tous nos étudiants, qu'ils soient boursiers ou non, et qui souhaitent sortir de Nouvelle-Calédonie, que ce soit pour des études en Australie, au Canada, aux États-Unis, Nouvelle-Zélande et métropole. Avec ça, on va avoir notre dernier dispositif qui est celui de l'aide à la mobilité universitaire en Australie, où là nous avons un partenariat avec deux universités, donc l'université James Cook sur Townsville et l'université du Queensland sur Brisbane, où là on a pu obtenir de nos partenariats une prise en charge partielle des frais d'inscription, des frais de scolarité pour l'étudiant. Donc l'université propose 50% de prise en charge des frais d'inscription et nous complétons à hauteur de 40% de ce qui reste pour pouvoir aider les familles à concrétiser ces projets. Avec ça, les étudiants bénéficient d'une bourse de 30 000 francs qui peuvent les aider tout au long de l'année de scolarité. C'est un nouveau dispositif et c'est vraiment quelque chose qui tenait à cœur parce qu'on a beaucoup d'étudiants qui font le choix de rester en Nouvelle-Calédonie ou de ne pas poursuivre pour la métropole puisque c'est loin. Et donc c'est une autre distance, un autre fuseau horaire. Et au niveau affectif, c'est un peu compliqué, au niveau émotionnel, de continuer très loin. Et puis là, l'Australie, c'était l'opportunité d'être un peu plus proche. Et donc on a eu, depuis la première cohorte est partie au mois de février, on a eu 11 étudiants qui sont partis. Et là, la deuxième cohorte est prévue pour le mois de septembre, donc la campagne est en cours. Et on va avoir après, là on a déjà près d'une dizaine d'étudiants qui se sont inscrits pour la commission. C'est encore ouvert. Alors jusqu'au 29 mai, c'est la bourse d'accès aux grandes écoles et l'accompagnement au concours. Et après, au niveau du calendrier, on prend une autre campagne à partir du mois de juillet pour les bourses d'Australie et les bourses de Nouvelle-Calédonie pour la rentrée prochaine. Alors notre équipe projet accompagne nos étudiants donc à partir du 10 août en gros. En réalité, c'est un accompagnement qui commence dès le mois de janvier ici en Nouvelle-Calédonie pour tout ce qui est démarche Parcoursup, démarche de commencer à s'inscrire sur la bourse étudiante, donc avec le CROUS, chercher des logements et puis commencer à rentrer un peu dans le projet « je pars en métropole, je pars faire des études ». Ensuite, au mois de juillet, on a une deuxième vague d'ateliers qui est sur la consolidation des vœux après les résultats de Parcoursup, où là, justement, on consolide les vœux et d'hébergement, où on leur apprend aussi à comment chercher un logement, comment envoyer un mail à une agence, ou c'est quoi la différence entre logement privé, logement étudiant, logement social. Et puis après, au mois de août, on part avec eux, donc on est une équipe qui part un peu avant, on part 10 jours avant eux, on est 4, et après, sur place, on les attend, du coup, et ils arrivent à raison de 3 ou 4 cohortes, selon les inscriptions, ça s'inscrit un peu au fil de l'eau. On a des étudiants qui sont boursiers, on a aussi des étudiants non boursiers, qu'on accueille, du coup, et qu'ils sont hébergés et nourris pendant 3 jours. Et ensuite, ils bénéficient du billet aller simple, de train ou peut-être d'avion, ça dépend de la destination, vers leur ville d'études. Donc on les garde avec nous 2 à 3 jours, pendant lesquels on consolide et on finalise l'ouverture de compte, l'hébergement, les papiers de la sécurité sociale, etc. On fait aussi des ateliers pratiques pour comment prendre le train, le métro, le bus dans les villes. Donc cette année, on revient sur Paris. 2024-2025, on était sur Lyon du fait des Jeux Olympiques en 2024 sur Paris. Et là, ça va être des exercices du coup grandeur nature avec plusieurs moyens de transport. Et c'est vraiment la découverte. Et c'est un projet humain où on voit les étudiants aussi et s'épanouir et puis devenir de vrais adultes petit à petit pendant 2-3 jours après un accompagnement qu'a donné pendant 5-6 mois.
3: C'était Marie-Laure Ukewe en charge de l'enseignement, éducation et enseignement supérieur à la province sud. Bonne journée sur Radio Rythme Bleu.
7: 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Bonjour à tous, ce mardi dans l'éphéméride de l'Union Calédonienne, le Fair Star et un nouveau champion de boxe. Un 12 mai bien chargé. Bonne fête au Achille et un joyeux anniversaire à Jason Biggs, 48 ans aujourd'hui. L'acteur du New Jersey, inoubliable Jim de la saga American Pie et Larry Bloom dans Orange is the New Black est cette année à l'affiche d'Opération Taco Gary's. Preuve qu'il n'a pas raccroché le tablier. Nous sommes en 1964. La speakerine de l'ORTF, Noël Noblecourt, était licenciée. On aurait aperçu ses genoux lors de l'émission Télédimanche. En réalité, elle aurait refusé les avances de son supérieur. On n'avait pas mis tout à l'époque. Et votre éphéméride sur le territoire pour ce 12 mai en 1956, il y a 70 ans, la création de l'Union calédonienne, qui dès lors devient le premier parti politique local. Le premier président de l'UC, suite à son congrès constitutif, sera Roch Pidgeot, secondé par Armand Hollène et Dewey Weta. En 1979, on poursuit avec une croisière du Fair Star endeuillé. Un homme est tombé à la mer au large du phare Amédée. Des recherches ont été immédiatement lancées avec le Neptune et le DC-3 de l'armée, mais elles sont restées vaines. Passons en 1982, ouverture d'une mini-école de police pour l'instruction des nouveaux agents dans les locaux de l'ancien supermarché EG Normandie, fermé depuis quelques mois. Le 12 mai 89, ouverture de l'usine de distillerie d'essence de Niaouli à Boulou-Paris. Les premiers flacons sortent ce jour-là. Un an plus tard, 1990, Charles Baou devient champion de France de boxe en catégorie mi-moyen. Il a gagné son combat contre Guy Vast. Police Academy, le Niaouli et un nouveau champion calédonien au bilan plutôt positif de ce 12 mai. Excellente journée à vous tous à l'écoute des RRB.
1: Oui, le taureau des îles. Merci Marion. Un bon début de journée. Les 12 signes du zodiaque. Voici à présent l'horoscope et on accueille Lana.
8: Hello, hello tout le monde, on commence avec les béliers. Vous avez su canaliser votre énergie hier et ça se ressent encore aujourd'hui. Vous avancez avec plus de clarté et c'est une vraie progression. Taureau, n'oubliez pas, une relation vit aussi grâce à des initiatives. Osez sortir légèrement de votre zone de confort. Gémeaux, vous êtes réactif, rapide et vous gérez plusieurs choses en même temps. Cancer, vous commencez à mieux poser vos limites et c'est une évolution importante. Lion, vous réfléchissez avant d'agir et c'est une très bonne chose aujourd'hui. Vous évitez une décision impulsive. Vierge, vous devez accepter que tout ne soit pas parfait immédiatement. Votre exigence est une force, tant qu'elle ne vous freine pas. Balance, votre capacité à maintenir l'équilibre dans une relation est précieuse. Vous savez écouter, ajuster et apaiser. Scorpion, continuez à transformer votre intensité en lucidité plutôt qu'en réaction. Sagittaire, votre envie de liberté est toujours là, mais vous commencez à mieux l'encadrer. Vous avancez sans vous disperser autant. Capricorne, votre sérieux et votre constance font la différence. Mais n'oubliez pas, vous n'avez pas besoin d'en faire plus pour prouver votre valeur. Verseau, aujourd'hui, cela peut réellement servir. Exprimez vos idées, elles ont plus de valeur que vous ne le pensez. Et enfin, les poissons, vous êtes plus attentif à votre rythme et cela se ressent. Vous ne forcez pas inutilement.
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1: Merci Lana pour l'horoscope. Dans un instant, les anniversaires au 25 46 46. Il vous reste 4 minutes après Dua Lipa et Pierre de Maherry.

Happy Birthday, on va souhaiter ce matin un bel anniversaire au vieux loup de Méharé à la fois. Passe une excellente et une belle journée. Gros bisous de la part de Patricia et Coco qui t'aiment fort. Merci Patricia et Coco. Au vieux loup de Méharé à la fois. Bel anniversaire et une très belle journée. Un bel anniversaire à Karen à Point-d'Imier, de gros bisous, une belle journée, ça c'est de la part de sa famille et de ses amis. Karen du côté de Point-d'Imier, un bel anniversaire madame, une bonne journée à vous. On souhaite un bel anniversaire à Francia de Poya de la part de ses parents, ses enfants, son mari et toute la famille de Nouméa et de gros bisous. Francia de Poya, un bel anniversaire madame, une bonne

Naro, Bébir, Ayaoué pour ses 5 ans de gros bisous et une belle journée de la part de sa mamie Darlène à Coutio. Il passe une excellente journée. Béon de Compleano, Gennaro Bébir. Bel anniversaire pour ses 5 ans et un bel anniversaire bien sûr à tous les natifs de ce 12 mai. On vous souhaite un bon début de journée, un bon courage. Bienvenue si vous venez nous rejoindre. Raoul Paz, dans un instant, au retour de l'édito national, l'édito politique avec Europe 1 et Figaro.

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2: L'édito politique sur Europe 1 avec Le Figaro. Bonjour Alexis Brézet.
3: Bonjour Dimitri, bonjour à tous.
2: Aujourd'hui, la proposition de loi sur la fin de vie revient en séance publique au Sénat, qu'il avait rejetée en première lecture. Alors, est-ce que cela va se reproduire? Et surtout, est-ce que ça va suffire à bloquer l'adoption de cette loi, selon vous, Alexis?
3: Ce qui est sûr, Dimitri, c'est que les partisans de cette rupture anthropologique, le droit pour un être humain de demander la mort et le devoir pour l'État et les soignants de lui administrer, ils ont compris que pour eux, il y avait urgence. Si la loi ne passe pas maintenant, avant l'été, elle ne passera plus. À la rentrée, il y aura les sénatoriales, des discussions budgétaires qui s'annoncent très compliquées, puis on entrera dans la campagne présidentielle. Bref, c'est maintenant ou jamais. Et donc, les partisans de l'euthanasie mettent les bouchées doubles. Yael Braun-Pivet, la présidente de l'Assemblée, qui a pris la tête de cette croisade, a fait savoir qu'elle était prête à faire siéger les députés jusqu'à la fin juillet s'il le faut. Laurent Panifous, le ministre des Relations avec le Parlement, s'en fait un devoir personnel. Et Emmanuel Macron ne perd pas une occasion de rappeler qu'il souhaite que cette « avancée » entre guillemets puisse être inscrite au bilan qu'il laissera derrière lui. Il y a dans cette acharnement législatif, comme on parle d'acharnement thérapeutique, quelque chose d'assez incompréhensible. Parce que ce pays, chacun le voit, est à l'arrêt complet. On ne fait plus rien, on recule sur tout, la réforme des retraites, la réforme du chômage, je vous parle pas de la sécurité ou de l'immigration, tout est reporté à l'après-présidentiel. On a même renoncé à donner aux fleuristes le droit de travailler le 1er mai, sous prétexte que la mesure ne faisait pas consensus chez les syndicats. Mais alors, pour le droit à mourir et à donner la mort, là, on n'hésite pas, on ne recule pas. On ne reporte pas, on y va et au galop. On nous avait promis, juré, craché, qu'il ne s'agissait en aucun cas de brutaliser les consciences, que la réforme serait consensuelle ou ne serait pas. Oubliez les scrupules. Le Sénat est opposé à cette loi, l'Assemblée est divisée, les soignants sont vent debout, les études d'opinion, quand elles sont faites honnêtement, montre que les Français sont beaucoup moins favorables à l'euthanasie qu'on ne le dit, mais peu importe, la loi doit passer, et s'il le faut, on roulera sur tous ceux qui se posent des questions.
2: Mais vous ne m'avez pas dit, Alexis, est-ce que cette loi peut encore être bloquée?
3: Bien sûr qu'elle le peut. Fin avril, un projet sur l'aide à mourir en Angleterre ou Pays de Galles a finalement été repoussé par le Parlement britannique après avoir été bloqué pendant des mois à la Chambre des Lords. Mi-mars, c'est le Parlement écossais qui avait rejeté un projet de loi similaire. En novembre, ce sont les Slovènes qui, par référendum, ont rejeté la légalisation du suicide assisté. Chez nous aussi, tout est réversible, à condition que les responsables politiques qui peuvent encore arrêter le train fou n'y renoncent pas par calcul politique ou par lâcheté.
2: Mais alors, à qui pensez-vous, Alexis?
3: Gérard Larcher, tout d'abord, qui, en tant que président du Sénat, aura un rôle décisif, selon qu'il est fidèle au principe de l'interdiction absolue de tuer ou qu'il cède aux sirènes du compromis censé donner une image moderne du Sénat et, au passage, faciliter sa réélection. À Sébastien Lecornu ensuite, qui, si le Sénat et l'Assemblée ne s'accordent pas, ce qui est probable, devra choisir ou non de donner le dernier mot à l'Assemblée. Rappelons que rien ne l'y oblige. Et connaissant ses convictions, l'inquiétude spirituelle qui fut et reste sans doute la sienne, on ose croire qu'il pourrait s'y résoudre. Et puis il y a Emmanuel Macron, enfin, qui a fait savoir à plusieurs reprises qu'une décision aussi grave méritait que les Français soient consultés. Mmh. Ça tombe bien, la proposition de référendum du sénateur Francis Piner, ayant franchi avec succès le cap des signatures parlementaires, doit désormais passer le filtre du Conseil constitutionnel. Elle n'attend plus que d'être soumise à l'assentiment des citoyens.
2: Merci beaucoup Alexis Brézet.
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1: Avec Jerry Lee Lewis pour ce mardi matin. Vous souhaitez un bon début de journée. 6h28, voici les mots drôles et méchants avec Elisabeth Noir.
2: L'ironie de l'ancien député socialiste François Loncle à propos de l'ex-premier ministre Dominique Galouzeau de Villepin. Il porte un nom de cheval de course, mais il n'a jamais couru.
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5: Les sorties de la semaine. Mortal Kombat 2. Les champions plébiscités par les fans, désormais secondés par Johnny Cage en personne, s'affrontent dans un tournoi ultime. Interdit aux moins de 12 ans. C'est quoi l'amour avec Laure Calamy et Vincent Cassaigne. Pour que Fred puisse se remarier à l'église, tous les membres d'une famille recomposée vont faire un voyage inattendu à Rome. The Criminals, la découverte à Londres d'une bombe non explosée de la Seconde Guerre mondiale offre une opportunité parfaite pour un hold-up. Juste une illusion de Nakash et Toledano. 1985, Vincent, bientôt 13 ans, n'est déjà plus un enfant et pas encore un adulte. Nous partageons ses questions et ses doutes sur l'identité, l'amitié, la famille, la religion, le désir et les premiers élans amoureux. Et pour le plaisir, Alexandre Lamy et François Cluzet à la conquête du plaisir féminin. L'événement cinéma de la semaine, le CID par la Comédie Française en séance unique. Toujours à l'affiche, Le Diable s'habille en Prada 2, Die My Love, Sequoia Island, Michael Bagar, Le Réveil de la Momie, Cocorico 2, Super Mario Galaxy, le film, The Drama, Compostelle, Projet Dernière Chance, Jumpers, Marsupilami, Avatar de Feu et de Sang et Zootopie 2. Cinéma d'ici et d'ailleurs, un monde fragile et merveilleux, drame libanais, américain, allemand, saoudien et qatari. Nino et Yasmina tombent amoureux dans la cour de l'école à Beyrouth et rêvent à leur vie d'adulte à un monde merveilleux. 20 ans plus tard, ils se retrouvent par accident et c'est à nouveau l'amour fou, magnétique, incandescent. Peut-on construire un avenir dans un pays fracturé, qu'on tente de quitter mais qui vous retient de façon irrésistible? Attention aux dernières séances pour Anémone et les racines du mensonge.
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1: Il est à présent 6h30.
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9: Avancer d'ici la fin de l'année vers un cadre stable et partagé pour le territoire. Naïma Mouchou fixe le cap du gouvernement sur le dossier calédonien. Il réunira les forces politiques calédoniennes au lendemain des élections provinciales. L'actualité sanitaire est comme un air de déjà-vu. Deux réunions quotidiennes désormais à Matignon sur l'antivirus. Alors que la maladie a touché plusieurs Français revenant du navire MV Ondus, le gouvernement se mobilise. Au moins 2 morts et 6 blessés, dont 3 graves. Une fusillade a éclaté dans la ville de Nice. La guerre contre le narcotrafic ne peut pas se solder par une défaite de la République, réagit le maire de la ville, Éric Ciotti. Le sport en Nouvelle-Calédonie et le basket 3 contre 3 qui gagne du terrain. La discipline a le vent en poupe. Le territoire s'apprête à accueillir la Nation League de la FIBA. Ce sera d'ici un mois. La météo en Nouvelle-Calédonie, des nuages circulent. L'alizé de secteur sud-est se renforce. Peu d'évolution des températures de la journée qui se maintiennent entre 25 et 27 degrés et jusqu'à 29 degrés localement sur la côte est.
1: Bienvenue dans Info Matin pour tout savoir de l'actualité en Calédonie, en métropole et dans le monde. Bonjour Nicolas.
9: Bonjour Thierry, bonjour à tous.
1: Et à la une, l'avenir institutionnel.
9: Oui, un esprit d'équilibre et de justice. C'est ainsi que Naïma Mouchou revient sur l'ajustement du corps électoral. La ministre des Outre-mer était l'invitée de France Info la nuit dernière. Et à la télévision, elle a rappelé que les élections se tiendront le 28 juin après une modification de la liste électorale spéciale provinciale. L'annonce avait été faite la semaine dernière par Sébastien Lecornu. Face à l'impasse des discussions, le Premier ministre avait informé les partenaires calédoniens avant de s'exprimer vendredi face caméra. Naïma Mouchou, elle, a donc rappelé le contexte qui a guidé cette décision.
10: C'est important. C'est un exercice démocratique. Nous redonnons la parole aux Calédoniens pour relégitimer les institutions, c'est la première chose. Nous le faisons avec un ajustement du corps électoral, qui n'est pas un bouleversement démographique, qui n'est pas non plus une remise en cause de ce qu'est la tradition jusqu'ici en Nouvelle-Calédonie. C'est un ajustement.
11: C'est 11 000 personnes supplémentaires.
10: Voilà, vous avez des milliers de Calédoniens qui sont nés sur le territoire, ou des conjoints de citoyens calédoniens qui font vivre le territoire, qui ont fondé leur famille, qui y travaillent, qui ne peuvent pas voter. C'est une question de justice. C'est aussi une question d'équilibre. Et donc, ça n'est pas un grand bouleversement. C'est un point d'équilibre qui a été trouvé. Nous voulons donner la possibilité à ces Calédoniens de pouvoir se prononcer eux aussi, au même titre que les autres, ce 28 juin.
9: Naïma Moutcho évoque aussi le contexte qui a conduit le Premier ministre Sébastien Lecornu à prendre cette décision d'ajustement du corps électoral.
10: Ce qui est prévu aujourd'hui n'est pas un dégel du corps électoral, mais un ajustement, une ouverture. Ça n'est pas la même chose. Ce qui nous préoccupe, c'est plutôt l'enlisement, c'est le statu quo. Parce que dans un territoire qui fait face à des fragilités, vous avez un chômage qui augmente, vous avez des institutions qui sont affaiblies, vous avez des gens qui perdent leur travail. C'est précisément l'immobilisme qui peut créer demain des tensions, qui peut créer de la crispation. Ce que nous voulons, c'est précisément éviter cela. Voilà pourquoi les élections auront lieu. Voilà pourquoi il faut ouvrir le corps électoral pour donner de la perspective aux Calédoniens.
9: Et la ministre des Outre-mer l'affirme, après le 28 juin, l'État sera au rendez-vous pour renouer les fils du dialogue entre les partenaires calédoniens dont les institutions auront été renouvelées.
10: L'accord de Bougival, il est utile quoi qu'il arrive parce qu'il a permis de réunir tous les acteurs, tous, autour de la table. Après de longues années justement où personne ne se parlait plus, il a permis de remettre tous les sujets sur la table, tous les sujets institutionnels, l'identité kanak, l'autodétermination, les compétences de l'État de Nouvelle-Calédonie. Donc, tout ça n'est pas acheté à la poubelle. Tout ça, ce sont des fondations utiles et solides pour précisément, comme l'a dit le Premier ministre, reprendre la discussion après le 28 juin, après l'installation du nouveau Congrès. L'État, en tout cas, sera au rendez-vous pour renouer le fil du dialogue.
9: Et je rappelle que c'est donc cette semaine que le projet de loi organique modifiant le corps électoral entame son parcours législatif. Le texte sera d'abord examiné par la commission des lois du Sénat cette semaine. Il sera soumis au vote des sénateurs en séance publique la semaine prochaine, le mardi 19 mai. La veille, le lundi 18 mai, le texte sera soumis pour avis aux élus du Congrès réunis en séance publique.
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9: Et c'est l'heure d'opinion, votre rendez-vous SMS sur Radio Rythme Bleu. La réponse à notre question d'hier, 96% des auditeurs de RRB qui se sont exprimés par SMS se disent favorables à l'ouverture du corps électoral provincial aux natifs et aux conjoints. Ils sont donc 4% à dire qu'ils y sont opposés. Voici maintenant notre question du jour. Avec l'antivirus, craignez-vous le retour d'une épidémie mondiale? Si vous le craignez, vous tapez 1, sinon vous tapez 2 et vous envoyez votre réponse par SMS au 3146. Merci pour votre participation et rendez-vous donc demain pour la réponse à la question du jour. Il est 6h passé de 37 minutes. 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On va marquer une première pause publicitaire dans ce journal avant de voir justement l'actualité en métropole et dans le monde, et on va revenir sur cette actualité sanitaire puisque le gouvernement de Sébastien Lecornu se mobilise sur la question de l'antivirus.
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9: L'actualité sanitaire, l'antivirus est donc en France et certains pensent que le risque d'une nouvelle épidémie est à craindre. Les réunions en tout cas se multiplient à Matignon sur ce sujet. Mais où en est la propagation du virus et qui sont les personnes touchées? Une personne malade est en isolement à l'hôpital Bichat à Paris. Les détails avec Yasmine Akatou, spécialiste santé d'Europe 1.
11: Oui, il s'agit d'une femme. Elle est actuellement en observation en réanimation. Ses symptômes ont débuté hier après son débarquement du navire dans le vol de rapatriement. Son état s'est brusquement dégradé cette nuit, mais il reste stable. Les quatre autres Français rapatriés ne présentent pas de symptômes et sont négatifs pour l'instant. Tous sont isolés dans des chambres de l'hôpital Bichat où la circulation de l'air est modifiée pour éviter les transmissions au personnel soignant. Les patients resteront hospitalisés jusqu'à nouvel ordre et pour au moins 15 jours.
9: Autre sujet, ce sont les 22 autres Français cas contact. Alors qu'en est-il pour eux ?
11: Eh bien, ils sont séparés en deux groupes. Il y en a 8 qui ont pris le même vol entre Sainte-Hélène et Johannesburg que la patiente néerlandaise contaminée par le hantavirus. Ces 8 Français qui au départ étaient en isolement chez eux vont finalement devoir passer en isolement renforcé en milieu hospitalier. C'est ce que vient d'annoncer Sébastien Lecornu à l'issue d'une réunion à Matignon. Il ne présente pour l'instant aucun symptôme. Ensuite, il y a un deuxième groupe de 14 autres Français. Ils se sont retrouvés dans le même avion que la néerlandaise à destination d'Amsterdam. Mais la passagère malade a été débarquée avant le départ à cause de ses symptômes. Eux doivent se signaler aux autorités sanitaires françaises pour aussi être placés à l'isolement.
9: Et la gestion de l'hantavirus est immédiatement devenue politique. Tout le monde se souvient du chaos de la gestion du Covid au début de l'année 2020. Pas question pour Sébastien Lecornu de recommencer. Il a donc présidé une nouvelle réunion sur le sujet et une autre avec des épidémiologistes. Le Premier ministre Sébastien Lecornu qui annonce d'ores et déjà 2 réunions quotidiennes sur ce sujet. Arthur Delaborde pour Europe 1.
16: Oui, l'enjeu pour le gouvernement est très clair. Suivre l'évolution sanitaire, mais aussi éviter tout procès en impréparation. Car le Covid a laissé une hantise au sommet de l'État, être accusé d'avoir vu la crise trop tard. Selon son entourage, Emmanuel Macron suit d'ailleurs attentivement la situation actuellement au Kenya. Le chef de l'État échange régulièrement avec Sébastien Lecornu. Parmi les experts consultés ce soir par le Premier ministre, Jean-François Delfraissy, l'ancien président du Conseil scientifique pendant le Covid, un symbole. À l'époque, l'exécutif avait été accusé de retard, d'hésitation, de contradictions, pénurie de masques, stratégie de dépistage tardive, communication confuse. Cette fois, le gouvernement veut montrer exactement l'inverse, un État qui anticipe, qui surveille, qui agit, car parler de virus, d'épidémie, ravive immédiatement une mémoire collective très forte et le risque est autant politique que sanitaire. L'exécutif marche donc sur une ligne de crête, rassurer sans minimiser, montrer qu'il agit sans créer de panique, car depuis le Covid, en matière sanitaire, le moindre retard peut devenir une faute politique.
9: Des mesures strictes donc mises en place et même si l'OMS se veut rassurante, en métropole, les plus prudents ont ressorti les masques et se souviennent donc de la crise Covid.
17: S'il le faut, j'ai encore des masques à la maison qui datent du Covid.
18: Il y a quand même une similarité un petit peu, on ne savait pas trop ce que c'était, enfin, ça avait démarré un peu de la même manière.
19: C'est très bien dans la mesure où ils confinent ceux qui ont été en contact, les mesures que prend la France. Ce qui m'inquiète beaucoup plus, c'est du côté américain et c'est beaucoup plus laxiste. Si c'est aussi dangereux que ça, il n'y a pas de raison d'avoir des protocoles qui soient différents d'un pays à l'autre.
20: On a juste l'impression quand même que le système est un peu plus sous contrôle qu'il y a 6 ans à l'époque du Covid. On connaît les protocoles et on sent qu'il y a une prise de conscience quand même, au moins au niveau européen.
21: J'avais 13-14 ans, j'étais en 4e. C'est vrai que le confinement, ça nous a quand même assez bloqué. Et ça nous a quand même laissé des séquelles. Même au niveau scolaire, on a vu qu'on a pris un certain retard. On n'a pas aimé que ça se reproduise pendant nos études supérieures.
9: Et en Nouvelle-Calédonie, le gouvernement tient à rassurer. Il affirme dans un communiqué, Léana Colombo, que le territoire n'est aucunement concerné par l'hantavirus.
22: Oui, le gouvernement suit avec attention la situation relative au virus au travers de sa direction des affaires sanitaires et sociales. Il indique qu'un cas a été détecté à bord d'un navire de croisière situé en dehors de la zone pacifique. Il confirme par ailleurs que les autorités de Polynésie française ont informé qu'un cas contact d'hantavirus a transité par Tahiti puis Mangareva le 7 mai, mais que la personne concernée ne présente aucun symptôme et qu'elle est actuellement isolée en quarantaine à Pitcairn. Le gouvernement tient à préciser qu'à ce stade, la Nouvelle-Calédonie n'est pas concernée par l'itinéraire du navire ni par la recherche de personnes contact liées à cette croisière. Il indique également qu'aucun cas n'a été signalé sur le territoire, qu'aucun lien n'est établi avec la situation signalée en Polynésie française et qu'aucune restriction de voyage ou de commerce n'est recommandée. Il précise enfin que la surveillance sanitaire aux frontières reste assurée conformément aux procédures habituelles et que les recommandations seront adaptées si l'évolution de la situation le nécessite.
9: Et si vous avez des questions liées à un voyage ou à une situation particulière, vous pouvez vous rapprocher du Centre Santé Voyage. das.csv@gouv.nc. das.csv@gouv.nc. CSV comme Centre Santé Voyage.
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9: L'actualité en métropole avec cette fusillade en plein jour à Nice, dans le quartier sensible des Moulins. Quartier dans lequel les tensions sont fortes depuis plusieurs jours maintenant. Le préfet avait d'ailleurs demandé des renforts sur place.

0: qu'on puisse avoir parmi les victimes des personnes innocentes sans lien avec le trafic de stupéfiants.
1: Ces deux jeunes de 20 ans rencontrés cet après-midi sont sous le choc. Ils passent tous les jours devant la place où a eu lieu le drame.
2: Avant c'était le soir, maintenant c'est le jour.
3: C'est dingue. En
4: c'est invivable.
3: Ma mère c'est bon. Surtout là c'est pas un règlement de compte, c'est un attentat.
4: C'est
3: là.
4: Ça.
3: Parce qu'il tire dans le tas. Il règle le compte à personne.
1: Cette habitante du quartier est effondrée. Elle connaît l'une des victimes qui, dit-elle, allait simplement chercher son pain.
5: On en a marre de ce quartier, il faut trouver une solution. Parce que là, on va tous y passer, on va aller acheter le pain, on va se prendre une balle. Il faut que le gouvernement, l'État fasse quelque chose, parce qu'on en a marre, on n'en peut plus.
1: Et toutes les autorités sont sur place, le maire de Nice, Éric Ciotti, et le préfet des Alpes-Maritimes, Laurent Autiot, qui s'est rendu sur les lieux de la fusillade.
6: On pourrait dire que la détermination de l'État, elle est complète, elle est totale, et que nous ne laisserons pas, évidemment, les trafiquants l'emporter. Il y a ici, dans ce quartier, un travail de tous les jours, depuis maintenant des mois. Il y avait 12 points de deal, il n'y en a plus que deux, c'est deux de trop.
1: Et en cette fin d'après-midi, il y a énormément de monde dans la rue, dans ce quartier des Moulins, sous le choc.
7: Frédéric Michel, depuis le quartier des Moulins, à Nice, pour Europe 1. Toujours dans l'actualité judiciaire, Michael Youn, victime d'un homejacking près de Aix-en-Provence la nuit dernière pour nous. L'acteur et humoriste était en présence de sa compagne, l'actrice Isabelle Funaro, et leurs deux enfants quand les malfaiteurs ont fait irruption dans leur propriété. Les détails avec Stéphane Burgat pour Europe 1.
8: Ils assurent n'avoir subi aucune violence, mais on imagine le choc psychologique pour le couple et leurs deux enfants âgés de 6 et 14 ans. À 8 heures ce matin, deux malfaiteurs font irruption. Ils sont gantés, encagoulés, mais surtout armés. L'un est porteur d'un fusil de type 22 long rifle, un homejacking bien préparé puisque les cambrioleurs demandent à Michael Youn de les conduire vers un coffre-fort où ils s'emparent d'une somme d'argent liquide ainsi que de bijoux et de montres de grande valeur. Une première estimation ferait état d'un butin de 100 000 euros. Ils parviendront donc à prendre la fuite sur une moto de gros cylindrés, mais le domaine est équipé de caméras de vidéosurveillance et donc l'espoir pour les enquêteurs de remonter leurs traces, note Bruno Bartocitti du syndicat de police Unité.
9: L'enquête débute, on remontera très certainement jusqu'aux auteurs des faits. Maintenant, c'est sûr qu'il y a encore une fois une célébrité qui est visée par ces voyous.
8: Le parquet d'Aix-en-Provence vient d'ouvrir une enquête pour extorsion avec armes en bande organisée. Michael Youn, qui avait choisi de quitter Paris il y a deux ans maintenant, après avoir été victime de deux cambriolages. Marseille, Stéphane Burgat, Europe.
7: Et le premier cambriolage dont avait été victime Michael Youn remonte à 2011 à Paris. Deux ans plus tard, en 2013, l'acteur avait à nouveau été victime d'un cambriolage dans son appartement du 17e arrondissement. Il est 6h passées de 47 minutes. 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On va marquer une nouvelle pause publicitaire dans ce journal avant de voir la suite de l'actualité sur le territoire. Et on reviendra notamment sur la présence en Nouvelle-Calédonie du voilier scientifique Persévérance qui fait escale à Nouméa.
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7: Et l'actualité sociale, artisans, chefs d'entreprise, salariés, retraités, ils étaient une quarantaine à se mobiliser hier matin devant le gouvernement. Ils sont pour la plupart au bout du rouleau et leur activité professionnelle ne leur permet plus de vivre et rend leur quotidien particulièrement difficile. C'est donc pour sensibiliser les élus sur leur situation qu'ils sont venus hier matin lancer un cri d'alarme. Une partie des manifestants réunis en collectif a d'ailleurs été reçue par le porte-parole du gouvernement, Christopher Gigès, qui est également en charge de l'économie.
15: C'est important de les recevoir puisque c'est dans la continuité des alertes du monde économique depuis quelques jours. On a une situation économique dégradée avec des situations qui sont fortement inquiétantes. On a eu des propositions de la part des chambres consulaires et des organisations patronales. Là, on avait un

0: collectif qui souhaitait là aussi tirer le signal d'alarme. Je leur ai indiqué que au niveau du gouvernement, on avait une grande préoccupation pour la situation économique et sociale actuelle. Des mesures seront proposées dans les prochaines semaines, notamment pour agir sur les charges sociales, sur la pression fiscale, sur le coût pour le Calédonien moyen. Mais c'était important de les recevoir et de les rassurer.
1: Et une nouvelle réunion est prévue la semaine prochaine avec le collectif pour continuer de travailler sur des propositions faites à l'exécutif. La semaine dernière, les organisations patronales et les chambres consulaires avaient également présenté 5 mesures urgentes pour éviter un effondrement du tissu économique. De son côté, la CMA estime que le tissu artisanal passe sous les radars des aides et fait aussi des propositions car elle estime que les mesures actuellement sont insuffisantes pour enclencher un véritable rebond. La présidente de la Chambre de métiers de l'artisanat, Elisabeth Rivière, sera notre invitée ce matin à 7h30. En bref, une bonne nouvelle du côté du ciel. Air Calin annonce la remise en service de l'A330 Neo immobilisé depuis le 4 mai, marquant le retour à la normale du programme des vols. L'ensemble des passagers impactés par les ajustements de programme a été rerouté et accompagné par les équipes de la compagnie, annonce Air Calin dans ce communiqué. J'en parlais juste avant la publicité de retour d'une mission de 2 mois en Antarctique. Le voilier scientifique Perseverance fait escale à Nouméa pour plusieurs mois. Une étape technique pour ce navire hors norme qui permettra aussi aux Calédoniens de découvrir le bateau grâce à des visites ouvertes au public. Léana Colombo.
2: Amarré sur le petit quai nord de Nouméa, juste en face de la mairie annexe, le voilier scientifique Perseverance attire déjà de nombreux curieux. Avec ses 42 mètres de long et sa coque en aluminium, difficile de manquer ce navire hors norme conçu par l'explorateur Jean-Louis Etienne. Le Perseverance revient tout juste de son expédition en Antarctique, durant lesquelles les 7 membres d'équipage ont récolté de nouvelles données scientifiques. En escale en Nouvelle-Calédonie, le navire ouvre également ses portes au public. Des visites payantes sont proposées jusqu'à fin juin pour les scolaires et les particuliers. Grégory Leclou est le capitaine du Perseverance.
3: Le navire a certaines particularités, hein. C'est pas un navire comme les autres. Il a été construit en aluminium, donc il est fait pour naviguer dans les régions polaires. Donc nous, notre terrain de jeu, c'est la glace. Donc on a naviguer en Arctique, en Antarctique. Là, le navire revient d'une campagne en Antarctique pendant 2 mois. Il était parti de Nouvelle-Zélande et arrivé à Hobart. C'est pour ça qu'on l'a ramené maintenant ici à Nouméa pour s'occuper un peu de lui, des travaux et faire des visites, faire connaître le bateau au grand public. On l'a fait quand on était du côté de Brest et Lorient. Et là, en Nouvelle-Calédonie, aux antipodes, à l'autre bout du monde. Donc ça va nous faire plaisir de raconter un peu ce qu'on a pu faire entre-temps parce que depuis le bateau, il a parcouru des milles. On a traversé le passage du Nord-Ouest, le Pacifique, la mer de Ross en Antarctique. Et voilà, on a plein de choses à raconter.
2: Jean-Louis Etienne devrait se rendre en Nouvelle-Calédonie pendant l'escale du Perseverance, puis le navire repartira en mission. Plusieurs sont déjà programmés. En attendant, pour découvrir le voilier, vous pouvez réserver votre place sur le site internet eloasso.com.
1: Et on termine avec un rendez-vous sur l'antenne de Radio Rythme Bleu, notre magazine citoyen ce midi, un magazine consacré aux délégués dans les établissements scolaires et notamment au collège. Nous recevrons 4 délégués de 6e et 5e du collège de Dimbéa-sur-Mer, Owen, Nino, Alizé et Romane, ainsi que leur CPE, Livia Gervolino. Ils nous parleront de leur journée de formation qui s'est déroulée mardi dernier au Parc Fayard, mais aussi de leur rôle, au pluriel, hein, évidemment, dans leur collège. Il est 6h, passé de 52 minutes. Merci d'écouter Radio Rythme Bleu. On va marquer une dernière pause publicitaire dans ce journal avant de voir toute l'actualité sportive.
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9: L'actualité sportive, on retrouve Nicolas Legrand.
1: Et on commence avec du football ce matin et les trophées de l'UNFP qui se déroulent en ce moment. Récompense donc du football français par cette Union nationale du football professionnel. Et déjà quelques annonces ce matin, et notamment Désiré Doué qui a été élu donc meilleur espoir de Ligue 1. C'est la deuxième fois consécutive que le Parisien remporte cette distinction. Et trois joueurs ont désormais réussi à le remporter deux fois de suite. Il s'agit d'Eden Hazard, de Kylian Mbappé et de Désiré Doué. Évidemment, cette cérémonie continue en ce moment avec le plus beau but de Ligue 1, le meilleur entraîneur, le meilleur gardien également, qui a déjà été nommé. Il s'agit du Lensois Robin Risser, qui a été élu meilleur gardien de Ligue 1. Le sport sur le territoire, nous avons évoqué l'actualité du basket hier dans le Mac des Sports, avec notamment Angelo François Elossi, le vice-président de la Ligue calédonienne, l'occasion de faire l'état des lieux de la discipline alors que les compétitions sont relancées. Le basket profite notamment d'un bel engouement autour du 3 contre 3 avec de nombreux événements. La Nouvelle-Calédonie accueillera d'ailleurs prochainement la Nation League 3 contre 3 de la FIBA. Ce sera du 10 au 18 juin prochain. Stéphane Saminadin est responsable du développement du 3 contre 3 à la Ligue.
10: C'est vrai que c'est un peu spectaculaire, c'est événementiel. Il y a un côté un peu magique et on pense que rattirer justement les jeunes par ce genre d'événement, ça marche en fait. On le voit, les jeunes, ils sont demandeurs de tournois de 3-3 en ce moment. Ils aiment bien le côté grand écran, le côté DJ avec les speakers. Voilà, c'est un peu folklorique. Le premier événement donc insolite qu'il y a eu, c'est la première manche du championnat de Calédonie. Donc ça, c'est la nouveauté aussi cette année, c'est qu'on a créé un championnat de Calédonie senior. La première étape a eu lieu au Fronton Basque. On a calculé entre 1600 et 1800 personnes sur un week-end, donc c'est déjà très bien, quoi. Dans le viseur, on a déjà la deuxième manche du championnat qui arrive, on a le tournoi Les Quais du septembre qui arrive, et le gros tournoi qui démarre dans un mois jour pour jour, donc c'est la Ligue des Nations qui a lieu partout dans tous les continents. Le gagnant et la gagnante seront qualifiés pour la Coupe du Monde en Chine au mois de septembre. On accueille donc ceux qui sont inscrits, il y a Tonga, les îles Salomon et Fidji qui arrivent dans un mois.
1: Et la Ligue de basket qui continue de miser sur des projets pour la jeunesse. Notez que cette année sera aussi marquée par le retour de la Coupe de la Zone Pacifique sur le territoire. Ce sera en fin d'année.
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1: Et la météo, c'est avec vous Thierry.
9: Oui Nicolas, ce matin, des nuages circulant sur le sud de la Grande Terre, l'île des Pins et les Loyautés en déposant quelques ondées. Ailleurs, le temps sera sec mais régulièrement voilé en altitude. L'Alizée orientée sud-sud-est pour ce matin, 10 à 15 nœuds et localement 15 à 20 nœuds au nord de Poya. Cet après-midi, les nuages tendent à remonter vers le nord du territoire en déposant de petites averses sur la moitié sud de la côte ouest, le sud, l'île des Pins et le sud-est. L'Alizée pour cet après-midi orientée sud-est autour des 15 à 20 nœuds et un bon 20 nœuds au nord de Bouraille. Peu d'évolution des températures, elles sont prise entre 25 et 27 degrés en général et jusqu'à 29 degrés ce sera sur l'Est.
1: Merci beaucoup Thierry, merci à tous d'avoir écouté ce journal. Il sera disponible comme tous les jours en réécoute sur notre site internet le www.rrb.nc. Dans un instant, on le rappelle, les titres de l'actualité de ce mardi matin, puis le billet d'humeur de la rédaction et ensuite vous avez un avis, vous nous appellerez au 25 46 46. À tout de suite.
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9: Excellent début de journée, il est 7h.
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9: Et voici à présent le rappel des titres. On retrouve Nicolas Legrand.
1: Bonjour à tous et à la une, un esprit d'équilibre et de justice. Naïma Moutchou revient sur l'ajustement du corps électoral. La ministre des Outre-mer réaffirme dans une interview qu'après les élections provinciales, l'État sera au rendez-vous pour renouer le fil du dialogue avec les partenaires calédoniens dont les institutions auront été renouvelées. Il y aura quotidiennement deux réunions à Matignon sur l'antivirus. L'actualité sanitaire fait la une en métropole. Plusieurs rencontres ont d'ailleurs eu lieu dès la nuit dernière pour nous. L'une avec les autorités sanitaires, l'autre avec les ministres, accompagnés de médecins experts. Une Française rapatriée hier a été testée positive. Son état s'est dégradé dans la nuit. Elle est actuellement à l'hôpital Bichat à l'isolement. Rappelons que la durée d'incubation est de 6 semaines. Toujours dans l'actualité en métropole, au moins 2 morts et 6 blessés, dont 3 graves après une fusillade en plein après-midi dans le quartier sensible des Moulins à Nice. Les victimes sont âgées de 23 à 57 ans. Un homme circulant à trottinette a ouvert le feu avant de prendre la fuite à bord d'une voiture. La guerre contre le narcotrafic ne peut pas se solder par une défaite de la République, réagit le maire de la ville, Éric Ciotti. Retour en Nouvelle-Calédonie, le voilier scientifique Persévérance a jeté l'ancre à Nouméa. Un navire de 42 mètres conçu par l'explorateur Jean-Louis Etienne qui revient tout juste d'une expédition de 2 mois en Antarctique. Arrivé en Nouvelle-Calédonie il y a quelques jours avec 7 membres d'équipage, le bateau entame maintenant une escale technique de plusieurs mois. Mais le public pourra aussi monter à bord. Des visites payantes sont organisées jusqu'à fin juin pour les Calédoniens et les scolaires. Les réservations sont ouvertes sur le site internet helloasso.com. Le sport, on a parlé de basket hier sur notre antenne. Nos invités étaient Angelo François Elossi dans le Mag des Sports, le vice-président de la Ligue calédonienne, mais aussi Stéphane Saminadin, responsable du basket 3 contre 3. Le territoire accueillera notamment la Ligue des Nations 3 contre 3 de la FIBA du 10 au 18 juin prochain. Le basket dans cette formule-là profite d'un bel engouement avec des rendez-vous organisés partout sur le territoire. Nous en avons parlé et l'interview est évidemment disponible sur notre site internet le www.rrb.nc.
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9: Et le billet d'humeur de la rédaction, c'est avec vous ce matin, Nicolas.
1: Nouméa accueille le Persévérance. Le voilier de Jean-Luc Etienne est arrivé le week-end dernier après une mission autour de la Terre Adélaïde en Antarctique.
0: Le plus grand voilier océanographique du monde a été conçu pour naviguer dans les mers glacées et collecter des données précieuses pour les scientifiques. C'est une actualité qui pourrait faire sourire, alors que les discussions sur l'avenir institutionnel ont tendance à tanguer. Il faudra de la persévérance au gouvernement de Sébastien Lecornu, une qualité clé pour obtenir des résultats. Le Premier ministre devra en effet montrer sa capacité à maintenir un effort dans la durée, malgré les obstacles et les difficultés. De leur côté, les défenseurs de l'ouverture du corps électoral promettent aussi de travailler et de persévérer en se mobilisant par sens du devoir pour une cause juste. Mais contrairement au voilier Persévérance qui étudie le changement climatique, le dégel sera ici une bonne nouvelle.
9: Le bidumeur de l'arrêt d'accidentier ce matin, Nicolas Legrand, à retrouver bien sûr sur notre site internet rrb.nc ou cet après-midi après le flash de 16h dans le Tout Info. On vous souhaite un excellent début de journée et on attend avec impatience vos avis au 25 46 46.
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1: Il est 7h05, vous écoutez Radio Rythme Bleu, merci d'être avec nous. Je rappelle seulement 4 émissions cette semaine. Il y a eu hier, il y a aujourd'hui, il y aura demain et il y aura vendredi, puisque jeudi c'est férié, donc il n'y aura pas d'émission. Vous avez un avis. Pour nous joindre, c'est simple, vous nous appelez au 25 46 46 et vous exprimez ensuite en direct vos avis, que ce soit sur l'actualité, évidemment, il y a une actualité très dense en ce moment d'un point de vue politique, ou alors sur les sujets qui marquent votre quotidien. On en parle régulièrement également dans cette émission. Il n'y a pas de thème imposé, c'est un espace de libre expression dans le respect de tous. Je rappelle également que vous pouvez vous exprimer par SMS, et là nous vous posons une question chaque jour. Aujourd'hui, elle concerne l'actualité sanitaire. Avec l'antivirus, craignez-vous le retour d'une épidémie mondiale ? Si vous le craignez, vous tapez 1, sinon vous tapez 2 et vous envoyez votre réponse par SMS au 3146. Merci pour votre participation et rendez-vous donc demain, mercredi, pour la réponse à la question du jour. Je vous donne la réponse à la question d'hier qui là concerne l'actualité en Nouvelle-Calédonie directement. 96% des auditeurs de RRB qui se sont exprimés par SMS se disent favorables à l'ouverture du corps électoral provincial aux natifs et aux conjoints. Ils sont donc 4% à dire qu'ils y sont opposés. La suite, ça se passe donc au 25 46 46 et c'est vrai, comme le disait Thierry, que nous sommes impatients de connaître vos avis, que ce soit sur l'actualité ou sur les sujets du quotidien.

0: Vous écoutez Radio Rythme Bleu, merci d'être avec nous. Et Daniel nous a rejoint sur le standard d'RRB et donc à l'antenne. Bonjour Daniel.
1: Oui, bonjour Nicolas. Moi je voulais simplement vous faire part de mon inquiétude concernant le rassemblement demain là, de la CCAT pour fêter leur... Ben, c'est pas fêter, mais une manière de rappeler qu'il y a eu un 13 mai en 2024. Et mon inquiétude, c'est que, bon, j'entends rien, j'entends personne, ni les politiques, ni la presse, ni les gouvernements, il n'y a pas de communiqué. Concernant la sécurité autour de ce rassemblement, on est quand même assez inquiet. Et puis, quelle attitude doit-on avoir par rapport à ça? Est-ce qu'on doit se méfier? Est-ce que... Voilà, il n'y a pas grand-chose. Alors, donc, voilà, je voulais faire part de mon avis à ce sujet.
0: Merci de l'avoir partagé avec nous, Daniel.
1: Je vous en prie, bonne journée.
0: Merci d'avoir été avec nous ce matin sur l'antenne de Radio Rythme Bleu. Effectivement, le 13 mai, c'est donc demain. Bonjour Alima.
2: Bonjour Nicolas, bonjour Thierry. Bon, alors moi, ce serait un très grand coup de cœur pour la clinique Veto de l'AFRO. À 7h dimanche matin, ils étaient là pour une urgence pour me secourir avec ma bête à poil, là. C'est vraiment que du bonheur. Hein. Je les en remercie. Et puis, je leur souhaite une bonne journée. Et puis, à vendredi. Par contre, je suis toujours à la recherche de mes éco-bacs à batterie. Là, hein. J'ai rien vu venir à Bourgogne. Il faudrait peut-être qu'on se penche sur la question. Hein.
0: Bon, bah,
2: parce
0: écoutez...
2: que c'est bien la politique, mais les dispositifs en place, il faudrait peut-être les réactiver et puis faire que... qu'on puisse utiliser, parce que là, moi, je suis toujours avec ma batterie, là, et puis, ben, je sais pas comment faire. Là, j'en ai une au lithium aussi qui vient de lâcher, donc ça va pas s'arranger. Mais voilà, j'attends que les institutions fassent quelque chose.
0: Eh bien, écoutez, si on a des informations, Alima, on vous renseignera.
2: Et la dernière fois, vous m'avez dit, quand j'avais parlé que ma banque me menaçait de clôturer mon compte, vous m'avez dit que pour donner les coordonnées aux autres, il y avait un truc, là, je ne sais plus ce que c'est que vous m'avez dit. Vous m'avez dit qu'il y a un truc de banque, là, où on peut faire reprendre tous nos correspondants, là.
0: Oui, vous pouvez migrer directement vos virements.
2: Et je fais comment?
0: Bah, quand vous allez ouvrir un compte ailleurs, ils vont vous le proposer, a priori. S'il y a des banquiers qui nous écoutent, qui n'hésitent pas, d'ailleurs, à nous appeler.
2: Ah oui, parce que ça va me servir. Vous savez, j'ai envoyé quand même certains documents, mais pas mon avis d'imposition, parce que c'est illégal. Alors, on verra si on clôture mon compte ou non, mais enfin, au pire, il reste 4 banques. Hein. Sur ce, je vous souhaite
0: merci
2: une bonne
0: Alima.
2: Journée et à bientôt.
0: Bonne journée, merci d'avoir été avec nous, et puis pour ce coup de cœur également, pour les vétérinaires. Bonjour Peter.
3: Ah bien, bonjour. J'ai vos téléphones concernant ce petit problème de co-électoral, là. Alors, j'aimerais bien quelqu'un au gouvernement qui me donne envie d'investir en Nouvelle-Calédonie. Ça sera bien. Parce que pendant 21 ans, j'étais chef de société, que j'ai créé de la dette, j'ai payé les impôts à gogo. Je suis très heureuse de l'avoir vendu 2 ans avant le coup d'État. Et maintenant, quand même, je me dis, bon, je m'ennuie un peu, j'aimerais bien de réinvestir en Nouvelle-Calédonie. Bon, c'est bien. J'ai des moyens financiers, j'ai du temps, mais j'ai toujours pas de droit de vote. Et ça fait 32 ans que je suis sur le territoire. Alors, comment vous voulez que les gens, je pense que je suis pas le seul dans ce cas-là, qui vont réinvestir, donnez-moi envie d'investir, de payer les impôts, de avoir des devoirs, mais pas des droits. Alors, si quelqu'un qui peut me motiver, je serai preneur. Je souhaite une bonne réflexion à certains.
0: Merci Peter, on vous souhaite une bonne journée. Merci de nous avoir appelé ce matin sur l'antenne de Radio Rythme Bleu et d'avoir fait part donc de cette réflexion. Je rappelle qu'on va parler d'économie hein, tout à l'heure dans cette émission, puisque à 7h30 nous recevrons la présidente de la CMA, Elisabeth Rivière, qui sera notre invitée du matin. Vous le savez, la semaine dernière, le monde économique a formulé un certain nombre de propositions. La CMA estime que le tissu artisanal passe un peu sous les radars des aides et fait également des propositions de son côté, car elle estime que les mesures qui sont formulées sont insuffisantes pour enclencher un véritable rebond. Elle nous dira tout à l'heure à 7h30. Et puis, on en avait parlé aussi de toutes ces mesures, hein, les 5 mesures d'urgence à mettre en place selon le monde économique avant la fin de la mandature pour sauver l'économie calédonienne. C'était dans les jeudis de l'économie Radio Rythme Bleu de la semaine dernière, présenté par Jean-François Bodin et à retrouver sur notre site internet rrb.nc. Il est 7h13, on va marquer une courte pause publicitaire et on se retrouve juste après.
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3: Allez, de retour en direct sur l'antenne de Radio Rythme Bleu. Vous pouvez nous appeler au 25 46 46 pour participer à l'émission « Vous avez un avis ». Vous pouvez le faire pendant encore 5 minutes pour cette première partie. Et on se donne d'ores et déjà rendez-vous tout à l'heure pour la deuxième partie entre 7h45 et 8h. On attend le prochain appel.

0: Allez, c'est reparti avec un nouvel appel à 7h et bientôt 16 minutes. C'est Norbert qui est avec nous. Bonjour Norbert.
1: Bonjour Nico, je vous entends mal. Bonjour le pays, bonjour tout le monde. Je reviens sur ce que un auditeur avait dit la semaine dernière, là, parce que j'avais déjà soulevé le problème, mais un peu plus longtemps que ça. Là. C'est le problème, c'est M. Cuenot, là, le représentant du Front National, qui est nommé par Mme Le Pen, ici dans le pays. Parce que Mme Rusnak, là, elle a accès à tous les médias, là, partout, là, mais c'est grâce au Front National. C'est ça, le Front National. Cuenot, il est représentant du Front National ici dans le pays, mais et il est toujours en course là-bas en train de faire du business avec son frère. Là. Et puis comment se fait-il qu'à un moment où le pays a des difficultés financières, comment ça se fait que ce monsieur-là il continue à toucher ses 900 000 balles par mois? C'est un scandale. C'est un scandale. Il faut arrêter de se foutre la gueule du monde. Parce que Mme Rusnak, elle parle beaucoup dans les médias, tout ça, mais tous les collaborateurs qu'elle a là, par rapport au gouvernement partout, là où elle intervient publiquement, là, mais c'est grâce au Front National. Si c'est le Front National, si M. Cuenot il avait pas porté au gouvernement, ben elle aurait rien, Mme Rusnak, là. Parce qu'on l'entend beaucoup dans les médias, mais en fin de compte, elle est là par rapport à un mec qui n'est même pas là, qui est en course là-bas, en train de faire du business avec son frère. C'est un scandale. Faut arrêter de le payer, ce mec-là. Là. Parce que lui, il est en course là-bas. Il n'est pas dans le pays. Puis le pays, là, on est en crise. On a besoin de sous, là. Faut arrêter les magouilles. Parce que si les magouilles continuent, ben, ça va pas s'arranger, l'histoire du pays, là. Ça va pas s'arranger. Pareil pour les hackers une voix, là. Hein, ils veulent quoi, eux? Pensez avec ta nationalité française, que tu nous fais chier, là.
0: Bon, on va rester correct, Norbert, dans les propos. Pardon, on peut exprimer son avis, mais dans le respect de tous.
1: Tu viens nous parler de démocratie, là. Putain, nous, on a eu que le droit de vote en 1933, là. Qu'est-ce qu'il vient nous parler de démocratie, lui, là? Pensez avec la nationalité française, qu'est-ce qu'il veut, lui? Il veut empêcher les Canaques d'accéder à ce qu'il veut. C'est un droit inaliénable, le droit de l'indépendance, le droit du pays à disposer d'eux-mêmes. C'est un droit inaliénable. Ok, merci. Allez, au revoir.
0: Bonne journée, Norbert. Merci d'avoir été avec nous ce matin sur l'antenne de Radio Rythme Bleu. On continue au 25-46-46 et Paul est avec nous. Bonjour, Paul.
2: Bonjour. Quelqu'un a parlé de la commémoration du 13 mai 2024. Alors, j'ai réfléchi. Je trouve ça indécent. Car les Mélanésiens qui souffrent actuellement de la destruction de leur emploi, de leur situation précaire, je trouve ça, c'est la faute de la CCAT, de l'UC. Ils doivent réfléchir, et je crois que les gens qui souffrent et qui souffrent encore doivent se rappeler de leur situation avec le bulletin le 28 juin. Merci.
0: Merci d'avoir été avec nous, Paul, ce matin sur l'antenne de Radio Rythme Bleu. 7h bientôt passée de 20 minutes. 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C'est donc la fin de cette première partie de Vous avez un avis. On va se donner d'ores et déjà rendez-vous tout à l'heure entre 7h45 et 8h pour la deuxième partie. La suite sur Radio Rythme Bleu. On va avoir évidemment le regard international de Vincent Hervouette d'Europe 1. Il revient tous les jours sur cette actualité internationale qui est dense aussi hein, ces derniers temps, bien entendu. À 7h30, le mini-journal sera présenté par Léana Colombo. On reviendra effectivement sur l'actualité en Nouvelle-Calédonie, en métropole et dans le monde. Et puis après, ce sera notre invité du matin. On va recevoir la présidente de la CMA, Elisabeth Rivière, pour revenir sur le contexte économique et notamment pour les artisans. A tout de suite.
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0: Bonjour Vincent Herouette.
1: Bonjour Dimitri, bonjour à tous.
0: Vincent, Emmanuel Macron est au Kenya pour le sommet France-Afrique. Il annonce que le précaré français en Afrique francophone est terminé.
1: Alors le précaré, c'est la ceinture de forteresse édifiée aux frontières par Vauban pour protéger le royaume. Et en Afrique, ce sont les anciennes colonies où la France s'est efforcée de défendre ses intérêts, de financer le développement, d'épauler les équipes au pouvoir. Et il y avait une bonne raison à ça, c'était la guerre froide. Il fallait protéger l'ancien domaine colonial des soviétiques. Mais ça fait 36 ans que le mur est tombé. Depuis les années 90, la mondialisation a ouvert l'Afrique à la concurrence. Toutes les puissances rivalisent sur le continent. Et par ordre d'apparition, des Américains, des Japonais, des Allemands, des Chinois, des Indiens, des Turcs ont piétiné nos plates-bandes, et même des Russes, comme on l'a vu au Sahel, d'où ils nous ont chassés. Ça fait donc 36 ans que le précaré est tombé en poussière, et 9 ans qu'Emmanuel Macron fréquente des dirigeants africains qui lui ont rappelé qu'il n'était pas chez lui, chez eux.
0: Mais pourquoi est-ce qu'il dit cela maintenant, Emmanuel Macron ?
1: Ben, c'est un syndrome français. Depuis des décennies, le sommet de l'État s'emploie à conjurer un soupçon, à se défendre contre un mot maléfique qui suffit à discréditer toute initiative diplomatique. Et ce mot qui rend fou, c'est France-Afrique. La France-Afrique, c'est l'ensemble des réseaux plus ou moins occultes, les réseaux financiers, économiques, militaires qui existeraient entre la France et les dirigeants africains. L'idée que les tyrans d'aujourd'hui, eh bien, obéissent aux maîtres d'hier et qu'ensemble, ils se livrent à toutes sortes de magouilles. Dire France-Afrique, c'est convoquer à la barre d'un tribunal de la Sainte Inquisition progressiste les intermédiaires véreux et les barbouzes, la corruption des élites et le financement électoral, le bourrage des urnes et le pillage du sous-sol. La France-Afrique, c'est la France qui aime le fric des Africains, le CFA, le cash qui remplit les mallettes et qui manque pour électrifier le continent. Là-bas, c'est normal que les opposants accusent le pouvoir de coucher avec les Blancs. Mais le plus fascinant, c'est qu'ici, la haine de soi a fait des ravages au point de soupçonner du pire ceux qui investissent en Afrique. La honte de la France-Afrique a discrédité tout l'héritage, les ponts, les routes, les hôpitaux, les écoles laissées derrière nous, la langue qu'on partage, plus d'un siècle passé ensemble et deux guerres menées en commun. Emmanuel Macron a fait ses premiers pas en affirmant que la France avait commis un crime contre l'humanité. Mais il a cru qu'étant né après les indépendances, eh bien, il n'était pas comptable de toute cette histoire. Résultat, le sentiment anti-français, hautement contagieux, dévaste en ce moment l'Afrique francophone.
0: Alors pour la première fois, Vincent, signalons-le, ce sommet franco-africain ne se tient pas dans un pays francophone. Hein.
1: Alors d'abord, le sommet France-Afrique, inventé par Giscard, est devenu le sommet Afrique-France. Glissement sémantique assez révélateur. Le dernier, en 2021, à Montpellier, sans inviter aucun dirigeant africain. Puis, pendant 5 ans, plus rien du tout. Et aujourd'hui, le sommet renaît. Mais c'est Forward Africa Summit. C'est-à-dire sans la France et pas en français, ce qui est encore plus révélateur. Au Kenya, la France n'a aucun passif colonial. Ça a l'avantage de montrer aussi que Paris a l'esprit large. Et cela masque notre échec éclatant ailleurs. La priorité sera donnée au business, la signature de contrats ou d'intentions, et personne ne va aller reprocher à Emmanuel Macron de co-présider aux côtés d'un chef d'État dont la fortune fait scandale et qui a été traîné devant la Cour pénale internationale quand ses partisans ont massacré les opposants, les Kikuyu. Vous savez les Kikuyu, I have a farm in Africa, vous souvenez, hein? Eh bien, c'est terminé, la France n'a plus les moyens, ni l'énergie, ni la fierté d'ailleurs, d'avoir une ferme en Afrique.
0: Oui, il s'appelle William Ruto, hein, le président kenyan, vous n'avez pas donné son
1: oui,
0: nom.
1: Oui, et le film s'appelle Out of Africa.
0: Absolument, merci beaucoup. Signature Europe 1.
1: S'il faut préciser tout.
0: Mais oui, bah oui, bien sûr, c'est notre job.
1: On est prêt à y passer la matinée.
0: Ainsi va le monde, Vincent Herouette, merci Vincent.

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3: Excellent début de journée, 7h30.
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3: Et voici à présent le mini-journal. On retrouve Léana Colombo et Nicolas Legrand.
6: Et la ministre des Outre-mer, Naïma Moutchou, qui était donc à la télévision la nuit dernière sur France Info, elle revient sur l'élargissement du corps électoral dans le cadre des élections provinciales.
7: Elle a évoqué un esprit d'équilibre et de justice, tout en rappelant que les élections se tiendront bien le 28 juin prochain pour éviter l'immobilisme.
8: Ce qui nous préoccupe, c'est plutôt l'enlisement, c'est le statu quo. Dans un territoire qui fait face à des fragilités, vous avez un chômage qui augmente, vous avez des institutions qui sont affaiblies, vous avez des gens qui perdent leur travail. C'est précisément l'immobilisme qui peut créer demain des tensions. Ce que nous voulons, c'est précisément éviter cela.
7: Le projet de loi organique modifiant le corps électoral entame son parcours législatif. Le texte va être examiné par la commission des lois du Sénat. Il sera soumis au vote des sénateurs en séance publique la semaine prochaine, le mardi 19 mai. La veille, le lundi 18 mai, le texte sera soumis pour avis aux élus du Congrès réunis en séance publique.
6: L'actualité sanitaire, des épidémiologistes réunis à Matignon pour faire un point sur l'antivirus. Sébastien Lecornu promet deux réunions de coordination interministérielle quotidienne sur ce sujet.
7: Cinq passagers français du navire de croisière MV Ondus, rapatriés hier, sont toujours placés à l'isolement strict à l'hôpital. La femme testée positive est en réanimation dans un état stable, indique le Premier ministre. Elle est à l'hôpital Bichat. 22 cas contacts ont été identifiés sur le territoire français, annonce le ministère de la Santé. La durée d'incubation est de 6 semaines.
6: À Nice, des tirs font au moins 2 morts et 6 blessés dans le quartier sensible des Moulins.
7: Les victimes sont âgées de 23 à 57 ans. 3 personnes blessées sont en urgence absolue. Un homme circulant à trottinette a ouvert le feu sur la terrasse d'un café avant de prendre la fuite à bord d'un véhicule. La guerre contre le narcotrafic ne peut pas se solder par une défaite de la République, a réagi le maire de la ville, Éric Ciotti, qui dénonce une situation insupportable.
9: Cette situation est insupportable, elle n'a que trop duré. Il faut enfin des actes forts, puissants. Autrement, ça voudra dire que les trafiquants font ce qu'ils veulent sur le territoire de la République. Aujourd'hui, c'est les Moulins. Demain, ça sera un autre quartier. Demain, ça sera une autre ville. Et puis, ça sera le pays tout entier.
7: Le préfet des Alpes-Maritimes, Laurent Autiot, avait annoncé en fin de semaine dernière avoir demandé un renforcement significatif des effectifs de police sur les secteurs concernés afin de rétablir pleinement la sécurité.
6: Sur le territoire à présent, le voilier scientifique Persévérance a jeté l'ancre à Nouméa.
7: Le navire de 42 mètres conçu par l'explorateur Jean-Louis Etienne revient tout juste d'une expédition de 2 mois en Antarctique. Arrivé en Nouvelle-Calédonie il y a quelques jours avec 7 membres d'équipage, le bateau entame maintenant une escale technique sur le territoire. Mais le public pourra aussi monter à bord. Des visites payantes sont organisées jusqu'à fin juin pour les Calédoniens et les scolaires. Les réservations sont ouvertes sur le site internet eloasso.com.
6: Le sport avec du tennis et une nouvelle défaite pour Loïs Boisson au premier tour du tournoi WTA 125 de Parme.
7: Et oui, pourtant en tête de série numéro 1, la jeune Française s'est inclinée face à la Tchèque Dominika Salkova, 117e joueuse mondiale. Une défaite inquiétante à quelques jours de Roland-Garros. Sa dernière victoire remonte au 27 septembre. novembre dernier. Les tournois de Madrid et Rome s'étaient également soldés par des défaites d'entrée sur des scores assez proches face à des joueuses d'un calibre similaire.
6: Du football en dehors des terrains avec la remise des trophées de l'UNFP récompensant les meilleurs joueurs marquants de la saison.
7: La cérémonie est toujours en cours à Paris, mais le Parisien Désiré Doué a notamment été élu meilleur espoir de Ligue 1 pour la deuxième année d'affilée. Parmi les autres récompensés que l'on connaît, le jeune gardien du RC Lens, Robin Risser, remporte le trophée et succède à Lucas Chevalier. Michael Olise a quant à lui été élu meilleur joueur français à l'étranger. Il joue actuellement au Bayern Munich.
6: Merci beaucoup Léana Colombo pour ce point complet sur l'actualité de ce mardi matin. On vous retrouve tout à l'heure à 8h pour le Flash.
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6: Bonjour Jean-François Bodin.
0: Bonjour Nicolas.
6: Vous recevez ce matin la présidente de la CMA.
0: Elisabeth Rivière, bonjour.
10: Bonjour.
0: Et merci d'avoir accepté notre invitation. Alors que vous faites, CMA, un certain nombre de propositions pour aider les entreprises, les très petites entreprises. On rappelle que la plupart des artisans sont des patentés ou des très petites entreprises pour leur venir en aide. On va évidemment venir sur ces mesures que vous proposez. Mais avant cela, le constat que vous faites, c'est que le monde artisanal, le tissu artisanal passe sous les écrans radars des aides. Qu'est-ce que vous voulez dire ? Est-ce qu'aujourd'hui, c'est un monde qui n'est pas suffisamment aidé ?
10: Alors oui, malgré tous les sujets qui sont portés au plus haut niveau, que ce soit au niveau de l'État ou au niveau des différentes institutions qui essayent d'accompagner l'ensemble des entreprises, eh bien nous constatons quand même que les dispositifs ne sont pas forcément adaptés aux besoins de nos artisans et de nos très petites entreprises. L'artisanat aujourd'hui, c'est encore 10 900 entreprises et plus de 7000 salariés. Donc nous poussons à un vrai cri d'alarme parce que nos entreprises sont en grande difficulté.
0: Quand vous dites qu'elles sont en grande difficulté, vous avez des exemples précis d'artisans qui mettent la clé sous la porte, de gens qui n'arrivent plus à s'en sortir ?
10: Alors oui, des entreprises qui ferment, mais aussi aujourd'hui avec les sondages que l'on a pu réaliser, 44% des entreprises artisanales, des chefs de ces entreprises artisanales, touchent un salaire inférieur au SMIC.
0: C'était pas le cas avant les émeutes ?
10: Ce n'était pas du tout le cas avant les émeutes et il faut savoir que le salaire moyen était auparavant de plus de 230 000 francs en moyenne, je le dis bien.
0: Alors, c'est pour aider justement le monde artisanal que vous faites ces propositions hein, qui s'adressent au gouvernement et puis bien sûr aux élus du Congrès qui ont ensuite à adopter les textes. Quelles sont les mesures emblématiques que vous proposez pour aider le tissu artisanal ?
10: Alors déjà, on propose une mesure concernant le RUAM. Vous savez que j'ai porté devant, auprès du RUAM, le sujet du RUAM qui à l'époque était sur l'augmentation du paiement des cotisations pour les travailleurs indépendants qui était à cette époque déjà une période difficile et où les travailleurs indépendants ne pouvaient pas subvenir à cette dépense supplémentaire. Eh bien aujourd'hui, nos artisans depuis déjà plus de 2 ans, ne peuvent pas payer leurs cotisations au RUAM. Donc nous demandons et nous portons la possibilité de ne pas reporter les échéances du RUAM, parce qu'à un moment, il faudra quand même les payer, et on sait très bien qu'il n'y a pas les moyens de les payer, mais de mettre zéro RUAM pour l'ensemble des entreprises artisanales, et notamment des entreprises artisanales ayant moins de 10 salariés.
0: Donc une exonération totale. J'imagine que ces mesures, parce qu'elles coûtent de l'argent, vous les avez chiffrées d'une certaine façon. La question qu'on va vous poser, c'est évidemment comment financer ce type de mesures alors qu'on sait déjà que les comptes sociaux sont en déficit et qu'il y a beaucoup de collectivités qui ont de grosses difficultés.
10: Alors bien sûr, on est des chefs d'entreprise et on sait que le RUAM, comme je vous l'ai dit, on a porté cette difficulté déjà au moment de la réforme sur le RUAM. Il faudra bien trouver des financements pour toutes les mesures que l'on propose, c'est qu'il y ait un fort soutien de l'État. L'État est intervenu avec un dispositif de solidarité républicaine dans plusieurs secteurs au niveau des collectivités. Aujourd'hui, on a besoin que les financements qui sont portés par l'État et notamment par la MINC puissent venir un peu plus en soutien au monde artisanal. Quand je dis le RUAM, aujourd'hui, nos chefs d'entreprise ne peuvent plus se soigner parce que un l'artisan qui ne paye pas ses cotisations RUAM, il ne bénéficie plus de remboursement. Mais au-delà du chef d'entreprise, c'est toute une famille qui ne peut pas se soigner. Et donc, on sait très bien que quand on ne peut pas se soigner tout de suite, que les difficultés sont beaucoup plus importantes au niveau de la santé et donc coûtent aussi plus cher pour les caisses.
0: Donc, pas de cotisation RUAM pendant deux ans. Une autre mesure, c'est l'exonération aussi totale de patente sur la même durée. Alors, 2 ans déjà, pourquoi cette durée de 2 ans ? C'est la période estimée pour une sortie de crise ?
10: Alors oui, c'est la période estimée, je vais dire, pour relancer au moins l'économie. Mais aussi, je crois que politiquement, on va avoir prochainement des élections provinciales et on espère bien que derrière ces élections provinciales, il y aura des discussions et que cela permettra un petit peu de stabiliser et de permettre à l'économie de rebondir.
0: Donc 2 ans, alors. Exonération de patente aussi pendant 2 ans.
10: Exonération de patente pendant 2 ans. Le gouvernement de la Nouvelle-Calédonie a fait une proposition dans le cadre de la mensualisation. Mais pour nous, ce n'est pas suffisant compte tenu de la situation des artisans.
0: Une autre exonération que vous proposez, c'est l'exonération d'impôts pendant 2 ans pour les entreprises avec moins de 10 salariés dont le chiffre d'affaires annuel est inférieur à 25 millions de francs.
10: Tout à fait. Donc, c'est pareil. Nous souhaitons une exonération d'impôts pour les entreprises artisanales qui sont à l'IS. On sait très bien qu'aujourd'hui, il y a un nombre important d'entreprises qui ne font plus aujourd'hui de résultats. Mais au-delà de cette exonération sur l'IS, on pense aussi à nos très petites entreprises qui ne sont pas soumises à l'IS et qui payent des
0: L'IS
10: impôts.
0: L'IS étant l'impôt sur les sociétés.
10: Voilà. Ça, c'est l'IS, c'est l'impôt sur les sociétés. Et nos chefs d'entreprise qui sont des travailleurs indépendants, eh bien, eux payent des impôts sur le revenu et on demande que aussi pour eux, il y a un geste fort qui soit fait.
0: Les deux dernières mesures, il y a une aide financière aux entreprises qui accueillent des alternants, on va y revenir dans un instant. Il y a aussi un carburant professionnel que vous souhaitez à prix réduit. C'est une mesure conjoncturelle ou c'est une mesure que vous souhaitez voir pérennisée ?
10: Alors, c'est surtout sur cette période avec les difficultés que l'on rencontre sur l'augmentation du carburant. Vous savez, les artisans, on est très résilients, mais on ne pourra pas continuer. L'ensemble des artisans se déplacent pour faire une prestation et sur cette période difficile, on a besoin de ce soutien. Pareil, pendant une période déterminée, jusqu'à ce que le carburant puisse revenir à un prix acceptable.
0: Qu'est-ce que vous attendez de ces propositions, Elisabeth Rivière ? Que le gouvernement s'en empare, qu'il y ait des textes qui soient en préparation, parce que j'imagine qu'il y a une question d'urgence aussi derrière ces propositions.
10: Il y a une vraie question d'urgence. Le gouvernement de la Nouvelle-Calédonie s'empare du sujet déjà depuis plusieurs mois. D'autres institutions comme les provinces aussi avec lesquelles nous travaillons, mais aussi au niveau de l'État. Et nous portons vraiment ces sujets pour qu'il y ait véritablement des mesures d'urgence qui soient mises en place le plus rapidement possible. Et on sait que les élections vont arriver et vont encore freiner tout ce qui doit être fait. Donc je fais appel à l'ensemble des politiques de la Nouvelle-Calédonie et au plus haut niveau de l'État, on a vraiment besoin de ce soutien pour les très petites entreprises artisanales qui permettent à de nombreuses familles de vivre aujourd'hui.
0: Alors Elisabeth Rivière, la semaine dernière, les organisations patronales et les autres chambres consulaires ont aussi fait des propositions d'urgence pour les mêmes raisons finalement que celles que vous proposez aujourd'hui. Ce sont des mesures un peu différentes. Est-ce qu'elles sont complémentaires ? Est-ce qu'elles sont contradictoires ? Est-ce que vous faites cavalier seul ? Enfin voilà, quelle est votre position aujourd'hui ?
10: Alors vous savez, on n'a pas l'habitude de faire cavalier seul parce que c'est en groupe qu'on réussit à apporter les meilleures propositions. Nous ne sommes pas en désaccord avec le reste du monde économique, bien au contraire. Nous étions favorables à leurs mesures, mais nous estimions qu'elles n'étaient pas assez poussées pour répondre aux besoins spécifiques des très petites entreprises artisanales.
0: Donc vous soutenez aussi les autres mesures et vous souhaitez que les vôtres soient aussi soutenues, j'imagine ?
10: Bien sûr, nous soutenons l'ensemble des mesures qui ont été portées par le monde économique et nous souhaitons aussi qu'ils nous appuient

0: eh bien, les appels d'offres seront lancés pour la reconstruction de ce CFA qui est fortement attendu par les entreprises du bâtiment. Mais nous allons, dans ces appels d'offres, eh bien, essayer de faciliter la réponse des entreprises artisanales pour qu'elles puissent obtenir aussi un maximum de lots.
1: Ce centre de formation, il accueille combien d'alternants par an et ce futur siège pourrait sortir de terre quand ?
0: Alors, ce centre pourrait sortir, on l'espère, d'ici 3 ans. Nous souhaitons vraiment booster. L'économie a besoin de l'ensemble de ses financements pour redémarrer. C'est à peu près 250 alternants aujourd'hui et depuis plusieurs années. Mais on se rappelle, il y a une dizaine d'années, où notre centre pouvait accueillir 500 alternants. Mais les financements de la formation étant réduits, eh bien, ne nous permettent pas d'aller jusque à pouvoir accueillir l'ensemble de ces alternants.
1: Alors l'alternance, c'est vraiment une formation pour les artisans. C'est ça qui va leur donner finalement les capacités professionnelles d'exercer. Vous souhaitez, c'est une mesure que j'ai évoquée très rapidement, une aide financière pour les entreprises qui accueillent des alternants. Aujourd'hui, ça devient compliqué pour les alternants de trouver des entreprises d'accueil et qui les accompagnent dans leur formation.
0: Alors oui, déjà, je remercie l'ensemble des entreprises qui continuent à accueillir les alternants. Aujourd'hui, c'est difficile pour les alternants de trouver une entreprise. On comprend que pour les chefs d'entreprise, eh bien, forcément, ça un coût. Donc la CMA depuis plus de 2 ans avait créé un fonds et aidé les entreprises qui recevaient des artisans à hauteur de 200 000 francs. Mais les centimes additionnels étant réduits cette année, nous ne pouvons pas poursuivre ce dispositif et nous faisons appel à l'ensemble des provinces pour essayer eh bien, de mettre en place ce dispositif financier qui permettrait aux alternants de trouver des entreprises et à nos chefs d'entreprise eh bien, de pouvoir aussi continuer la formation de ces jeunes qui est nécessaire et des moins jeunes parce qu'on a des gens aujourd'hui qui ont perdu leur emploi en 2024 et qui viennent se former dans notre centre de formation.
1: Un dernier sujet sur l'actualité de la CMA, Elisabeth Rivière, c'est un travail que vous menez depuis plusieurs années mais il semble que vous ayez décidé de l'accélérer, c'est le travail sur la concurrence déloyale. La situation actuelle l'exige d'une certaine façon d'aller plus loin sur ce sujet, voilà, de gens qui exercent des professions qui normalement sont assumés par des vrais professionnels et ça vous pose un certain nombre de problèmes.
0: Oui, ça pose des difficultés puisque nos artisans, comme on le disait, eh bien, ils ont des charges, ils ont le RUAM, ils ont tout ça. Et aujourd'hui, cette concurrence déloyale eh bien, leur fait perdre des chiffres d'affaires et des ventes.
1: C'est surtout dans le secteur du BTP ou ça touche de nombreux
0: secteurs ? Non, c'est dans tous les secteurs. Quand vous regardez aujourd'hui Facebook, il y a plein de ventes diverses et beaucoup de gens vendent sans être dans l'économie formelle. Alors, nous entendons aussi que les personnes qui le font, c'est parce qu'il y a une vraie nécessité.
1: Par nécessité,
0: nous l'entendons, mais nous souhaitons aussi accompagner ces personnes pour se mettre dans une économie formelle et pour pouvoir pérenniser aussi cette entreprise pour ces personnes. Donc la CMA est là pour les accompagner, mais nous sommes là pour défendre les droits des artisans et pour qu'ils puissent ne pas être pénalisés par cette concurrence déloyale.
1: Elisabeth Rivière, présidente de la Chambre de métiers et de l'artisanat, merci beaucoup d'avoir accepté notre invitation ce matin.
0: Merci beaucoup.
2: Une interview à retrouver en podcast audio et vidéo sur notre site internet le www.rrb.nc. Il est 7h48, on va marquer une courte pause publicitaire. On se retrouve juste après au 25-46-46. Ce sera pour la deuxième et dernière partie de Vous avez un avis. Vous pourrez exprimer vos avis sur l'actualité ou sur les sujets du quotidien. A tout de suite.
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2: Je suis d'accord.
3: Vous écoutez Radio Rythme Bleu, il est 7h passé de 50 minutes et on relance l'émission Vous avez un avis avec l'appel de Françoise. Bonjour Françoise.
4: Oui, bonjour et bonjour RRB, bonjour à tous les Calédoniens. Alors moi j'appelle juste au niveau d'un appel qu'on a eu tout à l'heure là du fameux Norbert. Alors moi j'ai un reproche à vous faire dans le sens où sous couvert de liberté d'expression et de liberté de parole, on laisse un monsieur qui profère même si ça n'engage que lui, je trouve ça inacceptable de laisser des propos diffamatoires être tenus à l'antenne et de surcroît des propos insultants. Parce que les gens ne connaissent pas les contextes des personnes, tout politique soit-il, même s'ils ont des postes importants, etc., on n'a pas à faire des hypothèses et à insulter les gens comme il le fait très régulièrement. Alors il a ses propres positions politiques, ça on le comprend et moi je le respecte, chacun a sa façon de voir les choses ici sur le Caillou. Mais moi je tolère pas que d'entendre ça et qu'on laisse faire. Moi je sais que sur d'autres radios, même si ça vous plaira peut-être pas qu'on fasse référence à d'autres radios, quand il y a des propos diffamatoires ou des insultes tenues, on coupe. Et là, moi, je ne comprends pas. La liberté d'expression a ses limites. Et les limites, elles sont clairement franchies très régulièrement par ce monsieur. Donc voilà, c'était mon point de vue ce matin. Et je trouve ça vraiment bien dommage qu'on laisse faire. Voilà.
3: La liberté d'expression est belle, effectivement. Et on vous a laissé terminer votre message en disant pourtant tout le mal que vous pensez de moi. Merci Françoise.
4: Je vous souhaite une
3: bonne journée.
4: Pas de mal de vous.
3: Merci
4: non,
3: d'avoir
4: tout,
3: été
4: non,
3: avec
4: non.
3: nous.
4: Non, non. Là, vous transformez mes paroles. Non, non. Pas du tout.
3: Décidément, ça fait beaucoup. Merci Françoise.
4: Oui.
3: On vous souhaite une bonne journée. On enchaîne avec Nicolas. Bonjour Nicolas.
5: Oui, bonjour Nicolas. Après, la petite dame, elle n'a pas forcément tort, mais vous voyez tout à l'heure qu'il y a quand même des enfants qui écoutent la radio le matin, donc c'est vrai que vous auriez dû le couper.
3: Et je l'ai coupé.
5: Oui, mais bon, il a eu le temps de balancer ses insultes. Mais bon, moi,
3: c'est du direct, si quelqu'un insulte, on ne peut pas anticiper, mais bon, après.
5: Je ne vais pas m'attarder sur ça, je voulais rebondir sur la personne que vous venez de recevoir, qui parlait du CFA. Ben, moi, je voulais parler aussi des petits jeunes qui sont en bac pro et qui ont besoin de chercher un stage. Et moi, le mien, actuellement, il est en bac pro. Et c'est très, très compliqué de trouver ne serait-ce qu'un stage pour leur cursus. Donc, on sait que dans certains domaines, il y a presque plus d'entreprises pour les accueillir. Et à chaque fois que je postule pour essayer d'avoir ne serait-ce qu'un stage de minimum d'un mois pour sa formation, c'est toujours les mêmes excuses. On peut pas, on n'est plus assez, on n'a pas assez de travail, j'ai personne pour encadrer. Et c'est très compliqué. Donc, moi, j'aimerais bien que la personne qui s'occupe de l'enseignement avec l'ADEC, parce que moi, mon petit garçon, il y a l'ADEC, qui nous trouve des solutions pour ça. Parce qu'il faut savoir que le stage, il est obligatoire et qu'après, ils vont avoir une note de zéro s'ils n'ont pas de stage. Donc moi, j'aimerais bien qu'on nous donne des solutions avec des entreprises ou des patentés ou, je ne sais pas moi, des entrepreneurs pour pouvoir trouver une solution pour nos gamins. Parce qu'après, il ne faut pas oublier qu'après leur diplôme, ils seront sur le marché du travail. Donc si déjà, ils n'ont pas de stage, ils vont faire comment après pour trouver du travail? Donc après, il ne faudra pas s'étonner si les petits jeunes, ils arrêtent l'école en cours ou s'ils ne vont pas chercher du travail ou quoi. Parce que si déjà, on ne leur donne pas leur chance, ne serait-ce que pour un stage, et ça va être quoi plus tard? Ça va être quoi la suite en fait? Donc moi, j'aimerais bien qu'on nous donne des solutions pour nos gamins. Parce qu'il ne faut pas oublier que c'est eux, après, qui seront sur le marché du travail. Et voilà, moi, j'attends des réponses. J'aimerais bien qu'on me donne des réponses.
3: Merci, Nicolas.
5: Voilà. Je vais vous laisser mon numéro, parce que dernier coup, j'ai voulu passer un message et j'ai pas eu le temps. C'est 75 54 50. Donc, je recherche un stage pour mon fils qui est en deuxième année de bac pro menuiserie agencement. Donc, voilà, s'il y a quelqu'un qui veut l'accueillir, qui m'appelle au 75 54 50.
3: Le message est bien passé.
5: Merci et bonne journée.
3: Bonne journée Nicolas, merci d'avoir été avec nous ce matin sur l'antenne de Radio Rythme Bleu et d'avoir eh bien passé ce message qui concerne, j'imagine, beaucoup de jeunes également. 75 54 50, c'est le numéro de Nicolas qu'il nous a donné à l'instant. Je rappelle que vous pouvez aussi vous exprimer par SMS si vous le souhaitez. On parle de l'actualité sanitaire aujourd'hui dans la question opinion. Avec l'antivirus, craignez-vous le retour d'une épidémie mondiale? Si vous le craignez, vous tapez 1, sinon vous tapez 2 et vous envoyez votre réponse par SMS au 3146. Merci pour votre participation et rendez-vous demain pour la réponse à la question du jour. La réponse à la question d'hier, 96% des auditeurs de RRB qui se sont exprimés par SMS se disent favorables à l'ouverture du corps électoral provincial aux natifs et aux conjoints. Ils sont donc 4% à dire qu'ils y sont opposés. On se retrouvera évidemment demain pour une nouvelle question du jour. 7h55, il reste 5 minutes à passer ensemble, ce qui veut dire que vous pouvez continuer à nous appeler au standard de Radio Rythme Bleu pour passer donc en direct.

0: Vous écoutez Radio Rythme Bleu et Franck est avec nous. Bonjour Franck.
1: Bonjour Radio Rythme Bleu, bonjour Nicolas. Je vous appelle pour par rapport à l'émission qu'il y a eu ce matin avec la présidente de la Chambre de commerce. Le TFPA, comme beaucoup d'autres chantiers, c'est pas dans 3 ans qu'il faut le lancer. C'est demain. Et prendre l'argent de l'État pour aider à remplir les caisses, je peux comprendre, on est dans l'urgence à ce niveau-là. Mais il faut lancer le moteur. Les 4 voies prévues pour tant tout à, c'est demain. Tout le développement économique ne tient qu'à un seul truc, les gros moteurs développement. Quand vous lancez les gros chantiers, les petites entreprises vont suivre. C'est un moteur économique. L'orientation de l'argent, c'est vers le développement et le démarrage des gros chantiers. Il n'y a pas de secret. On pourra faire tourner en rond tout ce qu'on veut, exonérer les patentes. Exonérer les patentes. Exonérer le RUAM. Mais c'est qui va remplir après derrière? On peut exonérer tout le monde. Et puis on reste comme ça, et puis l'État français, il remplit juste les caisses. Et on vit sous la ponction de la France. On était déjà depuis 40 ans en ponction de la France. Il faut lancer les gros moteurs économiques. Je sais pas comment les gens ils font de la politique aujourd'hui. Je sais pas comment ils calculent. Mais quand on voit les politiques aujourd'hui décider d'aller se positionner dans des caisses où il y a des milliards, parce qu'ils savent qu'il y a des milliards. Je prends l'exemple de la CAFAT. On fait tout pour aller pomper l'argent là-dedans. Mais on ne travaille pas sérieusement. Les gens ont besoin de travailler pour vivre. Il faut lancer les moteurs économiques, les gros moteurs, les gros chantiers. Voilà.
0: Merci.
1: Merci de m'avoir écouté. Bonne journée à vous.
0: Bonne journée. Merci pour votre avis ce matin sur l'antenne de Radio Rythme Bleu. Bonjour Georges.
2: Oui, bonjour. J'appelle, ça fait plusieurs fois, j'entends dernièrement là par rapport au droit de vote que du coup ils ont attendu. Moi j'ai le droit de voter, hein, donc le problème il n'est pas là, mais sur le fait qu'ils ont attendu des années avec le code de l'indigénat pour avoir le droit de vote. Avant la colonisation, est-ce qu'ils votaient? Est-ce qu'il y avait un droit de vote? Je pense pas, parce que quand on est dans un système féodal, on ne vote pas. Donc en gros, ils ont attendu déjà des milliers d'années avant de pouvoir avoir le droit de voter, rien que par rapport à eux. Sur ce, bonne journée, merci, au revoir.
0: Bonne journée Georges, merci pour votre avis ce matin sur l'antenne de Radio Rythme Bleu. La parole est à Eric et ce sera le dernier appel du jour. Bonjour Eric.
3: Bonjour, je voudrais juste faire une petite remarque pour la personne que vous avez eue l'avant-dernier, qui parlait donc de la relance, des travaux. Alors c'est la présidente de la Chambre des métiers de l'artisanat, hein, pour du commerce que vous avez reçu. Et puis... Il a raison, monsieur, faut démarrer les grands travaux. Sauf que tant que les sous des assurances et de l'État n'ont pas été versés, personne ne peut rien commencer. Donc l'urgence, elle est là, elle se fait, mais sans le premier sou, vous ne faites rien, monsieur. Donc qu'il se rassure, cet auditeur, tous les moyens sont mis pour aller vite, très vite, parce que nous, effectivement, les entrepreneurs, on n'est pas fous, on sait qu'il faut aller vite. C'est ce qu'on réclame. Et pour certains, la suppression de certains frais, ça permet de manger à la fin du mois, même si ce n'est pas énorme. Donc l'objectif de la présidente, et je le dis d'autant plus facilement que je suis moi aussi un élu de la Chambre, c'est ça. L'objectif, c'est d'aller vite. Mais pour aller vite, il faut aller bien. Et donc pour aller bien, il faut avoir le premier sou. C'est certain. Voilà. Merci. Bonne journée à tous.
0: Merci Eric d'avoir été avec nous ce matin sur l'antenne de Radio Rythme Bleu. C'est donc la fin de cette émission. Merci à tous de l'avoir suivi. On se donne rendez-vous demain pour un nouveau numéro de Vous avez un avis. Il est 8h, juste après la publicité. On va retrouver Léana Colombo pour l'actualité. Puis Mouna vous accompagnera jusqu'à 11h.
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10: Il est 8h, Info Express, on retrouve Léana Colombo et Nicolas Legrand.
0: Bonjour à tous, c'est à la une, la ministre des Outre-mer, Naïma Moutchou, qui revient sur l'élargissement du corps électoral dans le cadre des élections provinciales.
11: Elle a évoqué un esprit d'équilibre et de justice, tout en rappelant que les élections se tiendront bien le 28 juin prochain. Le projet de loi organique modifiant le corps électoral entame son parcours législatif. Le texte va être examiné par la commission des lois du Sénat. Il sera soumis au vote des sénateurs en séance publique la semaine prochaine, le mardi 19 mai, la veille, le lundi 18 mai. Le texte sera soumis pour avis aux élus du Congrès réunis en séance publique.
0: Sébastien Lecornu promet 2 réunions de coordination interministérielle par jour sur le sujet de l'antivirus.
11: Des épidémiologistes étaient réunis ce matin à Matignon pour faire un point sur l'antivirus. 5 passagers français du navire de croisière MV Ondus, rapatriés hier, sont toujours placés à l'isolement strict à l'hôpital. La femme testée positive est en réanimation dans un état stable, indique le Premier ministre. 22 cas contacts ont été identifiés sur le territoire français, annonce le ministère de la Santé. La durée d'incubation de l'antivirus qui est de 6 semaines.
0: À Nice, des tirs font au moins 2 morts et 6 blessés dans le quartier sensible des Moulins.
11: Les victimes sont âgées de 23 à 57 ans. 3 personnes blessées sont en urgence absolue. Un homme circulant à trottinette a ouvert le feu sur la terrasse d'un café avant de prendre la fuite à bord d'une voiture. La guerre contre le narcotrafic ne peut pas se solder par une défaite de la République, a réagi le maire de la ville, Éric Ciotti.
0: L'actualité sur le territoire, le voilier scientifique Persévérance a jeté l'ancre à Nouméa.
11: Le navire de 42 mètres conçu par l'explorateur Jean-Louis Etienne revient tout juste d'une expédition de 2 mois en Antarctique. Arrivé en Nouvelle-Calédonie il y a quelques jours avec 7 membres d'équipage, le bateau entame maintenant une escale technique sur le territoire, mais le public pourra aussi monter à bord. Des visites payantes sont organisées jusqu'à fin juin pour les Calédoniens et les scolaires. Les réservations sont ouvertes sur le site internet helloasso.com.
0: Et on reparlera du Persévérance cet après-midi à 16h dans le Tout Info, dans le billet d'humeur de la rédaction. Le sport avec du tennis et une nouvelle défaite pour Loïs Boisson au premier tour du tournoi WTA 125 de Parme.
11: Pourtant, tête de série numéro 1, la jeune Française s'est malheureusement inclinée face à la Tchèque Dominika Salkova, 117e joueuse mondiale. Une défaite inquiétante à quelques jours de Roland Garros. Sa dernière victoire remonte au 27 septembre dernier.
0: Du football en dehors des terrains avec la remise des trophées de l'UNFP. Il récompense en fait les joueurs marquants de la saison.
11: Et oui, le suspense est maintenant terminé. C'est Ousmane Dembélé qui a remporté cette année le trophée de meilleur joueur de Ligue 1. Un doublé pour le ballon d'or du PSG qui se succède à lui-même. Dembélé qui remporte également le trophée du plus beau but de Ligue 1. C'était contre Lille. Le Parisien Désiré Doué a lui été élu meilleur espoir de Ligue 1 pour la 2e année d'affilée. Parmi les autres récompensés, le jeune gardien du RC Lens, Robin Rissert, remporte le trophée. Il succède à Lucas Chevalier, lui-même joueur du PSG. Et Michael Olysée, joueur du Bayern Munich, a quant à lui été élu meilleur joueur français à l'étranger.
0: Merci beaucoup Léana Colombo pour ce point complet sur l'actualité de ce mardi matin. Comment va Mouna? On l'entend crier même si son micro n'est pas allumé.
12: Exactement.
0: Comment allez-vous?
12: Bonjour, ça va?
0: Je ne sais pas si les auditeurs ont entendu de loin.
12: Surtout,
0: je ne sais pas du tout ce que vous avez dit.
12: Vraiment, il y a la Mouna de la radio et la Mouna qu'on a tous les jours. Vraiment, c'est... ce sont deux personnes. Oh,
0: c'est le même rire.
12: C'est le même rire. Ouais. Ah, il y a un trait commun, voilà, il en faut. Hein. Mais oui, effectivement, je me lâche un petit peu avec vous. Disons qu'on est comme une grande famille.
0: On vous a entendu crier quand même.
12: Oui, je fais mes vocalises.
0: Ah, c'était des vocalises.
12: Et oui, c'est le matin. Oh. Ouais, oui. Bon, bah, que voulez-vous? C'est
0: Vu bon le temps, pour réveiller les voisins.
12: Non mais voilà, aujourd'hui le temps est déjà bien gris, on fera un petit point à la météo à 8h30, mais je ne risque rien, je vais pouvoir en faire toute la matinée des vocalises.
0: Oui, mais c'est pour regardez-moi.
12: Thierry, c'est la folie. Voilà, alors pour les auditeurs, on a Thierry qui a un couvre-chef particulier, voilà, ce matin.
0: Il est transparent, je crois qu'il devait y avoir des produits alimentaires à l'intérieur à la base. Non, je ne sais pas ce que c'est.
12: Je vais lancer la musique, hein.
13: Parfait.
0: Oui.
12: Ah bah, c'est tout de suite. Messieurs, dames.
13: On l'attendait de toute façon.
12: À demain.
13: À demain.
12: Léana, toujours un plaisir. Jennifer et Thierry à la fenêtre.
0: Oui.
12: Au secours.
0: Oui. Vous ferez une rubrique sur la santé mentale.
12: J'en ai déjà faite, mais je vais la refaire.
0: Pour savoir comment on peut se préserver de tout ça.
12: Oui.
0: Merci.
12: À demain.
0: On suivra vos conseils.
12: Ah, je sais pas si je suis la mieux placée. Allez, à demain.

0: Il est 8h07, vous êtes à l'écoute de Radio Rythme Bleu et vous avez fait le bon choix pour vous réveiller en beauté. J'espère que vous êtes en forme, que votre réveil s'est bien passé, même si il a pu, peut-être, si vous êtes comme moi, être un petit peu plus compliqué que les autres jours. Et bah oui, grittant, temps gris oblige, on aime bien rester sous la couette, mais on aime bien aussi allumer sa radio et se rendre compte qu'au final, on retrouve nos rendez-vous habituels pour bien commencer la journée, surtout quand on choisit RRB. Au programme, vous le savez, on va retrouver l'éphéméride, l'horoscope, la rubrique anniversaire, il y aura le point météo à 8h30. N'oubliez pas les petites annonces également sur les coups de 8h45, ça ce sera en direct entre vous et moi. On aura le flash info d'Europa à 9h, les petites annonces, non, je les ai déjà dit, le big quiz à 9h30, votre jeu à 10h30, ce sera le totem avec Jennifer. Et moi je laisserai ma place à 11h, mais on n'en est pas encore là, il n'est que 8h, vous avez choisi Radio Rythme Bleu et on va annoncer une bonne nouvelle à quelqu'un, c'est le moment. Il ne se doute très certainement de rien. Alors bonjour Franck.
1: Bonjour.
0: Bonjour, c'est Mouna, on est sur RRB. Comment allez-vous?
1: Bien.
0: Bien. Est-ce que vous avez une petite raison, Franck, de la raison pour laquelle vous êtes appelé ce matin?
1: Non, pas du tout.
0: Est-ce que vous êtes client des stations Shell et Pacifique?
1: Oui.
0: Notamment la station Shell de Ouégoua, pour être plus précise. Oui. Franck, j'arrête de tourner autour du pot. J'ai le bonheur de vous annoncer ce matin que vous êtes l'heureux gagnant d'un bon essence de 15 000 francs. Bravo, Franck!
1: Ah, mais c'est magnifique, ça.
0: N'est-ce pas?
1: Ouais.
0: Vous bénéficierez aussi d'un long week-end de cette semaine où vous êtes au travail comme beaucoup d'entre nous.
1: Non, je suis retraité.
0: Ah, bon, bah c'est long week-end de toute l'année.
1: c'est ça.
0: Alors la bonne nouvelle tombe à pic. Est-ce que vous pourriez, Franck, vous êtes sur Ouégoua, je suppose?
1: Oui, c'est ça.
0: Vous pourriez retourner, là on est mardi, à la station Shell Ouégoua avec laquelle vous avez gagné à partir de vendredi pour récupérer votre cadeau avec votre pièce d'identité, Franck.
1: Ok, il n'y a pas de problème.
0: Bon, parfait. Comme ça, vous pourrez rouler en toute sérénité. Et je me dois de vous le dire, il y a un beau pick-up, je pense que vous le savez, à gagner avec les stations Shell et Pacifique. C'est un Toyota Hilux. Le ticket qu'on a tiré au sort, le vôtre, est retourné dans l'urne. Je croise les doigts en disant ça, Franck, peut-être que ce n'est qu'un avant-goût et que vous allez également gagner le gros lot. Je vous le souhaite.
1: Je vous remercie, madame.
0: Merci à vous, Franck. bon réveil en tout cas. Et si vous souhaitez laisser une dédicace, on vous écoute pendant que vous êtes là.
1: Je vous remercie Rythme Bleu.
0: Merci, Franck.
1: Et puis, ça s'enchaîne, quoi.
0: Ah merci beaucoup et nous on vous souhaite encore plein de belles surprises comme ça.
1: Merci.
0: Au revoir, bonne journée Franck.
1: Au revoir.
0: Et voilà, Franck de Ouégoua, oui, qui a eu la bonne nouvelle ce matin de gagner 15 000 francs de bon essence. Ça peut vous arriver aussi. Pour cela, il vous suffit, quand vous vous arrêtez aux stations Shell et Pacifique, de remplir vos bulletins, de les déposer dans l'urne, évidemment. 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Là, on passe en musique, Charlotte Cardin, tout de suite, juste avant de retrouver l'éphéméride avec Marion.

0: 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Bonjour à tous, ce mardi dans l'éphéméride de l'Union Calédonienne, le Fair Star et un nouveau champion de boxe. Un 12 mai bien chargé. Bonne fête au Achille et un joyeux anniversaire à Jason Biggs, 48 ans aujourd'hui. L'acteur du New Jersey, inoubliable Jim de la saga American Pie et Larry Bloom dans Orange is the New Black est cette année à l'affiche d'Opération Taco Gary's. Preuve qu'il n'a pas raccroché le tablier. Nous sommes en 1964. La speakerine de l'ORTF, Noël Noblecourt, était licenciée. On aurait aperçu ses genoux lors de l'émission Télédimanche. En réalité, elle aurait refusé les avances de son supérieur. On n'avait pas mis tout à l'époque. Et votre éphéméride sur le territoire pour ce 12 mai en 1956, il y a 70 ans, la création de l'Union calédonienne, qui dès lors devient le premier parti politique local. Le premier président de l'UC, suite à son congrès constitutif, sera Roch Pidgeot, secondé par Armand Hollène et Dewey Weta. En 1979, on poursuit avec une croisière du Fair Star endeuillé. Un homme est tombé à la mer au large du phare Amédée. Des recherches ont été immédiatement lancées avec le Neptune et le DC-3 de l'armée, mais elles sont restées vaines. Passons en 1982, ouverture d'une mini-école de police pour l'instruction des nouveaux agents dans les locaux de l'ancien supermarché EG Normandie, fermé depuis quelques mois. Le 12 mai 89, ouverture de l'usine de distillerie d'essence de Niaouli à Boulou-Paris. Les premiers flacons sortent ce jour-là. Un an plus tard, 1990, Charles Baou devient champion de France de boxe en catégorie mi-moyen. Il a gagné son combat contre Guy Vast. Police Academy, le Niaouli et un nouveau champion calédonien au bilan plutôt positif de ce 12 mai. Excellente journée à vous tous à l'écoute des Rares B.
1: Merci Marion, excellente journée à vous aussi. Sans plus attendre, on retrouve Lana pour l'horoscope du jour.
2: Hello, hello tout le monde, on commence avec les béliers. Vous avez su canaliser votre énergie hier et ça se ressent encore aujourd'hui. Vous avancez avec plus de clarté et c'est une vraie progression. Taureau, n'oubliez pas, une relation vit aussi grâce à des initiatives. Osez sortir légèrement de votre zone de confort. Gémeaux, vous êtes réactif, rapide et vous gérez plusieurs choses en même temps. Cancer, vous commencez à mieux poser vos limites et c'est une évolution importante. Lion, vous réfléchissez avant d'agir et c'est une très bonne chose aujourd'hui. Vous évitez une décision impulsive. Vierge, vous devez accepter que tout ne soit pas parfait immédiatement. Votre exigence est une force, tant qu'elle ne vous freine pas. Balance, votre capacité à maintenir l'équilibre dans une relation est précieuse. Vous savez écouter, ajuster et apaiser. Scorpion, continuez à transformer votre intensité en lucidité plutôt qu'en réaction. Sagittaire, votre envie de liberté est toujours là, mais vous commencez à mieux l'encadrer. Vous avancez sans vous disperser autant. Capricorne, votre sérieux et votre constance font la différence. Mais n'oubliez pas, vous n'avez pas besoin d'en faire plus pour prouver votre valeur. Verseau, aujourd'hui, cela peut réellement servir. Exprimez vos idées, elles ont plus de valeur que vous ne le pensez. Et enfin, les poissons, vous êtes plus attentif à votre rythme et cela se ressent. Vous ne forcez pas inutilement.

Il est 8h20 sur Radio Rythme Bleu et c'est l'heure des anniversaires. Si vous êtes né un 12 mai, tendez bien l'oreille, peut-être qu'il y a une dédicace ou un message qui se cache pour vous. En tout cas, sur RRB, on se charge de vous les relayer. Et on commence tout de suite avec un joyeux anniversaire à Francia de Poya. Ça, c'est de la part de ses parents, de ses enfants, de son mari et de toute la famille de Nouméa qui lui fait de gros bisous. Ensuite, un joyeux anniversaire à Karen de Pointe-d'Imié. De gros bisous, une belle journée. Et ça, c'est de la part de sa famille et de ses amis. Un joyeux anniversaire à Gennaro Biyura Yahweh pour ses 5 ans. De gros bisous, une belle journée de la part de sa mamie Darlène Acuccio et une belle journée à RRB. Merci beaucoup Darlène. Et enfin, un joyeux anniversaire au vieux loup de Méharé à la fois. Passe une excellente et belle journée. De gros bisous. Et ça, c'est de la part de Patricia et Coco qui l'aiment fort. Je vérifie que l'on n'ait oublié personne, et non. Alors un très joyeux anniversaire à vous, les natifs du 12 mai, et un grand merci pour tous vos messages et vos dédicaces. On reste avec vous toute la journée sur RRB, et pour fêter ça, les Black Eyed Peas avec Mamacita, c'est pour vous, c'est cadeau.

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Posant quelques ondées, ailleurs le temps est sec mais régulièrement voilé en altitude, l'alizée de secteur sud-sud-est s'établit 10 à 15 nœuds, localement 15 à 20 nœuds au nord de Pouya. Cet après-midi, les nuages tendent à remonter vers le nord de la Nouvelle-Calédonie et déposeront de petites averses sur la moitié sud de la côte ouest, le sud, l'île des Pins et le sud-est. L'alizée de secteur sud-est se renforcera généralement entre 15 à 20 nœuds, un bon 20 nœuds au nord de Bouraille. Peu d'évolution des températures de la journée qui se maintiendront entre 25 et 27 degrés et jusqu'à 29 degrés sur l'est. Voilà pour le point météo sur Radio Rythme Bleu. Alors je ne sais pas pour vous ou si c'est moi qui suis un peu plus sensible, mais en tout cas, je trouve qu'on commence quand même à bien sentir le petit coup de frais ces derniers jours. Bon, surtout hier en fait et aujourd'hui. Même si sur le papier les températures n'ont pas tant baissé que ça, je trouve que ça se ressent quand même, surtout le matin. Alors couvrez-vous si vous êtes sensible aux températures comme moi. Et surtout prudence sur la route, bien évidemment, parce que selon les secteurs, le bitume peut être mouillé et forcément ça peut vite glisser. Restez bien sur RRB, en tout cas nous on continue de vous accompagner toute la matinée avec la musique, la bonne humeur et ce qu'il faut pour vous garantir une excellente journée. Tout de suite c'est Kay avec Love Nuan Titi, 8h31 sur RRB.

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1: Et oui, sur Radio Rythme Bleu, c'est maintenant l'heure de vos petites annonces. Si vous avez quelque chose à vendre ou que vous recherchez un objet, un service peut-être, ou si vous avez simplement quelque chose à donner, cette rubrique est faite pour vous, pour participer et passer en direct. Appelez-nous 25 46 46. Vous pouvez également nous écrire par SMS au 31 46. Petit rappel avant de commencer, les annonces concernant les armes, les bijoux ou encore la nourriture ne sont pas diffusées. Et cette rubrique, vous le savez, est exclusivement réservée aux particuliers. Allez, on ouvre les lignes. On commence tout de suite avec vos annonces sur Radio Rythme Bleu. Et on commence avec celle-ci. Il est à vendre une table haute en forme carrée. Elle est en bois. Elle fait 60 par 60 et elle fait 90 cm de hauteur. Elle est vendue avec ses deux chaises au prix de 5000 francs. Au 53 72 42, le 53 72 42, il est à vendre à ce même numéro. Un cuiseur vapeur à riz 1 litre 5, il me semblait que c'était même 3 litres 5, hein, tout neuf, 2000 francs, et ainsi qu'un porte-vélo, voilà, pour placé à l'arrière des véhicules, avec une capacité de 3 vélos au prix de 7500 francs. Tout ça, c'est donc au 53 72 42. Bonjour à vous, nous sommes à l'antenne de Radio Rythme Bleu.
2: Bonjour à vous.
3: Bonjour.
1: Bonjour monsieur, comment vous appelez-vous ?
3: Olivier.
1: Olivier, bonjour. On est tout ouïe pour vos petites annonces.
3: Écoutez, moi, j'ai proposé à la location une villa sur le lotissement de Tanguy à la Foix Moins d'eau.
1: Oui.
3: Villa au bord de mer.
1: Oui.
3: C'est un F3 meublé, sécurisé.
1: Très bien. Donc en rez-de-chaussée, je suppose. Enfin, ça a son, il a son
3: oui,
1: terrain.
3: Oui, c'est une villa.
1: Très bien. Oui, vous l'avez précisé. Excusez-moi, Olivier.
3: Il n'y a pas de souci. Donc voilà, c'est face à la mer. Ça donne accès sur une plage de sable blanc privé. Et puis, tout ça dans un grand parc arboré. Et sécurisé avec un gardien sur la propriété.
1: En plus, bah, ça fait rêver. À quel loyer vous le proposez, si ce n'est pas indiscret, Olivier?
3: Pas de souci. La location est de 85 000 francs par mois. Hors charge électricité, mais la maison est équipée de solaire, donc les charges sont réduites.
1: Parfait. Et la maison est disponible immédiatement ?
3: À la fin du mois.
1: À la fin du mois, superbe. Et à quel numéro on peut vous joindre pour une visite ou d'autres renseignements ?
3: Au 76 69 40.
1: 76 69 40. Olivier, aviez-vous d'autres petites annonces éventuellement ?
3: Non, je précise juste que les animaux sont acceptés et bienvenus.
1: En plus ? Bah écoutez, c'est parfait. À bon entendeur. Et puis, je pense que vous trouverez preneur rapidement. Mais si ce n'est pas le cas, n'hésitez pas à nous rappeler, Olivier.
3: Pas de souci. On vous souhaite une belle journée.
1: Merci également. Au revoir.
3: Au revoir.
1: Et on passe tout de suite. Alors, Olivier a ouvert le bal de vos petites annonces aujourd'hui. On passe à l'appel suivant. Bonjour à vous. Nous sommes sur Radio Rythme Bleu. Bienvenue.
4: Bonjour.
1: Bonjour, monsieur.
4: Bonjour, c'est GG. Ce serait pour réitérer une annonce.
1: Et on vous écoute, GG.
4: Pour un Hyundai H1,
1: oui.
4: Série 303 000, le moteur a été changé et le véhicule, c'est un 8 places,
1: oui.
4: Il est propre et j'en veux 700 000 francs.
1: Parfait. À quel numéro on peut vous joindre, Gégé ?
4: Au 76-21-44.
1: 76-21-44, il est visible sur Nouméa, le véhicule.
4: Il est visible sur Nouméa, je roule tous les jours avec.
1: Parfait. Je confonds peut-être, il y avait un turbo ou quelque chose avant.

0: vendre avec en plus ou pas du tout?
1: Non. D'accord. Non, non, il y en avait un autre à vendre. Il y en a un autre avec. De H1. Je donne pour pièce de H1, oui,
0: ah,
1: voilà.
0: Ah, c'est ça. C'est toujours d'actualité?
1: C'est toujours d'actualité, oui, oui.
0: Parfait.
1: Mais je le dirai au monsieur qui m'appelle, quoi.
0: Ah, j'ai vendu la mèche.
1: Voilà, pas de
0: mince.
1: Problème.
0: Merci pour votre appel, en tout cas, Gégé.
1: Allez, Tata, bonne journée.
0: Bonne journée, au revoir.
1: Au revoir.
0: Voilà, Gégé qui vend un Hyundai H1. Et on passe tout de suite à l'appel suivant, évidemment. Bonjour à vous, nous sommes sur Radio Rythme Bleu.
2: Bonjour, je m'appelle Dan.
0: Bonjour Dan, enchanté.
2: Enchanté, merci. Et c'est pour réitérer une annonce pour un F2 à l'orphelinat.
0: Oui, on vous écoute.
2: Voilà, bah, c'est toujours la même annonce. Donc, c'est un meublé avec climatisation, tout ce qu'il faut pour arriver avec la valise et puis se poser.
0: Parfait.
2: Le parking, il y a une terrasse devant. Qui peut être comme jardin, si vous voulez, et aussi sécurisé. Donc, il n'y a aucun problème. Donc, ce serait pour une ou deux personnes, ou alors une profession libérale.
0: Parfait. Il est libre de suite, Dan, je
2: crois. Il est libre de suite, oui.
0: Très bien. Et pardon si vous l'avez précisé, j'ai peut-être pas fait attention. Il est au rez-de-chaussée ou il est à l'étage?
2: Il est en rez-de-chaussée, oui, bord de route.
0: Très bien, parfait. Et à quel numéro est-ce qu'on peut vous joindre pour une visite?
2: Alors, c'est 78 50 90.
0: 78 50 90. Et pour le loyer, on voit ça en direct avec vous?
2: Non, il est à 90 000.
0: Parfait, 90 000. Et voilà, et je vous laisse répéter, vous venez de le dire, mais une dernière fois le numéro, Dan, s'il vous plaît.
2: Voilà, 78 50 90.
0: 78 50 90, comme ça tout le monde a eu le temps de le noter. Aviez-vous d'autres annonces à nous partager?
2: Très bien, je vous remercie.
0: Merci à vous, Dan. Bonne journée, au plaisir.
2: Bonne journée.
0: Au revoir. Voilà, on a eu quelques appels, on a encore le temps d'en recevoir, vous connaissez le numéro et si ce n'est pas le cas, je vous le donne volontiers, c'est le 25 46 46, le 25 46 46. Il est à vendre un Toyota Hilux Revo 2 litres 8, boîte auto, 2 litres, j'ai dit ça, oui c'est bon, 2 litres 8 je crois je dis, bon, 2 litres 8, on y arrive. Boîte automatique en tout cas, double cabine, 108 000 km au compteur, 4 pneus neufs, série 414 000. Il est en très bon état, le contrôle technique a été effectué. Il est proposé au prix de 3 750 000 francs au 86 96 58, le 86 96 58. Il est à vendre une machine à laver Thomson, 10 kg, 1600 tours, en très bon état. Elle est proposée au prix de 40 000 francs, facturée garantie, fournie avec évidemment, 79 49 42 pour plus de renseignements. Je répète, c'est le 79. 19, 49, 42. Pardon, à ce même numéro, on propose également un poste à souder, tout neuf, au prix de 59 000 francs, ainsi qu'un lot de vis auto-perforantes pour toiture. C'est au 79, 49, 42, toujours le 79, 49, 42. À vendre, une trentaine de vinyles, 15 000 francs le lot, et deux bacs lavoirs en béton, 10 000 francs pièce, 79 28 07 pour plus de renseignements. Le 79 28 07. Il est à vendre une baignoire pour bébé sur pied avec son tuyau d'évacuation, bien sûr, 10 000 francs au 78. Non, pardon, 72 98 10. Le 72 98 10. Bonjour à vous, nous sommes sur Radio Rythme Bleu, bienvenue.
3: Bonjour.
0: Bonjour monsieur, quel est votre prénom, pardon?
3: Olivier.
0: Olivier, bonjour, on vous écoute pour vos petites annonces.
3: Je vends Chiot malinois.
0: Oui.
3: Pure race, mais non l'off.
0: Très bien, pure race, mais non l'off. Vous le vendez combien? Pardon Olivier.
3: 75 000.
0: Très bien, je vous laisse, je vous ai coupé, pardon, dans vos explications.
3: Ouais, ben voilà, c'est...
0: Oh non, je vous ai coupé l'herbe sous le pied, Olivier. Je crois que vous alliez donner des détails et je vous ai intercepté.
3: Non, non, c'est bon. C'est après, les gens m'appelleront s'ils ont plus de... intéressés.
0: Très bien. C'est sur Nouméa?
3: Non, c'est Baïta ou la foi, un des deux. Ça dépend des jours.
0: Très bien. Vous en avez plusieurs, il vous en reste plusieurs des Malinois?
3: Il reste un seul, c'est le dernier là.
0: Bon, à bon entendeur. Et à quel numéro, Olivier, on peut vous joindre justement pour avoir plus de renseignements?
3: 82 53 13.
0: 82 53 13.
3: C'est Mouna là, hein?
0: Oui, c'est Mouna.
3: Enchanté, Mouna.
0: Enchanté, Olivier. Merci beaucoup d'avoir pensé à nous pour votre annonce.
3: Ok.
0: Au plaisir.
3: Merci.
0: Au revoir, Olivier. Olivier qui vend un malinois, voilà. Je le répète, si vous n'aviez pas entendu. Oh là là, excusez-moi, c'est laborieux pour moi aujourd'hui. En tout cas, je continue avec la vente d'un siège auto pour bébé, 9 kg à 36 kg, 8500 francs, ainsi qu'un trotteur de marque Bébé Confort au prix de 4500 francs. Tout ça, c'est au 95 60 70. Le 95 60 70. Il est à vendre un matelas en mousse de place, neuf, au prix de 6000 francs. Ainsi que 7 couteaux de cuisine à manche jaune, 1500 francs le lot au 71 52 33. Le 71 52 33. Une personne recherche dans les environs de Bouraille un appartement de type F2, loué, non meublé, si possible situé près d'une rivière ou d'une montagne, en tout cas dans un lieu calme. Garage et véranda seraient appréciés. Un loyer avec charge comprise entre 50 et 60 000 francs par mois avec l'aide au logement acceptée. Contact, c'est le 83 52 84. Le 83 52 84. Il est à vendre un bombardier Yamaha 180 chevaux en très bon état de marche, 60 heures de navigation, 1,7 million au 78 09 20. Le 78 09 20. Bonjour, nous sommes sur Radio Rythme Bleu, bienvenue.
4: Bonjour.
0: Bonjour madame.
4: Bonjour. Oui, bonjour Mouna, c'est Anne.
0: Ah, bonjour Anne, comment allez-vous?
4: Ça va bien, même si c'est pas beau aujourd'hui, mais c'est pas grave. Ah, mais c'est froid par contre.
0: Oui, chez nous aussi. Alors, je voulais vous demander si Mouirange, vous étiez épargné de la pluie, mais apparemment non.
4: Non, depuis 3h, 5h du matin, il a plu.
0: Bon, bah écoutez, ça nous dispensera d'arroser le jardin.
4: Voilà.
0: On vous écoute, Anne, pour vos petites annonces.
4: Alors, je vends toujours mon matelas orthopédique 180 par 200. À 35 000 francs.
0: Oui.
4: Et je vends aussi un four micro-ondes à 10 000 francs.
0: Très bien.
4: Et ma machine à laver de marque LG 8 kg à 30 000 francs.
0: Parfait. Et c'est à... Oui.
4: On peut me joindre au 86 04 21.
0: 86 04 21. Anne, je vous ai coupé, vous aviez une autre annonce.
4: Oui, comment je vends aussi des... comment des chaussures de sécurité pointure 39 pour femmes.
0: Oui.
4: À 4000 francs.
0: Parfait. Au même numéro, je suppose.
4: C'est ça.
0: Je vous laisse le répéter pour ceux qui seraient intéressés que par les chaussures de sécurité, Anne, s'il vous plaît.
4: Oui, je vends une paire de chaussures de sécurité pour femmes à pointure 39 à 4000 francs.
0: Parfait. Et à quel numéro on peut vous joindre?
4: Le 86 04 21.
0: 86 04 21. Je vous ai fait répéter les infos, mais comme ça, les gens ont tout ce qu'il faut. Merci beaucoup, Anne, d'avoir pensé à nous.
4: Avec plaisir. Bonne journée.
0: Bonne journée. Au revoir.
4: Au revoir.
0: Et voilà, il est, on a encore un petit peu le temps, il est 8h58 sur Radio Rythme Bleu. On continue avec la vente d'un meuble télé en tech, 20 000 francs, ainsi qu'un grand buffet en bon état, en bois également, au prix de 80 000 francs. Pour plus de renseignements, n'hésitez pas à composer directement le 82 84 68, le 82 84 68. À vendre un matelas confort ergonomique en très bon état, 180 par 200 avec son sommier à 50 000 francs. L'ensemble ou séparément... Excusez-moi, je vous ai mal lu ça. Donc matelas confort ergonomique en très bon état, 180 par 200 avec le sommier. Donc c'est 50 000 francs l'ensemble. Et si vous le souhaitez, si vous souhaitez les acheter séparément, donc le matelas seul est à 35 000 francs et le sommier est à 25 000 francs. Tout ça, c'est au 82 83 79. Le 82 83 79. À ce même numéro, on vend également 4 chaises en bois clair avec coussin au prix de 10 000 francs, ainsi qu'une table carrée blanche 75 par 75 à 3500 francs. Je répète, le numéro c'est le 82 83 79. F2 à l'orphelinat est à louer au prix de 90 000 francs par mois. Pour plus de renseignements, c'est au 77 19 05 que ça se passe. Le 77 19 05. Voilà, n'hésitez pas, il reste un petit peu moins d'une minute si vous avez une annonce à faire passer et que vous ne souhaitez pas louper le coche. C'est maintenant que ça se passe au 25 46 46 sur RRB, évidemment. À vendre un climatiseur portatif en très bon état, il a 4 mois, il est proposé au prix de 25 000 francs au 80 93 60, le 80 93 60. Une petite meuleuse Makita, meuleuse d'angle, est à vendre. Elle est neuve au prix de, et elle est proposée, pardon, au prix de 11 000 francs. Au 79 49 42, le 79 49 42, à ce même numéro. Non, pas du tout. Une personne recherche une grande télé avec un budget de 15 000 francs, ainsi qu'une armoire pour un budget de 15 000 francs également. 89 15 66, si vous souhaitez faire une proposition. 89 15 66. Et enfin, une cuve de 1000 litres avec armature métallique en très bon état est à vendre au prix de 10 000 francs. Elle est visible sur Couture au 86 86 55, le 86 86 55. Là, merci à toutes et à tous pour vos appels, votre participation et votre bonne humeur habituelle. On se retrouve demain à 8h45 pour vos petites annonces. On continue tout de suite votre matinée sans plus attendre. Direction Paris pour votre flash info d'Europe 1. Ne bougez pas.

0: sur Europe 1, l'heure de retrouver pour le dernier journal, et je sais ce que je dis, Maël Hassani. Rebonsoir Maël.
1: Bonsoir Roland, bonsoir à tous. Les opérations d'évacuation des passagers du MV Ondus se sont achevées ce lundi soir sur l'île espagnole de Tenerife. 125 personnes de 23 nationalités différentes ont pu débarquer en l'espace de 24 heures avant d'être rapatriées vers leur pays d'origine. Il reste 25 membres d'équipage et 2 médecins à bord de ce navire de croisière touché par un foyer d'antivirus. Le bateau navigue maintenant vers Rotterdam, aux Pays-Bas, où il est attendu dimanche soir. 3 croisiéristes évacués ont été testés positifs à l'antivirus, un Américain, un Espagnol et une Française. Cette femme est prise en charge en réanimation à l'hôpital Bichat. Son état reste stable, indique ce lundi soir le Premier ministre. 4 autres Français, considérés comme cas contact, sont placés en quarantaine dans ce même établissement. Sébastien Lecornu promet de convoquer 2 réunions chaque jour pour suivre l'évolution de la situation sanitaire. Le patron de l'OMS se veut rassurant et appelle les Français à ne pas s'inquiéter. Nous ne prévoyons pas de pandémie, affirme ce lundi soir Tedros Ghebreyesus. Il prévoyait de commettre un attentat d'inspiration djihadiste sur le sol français. Un Tunisien de 27 ans mis en examen et placé en détention provisoire ce lundi soir. Cet homme en situation irrégulière sur le sol français envisageait de s'en prendre à un musée parisien ou à la communauté juive de la capitale avant de rejoindre les rangs de l'État islamique en Syrie ou au Mozambique. De la propagande djihadiste et des centaines de photos d'armes à feu et de couteaux retrouvés sur son téléphone. Les 2 personnes de 38 et 57 ans tuées dans la fusillade du quartier des Moulins à Nice ce lundi n'avaient aucun antécédent avec le trafic de stupéfiants, précision du procureur de la République. Ces coups de feu tirés en plein après-midi ont fait 6 autres blessés, dont 3 graves. Une enquête est ouverte pour assassinat en bande organisée. La voiture utilisée par l'assaillant pour prendre la fuite, retrouvée incendiée peu de temps après les faits. Autre drame en lien avec le narcotrafic, cet incendie criminel d'un immeuble de Décines-Charpieux dans le Rhône ce lundi matin. 3 résidents sont décédés, dont un homme de 29 ans qui s'est défenestré pour échapper aux flammes. La piste d'un règlement de compte sur fond de guerre de territoire est privilégiée. Des renforts de police conséquents mobilisés cette nuit et un couvre-feu décrété pour les mineurs. La ministre des Sports, Marina Ferrari, appelle les instances fédérales à prendre toutes les sanctions nécessaires après l'agression d'un enfant de 9 ans lors d'un tournoi de football dans le Pas-de-Calais ce week-end. La victime, Matteo, avait été brièvement hospitalisée. Son père dépose plainte pour violences aggravées. Nouveau coup de pression de Donald Trump ce lundi soir. Le cessez-le-feu entre les États-Unis et l'Iran est sous assistance respiratoire, assure le président américain qui envisage dans le même temps de relancer l'opération Project Freedom visant à escorter des navires à travers le détroit d'Ormuz. Et face à la crise énergétique liée à ce conflit au Moyen-Orient, le prêt flash carburant annoncé début avril par le gouvernement pour soutenir la trésorerie de certaines petites entreprises va être élargi au secteur du BTP. Promesse du ministre de l'économie Roland Lescure ce lundi soir. Vous écoutez Europe 1, il est 3:00 et on retrouve Roland Pérez pour la libre antenne jusqu'à 1:00.
2: Et voilà, merci à nos partenaires d'Europe 1 pour ce flash info.
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2: Et oui, votre rendez-vous SMS sur Radio Rythme Bleu. La réponse à notre question d'hier, 96% des auditeurs d'RRB qui se sont exprimés par SMS se disent favorables à l'ouverture du corps électoral provincial aux natifs et aux conjoints. Ils sont 4% à dire qu'ils y sont opposés. Notre question du jour, avec l'antivirus, craignez-vous le retour d'une épidémie mondiale? Si vous le craignez, vous tapez 1, sinon vous tapez 2 et vous envoyez votre réponse au 3146. Merci pour votre participation et rendez-vous demain pour la réponse à la question du jour. Il est 9h, passé de 4 minutes. Vous êtes à l'écoute de Radio Rythme Bleu et vous faites très bien. On continue en musique avec Billie Eilish tout de suite, Bad Guy. Et attention, à 9h30, on se retrouve en direct pour votre Big Quiz. Préparez-vous à nous appeler. On vous dévoile le thème dans quelques minutes. Merci d'avoir choisi RRB pour vous accompagner.

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9h15 sur Radio Rythme Bleu et attention, dans quelques minutes, dans un quart d'heure exactement, préparez-vous à remonter le temps direction l'année 1999. Et oui, le Big Quiz du jour sera entièrement consacré à cette année, pas tout à fait comme les autres, puisque c'est la toute dernière du précédent millénaire. Actualité internationale, événements sportifs, peut-être culture, moments marquants, qui sait. En tout cas des souvenirs collectifs, ce quiz va vous replonger dans une époque qui paraît à la fois toute proche et déjà très très loin. Alors évidemment, ça risque d'être un petit peu plus facile pour celles et ceux qui ont connu 1999 en direct. Mais rassurez-vous, les questions restent accessibles à tous avec 4 propositions à chaque fois. Et voilà, pour vous aider à trouver la bonne réponse. Le but, c'est surtout de jouer ensemble, de se souvenir, de rire un peu et peut-être même d'apprendre 2-3 choses au passage. 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Le Big Quiz spécial 1999, c'est dans quelques minutes à 9h30 sur RRB.

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3: Et oui, il est 9h30 sur Radio Rythme Bleu, il est grand temps maintenant de jouer ensemble. Bienvenue dans votre Big Quiz. Aujourd'hui, on remonte le temps direction l'année 1999. Voilà, l'époque des débuts d'Internet dans les maisons, des téléphones qui survivaient une semaine entière sans chargeur et de l'immense panique autour du passage à l'an 2000. Que ce soit actualité, sport, culture, événements marquants peut-être. En tout cas, on va revisiter cette année 1999 sous toutes ses formes avec une série de questions fun et accessibles à tous, bien sûr. Et surtout, aujourd'hui, vous le savez, deux places de cinéma à gagner grâce à nos partenaires du Ciné City. Alors, est-ce que nos candidats du jour sont prêts à voyager 26 ans en arrière? C'est ce qu'on va voir tout de suite dans le Big Quiz sur RRB. On attend vos appels au 25 46 46. C'est maintenant qu'il faut jouer.

Vous êtes sur Radio Rythme Bleu, il est 9h, passé de 32 minutes exactement. 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Vous l'avez peut-être entendu, si ce n'est pas le cas, je le répète, aujourd'hui, on remonte le temps, direction 1999, oui, oui, et on fera un petit tour de ce qui s'est passé, voilà, l'actualité, les souvenirs communs, etc. Ça peut être sympa, on peut apprendre 2-3 choses au passage, et rassurez-vous, il y a toujours 4 propositions à chaque question pour vous permettre de vous décider de faire votre choix. Vous allez voir, c'est un niveau accessible à tous, c'est fun, c'est rigolo, et surtout, on vous fait gagner de place de ciné grâce à nos partenaires. C'est donc le moment rêvé pour prendre votre téléphone, composez dès maintenant le 25 46 46 et jouez en direct à l'antenne de votre radio préférée.

0: Ça y est, c'est parti. On accueille tout de suite le premier candidat ou la première candidate. Bonjour à vous.
1: Un candidat, bonjour.
0: Comment vous appelez-vous ?
1: Yann.
0: Mais Yann, bonjour. On s'est déjà entendu plusieurs fois.
1: Tout à fait.
0: Comment allez-vous ?
1: Super.
0: Ça va ?
1: Nickel.
0: Vous nous appelez de Nouméa, Yann ?
1: Voilà.
0: Bon, on a le même ciel sur la tête.
1: Ouais, il commence à avoir un peu de ciel bleu.
0: Ah, et ben, écoutez, on l'attend. Nous, dans la rue des RRB, c'est encore tout gris, mais on est ravis d'être là.
1: Réciproquement.
0: Ah, bah parfait. Yann, vous avez, je suppose, entendu le thème du jour.
1: 99, c'est ça ?
0: Oui, thème particulier, mais on y va, on saute les pieds joints.
1: À l'aveuglette. Hein.
0: Exactement. Vous avez vécu l'année 99 ?
1: Je l'ai vécu, oui. J'étais né, oui. J'avais 18 ans, mais bon, c'est
0: bon,
1: mieux.
0: Bon, voilà, c'est mieux. Bon, on peut le tenter si on ne l'a pas vécu également, hein, mais.
1: Bah oui, tout à fait.
0: Yann, on accueille ensemble votre concurrent ou concurrente, qui sait ? Bonjour à vous.
2: Bonjour.
0: Concurrente, bonjour madame. Comment vous appelez-vous ?
2: Suzanne.
0: Suzanne. Et pareil, Suzanne, on a déjà joué ensemble.
2: Oui, bien sûr.
0: Comment allez-vous, Suzanne ?
2: Oh, ben, comme les gens qui sont à la retraite.
0: Oh, la chance. Mais vous l'avez bien mérité, c'est pas de la chance. Suzanne, face à vous, Yann, Suzanne.
2: Enchantée, Yann.
0: Vous êtes prêts ? Bon, Suzanne, si vous nous appelez maintenant, pareil que Yann, vous avez bien entendu le thème, l'année 99.
2: D'accord.
0: Vous vous sentez bien sur ce thème ?
2: On va voir.
0: Bon, et puis la
2: mémoire, elle est encore là.
0: Oui, et puis bon, il y a quand même 4 propositions. On n'y va pas s'enfiler non plus. Yann, Suzanne, lequel d'entre vous, parce qu'il va bien falloir commencer quelque part, entame avec la première question de ce quiz.
1: Moi, je laisse ma place avec plaisir, un peu de galanterie.
0: Oh, ça fait du bien, un peu de galanterie, toujours.
2: Merci.
0: Bon, bah, Suzanne.
1: Je sais pas, faut me dire après.
0: Ah, c'est qui tout double, hein,
1: c'est ça.
0: On y va sans plus tarder, Suzanne. Donc, si vous êtes d'accord, on commence entre femmes. C'est parti. Alors, Suzanne, quelle loi est entrée en vigueur en France en 1999 ? Êtes-vous prête pour les 4 propositions ? La loi de défiscalisation des heures supplémentaires. La loi Leonetti sur la fin de vie. La loi pour le PACS. Ou la loi qui limite le mandat présidentiel à 2 consécutifs.
2: La loi pour le PACS.
0: Ouh, pardon, j'ai lancé le jingle très fort. Suzanne ?
2: Oui.
0: Sur les chapeaux de roue pour cette première question, bravo.
2: Oh,
0: non, parce qu'elle n'était pas simple. Effectivement, Suzanne, la loi sur le PACS, donc le pacte civil de solidarité comme alternative au mariage, a fait l'objet de près de 10 ans de travail pour être finalement adoptée et appliquée en 1999. Yann ?
1: Il y a du niveau.
0: Bon, vous êtes content d'avoir laissé la place pour la première question ou pas ?
1: Oui.
0: On passe tout de suite à la seconde et celle-ci, elle est pour vous. Yann, attention. Lequel de ces films n'est pas sorti au cinéma en 1999 ? 4 propositions toujours. Matrix, Star Wars épisode 1, La menace fantôme, Coup de foudre à Notting Hill ou Mission Impossible ? N'est pas sorti au cinéma en 1999.
1: Moi, je dirais Mission Impossible.
0: Oh ! Bravo, je veux pas faire ça à chaque question, mais ouais, dis donc Yann, bravo. Sacrée mémoire, tout à fait, le premier volet de Mission Impossible est sorti au cinéma en 1996 et non en 1999. Jolie, pour l'instant égalité, Suzanne, c'est à vous, on passe à la question suivante. Cette fois-ci, on quitte le cinéma et on se dirige vers la musique. Quelle chanson a permis au groupe Eiffel 65 de faire un tube en 1999 ? 4 propositions toujours. Believe, Mambo No. 5, Blue ou Boom ? Vous
2: pouvez me répéter ?
0: Bien sûr, les propositions ?
2: Oui, madame.
0: Alors, Believe, pour cet accent catastrophique. Believe, Mambo No. 5, Blue ou Boom ?
2: Mambo No. 5, c'est quoi là ?
0: Je ne sais pas si c'est mon accent qui vous a induit à l'erreur, non, Suzanne.
2: L'anglais, je suis zéro, alors.
0: Ah bah, écoutez, moi, je suis moins 3. C'était le titre Blue. Donc, Eiffel 65 est un groupe d'eurodance italien. Donc, ça doit se dire 65. Je vous ai peut-être je sais pas. Voilà, le single de Blue, d'Oubadi, se vend à plus de 2 millions d'exemplaires dans le monde. D'ailleurs, on la passe sur RRB Écoutez, Suzanne, rien n'est joué pour le moment. On passe à la question suivante qui est toute pour vous, Yann. Êtes-vous prêt ?
1: Prêt.
0: C'est parti.
1: C'est
0: compliqué, mais ça va, vous en sortez bien tous les deux pour l'instant. Quel président russe a démissionné le 31 décembre 1999 à cause d'une impopularité croissante ? Quatre propositions.
1: Pas la Gibraliza, ça ?
0: Vous avez dit quoi ?
1: Lech Walesa, je crois, mais je suis pas sûr.
0: Je vais vous donner les propositions en essayant de les prononcer au mieux possible. Boris Eltsine, Vladimir Poutine, Dmitri Medvedev ou Mikhail Gorbatchev. Excusez-moi pour cet accent abominable.
1: Non, je crois que c'est Boris Eltsine. Oh.
0: joli. Merci. Yann. Et oui, 8 ans après son arrivée au pouvoir, le président russe Boris Eltsine quitte ses fonctions fin 1999 et c'est le premier ministre Vladimir Poutine qui lui succédera. On continue ? C'est pas mal du tout, hein ? On passe tout de suite à la 5e question. Suzanne, êtes-vous bien prête ?
2: Oui.
0: Quelle légende du tennis masculin a remporté face à Andrei Medvedev son premier et seul tournoi de Roland-Garros en 1999 ? 4 propositions toujours. Et on reste sur des noms que je ne vais pas réussir à prononcer. Attention, André Agassi, Marcelo Rios, Marat Safin, Gustavo Kuerten.
2: Bah, le premier, je ne sais pas.
0: Joli. Vous êtes impressionnants. Quelle mémoire, tous les deux. Effectivement, le match de la finale est resté... C'est pas vrai.
2: Oui.
0: Ah bah, le hasard a très bien fait les choses. Et pour les auditeurs qui souhaiteraient avoir la petite explication, le match de la finale est resté célèbre pour son scénario dramatique, mené 2-7 à 0 et semblant totalement dépassé par le jeu de Medvedev, Agassi a profité d'une interruption par la pluie pour se ressaisir avant de s'imposer en 5-7. Ça, c'était pour les fans du sport. Et on passe à la dernière question qui peut être décisive. Attention, êtes-vous prêt, Yann ?
1: Prêt.
0: C'est parti. Retour au cinéma.
1: Ah, fou.
0: Non, pas du tout. Bon. Quel personnage de bande dessinée a terminé en tête du box-office en France en 1999 ? 4 propositions, attention. Le Marsupilami, Tintin, Astérix ou l'élève du Cobu ?
1: En 99 ?
0: Oui. Quel personnage de bande dessinée a terminé en tête du box-office en France ?
1: Je pense à Astérix.
2: Non, je pense pas, moi.
0: Bah, vous êtes trop fort.
1: Ouais.
0: Bravo.
1: Merci.
0: Félicitations. Oui, et c'était Astérix et Obélix contre César, qui est la première adaptation cinématographique en prise de vue réelle. Et il a bien sûr été vu par 9 millions de spectateurs. Et ça, c'était en salle seulement. Bravo, Yann. C'est grâce à cette question et à toutes les autres que vous remportez vos 2 places
1: Merci,
0: de cinéma.
1: C'est cool.
0: Et Suzanne, félicitations. Vous ne déméritez pas du tout. Ça s'est joué à un tout petit point.
2: Non, c'est pas grave, c'est le jeu.
0: C'est le jeu. Bravo tous les deux. En tout cas, vous avez une sacrée mémoire parce que c'était il y a 26 ans. Il n'y a eu qu'une seule mauvaise réponse. Suzanne, vous le savez puisque vous avez déjà joué avec nous. Quand on joue sur RRB, on ne perd jamais. 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
2: je vous remercie.
0: Avec grand plaisir. Messieurs, dames, Yann, Suzanne, si vous souhaitez laisser une dédicace, un message, un cri de victoire, qui sait, le micro, je vous le laisse, il est à vous.
1: Moi, je voudrais juste simplement vous remercier toute l'équipe d'ARB qui nous fait vibrer tous les jours. Vraiment beaucoup. Et c'est agréable. Merci à vous
0: Yann, c'est adorable. En tout cas, l'équipe est à l'écoute, je pense, et je parle pour nous tous en vous disant un grand merci. Et Suzanne, si vous souhaitez laisser une dédicace aussi, un cri de victoire, allez-y, on vous écoute.
2: Oh ben, moi, c'est pour vous aussi, heureusement que vous êtes là, une très bonne radio qu'on écoute sans s'arrêter.
0: Oh, bah merci à vous deux. Oh, bah dis donc, on est gâtés aujourd'hui. Merci Suzanne. Oui. Merci Yann.
1: C'est la réalité, il faut juste accepter.
2: Pour nos rayons de soleil.
0: Oh, bah c'est adorable. Et vous êtes les nôtres. Merci beaucoup pour votre bonne humeur à tous les deux. Et au plaisir de rejouer ensemble sur RRB.
1: Merci, de même. Bonne journée, au revoir.
0: Bonne journée, au revoir Yann et Suzanne. Et voilà, pour ce Big Quiz spécial 1999 sur RRB, votre radio préférée. Merci à nos deux candidats d'avoir joué le jeu avec nous ce matin, et avec brio en plus. Et bravo à vous qui... peut-être à la maison, dans les voitures, au travail, mais on ne dira rien. Répondez peut-être aussi derrière votre volant, etc. Ou avec votre café. En tout cas, on sait que vous êtes nombreux à jouer le jeu avec nous. En tout cas, une chose est sûre, 1999 nous aura laissé quelques sacrés souvenirs pour rester dans cette ambiance fin des années 90, justement. Voici Jennifer Lopez avec Let's Get Loud. 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

0: Lopez à l'instant, Let's Get Loud sur Radio Rythme Bleu. Et oui, là aussi on était en plein dans l'année 99. Décidément, ce matin on aura fait un beau voyage dans le temps ensemble. Tout de suite, place à votre rendez-vous environnement. Et pour cela, on retrouve Charlotte Coulson, pardon.
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3: Bonjour à toutes et à tous et bienvenue dans votre rubrique environnement. Si vous fréquentez la baie des Citrons, Lanzvata ou Magenta en soirée, vous avez sûrement déjà croisé des passants habillés d'un chasuble jaune fluo et trimballant avec eux des boîtes. Il s'agit de bénévoles de la Société calédonienne d'ornithologie. Chaque mois de mai, ils vont à la rescousse de jeunes puffins échoués, car oui, 3 mois à peine après leur sortie de l'œuf, les jeunes pétrels prennent leur envol pour la première fois au mois de mai. Ils ne partent pas au hasard, non, ils suivent en fait la lumière de la lune pour s'orienter. Problème, en ville, comment faire la différence entre la lumière de la lune et celle d'un lampadaire ? Pour ces poussins qui viennent de perdre leur duvet et essaient de voler pour la première fois, l'exercice est parfois périlleux et peut mener à des accidents. Il n'est pas rare de croiser des boules noires en détresse au sol, au pied de bâtiments éclairés ou de lampadaires. Et c'est là que les bénévoles de la SCO interviennent. Nous sommes allés à la rencontre de ces patrouilleurs, une soirée de mai, où Guillaume Juge, bénévole à la SCO, menait les troupes.
4: Nous, on intervient pour essayer de repérer les oiseaux au plus tôt quand ils se posent, les sécuriser dans une boîte pour la nuit, et puis le matin, les relâcher dans les meilleures conditions possibles pour qu'ils partent vivre leur vie de puffin vers la pleine mer. On a eu des soirs où on avait 40 puffins en une soirée.
3: 40 sur le secteur de Nouméa ?
4: Uniquement sur Nouméa, oui. On se concentre sur des zones accidentogènes qu'on a repérées où, voilà, si on n'intervient pas, on sait que le lendemain matin, on trouve des pétrels écrasés sur la route. Baie des Citrons, il y a beaucoup d'écrasements parce qu'ils sont attirés par les lumières des bars, etc.

0: autour des stades, qui sont souvent éclairés le soir pour les entraînements et les rencontres, on a remarqué que les oiseaux pouvaient se mettre à tourner au-dessus des éclairages du stade. Et quand l'entraînement est fini et qu'on éteint la lumière, bah, l'oiseau a été ébloui, il ne voit plus rien, il est dans le noir et il se pose là où il peut dans le quartier. Donc les soirs d'entraînement, on va faire le tour du stade de Magenta parce qu'on a potentiellement des puffins autour du stade de Magenta.
1: Du coup, là, si on trouve un oiseau, par exemple, c'est quoi les bons gestes à avoir?
0: Alors, pour une personne en dehors du dispositif SOS Pétrel, hein, voilà, n'importe qui peut effectivement décider de sécuriser un oiseau pour lui éviter un mauvais sort. Les préconisations, bah, c'est d'approcher l'oiseau calmement, hein, ça sert à rien de lui courir dessus. Le plus calmement vous approchez, le plus de chances vous avez que l'oiseau reste sur place et se laisse attraper. On le met dans un carton en faisant attention à ne pas lui abîmer ni les ailes ni les pattes parce que ça reste des oiseaux fragiles. On le met dans un endroit calme et non éclairé pour la nuit. Voilà. On ne le nourrit pas, on ne lui donne pas à boire. Et le lendemain matin, on contrôle qu'il n'a pas des signes flagrants de détresse. Hein, voilà, une aile qui pend, une patte qui fait un angle bizarre avec le corps ou autre. Et s'il a l'air en bon état et qu'il a l'air alerte, en début de matinée, on va au bord de l'eau en prenant soin d'être à l'écart de toute circulation ou bien d'animaux comme les chiens, etc. On repose l'oiseau au bord de l'eau sur la plage, on évite de le jeter. Normalement, il va redécoller de lui-même, il va aller se tremper la tête et boire un petit peu de l'eau de mer. Et dans les minutes qui suivent, l'instinct va sortir, il va se rappeler qu'il peut voler et il va décoller.
2: Des conseils à bien garder en tête si vous trouvez vous aussi un puffin échoué. Et en cas de doute ou si l'oiseau semble être blessé, n'hésitez pas à contacter le 16. C'est le numéro du COSNC, le Centre opérationnel de surveillance et de sauvetage. Ils vous guideront pour le sauvetage des puffins, mais aussi pour tout autre animal découvert échoué en province sud. C'est tout pour aujourd'hui et rendez-vous la semaine prochaine pour une nouvelle rubrique environnement.
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4: Merci beaucoup Charlotte Coulson pour ce rendez-vous environnement. Si toutefois vous avez manqué une partie de la rubrique ou si vous souhaitez simplement la réécouter, retrouvez Charlotte cet après-midi à 15h sur RRB pour une nouvelle diffusion de votre rendez-vous environnement. Nous on continue tout de suite en musique avec peut-être le petit coup de boost dont on a besoin sur les coups de 10h du matin. Voici ZZ Top tout de suite avec Lagrange. C'est pour vous, c'est cadeau et c'est sur Radio Rythme Bleu. Profitez-en bien.
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bienvenue dans votre info insolite aujourd'hui. Et si je vous disais que certaines personnes peuvent voir la musique? Non, je ne vous parle pas d'une métaphore artistique un peu perchée qui expliquerait qu'on ressent les vibrations de l'univers. Il s'agit d'un phénomène neurologique réel, étudié très sérieusement par la science et qui porte un nom, c'est la synesthésie. La synesthésie, c'est lorsque plusieurs sens se mélangent automatiquement dans le cerveau. Certaines personnes peuvent entendre un son et voir immédiatement une couleur. D'autres associent par exemple des chiffres à des couleurs précises et ce depuis l'enfance. Lundi peut être bleu, le chiffre 5 rouge ou encore une voix peut avoir une texture ou une forme particulière. Oui, et le plus fou dans tout ça, c'est que ces associations sont totalement involontaires, pardon, extrêmement stables dans le temps également. Une personne synesthète qui voit le chiffre 7 en vert, par exemple, le verra souvent en vert toute sa vie. Pendant longtemps, les scientifiques pensaient qu'il s'agissait simplement d'imagination ou de mémoire associative. Mais aujourd'hui, les neurosciences ont confirmé que ce phénomène existe réellement. Des chercheurs ont montré, grâce à l'imagerie cérébrale, que certaines zones du cerveau liées au sens s'activent simultanément chez les personnes synesthètes. Autrement dit, lorsqu'elles entendent un son, leur cerveau active aussi des régions liées à la couleur, à la forme ou parfois même au goût. Oui, les chercheurs parlent notamment de cross-activation, une sorte de connexion inhabituelle entre différentes zones sensorielles du cerveau. Ce phénomène serait loin d'être rare. Certaines études estiment que la synesthésie concernerait jusqu'à 2 à 4% de la population. Alors, ce n'est pas rare, mais ce n'est pas répandu non plus. D'ailleurs, plusieurs artistes célèbres ont déjà expliqué être synesthètes, notamment Billie Eilish ou encore Pharrell Williams, qui disent voir les couleurs ou des textures lorsqu'ils composent de la musique. La prochaine fois que quelqu'un vous dira qu'une chanson a une couleur, eh bien, il y a peut-être une chance que son cerveau la voit réellement. C'était votre info insolite ce matin sur Radio Rythme Bleu. Il est 10h passé de 2 minutes. Belle matinée à toutes et à tous.

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1: Bonjour, aujourd'hui on va commencer ce Par ici les sorties avec la ville de Nouméa qui proposera demain un atelier botanique, le café du plan au grain, ce sera à la maison de la biodiversité, un atelier dédié à la découverte de la biologie du café. Demain, Café Mélanésien vous proposera d'apprendre à comparer le Robusta et l'Arabica. La découverte se prolongera par un éclairage sur la préparation et les caractéristiques respectives des grains verts et des grains noirs. Rendez-vous donc demain de 15h à 16h à la maison de la biodiversité. L'entrée sera libre et gratuite à partir de l'âge de 6 ans. Une exposition est présentée depuis mars dernier à la Maison du Combattant à Nouméa. Elle est intitulée 1939-1946, les Calédoniens sous l'uniforme. Une exposition présentée dans le cadre des 80 ans du retour des volontaires à la Maison du Combattant. Une exposition réalisée grâce à l'Association pour la conservation du patrimoine militaire en Nouvelle-Calédonie. Cette expo rend un hommage appuyé à l'engagement et au sacrifice des Calédoniens et Calédoniennes qui ont répondu présents durant cette période marquante de l'histoire. Une exposition qui nous rappelle que chaque parcours contribue à construire notre mémoire collective et notre identité partagée, les précisions d'Éric Minocchi, président de l'Association pour la conservation du patrimoine militaire en Nouvelle-Calédonie.
2: Alors l'exposition se compose de 15 panneaux, un petit peu chronologiques, mais on va dire que ça commence par effectivement la mobilisation de 40 et ça se termine par le retour des volontaires. Mais en intermédiaire, certains panneaux peuvent être traités de A à Z, si vous voulez, la marine, je parle du début jusqu'à la fin. Du bataillon du Pacifique, je parle du début jusqu'à la fin, pareil pour les parachutistes, pareil pour l'armée en Calédonie. Et donc ces panneaux contiennent du texte et des photos, et avec quelques petits objets en insert pour montrer un petit peu aussi à quoi ressemblaient des pièces d'uniforme ou des insignes. Mais voilà, donc c'est sous forme de panneaux en PVC. Il y a beaucoup de lectures, il y a des photos. Malheureusement, j'ai pas pu en mettre autant que j'en voulais, parce que on est contraint par la place sur le panneau. Et à côté, on a des vitrines avec des objets qui ont appartenu à des gens qui étaient sous l'uniforme pendant la guerre. Donc par exemple, des gens qui étaient mobilisés en 40 sur le territoire. On a donc des éléments d'une dame aussi qui a rentré dans la marine en tant que secrétaire au début de la guerre et en fait prend l'uniforme en 1944. Donc on a des petits éléments de sa tenue, on a des effets d'objets de gens du Pacifique, de la marine. Et après, plus loin, on a une vitrine avec des mannequins qui représentent un petit peu certaines silhouettes de Calédoniens avec les uniformes qu'ils ont pu porter.
1: L'exposition 1939 à 1946, les Calédoniens sous l'uniforme, est à découvrir à la Maison du Combattant à Nouméa. Des visites guidées de l'expo sont proposées les premiers mercredis de chaque mois jusqu'à la fin de l'année. Donc la prochaine aura lieu le 3 juin prochain avec Éric Minocchi. Pour plus de renseignements, le 75 61 76, le 75 61 76. L'exposition Graveurs sur Nacre est présentée à la Maison Higginson. Elle met à l'honneur le travail minutieux des forçats pendant la période du bagne. Ils taillaient dans les trocats et les bénitiers des paysages ou encore des personnages. Aujourd'hui, ce sont plus de 300 coquillages qui ont été récupérés par la ville de Nouméa grâce à des donateurs privés, des collectionneurs et des institutions publiques. L'exposition Graveurs de Nacre est donc à découvrir de 10h à 17h30 du mercredi au samedi à la Maison Higginson. Des visites guidées seront aussi organisées les premiers jeudis du mois et les derniers samedi du mois. Ces pièces historiques uniques témoignent de la vie, des échanges et de la circulation des images en milieu carcéral. À travers elles, un hommage est rendu à leurs auteurs, pour la plupart anonymes, longtemps méprisés ou ignorés. Parmi les œuvres présentées, celles conservées par la ville de Nouméa. Elle constitue la plus grande collection publique au monde consacrée à l'art du bagne calédonien. Pour plus de renseignements ou pour vous inscrire à l'accueil de la France australe situé au 11 rue de la Somme ou par téléphone au 24 49 29, le 24 49 29. L'Aquarium des Lagons met à l'honneur les requins et les tortues durant ce deuxième trimestre de l'année. Parents et enfants pourront découvrir de nouvelles activités sur le thème des tortues. L'occasion pour vous de découvrir ou de redécouvrir les animations dédiées aux requins et aux raimantas et d'en apprendre davantage sur ces espèces fascinantes et souvent méconnues. Au programme à 13h30, le nourrissage des poissons, sauf le lundi. À 15h, une animation sur les requins. À 15h45, le nourrissage des tortues, sauf le lundi. Puis à 16h15, des animations sur les raimantas. Et notez que les week-ends et les vacances scolaires est proposé un bonus avec à 10h une animation sur les requins. L'aquarium des Lagons qui est donc passé depuis le 1er mai dernier à l'heure d'hiver et ferme ses portes à 17h avec les dernières entrées à 16h30. Et donc notez que les horaires d'ouverture sont de 13h à 17h du lundi au vendredi. puis de 9h à 17h les week-ends et les jours fériés, les vacances scolaires, les mercredis pédagogiques et quand un bateau de croiseur est en escale à Nouméa. Pour plus de renseignements, le 26 27 31, le 26 27 31. Pour terminer ce Paris est sorti, un marché des artisans du Lagan est organisé le samedi 16 mai à Lansvata. L'occasion de vous plonger au cœur de la créativité Made in Nouvelle-Calédonie. Les exposants présenteront sur leur table des bijoux éclatants, déco originale, pareo, serviettes, produits de soins, pièces uniques et merveilles locales vous attendront dans les jardins Rip Curl à Lansvata. Ce sera de 9h à 18h le samedi 16 mai. Vibrez au rythme du Lagan dans une ambiance chaleureuse. Découvrez des trésors faits main et soutenez les talents calédoniens. C'est terminé pour ce Paris C'est sorti. Le prochain rendez-vous, c'est à 15h30 cet après-midi.
0: Merci beaucoup Kélinda, on se fait une joie de vous retrouver cet après-midi à 15h30 ainsi que tous les jours pour Paris C'est sorti. Il est 10h passé de 27 minutes, vous êtes à l'écoute de Radio Rythme Bleu, vous faites très bien. On laisse passer Sia avec Gimme Love et juste après on retrouve Jennifer en direct pour jouer ensemble au Totem.

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2: Il est 10h30 sur Radio Rythme Bleu et maintenant c'est l'heure d'en apprendre un petit peu plus sur cet objet mystère qui nous fait tâtonner depuis quelques jours. Vous l'avez compris, c'est l'heure de...
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3: Et que vous êtes heureuse, Mouna, qu'il ne soit pas tombé hier, ce totem. Bonjour.
2: Ah, je suis ravie. Bonjour, Jennifer.
3: Vous n'étiez pas très sûre, hein?
2: Non, j'étais pas sûre. Je me suis dit, est-ce qu'encore une fois, il m'est passé sous le nez? Ben non, voilà.
3: C'est vrai qu'on ne s'est pas concerté ce matin. On a beaucoup travaillé de notre côté. Bonjour à tous les auditeurs. Bonjour à toutes les auditrices. Nous sommes mardi et c'est l'heure de jouer. Je vous ai devancé, là.
2: Ouais. Oui.
3: J'espère que vous avez passé un bon début de semaine, chers amis. Un seul numéro à composer ce matin, c'est le 25-46-46. Une cagnotte, eh bien, qui augmente, bien entendu, à 16 000 francs.
2: Oh, ouais.
3: J'ai failli me tromper. 16 000 francs avec nos partenaires de chez...
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3: Ah et vous êtes forte, Mouna. Bonjour. Bienvenue sur RRV.
4: Coucou les filles.
2: Coucou.
3: Comment ça va?
4: Ça va bien, merci. Comment allez-vous?
3: Vous sentez l'énergie de ce matin, là? Elle est différente.
4: Oui. Vous êtes toutes les deux pleines d'énergie, de gaieté, de bonne humeur. Ça fait plaisir d'entendre.
2: Ne serait-ce pas la voix de Gilbert?
4: Oui, je sors pas mon carton.
2: Ah, bien.
3: On est heureux.
2: Déjà, ça commence bien, Gilbert.
4: Moi, je suis étonné que le totem ne soit pas tombé hier.
3: Eh bien, moi aussi, figurez-vous, Gilbert.
4: C'est difficile, hein?
3: Ouais, c'est difficile. Il faut trouver le vrai intitulé.
4: Moi, je ne pense pas que j'ai trouvé la solution, mais je pense que la prochaine qui va arriver, Lidio, derrière moi...
3: Peut-être
4: que je salue, enfin, je souhaite bonne chance et elle mérite de gagner.
3: Oh, c'est très gentil, Gilbert, de votre part. On écoute votre question.
4: Bon, est-ce que le totem se trouve dans une propriété de la localité de Los Olivos, en Californie?
3: Est-ce que c'est en Californie?
4: Oui.
2: Los Olivos, la propriété de quoi, Los Olivos?
4: Est-ce que c'est dans une propriété de la localité de la petite ville de Los Olivos dans le comté de Santa Barbara en Californie?
3: Alors,
2: c'est précis.
3: Oui,
2: Gilbert.
4: Ouais, c'est une question précise. Un instant, Gilbert.
2: Voilà.
4: C'est
2: puis alors je répète comme si je savais où ça se trouve. C'est
4: Los
2: bon.
4: Olivos.
3: Alors moi j'ai pas besoin d'un instant parce que vous m'avez posé une très bonne question et c'est exactement ça. Nous y sommes.
4: C'est un oui.
3: Le totem se trouve bien en Californie. Oui, précisément à Los Olivos, dans la vallée de Santa Ynez.
2: Gilbert, vous n'allez pas gagner deux totems quand même.
3: Gilbert, faut vous calmer, Gilbert.
4: J'ai aucune idée, parce que dans la propriété, il y a tellement de choses. Alors, je m'étonnerais que je gagne. Alors, je vais quand même faire une proposition.
3: Je vous écoute. Nous vous écoutons, Gilbert.
4: Alors, je dirais l'horloge florale, enfin fleurie, l'horloge florale géante. Du ranch de Netherlands.
2: Mince, Gilbert. Mais zut enfin, bravo.
3: Mais Gilbert,
2: bravo.
3: Vous ne pouvez pas tout rafler comme ça tout le temps.
4: Comment?
3: Vous ne pouvez pas tout rafler comme ça tout le temps. Vous
2: n'étiez pas interdit de jeu, Gilbert?
4: Après, je vais me calmer, mais c'est pas évident là. De trouver cet objet-là.
2: Oh, bah, pas évident.
3: Vous avez réussi, Gilbert.
2: Bravo, Gilbert, on vous en met plein. Mais bravo, félicitations. Et vous gagnez, du coup, la cagnotte, elle était à
3: 16 000 francs chez Bureau Vallée.
4: Je suis étonné.
2: Non, à d'autres, hein, Gilbert. Gilbert, pas à nous, Gilbert.
3: Ce qui s'ajoute à votre précédent bon.
4: Non, mais j'avais un objectif, faire le coup de 3.
3: Ah!
2: 3 pour le totem ou parce que vous aviez le Big Quiz, le totem le même jour?
4: Non, j'ai jamais joué au Big Quiz.
2: Attendez, Gilbert, je confondrai. Ah oui, c'était France. Non, bah, excusez-moi, non, je vous embête pour rien.
4: C'était deux totems.
2: C'est vrai, Gilbert.
3: En tout cas, félicitations.
2: Je confonds avec François.
4: Merci.
2: Félicitations.
4: Demain, je suis désolé pour Lily Jo, hein, parce que je suis sûr qu'elle l'aurait trouvé.
2: Et puis le standard était plein et maintenant les appels se raccrochent petit à petit, vous savez.
4: Oui, évidemment. Oui.
5: Ils se fondent dans l'espace, Gilbert.
4: Bon, fallait quand même la trouver, cette horloge. Hein.
2: Oh oui, mais vous êtes un sacré enquêteur, Gilbert. Hein.
4: Oui, mais il y a beaucoup d'enquêteurs. Il y en a qui sont solides là-bas, surtout à Koumac. Hein. Il y a un vivier d'enquêteurs à Koumac, attention.
3: Ouais, oui, en plus, à Koumac, ils aiment laisser gagner les autres. Je ne sais pas si vous avez remarqué.
4: Ouais.
2: Bravo, Gilbert, bravo. En tout cas, félicitations pour votre bon que vous gagnez
4: avec
2: Brio.
4: Merci à Bureau-Vallée et puis RRB.
2: Un grand merci à nos partenaires, sans qui tout ça ne serait pas possible. C'est
4: voilà.
2: Grâce à eux que vous gagnez 16 000 francs.
4: Et à bientôt sur les ondes, mais pas tout de suite.
2: Ah, je crois qu'on va vous blacklister, Gilbert. Je plaisante, bien évidemment, c'est faux.
5: Elle plaisante pas.
4: Il ne faudra pas me punir trop longtemps, quand même.
2: Non, vous n'êtes pas puni, au contraire. Félicitations, Gilbert. Bon. Franchement, bravo.
4: Okay.
3: Belle semaine.
4: Vous aussi.
3: Au revoir,
4: à bientôt. Au revoir, les filles.
2: Bye, au revoir. Il y a un appel, j'ai encore là, je ne sais pas ce que je...
3: Non, mais donc,
2: Madame, monsieur, le totem a été gagné.
3: Il est
2: 10h36
3: et d'ailleurs, on va faire un petit point sur ce totem qui nous a fait donner un petit peu du fil à retordre. Alors, bien sûr que cette horloge florale de Neverland est située juste devant la gare ferroviaire principale du ranch de Neverland, le Neverland Valley Railroad en Californie, aux États-Unis. C'est le point d'accueil pour les visiteurs qui arrivent par le train. Elle a été inspirée de l'horloge florale qui se trouve à l'entrée de Disneyland à Anaheim, un univers que Michael Jackson adorait. Voilà le lien, hein, ça on a envie de savoir. Elle a été installée entre 1992 et 1993 lors des grands travaux d'aménagement de la gare ferroviaire du ranch. Le mécanisme de l'horloge est enterré dans le sol, c'est pour ça qu'on disait qu'elle est à la fois dans le sol et à l'extérieur. Les aiguilles sont motorisées et tournent au-dessus d'un parterre de fleurs inclinées. Donc à l'intérieur, on peut y déposer des fleurs. La mention Neverland en bas du cadran de l'horloge sont formées par des fleurs de couleur contrastée ou parfois avec des petites haies taillées pour être parfaitement lisibles. Je vous conseille d'aller voir ça sur l'image de cette horloge si vous ne la connaissez pas. Et puis c'est très joli et très beau. Voilà. Et ça fait quand même 4 mètres de diamètre et une circonférence de 12,5 mètres.
2: Ah oui!
3: On était loin des 100 mètres proposés, mais bon.
2: Bon, c'est pas mal non plus.
3: Oui. Voilà pour le.
2: Eh ben.
3: Ah oui, il y avait aussi le rapport avec Peter Pan, avec tout ce qui est monde. Le nom Neverland vient de l'île imaginaire de Peter Pan, le pays où les enfants ne grandissent jamais. L'horloge est aussi un clin d'œil ironique et magique. Elle donne l'heure exacte, mais dans un lieu conçu pour oublier le temps qui passe. Les soucis, les responsabilités du monde adulte, tout ça. C'était un petit peu sa façon de recréer l'enfance qu'il n'avait jamais eue. Voilà.
2: Et c'est Gilbert qui a
3: tout raflé.
2: Mais
3: écoutez, maintenant, vous avez retenu le numéro, j'espère. Jane, vous avez retenu le numéro, on ne le décroche plus. Gilbert, ça suffit.
2: Oui, bravo. Et je suis contente parce qu'on m'a attendu cette fois-ci pour qu'il tombe le totem.
3: Ah, puis voilà. C'était le premier appel, hein.
2: Hi-hi. Parce que je vous ai fait un wow que vous n'avez pas relevé. Là, c'est le hi-hi. Et si j'avais su. Non, bah du coup, on passe de hi-hi à yeah.
3: Usher.
2: Oh! Bravo!
3: Bravo, mais pas
2: bravo,
3: hein.
2: Jennifer!
3: Vous voulez que je sois de bonne humeur
2: aujourd'hui. Je vous séduis un petit peu aujourd'hui.
3: C'est parti! Merci à tous les auditeurs et auditrices d'RRB ce matin. Merci à Gilbert. Et merci à tous ceux qui ont mené l'enquête encore une fois avec Bureau Vallée et RRB. Je vous retrouve cet après-midi pour une émission à 100 totems. Bisous et à demain!
2: Bisous et à demain! Au revoir!
3: À demain, Mouna.
2: Ah non, à tout à l'heure!
3: Mais à vous, je vous dis à demain!
2: Et bravo!
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2: Et voilà, et bien écoutez, bravo, le Totem est tombé. Le gagnant, Gilbert, a remporté ses 16 000 francs de cagnotte offerts par nos partenaires de chez Bureau Vallée. Un grand merci à eux d'ailleurs. C'est grâce à eux que tout ça est possible et que vous pouvez pouvez jouer chaque jour sur RRB pour découvrir l'objet mystère. En tout cas, Jennifer va se faire une joie de vous en trouver un nouveau à découvrir. Mais on n'en est pas encore là. Nous, pour l'instant, on savoure la victoire de Gilbert. On savoure le fait d'avoir trouvé cet objet mystère. Et puis, on repart en musique avec Usher. Yeah ! Vous êtes sur Radio Rythme Bleu. Belle fin de matinée à toutes et à tous. Peace.

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0: cœur maladroit, c'était Marine à l'instant, il est 10h, passé de 47 minutes, vous êtes à l'écoute de Radio Rythme Bleu, on laisse la parole à la jeunesse, puisqu'on retrouve tout de suite les enfants du groupe scolaire Jacques Clavel qui se sont prêtés au jeu des questions et des devinettes. C'était pour Allons enfants, on les écoute tout de suite.
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4: Les enfants, c'est à nous.
5: Moi aussi, je peux donner mon avis.
6: Est-ce que vous préférez vous balader en ville ou dans la nature ?
7: Moi, je préférerais vivre dans la nature parce qu'il y a plein d'animaux. Il y a les animaux, il y a des oiseaux, au moins on peut boire dans la rivière.
8: Moi, j'aime bien y aller dans la forêt, au moins il y a plein d'animaux. Et aussi, au lieu de payer des bouteilles d'eau, on peut boire dans la rivière sans payer. Et aussi, c'est chouette la nature.
9: Moi j'aime bien vivre dans la nature parce qu'en même temps, il y a des animaux, il y a la rivière. Comme ça, je peux baigner dans la rivière.
10: Et moi, j'aime bien la nature parce qu'il y a plein de trucs là-bas. Il y a plein d'animaux.
6: Est-ce que vous préférez vous balader en ville ou dans la nature ?
11: Moi, j'aime bien la ville parce qu'on peut se balader. Il y a plein de jeux là-bas. Et surtout, j'aime bien faire les magasins et les shopping.
12: Moi, j'aime bien aller dans la nature parce qu'il y a des animaux et puis on peut pêcher dans la rivière.
13: Moi, j'aime bien la nature parce que là-bas, on peut se baigner.
14: Moi, j'aime bien la nature parce qu'on peut se baigner à la rivière.
15: J'aime bien la nature parce que là, des animaux et on peut pêcher.
16: Moi, j'aime bien les deux parce que les deux, c'est très amusant de jouer en ville, d'y aller à la piscine, d'aller camper sur un îlot, j'aime bien.
17: Et aussi, j'aime bien y aller dans la nature parce que vu que les arbres ils nous font respirer, au moins, on peut mieux respirer dans la nature.
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4: Et puis c'est tout !
0: Et puis c'est tout ! Un grand merci aux enfants de l'école ainsi qu'à la directrice et aux enseignants pour leur accueil chaleureux. On continue en musique, il est 10h50. Dans quelques petites secondes, tout de suite, Murray Head avec One Night in Bangkok. Vous connaissez certainement. Et si pour l'instant ça ne vous dit rien, attendez un petit peu. Vous allez vous sentir porté. Vous êtes sur RRB pour votre fin de matinée. Et on vous accompagne en musique, toujours.

Maluma Baby à l'instant, il est 10h56 sur Radio Rythme Bleu, bientôt l'heure pour moi de vous laisser, c'était Mouna avec vous pour Plus la peine de zapper, toujours un bonheur de vous retrouver, merci à tous pour votre fidélité à RRB et croyez-moi, on n'a pas terminé de vous gâter puisque dans quelques instants vous retrouvez Jean-François Baudin pour votre infomag, histoire de rester, vous le savez, les premiers et les mieux informés, et à côté Régis et Pierre qui prend le relais afin de vous choyer encore jusqu'à 14h et bien sûr avant de partir je fais place à une légende, une voix, une âme, une énergie qui traverse les générations sans jamais prendre une ride. Voilà, Aretha Franklin, Think. Belle fin de matinée à toutes et à tous. Restez bien à l'écoute d'RRB, votre radio préférée.

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5: Bonjour à tous, c'est Infomag jusqu'à 13h avec Pierre. Bonjour Pierre.
6: Bonjour Jean-François.
5: Et voici tout de suite les titres que nous développons dans le journal à 11h30. Naïma Moutchou confirme que les élections provinciales se tiendront bien le 28 juin prochain et la ministre des Outre-mer est revenue sur l'élargissement.